0: grave ainsi à votre veto, il faille forcément que vous fûtes tombé du lit. Vu que vous n'êtes pas totalement du Nord et que forcément tout ce qui est au sud du péage d'Arras possède un degré de fainéantise qui augmente au fur et à mesure qu'on s'approche de la Côte d'Azur. Ou là-bas, pour se lever tôt, ben, faut pas qu'ils quittent leur lit, hein, mais qu'ils descendent en rappel. Allez, au revoir hein, et Anne-Bess à marraine.
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2: Adi Oubalen et Adi Siaz à toutes. Est-ce que vous connaissez le mot fenestru? Ben, une fenestru est une fenestre picciotto. C'est une petite fenêtre. Peut-être une couple au bézi m'a bien contat qu'a bien pas spougu d'intra d'in l'oustal. Un jour, mon voisin m'avait raconté qu'il n'avait pu rentrer chez lui. J'avais expliqué, vous savez pourquoi? Ben, sa femme avait clavé la porte d'entrée. Clavé, qui vient de l'occitan claba. Alors, à votre avis, qu'est-ce que ça veut dire?
3: Eh ben, je dirais fermé à clé, verrouillé.
2: Et en effet, je m'explique. Mon voisin était sans clé et sa femme, eh bien, elle était parti faire une course en ville. Comme il n'avait pas les clés, eh ben, Charbel Zekefaguet, vous savez ce qu'il a fait? Eh ben, t'es passé par le fenestru del garage. Il est donc passé par le fenestru du garage. Le fenestru est lingo nostro. C'est la lucarne, le vasistas, une précisionnette, je papla et je pise le bégier, et Théonie et je magre, mon voisin est maigre. C'est bien pour ça qu'il a pu passer par le fenestru du garage.
3: Et le fenestru, ça peut être autre chose?
2: Eh bien oui, le fenestru bremonde estabe l'autre mot pel parla de la télévision. Ce mot fenestru s'utilise également pour parler de la télévision. Bon, surtout une copère, surtout autrefois, car les téléviseurs étaient pitchous, ils étaient petits. D'ailleurs, quand les premiers postes sont arrivés, certaines personnes appelaient cet objet ben le fenestru. Mais depuis, eh bien, les choses ont bien changé avec ces grands écrans de télévision.
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5: C'est l'histoire d'une dame en noir, comme Barbara, la célèbre dame en noir. Eh bien, figurez-vous qu'avant elle, exista une autre Barbara, celle du père Truitard. Une histoire de Sandra Amani, tirée de l'ouvrage « Amours et passions d'antan en pays bourguignon », édité chez l'Escargot Savant. Bonjour Sandra.
6: Bonjour Charlotte.
5: Notre dame en noir a de quoi surprendre dans cette histoire. Nous voici à Saint-Romain, dans le canton de Santenay. Autrefois, ici, on comptait de nombreux moulins qui puisaient leur force dans le ruisseau du Verger.
6: L'un de ces moulins, en ruine aujourd'hui, fut le théâtre d'une histoire d'amour des plus étranges. Je vous emmène au milieu du 19e siècle. C'est à cette époque que vit le père Truitard, un vieil original que l'on dit même fou. Son activité principale est d'élever dans son moulin des arachnides. Il a pour ambition de posséder les plus belles araignées. Pour cela, il fait de curieuses expériences, enfermé dans la lugubre demeure. Et il parle à ses petites protégées.
7: « Oh toi, Lucette, ton ventre rebondit, me satisfait pleinement. Quant à toi, Joséphine, je n'aurais jamais cru parvenir à te greffer une 9e patte. Je suis très fière de moi, vraiment. »
6: Un beau jour de printemps, après de multiples expériences toutes plus étranges les unes que les autres, le père Truitard donna naissance à Barbara. Un monstre énorme. Une superbe araignée aux reflets irisés, aussi grande qu'un être humain. La première réaction du vieil ermite devant une telle création fut d'abord la peur. Mais très vite, Barbara fit comprendre au père Truitard qu'elle lui était dévouée corps et âme. Jamais elle ne le piquerait.
7: Oh, ma Barbara, tes toiles sont grandioses. Je t'admire tellement. Tu es la femme que je n'ai jamais eue et que je n'aurai jamais.
6: Très souvent, le père Truitard dépose des doux baisers sur les mandibules de l'araignée. Mais Barbara dépérit de jour en jour. Seule dans le moulin immense et froid, elle s'ennuie.
7: Bon. Ma chérie, sans doute aimerais-tu des amis. Je vais en créer pour toi.
6: Bientôt, trois énormes arachnides sortirent du laboratoire du père Truitard. Comme il était heureux, Barbara ravie de n'être plus la seule dans la vie de son maître, retrouve sa fougue et redouble de caresses pour son créateur.
5: Mais l'arrivée de ces nouvelles araignées géantes ne présage rien de bon dans la vie du père Truitard.
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5: Aimez-vous les araignées ? En tout cas, j'espère qu'elles ne vous font pas peur, parce que dans notre histoire du jour, elles sont gigantesques. Voici la suite de la légende du père Truitard de Barbara. Un conte de Sandra Amani, édité chez l'Escargot Savant. Nous sommes dans un vieux moulin, près de Santenay, au XIXe siècle. Le père Truitard était un vieil excentrique. Il avait créé trois araignées géantes. Sa préférée, c'est Barbara.
6: Imaginez quand même cet homme solitaire, vivant dans son moulin avec trois arachnides aussi grandes que lui. Il faut bien subvenir aux besoins de ces bêtes-là.
7: Mince, mes vivres s'épuisent. Je ne pourrai plus nourrir mes bébés. Mais comment faire? Je ne peux pas laisser mes amours seuls. S'il arrivait quelque chose à Barbara, je ne m'en remettrai jamais.
6: Mais le père Truitard, après plusieurs jours de diète, n'avait plus le choix. Il devait s'absenter pour faire des courses. D'autant que Barbara et ses deux comparses à mandibule commençaient à dépérir. C'est la mort dans l'âme que le savant fou décide d'enfermer ces trois monstres à double tour dans une des pièces de son moulin.
7: Ne vous inquiétez pas, mes petites, je reviens bientôt.
6: Avant de partir, le père Truitard adresse une dernière caresse à Barbara, son araignée d'amour. Confiant, il part sans se retourner. Le soir même, le père Truitard revient chez lui dans son moulin chargé de deux énormes paniers à provisions pleins à ras-bord. En entrant dans sa sombre demeure, il est d'abord surpris par le silence. D'habitude, ces araignées font un vacarme épouvantable. Il s'approche de la chambre et sort sa clé afin d'ouvrir la porte.
7: Mes chéris doivent sûrement dormir.
6: Barbara, Barbara, papa revient avec tout plein de bonnes choses pour toi. Pas de réponse. À peine un grattement, un léger frottement. Il tourne la clé de plus en plus inquiet.
7: Barbara, Barbara, où es-tu ?
6: Hélas, seules les deux compagnes de son araignée chérie se tiennent immobiles devant lui, penaudes. Barbara n'est plus là, et le pauvre homme sait qu'il est inutile de fouiller le moulin pour la retrouver. Truitard comprend l'horrible réalité. Le calme des deux autres en disent long. Elles viennent de dévorer Barbara.
7: Oh, assassin ! Je vous tuerai !
6: Truitard s'effondre alors sur le sol. Son pauvre cœur vient de lâcher. Il est mort de chagrin.

Aujourd'hui encore, dans les alentours de Centenay, près du Vieux Moulin, certains promeneurs racontent qu'ils croisent le fantôme du vieil homme qui inlassablement hurle à tue-tête.

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1: Un début de conversation pour vous aider dans l'apprentissage de la langue bretonne aujourd'hui, et puis après un nom de famille qui permet de faire front.
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1: Alors, c'est pas évident d'apprendre la langue à la radio. J'essaie de vous donner quelques clés chaque jour, mais pour ça encore faut-il être à l'heure pour écouter les chroniques. Donc, pour ne pas rater l'heure, il y a une question que vous devez connaître. Une phrase. Pédere. Je suis sympa, c'est une phrase courte. Trois mots. Pédere. Et ou éo, si vous voulez. C'est facile à traduire, c'est quelle heure est-il? Ped, c'est un mot interrogatif qui signifie combien? Ped. À retenir, évidemment, ça sert dans plein d'utilisations. Pédere, quelle heure? Et à la fin, éo, c'est une des formes du verbe être en breton conjugué. Pédere, éo, pédere, quelle heure est-il? Retenir cette phrase vous permettra de ne jamais rater vos rendez-vous de toutes sortes et surtout vos rendez-vous radiophoniques. Pédere, éo, quelle heure est-il? Alors pour répondre s'il est midi par exemple, bah vous répondrez Christeis eo. Midi il est. Et on n'oublie pas le verbe à la phrase, on ne dit pas juste Christeis, on dit Christeis eo. Pédere eo, quelle heure est-il? Christeis eo. Il est midi. Bon, dites pas ça une autre heure qu'à midi, ça marchera moins bien.
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1: Et un patronyme frontal aujourd'hui, ou un nom qui fait front comme je vous le disais, ou même plusieurs, Taldir ou Talourne. Deux mots commençant avec le préfixe tal, T-A-L. Et tal, qui n'est pas la chanteuse en breton, a plusieurs sens. En premier, c'est le front humain, évidemment, tal, antal, le front, tal, antal et begarpen, le front en haut de la tête. C'est mieux s'il est là, d'ailleurs. Et donc, si votre nom de famille est Taldir ou Talouarn, eh bien, mieux vaut ne pas donner de coup de tête au risque de casser celle d'en face, car Taldir veut littéralement dire front d'acier, rien que ça. Et Talouarn, c'est pas en reste non plus, Talouarn, c'est le front de fer. Alors encore un nom ramenant une époque où les hommes se faisaient remarquer sur les champs de bataille ou dans les mêlées. Et les Taldir ou Talouarn étaient visiblement pas mauvais pour donner ou amortir les coups. C'est pas une raison pour faire pareil. Moi je vous dis à demain, même heure.
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3: Louis Hachette, fondateur de l'un des plus grands groupes d'édition.

0: au monde. Mais saviez-vous que tout a commencé à Rethel? Louis, dès son plus jeune âge, se tourne vers la lecture. Un amour, d'ailleurs, qu'il ne quittera jamais. À peine adolescent, il quitte sa ville natale avec sa famille pour Paris, où sa mère travaille comme lingère dans un grand lycée. Et c'est à la capitale qu'il va faire ses études, notamment en droit. Mais c'est un autre domaine qui va capter son attention, l'édition. À 26 ans seulement, il fonde sa propre maison d'édition. Très vite, elle prend une ampleur considérable et en quelques années, elle devient le premier groupe d'édition en France. Et qu'est-ce qui explique un tel succès? Eh bien, c'est surtout son modèle commercial novateur. Louis Hachette comprend que pour toucher un large public, il faut adapter les livres aux besoins du public. Qu'il s'agisse de manuels scolaires, de dictionnaires ou d'ouvrages destinés aux jeunes lecteurs, son intuition est de créer des ouvrages pédagogiques, accessibles à tous à des prix raisonnables. Et le pari est réussi, car ses livres se retrouvent dans toutes les écoles et contribuent à l'émergence d'une véritable culture populaire. Loin de se cantonner à l'édition scolaire, il diversifie rapidement son catalogue en publiant des romans, des biographies, des récits de voyage ou des ouvrages scientifiques. Et c'est là toute la force de sa vision. Il parvient à offrir à la fois des livres éducatifs, mais aussi des œuvres littéraires qui font de sa maison un acteur incontournable du paysage éditorial français. Un autre point marquant du génie commercial de Louis Hachette, la distribution des livres. Il innove en installant des points de vente dans des gares, là où le public est nombreux. Des points de vente qui s'appellent aujourd'hui Relais. Louis Hachette s'éteint à 64 ans, mais son nom et son œuvre perdurent toujours à travers l'énorme empire qu'il a créé. Le 9 février 1953, Henri Philippe Aki, des éditions Hachette, publie les premiers titres d'une collection appelée « Un grand avenir, le livre de poche », un format qui séduit un public jeune car le prix est plus raisonnable. Aujourd'hui, les éditions Hachette sont parmi les plus grandes maisons d'édition au monde, mais tout a commencé à Rethel, grâce à ce jeune homme passionné par les livres et déterminé à démocratiser la culture. Louis Hachette, véritable pionnier de l'édition, c'est l'un des trésors de Champagne-Ardenne.
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2: Peut-être que vous connaissez, vous, la place du village. Sur les réseaux sociaux, Jean-Noël et Philippe de Paris parcourent les Savoies avec leurs caméras et ils vous racontent leurs rencontres tous les jours au micro de votre radio. Ici, aujourd'hui, Jean-Noël, on s'arrête dans l'ouest du département de la Savoie. C'est ce qu'on appelle l'avant-pays.
3: Nous sommes à Nance, du côté du lac d'Aiguebelette. Et on va parler, on va rencontrer quelqu'un qui a un métier rare, un métier d'art. C'est celui de sellier, tapissier, décorateur. Et on va en parler avec Jean-Pierre Ancel, dans cette région bien paisible autour du lac d'Aiguebelette. Et Jean-Pierre commence par nous dire, j'ai choisi de m'installer à Nance parce que je voulais du calme. Et là-bas, il est servi et il nous dit qu'il a longtemps vécu en ville et il nous explique que là-bas, au moins, à Nance, on peut se garer. On connaît Nance au nord du lac d'Aiguebelette, c'est vraiment la campagne, et il est heureux de travailler là-bas. Et il travaille dans un métier dont il dit qu'il est un peu l'héritier du bourrelier, puisqu'il lui-même est sellier garnisseur, des bourreliers qui ont quasiment disparu. Lui, il va utiliser beaucoup de cuir, beaucoup de crin animal, donc très naturel, la ouate qu'il préfère, le tissu et la mousse. Et tout ça sur des supports extrêmement variés, notamment les vieilles chaises. Il nous dit qu'il aime bien travailler sur les vieux objets, les vieilles chaises. Il faut les recoller, il faut faire les vernis, il faut les retinter. Mais il travaille aussi sur l'automobile. Il va notamment refaire une vieille De Dion Bouton de 1902, à l'ancienne, avec justement du cuir et puis du crin animal. Donc il aime ce travail, il en est passionné. Et en particulier, il va travailler d'une drôle de façon, puisqu'effectivement, il utilise des petits clous qu'on appelle des semences. Et ces petits clous, il les met dans la bouche pour une bonne raison, c'est que c'est plus facile pour travailler. Et là, c'est original. Et on le voit faire. Il met une poignée de clous dans la bouche, c'est des petits clous qui sont pas très longs quand même. Et il a un marteau aimanté, s'il vous plaît. Donc, il prend avec la main droite le marteau et il va choper le clou dans la bouche. La main gauche est disponible. Et il nous dit, c'est comme si j'avais trois mains. Ça, c'est formidable. Et il nous explique qu'il a des clous dans la bouche très souvent et que il prend son clou et il tape dessus et paf, le clou. Incroyable. Il enfonce ça avec une dextérité énorme. C'était un bonheur de le rencontrer du côté de Nance.
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1: 10e étage au CHRU de Nancy, service médecine légale, unité médico-judiciaire. Ah bah elle est là.
2: Bonjour
1: Élodie. D'habitude, quand on voit un médecin, bon, ça peut être qui tout double, c'est pour se faire soigner ou pour avoir de mauvaises nouvelles. Mais comme vous êtes dans les coins, vous, c'est pas bon.
2: Alors généralement, non, c'est assez mauvais signe de venir chez le médecin légiste. Ah, mais il y a des gens qui pensent qu'ils ne viennent chez le médecin légiste qu'une fois décédé,
1: oui.
2: Ce qui n'est pas vrai. Puisque là, actuellement, vous êtes dans le service de l'unité médico-judiciaire où on prend en charge les victimes vivantes.
1: On vous connaît plus en tant que médecin légiste quand vous intervenez dans les feuilletons sur les scènes de crime, par exemple.
2: On va dire du point de vue du grand public, on nous voit à travers les séries télé, dans sa salle d'autopsie, parfois un petit peu lugubre pour rajouter, mais on intervient finalement beaucoup plus en fait auprès des victimes vivantes.
1: D'accord. Les victimes vivantes représentent plus de votre temps de travail.
2: Oui, alors sur Nancy par exemple, on voit à peu près 5000 victimes par an et on va faire 500 autopsies par an.
1: C'est qui une victime ?
2: Alors une victime, c'est une personne qui a été victime mais de violence. Alors on pense aux violences volontaires bien sûr, aux agressions dans la rue, malheureusement aussi des faits de violence sexuelle ou des maltraitances à enfants, mais aussi des personnes qui ont été victimes de violences dites involontaires, accidents de voie publique, accidents du travail, même un accident domestique.
1: Toutes les victimes passent par chez vous ?
2: Alors oui, sur Nancy, en fait, à partir du moment où elles souhaitent déposer plainte, elles vont au commissariat ou à la gendarmerie, et ensuite l'enquêteur va prendre contact avec notre service pour prévoir un rendez-vous sur cette unité.
1: Et c'est vous qui les recevez ?
2: Et c'est les médecins légistes qui les reçoivent pour pouvoir les examiner.
1: Vous, c'est une vocation ?
2: Oui, j'ai fait médecine pour faire médecine légale. Bon, je suis de l'ancienne génération où j'avais quand même une spécialité, je suis médecin du travail de formation, mais je n'ai exercé que dans le cadre de la médecine légale.
1: Pourquoi ?
2: C'est une excellente question, souvent posée. Pourquoi on en arrive à la médecine légale ? Donc déjà, pas du tout par rapport aux séries télé ou autres.
1: Est-ce que vous avez quel âge ?
2: Alors moi, j'ai 38 ans.
1: Ouais, donc votre génération, elle a regardé quoi comme séries télé médicales ?
2: Bon, à l'époque, c'était Urgence. Moi, j'ai connu aussi les débuts de Bones à l'époque. Et je fais, d'ailleurs, on pourra en parler, de l'anthropologie médico-légale dans mon activité.
1: Qu'est-ce que c'est, ça ?
2: Alors ça, c'est l'examen des ossements qui sont découverts, soit par exemple à l'extérieur, soit dans une habitation, dans la nature, mais ça peut être aussi l'examen d'ossements au décours d'une autopsie d'un corps qui a pu être très altéré, justement pour rechercher des lésions et aussi pour établir ce qu'on appelle le profil biologique pour essayer de comparer aux personnes disparues.
1: Oui, là on rigole, mais c'est pas drôle en fait. Hein.
2: Non, c'est pas drôle, mais c'est assez satisfaisant parce que ça permet aussi de pouvoir identifier des ossements et ça c'est toujours satisfaisant de pouvoir rendre, on va dire, un défunt à sa famille.
1: Bon, on revient au pourquoi du comment. Pas du tout inspiré par les séries, votre vocation ?
2: Non. Alors moi, de base, je pense que mon inspiration vient surtout de mon père, qui était paléontologue. Donc, depuis toute petite, j'étais bercée dans les ossements. Plutôt australopithèque. Hein, on était plutôt sur l'ancien humain. Et beaucoup, voilà, sur l'archéologie, anthropologie. Et je voulais être égyptologue quand j'étais petite, mais pour découvrir des momies. Donc maintenant, je fais des momies, mais dans un cadre plus récent que de l'Antiquité. Et je pense que c'est ce qui m'a donné en fait ce plaisir, cette curiosité vis-à-vis de l'humain, de l'humanité. Et puis après, d'autres m'ont fait découvrir en fait ce qu'était la médecine légale par le biais d'amis de mes parents qui étaient médecins légistes et médecins généralistes. Et quand j'ai assisté à ma première autopsie, quand j'étais en troisième année de médecine, j'ai su que ma place était là.
1: On peut aller visiter un peu le service ?
2: Oui.
1: Il y a des victimes à toute heure et tous les jours qui viennent ici.
2: Alors en fait, l'unité médico-judiciaire, c'est un service de consultation. Donc on est ouvert de manière fonctionnelle du lundi au vendredi, aux horaires classiques de consultation. Mais on a aussi une permanence de médecine légale. C'est-à-dire que les nuits et les week-ends, un médecin légiste peut être contacté pour justement soit voir des victimes en urgence, soit aller faire des levées de corps, donc examiner des défunts sur des lieux de découverte.
1: Oui, c'est ça. De toute façon, si quelqu'un décède, on fait appel à vous. Vous vous déplacez, vous venez forcément.
2: Non. Alors, non. Si quelqu'un décède, c'est un médecin qui va faire le constat de décès. S'il y a quelque chose de suspect, si on est dans le cadre de mort violente, à ce moment-là, la justice sera informée par un obstacle médico-légal sur le certificat de décès et demandera à ce moment-là au médecin légiste de se déplacer éventuellement sur place ou décidera directement de faire amener le corps à l'Institut de médecine légale pour les autopsies.
1: Donc les autopsies, elles ont lieu ici au 10e étage ?
2: Non, c'est pas dans ce bâtiment, c'est un bâtiment qui est excentré au fond du CHU à côté d'une petite chapelle en continuité de la chambre mortuaire.
1: Bon, là, le service, c'est quoi ? C'est un couloir, des portes et des bureaux ?
2: Exactement.
1: Il n'y a rien à voir.
2: Donc, effectivement, ça, c'est un service de consultation. Donc, il y a des consultations classiques de bureaux. Et en fait, à l'unité médico-judiciaire de Nancy, comme dans maintenant une grande majorité de centres hospitaliers universitaires, il y a en fait un dispositif qu'on appelle audition Mélanie. Donc, ça, c'est cette salle où l'enfant va être en présence d'un enquêteur qui est formé à recueillir la parole d'un enfant victime de violence. Et pendant ce temps-là, donc, il va être à la fois filmé et puis enregistré à l'aide d'un micro. Et donc, il y a une vitre sans teint qui sépare d'une salle qu'on appelle la salle de régie où va se faire l'enregistrement et où un autre enquêteur sera également présent derrière la vitre pour voir un petit peu ce qui se passe et poser éventuellement des questions complémentaires par la suite.
1: Bon, quand vous avez choisi cette voie, vous saviez qu'il y avait cette partie-là ?
2: Oui. Oui. Quand j'ai fait médecine, je voulais faire médecine légale. Et quand j'ai fait mes stages, en fait, en tant qu'étudiant en médecine, j'ai découvert ce que je n'avais pas eu l'occasion d'appréhender, le côté victime vivante. Donc oui, j'ai choisi la voie en sachant quelle était la globalité du travail.
1: C'est un quotidien très intense, j'entends, hein ?
2: Alors, très intense et très varié surtout. Et c'est ça qui est très agréable aussi, nous, dans notre travail, je pense, pour justement, même si ce ne sont pas des choses joyeuses dans tout ce qui se passe, mais voilà, on va être le matin auprès des victimes vivantes, on peut être l'après-midi au niveau de l'Institut de médecine légale, ça nous arrive d'être appelés pour faire ce qu'on appelle les reconstitutions, donc quand on a fait des autopsies ou des examens de victimes, un juge d'instruction peut demander à ce qu'on soit présent quand il va essayer de refaire ce qui s'est passé, pour demander notre avis par rapport à ce qu'on avait constaté aux déclarations de la personne qui est entendue. Et puis après, comme ça arrive, je l'ai fait ce matin, aller aux assises également, enfin devant des cours criminels pour pouvoir être entendu par rapport à nos constatations faites et donc pouvoir apporter, en fait, suivre le dossier jusqu'au bout.
1: Ouais, c'est ça. Vous avez une vie comme dans une série quand même, j'ai l'impression. Hein.
2: Oui, on a quand même des éléments qui sont repris dans les séries télé.
1: Bon, on va refermer cette porte. Bon, souvent un médecin soigne. Il peut être porteur de mauvaises nouvelles, mais aussi de guérison. Vous êtes plutôt dans un aspect morbide, sordide, plus difficile. Comment vous le vivez finalement au quotidien ?
2: Alors moi, je ne le vois pas en tant que morbide. Je suis un médecin de constat, d'expertise, pour apporter des choses objectives à la justice. On a quand même une pierre à apporter justement aux victimes pour faire reconnaître les préjudices qu'elles subissent et apporter un éclairage factuel à la justice.
1: Bon, bah merci de nous avoir accordé un petit peu de temps entre deux autopsies. Je rigole, mais
2: c'est pas tout à fait faux.
1: Merci bien, bonne fin de journée.
2: Merci, vous aussi.
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4: Ai-je encore besoin de le présenter ? Arnaud Fromage est avec nous. Bonjour Arnaud.
5: Bonjour, bonjour.
4: Pour votre nécessaire minute comtoise, Arnaud, il y a quelques temps, vous nous avez expliqué pourquoi l'emblème de la Franche-Comté était un lion.
5: Mais je ne suis pas allé au bout du raisonnement. Pour rappel, la Franche-Comté adopte le lion vers 1278-79 quand le comte de Bourgogne, Othon IV, décide de se rapprocher du royaume de France. Il décide pour cela d'adopter le lion, le roi des animaux et symbole de la monarchie française. La Franche-Comté n'est d'ailleurs pas la seule région à arborer cet animal que l'on retrouve aussi sur les armoiries de la Normandie ou en Aquitaine et qui est tout autant le symbole de Belfort que de la ville de Lyon parce que oui, il y a une logique là-dedans. Mais voilà, maintenant qu'on a dit ça, reste une question. Pourquoi le lion, qui n'est pas le plus imposant des animaux et qui, soit dit en passant, est une sacrée grosse feignasse, a-t-il pu devenir le roi des animaux et pas la baleine bleue ou le chinchilla ?
4: Bon, déjà, ce n'est pas le cas partout, hein.
5: C'est vrai. En Asie, c'est plus souvent l'éléphant ou le tigre qui sont considérés comme les rois des animaux. En Amérique, c'est l'aigle qui règne aux côtés de l'ours, du jaguar ou du puma. En Afrique, le rhinocéros et le léopard sont aussi dans la place aux côtés, c'est vrai, du roi lion. et en Europe, eh bien avant le lion, c'était l'ours qui était considéré comme le roi des animaux, mais tout va changer au Moyen-Âge. En gros, ce sont des histoires de symboles. Au Moyen-Âge, on se passionne pour la mythologie grecque, dans laquelle Hercule, qui était méga fort, a tué le lion de Némée, dont la peau était pourtant censée être impénétrable. Et puis, la crinière du lion est vue comme une sorte de couronne, ce qui fait bien plaisir aux souverains du continent, d'autant que bon, l'Afrique c'est méga loin et que personne n'ira vérifier.
4: Mais bon, un roi c'est très humain, alors comment un animal peut-il être le roi de quoi que ce soit quelque part, Arnaud ?
5: Là encore, vous marquez un point, mais ce qualificatif de roi des animaux, depuis qu'il s'est débarrassé de sa symbolique royale, est plutôt là pour qualifier ce qu'en zoologie on appelle les super-prédateurs. Ces animaux qui sont tout en haut de la chaîne alimentaire et qui sont relativement imprenables à la baston contre les autres espèces du coin. Et même dans ces cas-là, on devrait dire que ce sont les lionnes qui sont les reines, parce que ce sont elles qui chassent, mais seulement les reines de la savane. Bah oui, si on va par là, chaque type de terrain a son roi. Celui de la jungle amazonienne, ce serait plutôt le jaguar, et celui de nos forêts à nous, eh ben ce serait plutôt le cerf. Mais au fond, une grosse feignasse qui laisse les autres combattre à sa place, qui se fait nourrir et qui prend la lumière, est-ce que ce serait pas ça, la définition d'un roi ? Bon bah, je retire tout ce que j'ai dit, alors.
4: Retirez tout, retirez tout. Merci beaucoup, Arnaud.
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6: Avant d'accueillir le centre des congrès, l'Ancan, c'était une atmosphère à part. Un lieu avec du bruit, des odeurs aussi, et de l'effervescence. Ici, on criait les enchères, on vidait les caisses de poissons, et toute une ville vivait au rythme de la mer. Entre 1956 et 1994, la criée de l'Ancan est l'épicentre du port de pêche Rochelet. Chaque jour, les bateaux rentrent au bassin des chalutiers, chargés de merlus, de barres, de dorades. Les caisses sont déchargées directement sur les tables de tri et les mareyeurs enchérissent à la voie. On imagine facilement une ambiance intense, rythmée, quasi théâtrale.
7: Il est tout frais, mon poisson. Il frétille. Il est tout frais.
8: Ça sent le poisson d'en face.
6: À son apogée, au milieu des années 1960, jusqu'à 25 000 tonnes de poissons transitent ici chaque année. La Rochelle figure alors parmi les ports de pêche les plus actifs de France. Et si on s'attarde sur le bâtiment en tant que tel de l'Ancan, eh bien, nous sommes face à une construction longue de près de 300 mètres là, après son agrandissement. C'est un véritable outil moderne. Quai de déchargement, atelier de mareyage, liaison ferroviaire, chambre froide. En fait, tout est pensé pour rationaliser et accélérer le commerce du poisson.
9: Bah, qu'est-ce que ça ?
7: Un bon poissonné, c'est tout frais et bien goulu !
9: Ça pue puis ça bouffe maintenant que tu l'as posé sur le capot !
6: Dès le XIIIe siècle, le marché aux poissons occupe différents sites dans La Rochelle. Il s'installe dans le centre-ville, rue du Port, puis rue Amelot, avant de migrer dans l'ancien couvent des Carmes. C'est la Coursive aujourd'hui. Pour finalement se fixer au bord du bassin des Chalutiers. À la fin du XIXe siècle, l'arrivée des bateaux à vapeur transforme profondément la pêche. Les sociétés d'armement se multiplient à partir du début du XXe siècle, puis vient l'âge d'or des Trente Glorieuses, avant le déclin, lié au choc pétrolier notamment, mais aussi à l'éloignement des zones de pêche et aux crises successives. En 1994, la criée quitte l'Ancan pour rejoindre le chef de baie. Une page se tourne alors. Mais le bâtiment, lui, eh bien, il reste debout. Transformé en centre des congrès, il a réussi à conserver son esprit d'origine, avec ses grandes baies ouvertes sur le bassin, ses quais, et puis ses volumes impressionnants. Et avec la seconde édition de l'événement, la criée de l'Ancan, eh bien, le lieu renoue avec son histoire et reprend le temps d'une journée son accent maritime.
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1: Vous êtes dans un club de quelque chose, vous? Genre, vous faites du foot le dimanche matin ou du tennis le mardi soir, à moins que vous attendiez impatiemment le mercredi après-midi pour aller vous éclater au club des cheveux d'argent. Cathy, elle, son club à Bois-Guillaume, il s'appelle Invigno Meritas. Bon, je vous le dis, Cathy, dans son club, on cultive du raisin. Par contre, j'ai du mal à la trouver.
2: Ah, si on se carre pas au même endroit aussi, hein?
1: Bah oui.
2: Comment tu vas?
3: Bien, et toi?
2: T'as vu le soleil?
3: Bah écoute, regarde, l'exposition, ouais, il est
2: magnifique, hein.
1: On est au pied du conservatoire de musique de Bois-Guillaume.
3: Oui.
1: Et ici, Cathy et ses copains ont planté des vignes pour faire du vin.
3: Bah oui, le vin de Invigno Meritas.
2: Bon, tu me les montres de plus près, alors?
3: Allez, on y va.
1: Il y en a pas mal des vignes dans l'agglo rouennaise.
3: Il y en a à Bois-Guillaume, il y en a à Biorel, il y en a à Mont-Saint-Aignan.
1: Et les copains d'Invigno Meritas n'en ont pas qu'au conservatoire de Bois-Guillaume.
3: Deux arts sur le Mont-Fortin, avec 1431 pieds. Et tu peux voir les vignes de Rouen. Quand tu es en bas de la rue Jeanne d'Arc, tu lèves le nez au-dessus de la gare, tu vois les vignes.
2: Alors qu'est-ce qui vous a pris de monter cette association là de viticulteurs amateurs?
3: Une idée folle de Philippe Rivals, qui est d'une famille de vignerons dans le Tarn. Ouais. Et il habite à Bois-Guillaume, en face d'un terrain, et il disait ça serait bien de mettre des vignes sur ce terrain. Et avec le propriétaire du terrain, monsieur Human, il nous a mis à disposition gracieusement son terrain. Et puis, courageusement, les vignerons de Bois-Guillaume ont planté différents cépages. Ça fait 10 ans.
1: Elle n'est pas toute jeune, l'association.
3: Ça fait 10 ans que l'association existe. On apprend sur le tas.
2: Tu connaissais rien avant, toi?
3: Rien du tout.
1: Rien du tout.
3: Rien du tout.
2: Et là, t'es venu avec ton sécateur et tout.
3: Je peux te montrer comment on taille une vigne maintenant.
2: Mais c'est la période, en fait.
3: Hein, on va le faire, là, ça y est, on commence. Ouais. On attend un petit peu parce qu'on ne voudrait pas se taper des petites gelées le mois prochain.
2: Quand t'étais gamine, tu gaulais les pommiers?
3: Oui, plutôt les pommiers que les vignes.
2: Aujourd'hui, tu tailles les vignes.
3: C'est ça.
2: Il a fallu prendre des cours ou quoi, alors? Comment vous avez appris?
3: On fait des cours ouverts à tout public. On a eu la semaine dernière une session de taille.
2: Ah, vous en donnez en plus?
3: À Bois-Guillaume, les gens viennent.
1: Il y avait du monde à la dernière session de taille.
3: On était une quinzaine de personnes quand
2: C'était une session de taille.
3: Tu veux essayer?
2: Vas-y, mais il ne faut pas trop couper alors. Mars, c'est pas encore trop le moment. Là.
3: On peut commencer là. Sur le dessus, tu vois, t'as des départs comme ça. Ouais. Et à partir de là, tu comptes 1, 2 bourgeons et tu coupes.
2: Tout simplement.
3: Voilà.
2: Tu mets tout par terre.
3: Tout ce qui est mort, hop, tu coupes.
2: Combien il y a de pieds en tout à...
1: Elle te l'a dit tout à l'heure.
3: 1431. Et tu sais pourquoi?
2: 1431.
3: Ça te rappelle pas une date?
2: C'est pas Waterloo.
3: Non.
2: C'est pas...
3: C'est chez nous quand même, hein. Rouen.
2: Ah, Jeanne d'Arc.
3: Eh ben oui.
1: C'est en 1431.
2: Quelle était... est-ce que vous avez une cuvée Jeanne d'Arc au moins?
3: Pas encore.
1: Mais c'est une idée.
3: Bien vu, Fred.
1: Et il est comment ce vin?
3: Il est bon.
1: Il est bon.
3: Très très bon.
1: Il leur reste des bouteilles des premières cuvées.
3: Oui, plein. Ouais.
1: Il était pas aussi bon.
2: Il est gardé pour la postérité, quoi.
3: Exactement.
2: Pour la collection.
3: Pour les gens qu'on aime pas.
2: Ouais. Tiens.
1: Vous savez ce qu'ils font avec les feuilles de vigne?
3: On fait des feuilles de vigne farcies.
1: Rien ne se perd.
3: C'est très très bon.
1: Tapez une vigne au Meritas sur un moteur de recherche, vous aurez toutes les infos.

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1: Observer, analyser, décortiquer, reproduire, quatre verbes qui résument le mode de fonctionnement et une bonne partie de l'enfance de Jacques de Vaucanson. Né le 24 février 1709 à Grenoble et dixième enfant d'une famille de gantiers, quand la mère de Jacques, très pratiquante, va voir son confesseur, il passe ses dimanches dans une pièce quasi vide où trône seulement une vieille et immense horloge.
2: Il est 8 ans.
1: C'est comme ça que le petit Jacques va comprendre son fonctionnement jusqu'à en reproduire une avec un couteau et quelques bouts de bois.
3: Alors il faudrait pas dire le bout de bois, mais les deux bouts d'un bois.
1: C'est le début d'un long voyage dans l'ingénierie qui mettra pourtant un moment avant de prendre son rythme de croisière. Influencé par sa famille, Jacques est pendant longtemps tiraillé entre la vie religieuse et les recherches scientifiques. Mais à l'âge adulte, l'attrait de la technologie est le plus fort.
4: J'ai fait mon choix. Il est quand même trop tôt pour le faire.
1: Après plusieurs années d'études et la perte de ses économies, un de ses cousins l'envoie en Normandie pour lui faire passer l'envie de continuer dans ce domaine. Mais c'est là que Jacques va faire une rencontre qui va annihiler les espoirs de sa famille.
5: Les calculs sont pas bons, Kevin.
1: Celle du chirurgien médecin Claude-Nicolas Leca, superstar de la médecine à l'époque. C'est comme ça que va se confirmer l'une des ambitions de Vaucanson, recréer avec un automate les fonctions vitales humaines, comme la circulation du sang, la respiration ou encore la digestion.
6: On commence toujours par un petit jus pour bien se purifier de l'intérieur.
1: Il lui faudra une petite dizaine d'années pour présenter ce qui fera sa renommée. Nous sommes en 1738 et malgré un coût exorbitant, le tout Paris se presse pour observer le joueur de flûte traversière, l'automate de Jacques de Vaucanson.
7: Son histoire parle d'humanité et de son voyage pour trouver sa place parmi les hommes.
1: Jacques conçoit un ingénieux système stocké dans le socle, un cylindre en bois garni de picots qui entraîne des leviers, des chaînes et des câbles. Un mécanisme qui pouvait modifier le débit d'air, la forme des lèvres, le mouvement des doigts. Même l'Académie des sciences est bluffée. L'année d'après, Jacques de Vaucanson récidive non pas avec un, mais deux automates.
8: Oui, les tomates, elles restent parallèles, il n'y a aucun problème.
1: Un nouveau musicien, le joueur de tambourin, et surtout ce qui deviendra son chef-d'œuvre, le canard digérateur. Une réplique de l'animal capable de cancaner, simuler la nage, manger et digérer. Le mécanisme de la digestion était d'ailleurs laissé visible pour que chacun se rende compte de la complexité de l'œuvre. Même si l'existence d'une vraie digestion est contestée par certaines sources, elles s'accordent toutes sur la perfection technique de l'animal. C'est la consécration pour Jacques.
9: Tu vois cet homme-là ? Il est très connu. Par contre, avant ça, c'était un parfait inconnu.
1: Il se retrouve nommé par l'État français inspecteur général des manufactures de soie. La soie, à cette époque, c'est une industrie florissante mais qui a besoin d'être modernisée. Ce à quoi Vaucanson travaillera jusqu'à la fin de sa vie en développant notamment un prototype de métier à tisser.
7: Si mes calculs sont exacts, attends-toi à voir quelque chose qui décoiffe.
1: La machine, basée sur ces automates, est trop complexe et trop en avance sur son temps. Mais notons qu'elle sera reprise plus tard par un certain Jacques-Joseph Jacquard, dont le métier à tisser révolutionnera le monde. À sa mort en 1782, Jacques de Vaucanson lègue tous ses travaux et ses machines. Ce legs permettra la création du toujours actuel Conservatoire des Arts et Métiers. Voltaire disait de lui « Le hardi Vaucanson, rival de Prométhée ». L'un des plus grands génies du XVIIIe siècle était un Isérois, illustre Isérois.
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10: Jolie bouteille, sacrée bouteille, veux-tu me laisser tranquille?
11: Je veux une petite révolution est en train de se jouer et elle ne pèse pas bien lourd, juste 55 grammes. 55 grammes en moins par bouteille, autant dire même pas le poids du cassis que l'on met dans un kir royal.
12: Tu bois des kirs, toi ?
11: Bah oui, je bois des kirs, avec modération, bien sûr. Mais revenons à notre bouteille. 55 grammes en moins, je disais.
13: Elle est légère, légère !
11: Ce régime minceur pourrait bien alléger sérieusement le bilan carbone de toute la filière, racontent nos confrères de Lyon Républicaine. Testé par les caves de Bailly-la-Pierre à Saint-Brie et conçu par Veralia, le géant européen du verre, cette nouvelle bouteille passe de 775 à 720 grammes. Visuellement, rien ne change. À l'œil nu ou en main, on n'y voit que du feu. Mais derrière cet allègement invisible se cache un vrai coup de pouce pour la planète.
14: Eh bien, c'est une merveilleuse invention.
15: Merveilleuse invention.
11: Car aujourd'hui, le gros problème environnemental du vin, c'est la bouteille. Produire du verre, ça chauffe fort, des fours à 1800 degrés et beaucoup d'énergie. Alors forcément, chaque gramme économisé, c'est du CO2 en moins dans l'air. À grande échelle, le calcul est vite fait. 1 million de bouteilles allégées, c'est 18 tonnes de CO2 économisées.
5: Tu sens l'impact là ?
12: Ah oui, je sens l'impact.
11: Un gros impact, hein, mais il a fallu 2 ans de tests, de modélisation et d'essais en conditions réelles. Eh oui, encore raté. La bouteille devait tenir le choc, supporter la pression, le transport, le vieillissement en cave. Et les gens qui font de la musique avec. Maintenant, la transition va se faire en douceur. Chez Bailly-Lapierre, cette démarche s'inscrit naturellement dans une philosophie déjà bien ancrée, stocker, produire et avancer pas à pas vers un crément plus éco-responsable.
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14: Patrice, 69 ans, vous en.
16: Vous avez créé des meringues tatin, la confiture tatin et même un torchon qui raconte l'histoire de la tatin.
14: Ah oui, c'est une vraie passion la tarte tatin. Dans ma jeunesse, j'ai toujours été passionné de cuisine, notamment de pâtisserie.
16: Quand on est seul oignon, on en mange combien des tartes tatin à la semaine ?
14: Oh bah de temps en temps, non, c'est pas régulier, mais seulement quand on a du monde, des invités, oui, on fait une tarte tatin, c'est obligé.
16: Vous faites partie des ambassadeurs de la tarte tatin de la mode Beuvron. Oh. Vous avez un record mondial.
14: En 2019, oui, on a réalisé la plus grande tatin du monde qui faisait 308 kilos et 3 mètres de diamètre. On a épluché, donc avec les bénévoles, plus de 500 kilos de pommes.
16: Et au niveau de la pâte, ça devait être une dinguerie.
14: Alors la pâte nous a été offerte par le Festival des Pins. Oui, il y avait quelques kilos de pâte. Oui. 40 kilos de pâte de mémoire.
16: Ça représente quoi pour vous, la pâtisserie ou la cuisine ?
14: Moi, je me lève le matin, je pense qu'à une chose, c'est cuisiner.
16: Et je reviens sur la meringue tatin. Vous rajoutez du caramel dans les blancs d'œufs ?
14: Je ne rajoute pas du caramel, je rajoute de la pomme confite.
16: Elle est venue comment, cette idée ?
14: Genre, en réfléchissant, il fallait que je trouve quelque chose.
16: Pour vous occuper ?
14: C'est ça, j'avais rien à faire, donc j'ai dit, je vais faire des meringues. Et par contre, ça a beaucoup de succès. Depuis la création des ambassadeurs, en pot de confiture, on en a fait plus de 1500. On est présent, par exemple, à Musée du Braconnage à Chon. On est à la Maison des Étangs aussi à Saint-Viat.
16: Il y en a combien des ambassadeurs de la tarte tatin du côté de la mode Beuvron ?
14: Alors, au niveau du bureau, nous sommes 8 et nous avons une trentaine d'adhérents.
16: Okay. Ça va être quoi votre prochain défi culinaire, hein, Patrice ? Maintenant que vous êtes recordman du monde de tatin.
14: Ah, ben on attend que quelqu'un nous pique la vedette pour recommencer, on attend que ça.
16: Ah ouais, et c'est quoi le record à battre déjà ?
14: Alors c'est 308 kilos.
16: Et vous pensez que vous pouvez aller jusqu'à combien au maximum ?
14: Oh ben là, je pense qu'on peut aller à 400, ça c'est sûr.
16: Il va y avoir assez de pommes en Sologne ?
14: Ah oui, il y a ce qu'il faut. Non, on a des mains, on a tout ce qu'il faut. Non, là, il n'y a aucun problème, on est prêt à relever le défi sans souci. Par contre, il va falloir qu'ils se dépêchent parce que la pendule tourne. Alors, l'origine de la tarte tatin, donc, c'est bien la mode Beuvron. Et d'ailleurs, les sœurs tatin sont enterrées au cimetière de la mode Beuvron.
16: Ah oui, donc, oui, parce qu'il y a les Normands qui ont essayé de vous prendre.
14: Les Normands, ben, disons qu'ils ont le beurre et les pommes, donc ils se sont un peu approprié la tarte tatin.
16: Le mot tarte tatin, il n'est pas déposé.
14: Alors, le mot de tatin n'est pas déposé, donc aujourd'hui tout le monde peut se l'approprier. Et c'est vrai qu'aujourd'hui on trouve des tartes tatin aux pommes et maintenant des sucrés, des salés, aux poires, aux endives, aux aubergines.
16: Et ça, est-ce que ça vous révolte ?
14: Oh, après, il y a de la place pour tout le monde. Hein. On peut faire tout ce qu'on veut du moment qu'elle est retournée. C'est une tarte tatin.
16: Et après, on caramélise tout ça, les endives.
14: Vous mettez un peu de sucre. Ah oui, alors, tatin d'endives, c'est délicieux. Pour avoir essayé, c'est délicieux.
16: Ah ouais ?
14: Vous mettez du sucre dans le fond de les endives, ça demande un petit peu de sucre. Pareil, du beurre, hop, au four, une pâte par-dessus, on tourne, ça fait une super tatin d'endives.

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1: Vous écoutez Maya. 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

0: chanteuse originaire de Valence et révélée par la Star Academy 2024. Maya avec Tout ira bien.
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0: Tout ira bien.
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0: Bienvenue, c'est Décibel, toute l'actualité musicale avec ce soir un artiste atypique et polymorphe, aussi à l'aise dans un concert de rap que sur le plateau de Danse avec les Stars et The Voice.
3: Mamie, quand tu danses comme ça, je n'arrive plus à prendre sur moi, c'est dans ma gueule.
0: Il est aussi très à l'aise dans mes playlists, croyez-moi. Il vient de sortir Take son deuxième album, Joya. Il est le seul artiste en France à pouvoir, sur un même disque, inviter Lara Fabian et Aya Nakamura. Il chante, il danse, il brille à la télé. Il collectionne les disques d'or et de platine. Take est la définition du mot inclassable. Et vous allez adorer le rencontrer. Il est ce soir pour la première fois dans Décibel.
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0: Et en ce 18 juin dans Décibel, l'actualité musicale, c'est aussi l'anniversaire du grand Paul McCartney. On écoutera une de ses compositions pour les Beatles à la fin de l'émission, une des chansons où il chante. Oui, John Lennon avait piscine ce jour-là, mais la chanson est très jolie. Vous allez aimer le coup de cœur du jour, la découverte. C'est un duo entre Yoa et Marine, une nouvelle version de Princesse K.O. qui vient de sortir et qui, je pense, va vous séduire. On va aussi aller faire un tour en 1996 pour le Blind Test. Parce que c'est l'année de naissance de mon invité ce soir. Alors je me suis dit que 1996, c'était plutôt sympa.
4: C'est pas mal comme
0: année. Le Blind Test, vous révisez les tubes de cette année-là. Vous venez jouer avec nous. Le numéro 0810 055 056. C'est Yanis qui vous attend au standard. Et le cadeau du jour, eh bien, c'est le fameux Joya, nouvel album de Taïk. Salut. Bienvenue dans Décibel. On est
4: Merci.
0: Super contents de vous accueillir.
4: Super content d'être là.
0: Alors, vous avez cartonné avec votre premier album en 2020, Fleurs froides, disque de diamant, ça veut dire plus de 500 000 exemplaires vendus.

0: de danse.
1: Ah, tu gères.
0: Que le haut du corps. Hein.
1: Tu gères. Ça suffit, les épaules, c'est bon.
0: L'année suivante, en 2021, vous remportez Danse avec les stars, avec Fovoto. Et puis, en 2024, un album en commun avec Dadju. Il s'appelle Héritage. Et là encore, magnifique disque de platine, plus de 100 000 exemplaires vendus. Oh, baby, I love. Concert à Bercy ou encore à Paris, la Défense Arena. Et puis cette année, Taïk, c'est aussi une grosse année télé avec The Voice. Vous êtes dans le jury aux côtés de Florent Pagny, Lara Fabian et Amel Bent. Ouais. Première question, ça va ? Bonne année 2026.
1: Franchement, elle commence bien. Enfin, ouais. Elle est dans un beau milieu. On est content, on reste focus et on veut encore plein d'autres belles choses.
0: Ouais, la détermination, ouais. Le focus, ouais. La concentration. Ça, je pense que c'est vraiment un mot-clé important quand on parle de votre parcours. Vous êtes né à Marseille en 1996.
1: Ouais.
0: Donc, c'est la même année que Kenji, Oshi et Oli de Big Flo et
1: Oli. Ouais, c'est vrai. Oli, je savais. Ouais. Kenji, je savais. Ouais.
0: Bon cru, non, franchement.
1: Pas mal.
0: Vous êtes arrivé à Paris à 16 ans, ouais. Tout seul en pension, pour faire de la musique
1: non,
0: ou pas forcément
1: tout. Ah non, pas du tout, pour essayer justement de me réinsercer un peu, parce que je m'étais fait virer moi de mon lycée.
0: Aïe.
1: Pas parce que j'étais un mauvais garçon, mais parce que je dansais à l'époque, et du coup je séchais énormément les cours. J'étais danseur, donc répétition, concert, on avait déjà des prestations et tout, et l'école c'était vraiment tertiaire pour moi.
0: Ouais, c'était pas la priorité.
1: C'était pas la priorité.
0: Le focus, en fait, le fameux.
1: Exactement, ouais. J'étais focus mais sur autre chose. Et je me suis fait virer de mon lycée à quelques semaines de la rentrée, donc impossible de trouver un autre bahut à Marseille qui fasse encore des inscriptions. Donc ma mère a fait des pieds et des mains et elle m'a trouvé un bahut à Paris. Et je suis parti à Paris.
0: Et alors finalement, c'est la fameuse expression, c'est un mal pour un bien.
1: Un mal pour un bien m'a sauvé la vie.
0: Ah, parce que donc, à Paris, tout seul, à 16 ans, ouais. Au lieu de faire des conneries, vous trouvez votre voix.
1: Je trouve ma voix, ouais. On se fait, dès le premier jour, on arrive à l'internat, il y a une visite groupée. On est, une trentaine de petits jeunes qui visitons l'internat pour la première fois. Et on passe de salle en salle, salle de sport, truc, machin, baby-foot, patati patata, salle de cinéma et tout. Et après, il nous amène au studio, et là, moi, c'est une révélation.
0: Un studio de musique, hein.
1: Ouais. C'était juste incroyable à mes yeux. Je suis rentré dans une espèce de transe où j'avais plus personne autour de moi, et je crois que même la visite, je l'ai pas continué, moi. Moi, je suis resté, je crois, dans le studio, en disant aux autres, finissez, moi, je veux discuter avec ce monsieur qui s'appelait Vince Marshall, et qui est pareil, aussi un des gars qui a sauvé ma vie.
0: Un ingé son.
1: Ouais, un ingé son beatmaker, ouais. Producteur, ouais. Je voulais juste le regarder travailler. J'aimais le voir travailler sur son piano. Il était pianiste aussi, tu vois, compositeur.
0: Ouais.
1: Et je m'asseyais pendant, je pense, 3-4 mois. Je m'asseyais juste dès que j'avais 30 minutes de pause, une heure de trou ou quoi. Ou même à la fin des cours, puisque je dormais sur place, moi, à l'internat. Avant de rentrer, je passais le voir et je restais une heure, deux heures avec lui, je le regardais.
0: C'est dingue. Ouais. Ça donne envie de se poser des questions sur le destin ou sur, je sais pas, la prédestination. En fait, il y a les cellules de votre corps,
1: ouais.
0: Quand vous êtes rentré dans le studio,
1: qui
0: elles vous ont
1: activées,
0: dit, t'es chez toi.
1: Exactement, qui sont dit,
0: c'est
1: t'es
0: fou,
1: chez toi.
0: C'est
1: et,
0: fou.
1: Ouais, c'est ça. Et je me sentais pas mieux ailleurs que là-bas.
0: Alors, il y a une année assez charnière dans votre carrière, Taïk, c'est 2017, donc c'est finalement 5 ans après votre arrivée à Paris, hein,
1: ouais.
0: Donc voilà, ça va très très vite. C'est l'année où vous tentez Nouvelle Star. There's no need to wear these shades when I try. Avec votre petite voix de bébé. Avec Benjamin Biolay,
1: ouais.
0: Manoukian, Elodie Frégé et Hélène Ségara dans le jury, il fallait pas avoir la trouille.
1: De ouf.
0: Bon souvenir, ça.
1: C'est un bon souvenir, ouais. C'est une belle revanche entre guillemets, puisque ça m'a pas empêché d'y croire, même si j'ai pas passé les qualifs entre guillemets.
0: Vous êtes allé au théâtre, hein,
1: quand même. Je suis allé au théâtre quand même. C'est la manche d'après, donc ça va, c'est cool. Et malgré ça, j'ai continué. Pas une seule seconde, je me suis dit que ça m'abattrait, tu vois.
0: 2017, c'est aussi l'année où vous sortez vos premiers sons, notamment Baby Motion. Avec que je pourrais ouvrir sans froid. Encore une fois, les enfants, notez bien, 5 ans auparavant, il n'était jamais rentré dans un studio. C'est fou quand même. Non, mais c'est génial. Et puis, c'est l'année aussi où vous décrochez un prix assez dingue que peut-être vous n'attendiez pas. C'est la publicité la plus vue sur YouTube en 2017. C'est une pub que vous n'avez pas oubliée, évidemment, les amis.
1: Il faut pas.
0: Les Babybel se parlent entre eux.
1: Quand même.
0: Et Taïk, c'est genre le plus beau des Babybel.
2: Eh, hey, vous êtes pas un peu remoulis de la coque, les gars. C'est moi, Mini Roulé.
0: Voilà. Et c'est une des premières fois que vous gagnez des sous.
1: Ouais, c'est le premier.
0: En chantant, n'empêche.
1: Exactement, en faisant ce que j'aime. Bon, à l'époque, c'est pas de la musique, mais c'est déjà ça. Je suis en studio, j'ai un casque et j'entends ma voix et rien que ça, ça me fait plaisir. Et ouais, je prends une petite somme ridicule à l'époque.
0: Mais n'empêche.
1: Mais n'empêche, je vis quand même de. J'arrive quand même à gagner ma petite vie avec ça. À m'acheter une petite paire de baskets ou deux. Et c'est déjà ça. Et en fait, le truc, c'est que je me suis dit, OK, je peux déjà commencer à gagner un peu de sous avec ce que j'aime faire.
0: Ouais.
1: Et ça aussi, pareil, ça a été un moteur de persévérance, j'ai envie de dire.
0: Et alors, le Taïk d'aujourd'hui, celui qui remplit les immenses salles de concert, celui qui va même aller jouer, on en parlera tout à l'heure, ouais, en Angleterre, aux Pays-Bas, en Allemagne, dans pas très longtemps, et les disques de diamant et de platine et ce deuxième album, Joya, ce Taïk-là d'aujourd'hui, s'il pouvait aller taper sur l'épaule du Taïk en studio qui fait mini rouler,
1: ouais,
0: qu'est-ce que vous lui diriez?
1: Lâche rien, gamin. Lâche rien et entoure-toi bien. Non, fais ce que t'as fait. Tous tes échecs et toutes tes réussites ont fait ce que t'es aujourd'hui, donc lâche rien. Et je pense qu'il aurait rien de spécial à lui dire, puisque celui d'avant déjà aurait dit à celui d'actuel, t'inquiète pas, je gère. J'ai toujours été très très très confiant et prétentieux même sur le fait que ça va marcher, les gars. Je me donne pas d'autres plans. Faire confiance au plan A et surtout pas envisager un plan B, c'est tout miser sur le A.
0: Oui, c'est
1: donc,
0: ça.
1: Donc je préfère ça, je préférais vraiment me mettre à 200% sur le A sans me dire au cas où si ça marche pas, je ferais peut-être non, il y a pas de je ferais peut-être autre chose.
0: Faut que ça marche.
1: Faut que ça marche, tu vois.
0: Et ça marche.
1: Et ça a marchouillé.
0: Ça marche. Marchouillé, come on. On va écouter un premier extrait de ce nouvel album, Joya, puis après on se plongera dedans parce que Joya, alors oui, vous êtes tous bilingues à la maison, vous dites oh, c'est bon, on sait ça veut dire joie. Ça ne veut pas dire que ça.
1: Non,
0: vous allez apprendre plein de trucs. C'est un duo avec Lara Fabian qui s'appelle Je te pardonne. Et alors Lara, elle est comme ça. C'est comme Beetlejuice, on dit trois fois son nom, elle apparaît.
1: Elle apparaît.
0: Lara, Lara, Lara.
3: Salut mon Taïk, Taïk. Je voulais te laisser ce petit message pour te dire à quel point j'ai eu de la joie et à quel point ça a été sucré, salé, épicé et franchement magique d'être à tes côtés sur ce fauteuil rouge que tu as rendu unique et vibrant. Ton arrivée a créé de véritables secousses et je crois qu'on a tous été bouleversés positivement par ta présence. Je te souhaite le meilleur à chaque étape. Tu es grand, inspirant, puissant, magnifiquement talentueux et ça a été une vraie joie et un vrai privilège de chanter à tes côtés dans cette chanson qu'on a écrite et qu'on a fait briller partout. Je t'embrasse et je t'adore.
0: Wow.
1: Ouais, elle est si belle quand elle parle, elle est si belle quand elle, dans tout ce qu'elle fait, c'est si poétique. Quel respect, c'est fou, ça c'est un truc qui peut vraiment me toucher plus que n'importe quelle salle remplie, c'est de vraiment de susciter le respect de légende comme ça. Et je sais que ces mots, elle les pense, que elle a reçu aucun virement pour faire ce message vocal.
0: Ah non, nous nous ont renvoyé balader. Je vais vous raconter la coulisse du truc, hein, Taïk. J'ai envoyé un email à 15h02.
1: Ouais.
0: À 15h08, j'avais le message dans ma boîte mail. Elle vous adore.
1: Ah, on s'adore vraiment beaucoup. C'était un vrai coup de foudre, mais comme elle le dit, ça a été sucré salé. C'est parce que moi, j'ai une énergie qui est pas forcément celle qu'elle connaît à la base. Je viens avec cette énergie-là dans l'émission.
0: Donc The Voice,
1: qu'on a fait ensemble. Et on cherche nos points de calibrage, on se calibre. Et il y a des endroits où ça s'effrite et tout, et on le voit dans l'émission.
0: Ouais.
1: Et en fait, ça a été vraiment comme un premier meilleur ami avec qui tu commences par une bagarre, en fait. Vous commencez par vous chamailler, ça finit par être ton âme sœur, ton ami de toujours. Et c'est un peu ça. Avec Lara, et ouais, elle est exceptionnelle. Ces mots me touchent réellement et venant d'une légende vivante comme elle, c'est fou à 30 ans de recevoir des éloges pareils d'elle. Donc vraiment merci et merci à elle de m'avoir fait cet honneur surtout.
0: Parce de chanter ensemble,
1: de chanter
0: aussi,
1: avec moi,
0: je te pardonne.
1: Ça. Ah oui, ouais. Ça a même pas été une négociation, c'est elle l'a fait direct. Elle est venue jusqu'à chez moi. Tu vois, je te cache pas que j'étais à deux doigts de prendre une photo discrètement de Lara chez moi dans mon salon, histoire que mes enfants sachent que je suis pas n'importe qui. Mais je te jure, c'était non, quel respect. Quel respect, c'est une vraie queen, c'est ça que j'appelle une vraie reine, une vraie queen, c'est de se mettre des fois un peu au niveau d'un jeune comme moi artiste qui a encore plein de choses à prouver et de lui dire

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1: Oh là là. Oh là là là là. Non, mais je sais, vous êtes dans un état pas possible à la maison, moi aussi. Alors, étrangement, Taïk est trop jeune pour avoir vécu cette période, mais je sais que vous avez les poils comme ça qui se sont dressés. Vous avez dit, ah, on est dans les années 90, il y a Toni Braxton et Babyface qui sont en train de faire un duo.
2: Ouais, exactement.
1: Et en vogue, et ça refait remonter plein de trucs. Vous avez cette culture musicale-là?
2: Ouais, c'est fou parce que j'ai pas tellement de connaissances de cette époque, mais c'est comme si c'était un espèce de spectre des générations où ouais. je suis relié automatiquement à cette musique-là. Même le fait de faire des chansons de 4 minutes, je trouve ça, tu vois.
1: Bien sûr.
2: Je trouve ça honorable et je trouve que c'est un truc qui s'est perdu de nos jours et j'ai toujours été connecté à la différence et à la vraie bonne musique. Et c'est ce que j'ai voulu donner dans Joya et j'ai pris ce risque de prendre les gens un peu à contre-pied, de surprendre, de mettre vraiment de la musique, de pas chercher des hits, de pas chercher forcément des titres radio, des titres bankable, des titres mainstream, mais j'ai fait ce que mon cœur voulait à ce moment-là.
1: On prend le temps.
2: Ouais, j'ai pris le temps. Ouais. J'ai fait ce que mon cœur voulait, ce que

0: j'ai l'impression que d'avoir comme un ancêtre qui m'a dit fais ça. Et c'est ce nom-là, c'est Joya, c'est va là-bas, chante vraiment avec ton cœur et ne fais pas les choses par stratégie ou pour qu'elles fonctionnent. Et c'est ce que j'ai mis dans ces 16 titres et dans ces 20 tracks.
1: Ouais.
0: Donc voilà.
1: Donc c'est un bel album qui prend le temps.
0: Ouais. Et qui, donc, je pense, vieillira avec du temps. Ouais. Je pense que c'est comme du vin, quoi. Je pense que cet album-là, il est rentré, voilà, avec des chiffres nobles, des chiffres modestes. La première semaine a été modeste, mais j'ai jamais été un très très gros vendeur dans tous les cas, donc ça m'a pas fait frissonner plus que ça. Mais j'ai tellement confiance en la longévité de cet album parce que ouais. C'est ce que j'y ai mis, c'est ce qu'on a mis dans Héritage, c'est ce que j'avais mis dans Fleurs Froides. Et aujourd'hui, les chiffres sont honorables, donc je prends vraiment mon temps et je sais que le public me le rendra.
1: Oui, et puis de toute façon, là. Vu votre succès, parce que vous dites, oui, c'est modeste à votre échelle, donc c'est un énorme modeste, on va dire, mais il n'empêche que vous n'avez aucun intérêt à essayer de faire quelque chose à la mode, en fait. Vous essayez de tracer un sillon.
0: Ouais, j'essaie de tracer. Il y a toujours un avantage à faire de la mode, c'est-à-dire qu'aujourd'hui, il y a plein d'artistes aujourd'hui qui sont revenus dans une vraie, vraie, vraie mode parce qu'ils ont suivi la tendance.
1: Ouais.
0: Et je pense que la science du hit, c'est un truc aussi incontournable. Quand un titre marche, un titre marche. Mais c'est pas l'histoire que je vais raconter. Ouais. C'est pas ce qui me fait frissonner et c'est pas ce que j'avais envie de raconter dans ce premier chapitre de Joya.
1: Alors Joya, Joya, ça fait penser au mot joy, à la joie. Mm-hmm. Ce qui déjà, avant même d'aller plus loin que ça, mm-hmm. en 2026, dans une société qui est justement pas pleine de joie, ouais. c'est déjà un parti pris intéressant ouais, de dire je vais du côté de la joie, ouais. je vais du côté de la lumière.
0: Bien sûr, et surtout avec le message qu'il y a derrière, c'est que Joya, c'est quand même un message venant d'un esclave, du dernier esclave, donc qui a subi quand même et vécu peut-être l'une des pires horreurs du monde et qui, malgré ça, en tire une revanche intérieure de joie, quoi. De dire que ben, malgré tout ce qu'on m'a fait subir, j'ai gardé ouais. cette joie et ça, on ne peut pas y toucher.
1: Ça me fait penser à l'époux d'une des victimes des attentats du Bataclan, qui avait écrit un très beau texte qui disait « Vous n'aurez pas ma joie. »
0: Ouais, vous n'aurez pas ma tristesse, vous voulez dire.
1: Vous prendrez pas ma joie.
0: Vous ne prendrez pas ma joie.
1: Vous ne volerez pas ma joie.
0: Vous ne prendrez pas ma joie. Je me rappelle.
1: Et en fait, c'est... Ben, on va écouter. Ouais. On va écouter votre voix. Donc, c'est le prologue. On est le 2 mai 1826,
0: ouais.
1: c'est sur l'album. Ah, je vous ai dit, on voyage même dans le temps. Et donc, on est avec ce personnage qui s'appelle Joya, alors qui est un personnage fictif, mais qui forcément
0: existe. Il relate une vérité.
1: Voilà, c'est le dernier esclave américain.
2: Je m'appelle Joya. Et j'ai fêté mes 43 ans le 2 mai 1826. J'ai vu ma femme mourir sous mes yeux. Et mes filles ont été déportées dans une autre plantation il y a 3 ans. Souffrir. Ils ont arraché mon cœur à plusieurs reprises et ils m'ont tout pris. Mais ils n'ont jamais ébranlé une seule seconde ma foi. Je m'adresse au nouveau monde. J'ai rampé jusqu'à ce que mes genoux saignent pour que vous puissiez marcher la tête haute aujourd'hui. Et j'ai pleuré chacune des larmes de mon corps pour vous voir rire aux éclats un jour. Alors priez, mes fils, régnez sur ce monde, mes filles, et ne perdez jamais, au grand jamais, ce trésor que Dieu a mis dans nos cœurs, la joie.
1: L'éloge de la joie par Joya. L'album, il est...
0: Très fier d'avoir fait cet album, quand même, quand je t'entends parler comme ça.
1: Ouais.
0: Je sens que c'est sincère en plus venant de toi.
1: Oui, vraiment, parce que c'est épatant de se dire, il va prendre le temps
0: d'aller là-bas,
1: d'aller dans cette histoire-là, raconter, faire des pauses dans l'album.
0: Ouais.
1: J'ai envie de comprendre comment c'est né tout ça.
0: Ben, c'est né d'une année 2024 où je perds un frère. Je perds mon frère de toujours, mon frère d'armes, qui décède noyé catastrophiquement comme ça un été le 3 août 2024.
1: Ouais.
0: Et lui, il me parlait souvent de ma musique. Il fonctionnait aux émotions beaucoup et il aimait cette musique émotionnelle que je mettais. Le taïk hit, le taïk tout droit, le temps n'y pense plus. Ça lui faisait rien, tu vois. Et il me disait, moi j'aime quand tu quand tu m'emmènes dans des histoires. J'aime quand tu fais comme quand on était petit et que tu t'inventes des trucs de starbé et trucs et qu'on s'y prête. Et il me parlait de ça à chaque fois. Et quand il s'en va, malheureusement, moi, je comprends plus rien à la vie. Pendant un long moment, j'ai plus envie de rien parce que ce rapport à la mort, il a toujours été assez intense chez moi. Et perdre un frère comme ça, que je n'aurais jamais imaginé, il n'était pas malade, c'est pas comme si c'était un long combat où on a pu peut-être éventualiser le fait
1: se faire à l'idée
0: que peut-être il partirait. C'est voilà, c'est du jour au lendemain, la veille on devait faire un barbecue,
1: très violent,
0: très violent, donc c'est un truc dont tu t'y remets jamais, je pense. Et donc j'ai plus envie de rien, j'ai plus envie de musique, j'ai plus envie de chanter, j'ai plus envie de public, j'ai plus envie qu'on parle dans la rue, j'ai plus envie qu'on crie mon nom, j'ai plus envie de rien, j'ai plus envie de chanter. Et des fois, quand tu sais plus trop où tu vas, quand t'as plus envie de rien, faut des fois revenir de là où tu viens. Et j'ai passé quelques temps au Cameroun, en fait. J'ai passé un petit moment au Cameroun, chez moi, parce que je m'étais arrêté, donc j'ai arrêté un peu de faire de la musique pendant 8 mois. Et pendant ce temps-là, j'étais au Cameroun pendant un temps. Et c'est là-bas où on m'a raconté cette histoire, en fait, de ce Joya, tu vois, dans un village, tu vois.
1: Ouais.
0: On m'a raconté l'histoire de ce Joya et ça m'a bouleversé de se dire que même lui et même eux, à cette époque-là, qui ont vécu des choses horrible, bien pire que la mort, j'ai envie de te dire. Ben, ils ont décidé de quand même garder leur joie. Et je me suis senti tout nul, tout con à me dire, ben, en fait, toi, avec ta douleur qui est immense aussi, comment tu veux t'arrêter là? T'as 29 ans. Tu veux t'arrêter? Tu sais plus où aller? Comment ça? Non, ça n'existe pas. Mais je voulais pas revenir avec un album comme ça. Et en plus, ce qu'il y a de fou, c'est qu'après Fleur Froide et après Héritage, je savais plus trop qu'est-ce que je voulais raconter. Héritage, c'était beau. C'était un album événement. C'était avec Dadju. Donc c'était, on n'avait pas besoin d'en faire trop. Juste lui et moi sur scène, c'était déjà fort. Mais là, revenir solo, j'avais pas envie de revenir en lover, en crooner encore, qui raconte des histoires d'amour et tout. Bien sûr que je le ferai toujours, mais il y a quoi derrière? Et puis après, j'ai eu mes deux gosses aussi. J'ai eu deux garçons. Et ça aussi, je me disais, qu'est-ce que t'as envie que tes enfants disent si demain, toi aussi, subitement, tu t'en vas? Qu'est-ce que t'as envie que ton public se dise si subitement tu t'en vas? Et qu'est-ce que t'as envie de laisser comme trace dans
1: ta carrière? Mais alors ça, c'est terrible, parce que c'est pas anodin. C'est se dire, je sors un disque et possiblement, c'est la dernière trace que je laisse sur terre.
0: Ouais, de ouf. Et c'est le dernier. Ben, chaque nuit, je pense qu'il faudrait se dire ça. Il faudrait se dire, est-ce que j'ai bien dit à ma femme que
1: on
0: je suis désolé?
1: On ferait moins de conneries, oui, c'est vrai.
0: Est-ce que j'ai bien dit à ma mère que je l'aime? Parce qu'il y en a plein qui se réveillent pas. Et depuis le début de l'émission jusqu'à maintenant, il y en a beaucoup qui sont pas réveillés et qui viennent de nous quitter, tu vois. Donc, je veux pas être trop morose, mais c'est une vérité, tu vois. Faut se le dire. Donc, je me suis dit, si tu racontes un nouveau truc sur un album, sois prêt à raconter quelque chose de noble. Et on s'en fout des hits, on s'en fout des chiffres. De toute façon, c'est pas un truc que tu as cultivé. Raconte quelque chose dont tu seras fier. Et quand je suis devant toi là tout de suite, franchement, je me dis que j'ai fait le meilleur choix de ma carrière, parce que ça tombe quand même dans l'oreille de certaines personnes, ça tombe quand même dans des cœurs qui comprennent et qui ressentent. Et ça c'est la plus belle des choses pour moi.
1: Alors il faut écouter Joya, vous l'avez compris. On va écouter une chanson qui s'appelle Fanta Diallo.
0: Ouais.
1: Voilà, alors qu'il y a un clin d'œil évidemment énorme à Alpha Blondy et son sweet Fanta Diallo, mais puisque ce voyage au Cameroun était tellement important, bah là on fait un petit tour par la Côte d'Ivoire.
0: Exactement, on y va.
1: Voilà, c'est les cousins. Fanta Diallo, Taïk, c'est sur le nouvel album, Joya.

0: savoir, est-ce que Alpha Blondie a entendu cette chanson? Ouais. Peut-être qu'il est en train de nous écouter.
1: Peut-être
0: bisous,
1: nous
0: Alpha.
1: Écoute, ouais. Ouais. Peut-être un remix avec lui, qui sait?
0: Ah, ce serait bien.
1: Ce serait pas mal.
0: Ce serait une grande idée née dans cette émission. Ce serait pas la première, mais ça me ferait plaisir. Vous avez envie de voir Taïk en concert, hein? Ok, j'ai des dates. Il y a les festivals d'été déjà, le Nancy Open Air le 1er juillet, le Son by Toulon le 17 juillet, le VNB Fest avec Moby et Superbus, ce plateau incroyable, le 23 août. Cet automne, Taïk s'occupe des autres pays de ce continent, car ils ont besoin de lui également en Angleterre, aux Pays-Bas et en Allemagne. Et puis après, en 2027... On est sur une énorme tournée avec le Joya Tour, 1er, 2 et 3 juin à Paris, à l'Accor Arena. Ça vous fait pas peur, vous l'avez déjà fait. Et grande tournée des Zéniths à partir du 25 mars à Lille. Voilà, tous les grands Zéniths et Arenas de France. Classe, non?
1: Pas mal.
0: Franchement,
1: un beau marathon, c'est bien.
0: C'est sûr.
1: C'est bien.
0: Restez dans le coin, on n'en a pas fini avec Taïk. Il faut qu'on parle d'amour quand même. Non, parce qu'il en connaît un rayon, j'ai l'impression. Attendez, c'est des problèmes de couple. Restez à l'écoute, il va se passer des choses. À tout de suite.
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0: beaucoup parce que je le disais tout à l'heure à quel point Taïk, il y a un éclectisme qui permet dans votre disque d'être à la fois avec Aya Nakamura et Lara Fabian, d'être en feat avec des rappeurs, mais aussi d'être à la télé chez The Voice.
1: J'ai aimé ce que t'as dit inclassable. Je pense que tu viens de donner le titre de peut-être
0: le
1: un
0: bon
1: petit
0: classement.
1: EP ou un truc. Non, c'est vrai, c'est un vrai.
0: Inclassable.
1: Inclassable, c'est magnifique, je trouve.
0: Mais en fait, on peut pas décider d'être inclassable, on l'est par la force des choses.
1: J'ai pas du tout décidé, j'aime tellement de choses.
0: Ouais,
1: déjà, dans ma playlist, moi, on se foutait de ma gueule petit parce que j'écoutais de tout. Il y avait du Lara Fabian, vraiment, dans les quartiers nord de Marseille. Donc, je me cachais pour écouter. Mais... et il y avait du Puissance Nord, et il y avait du Alonso, et il y avait du rappeur hardcore, et il y avait aussi la petite chanson à guitare-voix de. Tu vois, donc j'ai toujours aimé trop de choses différentes et je suis aussi plein de choses différentes, c'est-à-dire je peux être là avec toi un peu calme, tu vois, un peu réservé, un peu comme ça, je peux être cinglé, je peux aimer, j'ai trop de personnages, j'ai trop
0: je
1: de
0: vous
1: trucs.
0: Ai entendu dans certains podcasts un peu fifou,
1: des fois je suis un peu guédin, tu vois, ça dépend de plein de choses, de plein de paramètres, mais tu vois, j'aime trop de choses, je peux être gaulerie, je peux être dans Joya, tu vois, c'est très premier degré, c'est quand même très sérieux, et puis après tu passes dans Fuck My Ex, dans un titre qui est totalement gaulerie et tout, et c'est tout ce que je suis, et j'ai pas envie d'être dans une case, donc je pense que le mot inclassable, j'adore vraiment ce terme. Merci de l'avoir créé. Ce sera le titre d'un EP.
0: Ok. Inclassable. Taïk. On va parler d'amour parce qu'il y a ce concept d'Afro Love.
1: Qui était, voilà, la colonne vertébrale.
0: C'est ça, de la musique sur le premier album. Et voilà, l'Afro Love est toujours là sur le deuxième. Il n'est pas tout seul, mais il se passe des choses.
1: Exactement.
0: Et alors, je le disais, c'est dingue parce qu'il y a plein de façons d'envisager évidemment les histoires d'amour. Il y a cette chanson. La même histoire. Écoutez, les amis, si vous êtes assis, allongez-vous immédiatement.

chanson extrêmement langoureuse, sexy, lascive, langoureuse. Voilà. Mais l'amour, c'est aussi fuis-moi, je te suis, suis-moi, je te fuis. Aya Nakamura.

0: Alors, est-ce que les histoires d'amour compliquées, ça fait des meilleures chansons?
1: Je pense pas. Je sais pas, honnêtement. Mais moi, j'estime qu'aujourd'hui, le succès aussi de mes chansons, c'est qu'elles sont vraies, qu'elles sont pas juste toutes belles, toutes roses, et basées sur de l'idyllique. Je pense qu'il y a des fois où justement, va loin en fait, là tu me casses la tête et peut-être que je t'aimerai après. Ça se dit pas, c'est pas gentil, mais c'est la vérité, c'est ce qu'on ressent des fois. Il y a Daevin aussi, je pense que je te spoil un peu, enfin je te
0: devance un peu. Ah oui, je vais le passer. Hein, ouais.
1: Où là, c'est d'une sincérité qui,
0: en même temps, c'est génial. Daevin, c'est marqué sur la liste des chansons, ouais, entre parenthèses, interdit aux femmes.
1: Ouais.
0: Qu'est-ce que j'ai fait?
1: Non, c'est que
0: je suis allé l'écouter.
1: Okay, je pensais que tu disais qu'est-ce que j'ai fait. Bah oui, je savais. C'était aussi un clin d'œil pour dire interdit, mais qu'est-ce que vous allez faire? Vous allez vous ruer dessus, forcément.
0: Évidemment.
1: Bah oui, tu vois.
0: C'est, en vrai, c'est la première que j'ai écoutée.
1: C'est vrai? C'est dinguerie.
0: Après, je l'ai remis dans l'ordre. Donc voilà, interdit aux femmes, mesdames.

0: il s'apprête à faire une connerie.
1: Ouais,
0: c'est comme ça.
1: C'est ça, c'est la vie. Ah, c'est la vie. Hein.
0: David, oui, alors c'est la vie. Et à la fois, j'ai bien aimé aussi dans vos textes l'idée que les femmes ne sont pas forcément celles qui attendent à la maison le mari qui, un peu lassé finalement, va se taper la voisine. On a aussi des filles qui cherchent des histoires sans lendemain.

0: que celle qui n'a jamais envoyé un petit texto à son candy boy me jette la première pierre. Donc c'est complexe, en fait, c'est complexe. Tout ça.
1: Bah oui, c'est riche. Ouais. C'est plein de choses, tu vois, justement. Oui, les femmes ne sont pas seulement là à attendre leur chéri, elles ont aussi leur entre guillemets, leurs vices, leurs envies, leurs trucs. C'est pas que les hommes qui sont les méchants, et c'est pas que les hommes aussi, des fois, qui peuvent avoir des envies un peu charnelles. Et ça, je trouve que c'est le bon équilibre dans l'amour et dans mes textes. C'est que personne n'est délaissé, il y a de la musique pour tout le monde. Et je suis toutes ces choses-là aussi. J'ai vécu des histoires très langoureuses, très romantiques, et j'ai vécu des histoires sales, entre guillemets. Et je les mets en chanson, honnêtement, je suis pas là pour mentir aux gens. Et Candy Boy, ouais, ça part d'une discussion avec mes danseuses de l'époque. et en fait, j'écoute, et tu sais, ma musique, elle vient de discussions comme ça, à la chicha, peu importe, comme ça, où on discute, et je me dis, mais en fait, c'est trop vrai. Et ça a le mérite d'exister sur une chanson, cette histoire, tu vois. Ouais. Donc voilà, ça donne joya. Et depuis que tu défiles les chansons, ça fait longtemps que j'avais pas réécouté cet album, depuis qu'il est sorti, je crois. Et je suis très, très, très content de ce qu'on a fait avec l'équipe. Je veux vraiment saluer tous les compositeurs et toutes les personnes qui m'ont aidé à faire cet album. On parle pas assez d'eux en interview, je pense. C'est très important de faire même une émission autour de ça, des compos, des mecs qui suivent un peu la folie des artistes, tu vois. Ouais. Quand j'arrive et que je dis à Black Do, en l'occurrence, qui a fait ce titre, je veux raconter ça, il me dit, mais t'es un malade, allez, on y va, clink, clink, clink, clink. Tu vois, mais c'est ça, hein, suivre un artiste comme ça, fêlé comme moi, en plus. Je salue ces gars-là et je leur dis merci et merci encore et de me lâcher jamais, les gars, parce que vraiment, on a fait un album de gueule.
0: Ouais. Ouais. Il est hyper réussi, s'appelle Joya, il est disponible partout. Et la tournée de Zénith et d'Arena autour de cet album, le Joya Tour de Taï, qui commencera le 25 mars 2027 au Zénith de Lille, tous les Zéniths de France. Et ça se terminera à Paris les 1er, 2 et 3 juin à l'Accor Arena, comme disent les jeunes, ou Bercy. Comme disent les personnes comme vous. Taï, bravo, je sens que vous êtes inspiré partout et je crois que c'est providentiel et qu'il faut continuer à avoir vos oreilles et vos capteurs grands ouverts et nous raconter plein de choses. Je vous souhaite une belle et bonne et longue route.
1: Très gentil.
0: Et on se quitte avec votre girlfriend.
1: Allez.
0: Je crois qu'elle est contente d'être là. Merci Taï, à bientôt.
1: Merci à vous.

0: tous un peu les girlfriends de Taïk, tellement on adore ce nouvel album qui s'appelle Joya. Taïk, c'est incroyable, hein. C'est plus d'un milliard de streams, 1,5 milliard de vues sur YouTube, et puis vous êtes des millions à le suivre sur les réseaux sociaux. Alors voilà, je vous encourage à écouter son nouveau disque, tellement surprenant, beau, profond, mais aussi dansant. Taïk était l'invité de Décibel.
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0: Jean Dujardin a enregistré une chanson, oui, un duo avec Jeanne Chéral. Tout commence avec cette chanson de Jeanne Chéral. Elle était venue la présenter dans Décibel. Vous vous souvenez, c'était Jean.

chante son amour pour un acteur qui s'appelle Jean. Et puis ils sont invités ensemble à l'émission C'est à vous sur France 5. Et Jeanne Chéral chante Jean en regardant dans les yeux Jean Dujardin. Tous les deux sont hyper troublés, heureux de partager ce moment. Et là, bim bam boum, ils se retrouvent en studio où ils chantent ensemble. Jeanne Chéral et Jean Dujardin. La chanson s'appelle Je pense à vous. Et franchement, c'est pas un gadget, ça a même un petit air de tube de l'été.

0: Et ils ont bien pensé à nous, tous les deux, en studio, Jeanne Chéral et Jean Dujardin, ça vient de sortir et c'est très réjouissant, je pense à vous.
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0: Un blind test autour des tubes de l'année 1996. À gagner ce soir, c'est l'album de Taïk, qui justement est né en 1996, donc ça tombe très bien. Et pour jouer avec nous, il y a Malo. Bonsoir Malo.
2: Bonsoir.
0: Bienvenue dans Décibel, comment ça va?
2: Bah, ça va, comme une fin de journée.
0: Oui, voilà, c'est vrai, j'avoue. Une fin de journée, une fin de saison, une fin du mois, mais on va y arriver. Malo, il y a aussi Thierry qui est avec nous. Salut Thierry.
3: Bonsoir Émilie, bonsoir Malo.
0: Bonsoir.
2: Bonsoir Thierry.
0: Alors, quels souvenirs avez-vous Malo, l'un et l'autre de cette année musicale 1996, il y a 30 ans donc?
2: Bah, pas grand-chose. Moi, j'avais 6 ans.
0: Oh, Malo. Ok, oui, je comprends. Je comprends. Et Thierry, 1996, c'est une année musicale marquante ou pas?
3: Oui. Aïcha.
0: Ah oui, la chanson de Khaled écrite par Goldman. Mais oui, elle était magnifique.
3: Ouais.
0: Bah, j'ai oublié de la mettre dans le blind test, tiens, je suis en train de me dire. Bravo Thierry. Je vais le noter pour le prochain blind test 1996, parce que quel tube. Oh là là, mais magnifique chanson. Magnifique. Alors Thierry et Malo, j'ai choisi donc des chansons qui ne sont pas de Khaled de 1996, des tubes, et il va falloir retrouver le plus rapidement possible le nom des interprètes de ces chansons qui ont cartonné cette année-là. Et à la fin, tout le monde gagne, évidemment, personne ne repart bredouille de Décibel. Donc vous aurez chacun un exemplaire de Joya, le nouvel album de Taïk. Malo et Thierry, petit point de règlement, quand on envoie la chanson et que vous vous dites « Ah, j'ai le nom de l'interprète », donnez bien votre prénom avant de donner la réponse pour prendre la main, en fait. Oui. Ok?
2: Très bien, ça marche.
0: Génial. Première chanson de l'année 1996. C'est marrant parce que comme ça fait, il y a pile 30 ans, en fait, on va pas arrêter de se prendre des petits coups de vieux, enfin, sauf Malo qui est jeune. Mais nous, on va se prendre des coups de vieux puisque voilà, c'était il y a 30 ans. Cette chanson-là, par exemple, Malo, Thierry, dites-moi, qui chante ça? Yo,
2: c'est les Spice Girls.
0: Oui,

0: C'était les Spice Girls avec Wannabe, leur premier tube, il y a 30 ans. Oui, c'est terrible, je sais. C'est fou. Enfin, moi, j'ai beaucoup de mal avec l'idée de me dire que cette chanson a 30 ans, mais Malo le vit très bien et il a marqué son premier point.
1: C'est le oui, c'est grâce à mes sœurs.
0: Ah, merci les sœurs. Oui, qui écoutaient ça à fond, évidemment. Évidemment. Allez, on continue. 1996, c'est aussi cette chanson-là. Assez sexy et mystérieuse.
2: Hélène Germain, Thierry Milan.
0: Oui, bravo Thierry. Elle est géniale cette chanson. D'ailleurs, je trouve qu'elle passe pas assez à la radio. On passe beaucoup les chansons, évidemment, Désenchantée, qui est quand même la chanson des années 90 de Mylène Farmer. Mais California, elle est magnifique. Et le clip aussi était très beau, comme souvent avec, avec Mylène Farmer. Un point pour Thierry, un point pour Malo. Vous êtes tous les deux bien calés en 1996. On en envoie une troisième juste pour l'amour du jeu, mais vraiment bravo messieurs.
2: Pascal, Thierry Pascal,
0: oui.

0: et Thierry qui ont fait avec nous ce petit voyage en 1996. Merci beaucoup d'avoir joué avec nous, messieurs.
1: Merci beaucoup.
0: Merci.
1: Bonne soirée.
0: Merci. Oh bah, vous connaissez le chemin. Vous revenez quand vous voulez pour jouer avec nous dans Décibels. Je vous envoie l'album de Taïk et je vous propose, tiens, de retrouver une chanson de 1996. C'est marrant, hein, quand même, ce phénomène de tube. C'est-à-dire que cette année-là, et sans doute l'année suivante, je pense qu'on a écouté cette chanson-là tous les jours. Et puis après, on a oublié qu'elle existait. Même que si je vous demandais le nom du groupe, vous me diriez, mais si, mais oui, mais c'est le... Fool's Garden. On n'en avait pas tellement entendu parler depuis, mais on réécoute avec bonheur leur chanson Lemon Tree.

0: vous aviez oublié leur nom, mais certainement pas leur chanson Lemon Tree. C'était le groupe allemand, Fool's Garden. Eh ben oui, c'était des Allemands. Je précise parce que ça s'entend pas Zergout.
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0: Yoa, elle a été couronnée en 2025 aux 40e victoires de la musique. Révélation scène de l'année. La jeune Yoa qui a vraiment cartonné avec son premier album, La Favorite, et qui reprend des chansons de son album en duo régulièrement. On l'a ainsi entendu chanter récemment avec Ben Mazoué, Solane ou encore Stilto. Elle a invité Yoa Marine. Marine qui a gagné la Starac, Marine qui nous a fait un ici live formidable au Louvre-Lens il y a quelques semaines. Marine donc a partagé avec elle une de ses chansons signature, Princesse K.O. C'est Yoa et Marine et c'est notre coup de cœur du jour dans Décibel.

0: Marine, invitée de Yoa sur cette chanson Princesse K.O. Marine, qui après une belle série de festivals d'été, attaquera une grande tournée française à partir du 2 octobre. Première date à Niort.
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0: C'est l'anniversaire de Dieu aujourd'hui. Oui, enfin Paul McCartney, mais pour moi, donc ce qui se trouve sur Terre de plus proche d'un dieu, de la musique notamment, c'est Paul McCartney. Il a 84 ans aujourd'hui et cette chanson merveilleuse qu'il a composée et chantée a 60 ans, elle.

0: 12 albums avec les Beatles, 7 avec les Wings et 19 en solo. Joyeux anniversaire, Dieu. Paul McCartney à 84 ans aujourd'hui. Merci les amis d'avoir écouté Décibel. Merci à l'équipe de l'émission. Il y avait Iris Guitoni, Florent Hanoun, Antoine Griffin, Elodie Bianca Maria, Yanis Kalem et Franck Moilier. Demain, notre invité sera Grand Corps Malade.
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5: Bonjour la France, j'espère que tu vas bien la France, j'espère que tu n'as pas trop chaud la France. Comment ça va Éric Bastien?
6: Ça va, on tente de respirer, ça va pas aller en s'arrangeant, on le sait, mais on s'y prépare.
5: Ah ouais, ok, le gars est négatif au possible, bonjour, on espère
6: bonjour,
5: que ça va
6: mais
5: aller.
6: Mais quand même, il fait chaud quand même, c'est
5: et
6: dur.
5: Et c'est comme ça, va
6: falloir. Compatible.
5: Eh oui, il faut s'habituer, mais ça ne va pas s'arranger.
6: Oh non.
5: Allez, je vous rappelle que c'est le dernier jour pour se qualifier pour la finale.
6: C'est vrai.
5: La personne a deux candidats, je n'ai qu'un candidat. Ah, autant vous dire que j'aimerais que mon candidat gagne aujourd'hui.
6: Ouais.
5: Je rappelle les prix pour demain. Premier prix, deux jours en famille ou entre amis au Festival des Grandes Marées à Jullouville, au cœur de la baie du Mont Saint-Michel. C'est un séjour pour quatre personnes, hein. Donc vous pourrez écouter plein d'artistes, dont Julien Clerc. Il y aura aussi évidemment Benabar.
7: On s'en fout, on n'y va pas.
5: Mais la la la la la la la. Et papa, il y aura Zaz.
8: On ira écouter Harlem au coin de
5: Et il y aura aussi Christophe Maé, Kenji, les Cooks. Vous dormirez à l'hôtel du musée à Granville et vous aurez 100 euros de carburant pour y aller. Si vous ne gagnez pas ça, génial. Vous gagnez quoi?
6: Oh, vous parlez du Mont Saint-Michel. Vous savez que la spécificité, bien sûr, c'est les galettes, mais c'est aussi l'omelette de la mère Poularde. Et quand on a mangé une bonne omelette de la mère Poularde et qu'on veut digérer, on prend un bon petit café. Un petit café Nespresso du Mont Saint-Michel, du Mont Saint Joe Malongo et ses 32 dosettes. Cyber Anvers, la cafetière est à gagner demain vendredi.
5: Magnifique jingle, on accueille les candidats. Alors on accueille Christophe. Alors attention là, attendant, c'est une compète 100% breton. Parce que Christophe, il joue avec ici Brazizel et Christine avec ici Armoric. Ça
6: exactement.
5: Va la Bretagne?
6: C'est le derby là.
9: Bonjour.
6: Bonjour.
9: Bonjour Valérie, bonjour Eric.
6: Bonjour Christophe.
5: Et voilà. Et ben quoi qu'il arrive, c'est la Bretagne qui gagne, hein. Donc voilà.
6: Un peu son année alors.
9: C'est ça.
6: C'est réglé.
5: Alors j'espère quand même que c'est Christophe hein, qui va gagner. Rapport que c'est lui qui joue avec moi. Bien. Voilà. Alors tu joues, comme je l'ai dit, avec ici Brazizel. Tu as 56 ans. Tu habites à Plounéour-Ménez.
9: C'est ça bien. C'est ça même.
5: C'est ça bien. Et comment on appelle les habitants de Plounéour-Ménez?
9: Des aînés ou rien.
5: Ah oui, alors rien à voir avec oui. La choucroute, quoi. Ok, d'accord.
9: Non. Alors, je te confirme.
5: Ah, ok, d'accord, bon.
9: Avec le petit cafard, ça la rigueur, mais la ouais. Choucroute, absolument pas.
5: Rien du tout. Non, c'est, oui, c'est vrai que là, on est sur le Queen Amman, on est sur le beurre, on est sur le sel.
6: Le léger,
5: tout ce qu'on aime.
9: C'est bien ça.
5: Alors, tu vis avec Marie-Noël, tu as deux enfants, Christopher et Benoît.
9: Oui.
5: Et tu ça, as... un chat psychopathe qui s'appelle Dexter.
9: Dexter, que j'ai hérité de mon fils.
5: Oh my God. Et alors Dexter, tu toutes les souris et les choses nuisibles dans la région, comment ça se passe?
9: Non, il les ramène juste dans la maison, ce qui fait hurler ma femme.
5: Ah bah oui, tu m'étonnes.
9: Il les ramène vivantes, évidemment.
5: Bah oui, sinon c'est pas drôle.
9: Non. Évidemment. Et il est plutôt trouillard.
5: Ah.
9: Monsieur ne comprend pas que le jardin, c'est son territoire, donc il se laisse chasser par les autres chats.
5: Ah non, mais d'accord.
9: Et il rentre en courant dans la maison.
5: Oui, mais alors donc, ça...
9: Il a que le nom. Hein.
5: Oui, mais ça, c'est ce qu'il te laisse voir. Parce que tu sais, moi, j'ai fait la vie secrète des chats. Et je peux te dire qu'en fait, la nuit, il a peut-être une autre vie et tu ne la connais pas.
6: Ah oui, la vie cachée. Il est danseur dans un cabaret.
9: C'est pas impossible parce que quand il peut fuguer la nuit, il se gêne pas.
5: Exactement. Tu serais peut-être surpris de savoir ce qu'il fait la nuit.
6: Et chez Michou.
5: Ça, non, la nuit, il se venge. T'inquiète qu'il doit y avoir des disparitions multiples. Alors, tu étais conducteur.
9: J'espère que personne n'écoute après chez moi.
5: Les voisins de Plounéours, Ménez, faites-vous connaître. Alors, tu étais conducteur routier, mais depuis quelque temps, tu es sur les quais et au bureau.
9: C'est ça même, et voilà.
5: Et ben voilà.
9: Là, je suis en formation.
5: Eh ben très bien. Alors on va tout de suite marquer un point. Je te rappelle que tu dois gagner. Tu es dans la team d'Amis d'Hollande. Oui. Tu dois gagner. Alors écoute bien. Une nouvelle compétition cycliste inspirée du Tour de France. Le petit klaxon. Une nouvelle compète cycliste inspirée du Tour de France doit voir le jour cette année en Chine. Petite différence, elle durerait 68 jours. Est-ce que c'est vrai ou faux que une compète cycliste en Chine va durer 68 jours et s'inspire du Tour de France? Top chrono, 5 secondes.
9: Allez, je veux dire oui.
5: Et non, c'est faux. Parce que déjà, la Chine, ils ont déjà des courses cyclistes. Ils ont le tour du Guangxi, le tour du lac Qinghai, le tour du lac Taïyu. Mais la course de 68 jours, comment te dire, non, c'est trop long. Bon.
6: Voilà, le Tour de France qui est à suivre, hein, cet été, tout au long du mois de juillet, sur votre radio, ici et ici.fr, avec des émissions spéciales et des reportages. Christine, donc le derby breton, Christine qui vit à Camors, dans le Morbihan. Oui. Et alors Céline Lebras, qui est bretonne et qui réalise l'émission, m'a dit Camors, c'est dans la forêt, c'est dans la pampa.
10: Oui, c'est ça.
6: C'est vrai.
10: Oui. C'est à côté de la forêt. Ouais.
6: C'est à côté. C'est quoi la ville la plus proche?
10: La ville, on a Beau, Puvigné, Auray, peut-être. Auray vous dit quelque chose?
5: Ah oui, Auray, dit.
10: Auray, Vannes, Lorient, Pontivy.
6: Bah bien sûr, non mais on voit parfaitement, évidemment.
10: Ah, voilà.
6: Bah c'est sympa de vivre dans la forêt. Enfin, je veux dire.
10: Ah oui, on est bien.
6: J'imagine que tu souffres peut-être un peu moins de la chaleur d'ailleurs. C'est quand même très ombragé.
10: Oui, là, aujourd'hui, de toute façon, on a un peu de pluie. On a eu un peu de pluie ce matin, puis là, c'est agréable. Hein.
6: Oui, on a tous envie d'aller vivre en Bretagne.
5: Faut laisser les Bretons tranquilles, monsieur.
6: Tu es mariée. Tu es mariée avec qui, Christine?
10: Je suis mariée avec Jo.
6: Ça fait longtemps que tu es avec Jo.
10: Ça fait longtemps, on s'est mariés en 82, donc regarde.
6: 82,
10: Oui. 46 ans.
6: 46 ans de mariage. Et puis des grands enfants que tu as eus plutôt jeunes. Laurent, 43 ans. Aurélie, 40 ans. Et Delphine, la petite dernière, 32 ans.
10: Voilà, c'est ça, exactement.
6: Est-ce que tout le monde a bien travaillé? Tu as des petits-enfants ou pas?
10: Ah oui, j'ai 4 petits-enfants.
6: Comment
10: une grande fille qui a 18 ans.
6: D'accord.
10: J'ai après deux petits garçons qui ont 12 ans et 11 ans.
6: Hugo et Julien.
10: Et mon dernier petit-fils qui vient de naître, là, qui a 3 mois.
6: Et Timothée. Timothée, c'est tout mignon.
10: Oui.
6: Tu es à la retraite, Christine. Tu as fait 1000 métiers. Qu'est-ce que tu as fait dans ta vie?
10: La plus grande carrière que j'ai faite, c'est dans le nettoyage industriel.
6: Okay.
10: C'est nettoyer, travailler dans les abattoirs la nuit.
6: D'accord, pas facile.
10: Et autrement, j'ai fait de la garde d'enfants pendant 7 ans à domicile. J'allais au domicile des parents.
6: Ouais.
10: Et puis, entre-temps, j'ai fait des heures de ménage dans les entreprises. J'ai gardé une personne qui s'occupait de la maladie, qui avait la maladie d'Alzheimer. Enfin,
6: t'as fait plein de choses. J'ai l'impression que t'as beaucoup donné aux autres. Comme toutes les petites filles, tu voulais être maîtresse. Voilà, ça c'était ton petit rêve quand t'étais plus jeune.
10: C'est ça.
6: Christine, déjà bravo pour tout ce que tu as fait. On prendra le temps de faire davantage connaissance, mais on va t'offrir, je l'espère, un premier point. T'as compris que j'aimerais bien avoir 3 candidats à la fin de cette émission pour la finale de demain. Ce qui me mettrait quand même un peu pas
5: mal. T'entends, Christophe?
6: Bien sûr. Extrait. Souvenir avec Otawan et le mot OK, t'es bat, c'est l'expression ça, quelques années. Le mot OK est l'abréviation de Zero Killed, c'est-à-dire zéro mort, utilisé par l'armée américaine. Top chrono, vrai ou faux? Le mot OK, c'est l'abréviation de Zero Killed, c'est-à-dire aucun mort, utilisé par l'armée américaine.
10: Oui, moi je dis que c'est vrai.
6: Non, c'est faux, je suis désolé, Christine. L'origine la plus probable de hockey remonte aux États-Unis à des années 1830 où on s'amusait à écrire certains mots avec des fautes volontaires. Et hockey viendrait ainsi de All Correct, une version humoristique de All Correct qui signifie que tout est correct.
5: Voilà, All Correct, qu'ils auraient écrit O2L correct avec un K au lieu de All A2L correct avec un C. Voilà.
6: Motus.
5: Eh non, mais sinon les gens ne comprennent pas. Ça vient de All Correct, c'était une version humoristique de All Correct. Donc, faut expliquer, sinon les gens ils sont perdus.
6: Oh, j'ai tiré la noire, je suis désolé.
5: C'est ça. Allez. Donc 0-0, et là tout de suite, l'aventurier contre tout ennemi. Ouais, allez, l'aventurier, Indochine, je vous aime, à tout de suite. Ah bah l'aventurier, c'est pas toi.
6: Oui, on va donc.

0: elle croit me connaître. Elle a dit que j'étais pas un aventurier.
1: Non, ça c'est vrai.
0: Alors qu'elle me connaît si mal.
1: Oui, monsieur. Allez, jingle, mon petit Kinan, vas-y.
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0: J'ai un aventurier de la danse, je voulais prouver il y a deux secondes.
1: Ouais, bien sûr. Bah, ça c'est sûr.
0: Bah, t'as pas vu?
1: Ah là là, j'aimerais tellement que cette émission soit diffusée en direct sur des écrans géants pour que les gens se rendent compte.
0: Ah non, pas de vidéo.
1: Alors, je suis avec Christophe qui joue avec ici Brazizel contre Christine ici à Armorique, la Bretagne en force, hein, les gars. Eh bien, Christophe, qui est donc qui habite Plounéou en Ménèze, il paraît que t'es une pointure en bricolage décoration.
3: Ouais, si on veut.
1: Non mais attends, excuse-moi là.
3: Non, si, je me débrouille.
1: Arrête-toi, tu viens de monter un abri de jardin. Bah oui.

0: ça va pas, on va passer du temps, on va l'abîmer. Donc,
1: parce que là, c'est quoi ? C'est du bois ?
0: Oui, c'est du bois.
1: Et pourquoi tu veux mettre du carrelage ? J'ai pas compris. Qu'est-ce que ça change ?
0: Eh ben, pour le rehausser, pour éviter qu'il y ait des infiltrations d'eau, comme il y a chez beaucoup d'amis qui ont des abris de jardin. Voilà.
1: Alors, tu sais
0: pour
1: ce que
0: rehausser le sol à l'intérieur. J'ai mis une petite ceinture de ciment, de béton plutôt.
1: En dessous, t'as fait une chape ? Ouais.
0: Il y a une chape déjà.
1: Et ben alors ?
0: Et sur la chape, je l'ai rehaussé, ce qui fait que quand tu rentres dedans, il y a une petite marche. Et du coup, il y a un petit trou. Donc, il faudrait que je refasse un petit centimètre de ciment ou de ragréage. Mais moi, j'avais en projet de mettre du carrelage. Voilà.
1: Et tu peux mettre ce que tu veux. Tu n'es pas obligé de mettre du carrelage, genre un gros...
0: Oui. Non, mais je sais ce que je vais faire.
1: Ouais, tu vas faire quoi ?
0: Je sais ce que je vais faire. Il y a des dalles de gravillon lavé qu'on met dans les jardins, là. Ça vaut pas cher.
1: Ah, bah voilà.
2: Attendez, excusez-moi. Si vous avez besoin de conseils, bois, ciment, carrelage, jardin, arrêtez d'écouter au taquet, parce qu'on n'a pas le temps de tout se dire. En revanche,
1: oui,
2: soyez
1: allez,
2: au rendez-vous sur M6 à la rentrée, parce que Déco revient. Je dis ça, je dis rien.
1: Bon, alors.
0: C'est vrai.
2: Ben oui, c'est vrai.
1: Mon chat, il y a 0-0. Cri-cri, il va falloir que tu marques le point, là, tout de suite.
0: Ah, il serait temps que je me réveille.
1: Ouais, réveille-toi. Alors, écoute bien, tiens, te mets Julien Doré.
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1: Alors, on va parler des Seychelles, ces îles paradisiaques. Moi, j'affirme qu'il y en a 115. Alors, l'archipel des Seychelles compte 115 îles au total. Est-ce que c'est vrai ou faux ? Top chrono, 5 secondes.
2: Allô.
0: Allô.
2: Ben oui, Christophe.
1: T'as dit quoi ?
0: Ça me paraît beaucoup, donc je dis non.
1: Eh ben, dommage, parce que c'est vrai. Il y a 115 îles qui sont d'origine granitique ou corallienne. Voilà, bon. Et l'hôtel est morte de rire derrière.
2: C'est normal, elle est là en fourberie.
1: Hein, bien sûr. Alors, non seulement ils sont bretons tous les deux, mais ils s'appellent Cricri tous les deux. Ben, ça suffit.
4: C'est drôle.
2: Bon, comme on a jusqu'à 15h, je vais vous citer donc les 115 îles. Alors, Moréa, Yawad. Ah oui, non, pas de temps du tout. Christine, voilà. Ne sois pas totalement dans la moquerie. Tu sais, ça pourrait nous retomber dessus.
4: Oui, je pense, oui. De toute façon, j'aurais pas su non plus. Je pense que j'aurais dit peut-être comme lui ou.
2: Ça m'arrange. On va voir ce que tu vas faire dans un instant. On continue de faire connaissance. On l'a dit, c'est le derby breton. Tu vis dans la forêt à Camors. Ça, c'est dans le Morbihan.
4: Voilà.
2: Tu prépares. Alors, moi, j'aime bien parler de bonne cuisine à cette heure-ci. Voilà. Donc, je sais que tu prépares des pâtisseries, tes bretonnes.
1: Le gars est un ventre.
2: Bah oui, bien sûr. Parle-moi un peu de tes pâtisseries bretonnes, tes phares aux pruneaux.
4: Alors, le phare aux pruneaux, exactement.
2: Oui.
4: La tarte aux pommes, les flans, mais ça, vous connaissez aussi toujours.
2: Oui.
4: Mais essentiellement le phare breton quand même que j'aime bien faire la tarte aux pommes, c'est une tarte je mets des pommes et puis c'est une tarte normande qu'on appelle ça et avec je mets un petit peu de crème de je fais une petite sauce à base de crème de et je mets mes pommes et c'est drôlement bon.
2: Bah, bien sûr que c'est bon.
1: Alors j'explique à tout le monde. Le gars non seulement est un ventre mais pendant que tu racontes ta petite recette ma Cricri, il bave.
2: Oui, mais surtout je pensais aussi à son mari qui lui s'occupe du salé. Moi, je suis plutôt salé. Et ton mari fait du sauté de porc, du bœuf bourguignon.
4: Du bœuf bourguignon, civet de lapin, tout ce qui est les bons plats pour l'hiver, pour réchauffer.
2: Pour le summer body. Ouais. Ah mais non, je vois parfaitement. Et en plus, tout ça au milieu de la forêt, ça doit être bien avec un petit feu de bois. Christine, j'ai envie d'aller vivre avec toi. Quitte jouer.
4: Il y a de la place.
2: Partons à l'aventure. Bon. Allez, Christine, jouons.
1: Ouais, reprends-toi et pose ta
2: question.
1: Oui,
2: je vais m'en prendre quand même. Oui, c'est important. Ouais. Avec une chanson, vous vous souvenez d'Indila ? Oh, oui. Indila, il y a quelques années, on se souvient encore, bien sûr, que c'est l'artiste. Alors, elle parlait de tourner dans le vide. Alors, on va un peu parler de ça, tu vas voir pourquoi je t'emmène là-dessus. Déjà, nous partons en Hongrie. Et en Hongrie, il existe un rond-point à plus d'un million d'euros qui ne mène nulle part. Ils auraient fait un rond-point à un million d'euros qui mène nulle part. Vrai ou faux, top chrono, 5 secondes.
4: Moi, je dis que ça pourrait être vrai, oui.
2: Tu dis que c'est vrai ?
4: Oui.
2: Christine, t'as raison. C'est vrai. C'est un aménagement construit pour desservir une future zone industrielle. C'est devenu viral sur les réseaux sociaux. Le problème, c'est que pour l'instant, il n'y a aucune route. Alors que je l'ai dit, ça a coûté 1 million d'euros. Un bel investissement qui tourne en rond.

0: attend la suite. Ouais,
1: comme le sketch de Desproges. Alors, non, pas de Desproges d'ailleurs, de notre autre ami. Alors, nous avons quoi? Ah oui.
0: Qu'est-ce qu'il y a?
1: Bah, Christophe a pas de points.
0: Ah oui, vous réalisez quand même, ça y est.
1: Christophe! Christophe?
0: Ben voilà, il même fait forfait.
1: T'as pas de points, chérie. Hein. Donc là, on va écouter. Voilà, donc après les frérots de la Vega et Sweet Darling, on va jouer, tu vas marquer. Allez, vous écoutez ici, on va onduler nos petits bodies. Frérots de la Vega, Sweet Darling.
0: Allons-y. Ouais, frérots de la Vega, on adore les frérots de la Vega.
1: À tout de suite.
0: On va siffler.

0: Eh oui, c'est, je suis de la famille. Frère André La Vega, ils sont pas deux, ils sont trois, mais ça personne le sait.
1: Vas-y, Kina, n'hésite pas, tu sais, quand tu sens qu'il y a de la gênance.
2: Ici, à midi, on est au taquet.
1: Je sais, mon Kiki, tu n'as pas beaucoup travaillé avec nous, mais non, tu as bien vu que cette personne est gênante. Oui. Fais oui avec la tête si tu te sens menacé. Voilà. Donc, dès que tu sens un grand moment de gênance comme ça, par exemple...
0: Tu enchaînes,
1: mon char. Voilà. N'hésite surtout pas.
0: Couper mon micro.
1: Je serai toujours de ton côté, Kiki. Alors, cri-cri.
3: Il est là, cri-cri. Cri-cri au masculin,
1: cri-cri. Tu sais que là, il y a deux points à marquer. Hein. Alors, tu vas me les marquer, ces points, mon cri-cri.
3: Il serait peut-être temps.
1: Voilà.
0: Il a dit pareil il y a 5 minutes.
1: Hein. Oui, bah oui, écoute. Oui, tu aimes chanter. Tu aimes la chanson française. Tu aimes la chanson française.
3: Oui.
1: Oui.
3: Oui, oui.
1: Avec Marie-Noël, vous chantez sous la douche.
3: Ça nous est arrivé, c'est vrai.
1: Eh ben voilà. Alors, écoute-moi bien. Je vais te faire... Il y a deux artistes à trouver. Mais tu ne vas pas entendre leur voix, tu vas juste entendre l'intro de la chanson.
0: Et, oui.
1: Et grâce à cette intro, tu vas me dire tout de suite le premier artiste. Qui c'est? Vas-y.
3: Francis Cabrel.
1: Allez, vas-y, c'est Francis Cabrel, on l'écoute. Moi, je n'étais rien et voilà qu'aujourd'hui...
0: C'est le deuxième, là. Allez.
1: Ah oui. C'est parti vite.
0: Allez-y, envoyez le deuxième.
1: Excusez-moi, remettez le deuxième, là, parce que là, c'est n'importe quoi.
0: Allez.
3: Mitchell, la dernière océane,
1: bien sûr. Alors, qu'est-ce que c'était les paroles déjà? C'était.

0: Eh ben, ça te fait 2 points, mon cri-cri, tu t'es réveillée, bravo.
1: Christine.
2: Oui.
1: Tu te rends compte à quel point les 5 dernières minutes sur cette bande FM, c'était un véritable brouillon.
0: Excuse-moi, ouais. Tu n'as pas marqué que ta candidate a marqué un point.
1: Ouais, ouais. C'était d'un brouillon ce qui s'est passé là, avec la team d'Amido. La bande FM ne se remet pas. C'était n'importe quoi. Donc, nous, on va faire ça correctement.
0: Oui, vas-y, parce que t'as plus beaucoup de temps.
1: C'est vrai que j'ai plus beaucoup de temps, mais je vais quand même prendre mon temps avec Christine pour lui dire que, attention, ma Christine, on a 2 points à prendre. C'est l'intro, c'est un chanteur, tout le monde le connaît. On écoute le tout premier. On y va.
3: Michel Delpech.
1: Eddy Michel Delpech, cette espèce de mix.
3: Ah non, c'est Michel Delpech.
1: Ah oui, Eddy Michel Delpech quand même.
3: Ah
1: hein.
3: Ouais, bah oui.
1: Oui, non, mais je te soutiens, ma cri-cri, bien sûr.
0: Bah oui. Vite dans le Loir-et-Cher, ces gens-là ne font pas de manière. Oh yeah.
1: Oh yeah.
0: La la la la la la.
1: Ça, c'est un point de plus, Christine, qui collectionne les dés à coudre quand on a une 50aine à la maison. Voilà, c'est juste, j'avais envie de vous le dire. Voilà, on aime les dés à coudre. Oui, c'est important de le dire.
4: Oui, c'est bien, bah, écoutez, c'est super. Moi, par exemple, Cricri, il se brosse les dents et part jamais sans sa brosse à dents. Voilà, j'avais envie de vous le dire aussi.
1: Oui, alors attendez, elle fait 30 minutes de marche tous les matins sur prescription du médecin. Tout le monde peut pas faire en dire la même chose.
4: Oui, excusez-moi, il fait du vélo et de la course à pied. Alors, excusez-moi.
1: Pardon, elle a le vertige, donc pas d'activité à sensation.
4: Oui, que moi, il aime les trucs à sensation, attention. Il aime la vitesse, on en parlera tout à l'heure. Ouais,
1: évidemment. Allez, voici la deuxième.
3: Dave.
1: Pardon ?
3: Dave.
1: Mais oui, mais arrête de me dire pas dans les oreilles.

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2: Alors, je vous rappelle qu'on joue avec Cricri et Cricri, Cricri à 2, Cricri à 3, et que voilà. Alors, je vous rappelle que demain, c'est la finale. Le premier prix, c'est 2 jours en famille ou entre amis, 2 jours pour 4 en fait. Au Festival des Grandes Marées à Julouville, au cœur de la baie du Mont-Saint-Michel, il y aura Kenji, Julien Clerc, Benabar, Zaz, Christophe Mahé. Vous aurez 2 jours sur place, une nuit avec petit-déj à l'hôtel du musée de Granville, 100 euros de carburant pour y aller. Si vous ne gagnez pas ce magnifique voyage, vous gagnez la magnifique machine à café Malongo, les 32 dosettes, les 6 verres en verre. On reprend la compète, c'est parti. Alors, comme ça, on aimerait déjeuner avec Jean. Allez-y, mon cri-cri.
3: Ah oui, ça me plairait.
2: Ah oui,
3: étant fan de Formule 1, vu que c'est un personnage très généreux, qu'on voit rarement dans les médias, j'aimerais bien, si j'en avais la possibilité, déjeuner avec lui.
2: Ah bah oui, oui, bah oui, je comprends.
3: Ça ne me plairait pas.
2: Je comprends.
3: J'ai fait partie de son fan club dans le passé.
2: Mmh, je savais même pas qu'il y avait un fan club de Jean. Allez-y, dis.
3: Ah si, le nom du fan club, c'était le Loup.
2: D'accord. Alors, tu as fait partie du fan club de Allez-y, mais tu as aussi fait partie d'un club de moto et d'une asso, tu fais partie d'ailleurs, qui sauvegarde le patrimoine breton. Comment s'appelle ce club et cet asso?
3: Ploun Patrimoine.
2: Ploun Patrimoine, ça veut dire quoi?
3: Ben, c'est le patrimoine de Ploun et Ourménez. Voilà.
2: Ah d'accord.
3: Ploun, c'est l'abréviation de Ploun et Our.
2: Okay. Donc par exemple, vous avez refait une très belle fontaine en pierre, en pleine campagne, en pierre de taille. Ça, c'est fait pourquoi? Vous sauvegardez les choses qui s'abîment, c'est ça?
3: Oui, on sauvegarde les choses qui s'abîment, on les refait. Et la fontaine avait totalement été détruite, donc elle n'existait plus. Il n'y avait plus que des peintures, des vieilles photos, et on l'a refaite entièrement avec l'aide de tailleurs de pierre. Et pour poser les pierres, on s'est même servi en partie de ma chèvre qui sert à sortir les moteurs, une grue d'atelier.
2: Ah ouais, d'accord, carrément.
3: Pour les pierres les plus lourdes,
2: Eh ben, d'accord. Alors, on va parler amour, on va parler de ta rencontre avec Marie-Noëlle. Vous aviez des amis communs, elle bossait avec la femme de ton futur patron, vous faisiez plein de trucs ensemble, acquis des rassemblements de motos. C'était en 1985, tu avais 16 ans. Et puis bon, bah, ça s'est pas fait tout de suite.
3: Ah non, du tout.
2: Vous êtes mis ensemble 4 ans plus tard.
3: C'est ça.
2: Et voilà. Et 37 ans que vous êtes ensemble. Mon Dieu, magnifique.
3: Oui.
2: Marino.
3: Qu'est-ce que le temps file.
2: Oh bah 37
3: ans. Que le temps passe vite.
2: C'est trop.
3: Ah là là.
2: Trop.
3: Ah là là. Oui, ça fait.
2: Alors, on va voir si tu vas marquer 3 points de plus grâce à la question au choix multiple. Je pose la question, je te propose des réponses à mon top chrono. Tu as 10 secondes pour me donner ton choix. Aujourd'hui, 18 juin, c'est la journée internationale de quoi? Alors, attention. La journée internationale du sommeil, du pique-nique, du selfie ou des chaussettes d'Éric Bastien. Alors, c'est quoi aujourd'hui la journée internationale? Sommeil, pique-nique, selfie, chaussettes d'Éric Bastien. Top chrono, 10 secondes.
3: Du sommeil.
2: Et non, c'est la journée du pique-nique. Voilà.
3: Ah, le con.
2: Bon, c'est pas grave. Allez.
4: Et vraiment pas au top, hein, votre Christophe. Enfin, bon.
2: Chez toi, je fermerai physiquement mon corps.
4: Ah, Christine, tu sais, à un moment donné, il a trouvé, je ne sais pas comment il a fait, il a réussi à trouver là, Cabrel et Dimitchel. Bon, à coup de bol, voilà. Quelqu'un qui l'a aidé à la maison, probablement.
2: Mais là, c'est ça, ouais.
4: Alors que nous, Christine, on est dans la continuité.
5: Bien sûr.
4: Évidemment, Christine, qui est avec ici Armory, qui habite à Camors, dans la forêt. Oui. Je l'ai dit rapidement, t'es rancunière. Ah, ça fait partie de tes petits défauts, quand même. Hein.
5: Un petit peu, oui.
4: Ouais.
5: Un petit peu.
4: Tu peux, c'est-à-dire
5: que oui, si on fait une crasse, quand même, bon, je pardonne pas facilement non plus, quoi.
4: C'est le principe d'être rancunière, voilà. Effectivement.
5: Exactement.
4: Si t'étais un animal, parce qu'on aime bien savoir un peu nos candidats, voilà, tu serais quoi, toi?
5: Qu'est-ce que j'ai dit?
4: Bah, c'est marrant.
5: Exact, un poisson.
4: Mais je sais pas, toi qui vis dans la forêt, on est plutôt sur les renards et les loups, là.
5: Oui, puis j'en ai un poisson aussi, hein, j'en ai un à la maison. Ah. Et le matin, dès que je me lève, ben, je lui parle, enfin, je lui dis bonjour. Alors, il me regarde, puis bien sûr, il est content.
4: Bah, évidemment.
5: Ah, il est vieux, hein, il a 5 ans.
4: Ah, je ne sais pas combien de temps ça vit un poisson.
5: C'est un poisson rouge, hein, normalement la durée de vie, je crois que c'est pas si long, si vieux que ça. Hein.
4: Ah ouais, bah, donc écoute, il est en forme.
5: Ah bah ouais, il a un aquarium assez grand, tu vois, et puis bah, il est arrivé assez gros, hein, je ne sais pas comment il fait. Bon, on pourrait bientôt faire des brochettes avec, mais pas encore.
4: C'est parce que, c'est horrible ce que tu viens de dire quand même. Tu veux faire des brochettes avec ton pauvre poisson.
5: Bah non, mais je dis, il est gros, il est arrivé gros.
4: Oui. Non, mais c'est moi qui allais dire que tu lui donnais de l'amour et que c'était pour ça qu'il vivait aussi longtemps.
5: Ah oui,
4: et maintenant,
5: mais aussi, oui.
4: Le pauvre est au courant que tu vas le passer à la brochette. Passe-moi le poisson, on va lui annoncer.
5: Mais non, c'est une bêtise, hein. Ne crois pas.
4: Non, mais bien sûr, je sais que tu plaisantes. T'as un porte-bonheur, c'est un fer à cheval en bijoux.
5: Exactement.
4: Ça, c'est pas mal. Et t'as aussi un vrai fer à cheval, ce qui te fait double chance.
5: C'est un vrai fer à cheval que j'emmène avec moi parce que chez nous, ici, dans notre région, ici, on a beaucoup de lotos. C'est-à-dire, c'est des lotos, c'est des associations qui organisent des lotos.
4: Mais t'en fais beaucoup, toi.
5: J'en ai fait dans le temps, j'ai gagné beaucoup de lots et maintenant j'en fais beaucoup moins, mais j'en fais encore.
4: Mais oui, t'as fait partie d'un club.
5: Des petits lotos de clubs, j'ai fait dans des clubs, maintenant que je suis à la retraite, et puis deux fois par mois, en début de mois, en fin de mois, je fais des petits lotos.
4: T'es généreuse comme femme, et d'ailleurs t'as tendance à donner tout ce qu'elle a, tout ce que tu as, donc il faut vraiment qu'on se rencontre, hein, si tu es prêt à faire une donation, ça y a pas de problème.
2: Mais tu n'as pas honte.
5: Enfin, tout, y a des limites aussi. Mais
4: j'adopterai ton poisson. Ouais. Je
2: là,
4: m'en
2: tu vas prendre une patate par jour, tu vas voir.
4: Me prends du temps. Allez, voici ta question. C'est à choix multiple. Avec une petite musique d'ambiance. Autant aujourd'hui, c'est l'appel du 18 juin. Et bien, dans trois jours, ce sera la fête de la musique. Le 21 juin, ce sera aussi l'été. Traditionnelle fête de la musique. Question, est-ce que tu sais dans combien de pays la fête de la musique est célébrée chaque année? Dans combien de pays la fête de la musique est célébrée? Voici les propositions. 25 pays, 60 pays, 120 pays.
2: Bah, qu'au Damidoland.
4: Un seul pays, le Damidoland, où la fête de la musique a lieu chaque jour.
5: Moi, je dirais 60 pays.
4: Pas du tout. Hein. Tous les jours, au Damidoland.
2: Bah oui.
4: Enfin, voyons, c'est le Damidoland. Enfin, voyons. Cri-cri.
5: Non.
4: T'as dit combien? T'as dit 120?
2: Non, 60.
4: T'as dit 60? Non, t'as dit 100. Moi, j'ai entendu 120. Non. Hein.
5: J'ai dit 120, ouais.
2: Non, ça suffit la triche, là.
4: Ouais, non, c'est 120, la bonne réponse. Ça a été créé en France en 1882. Effectivement, 120 pays à travers le monde. Parce que c'est un beau langage universel, la musique.
2: Bien sûr. Alors, ça fait 3 pour Christine, 2 pour Christophe. Attention, les gars, ça se resserre. Et là, tout de suite, vous écoutez ici. Et on va écouter Instant Karma avec John Lennon. À tout de suite.

0: Instant Karma, John Lennon.
1: Bien sûr, John Lennon, Instant Karma.
0: Voilà, bien sûr, allez,
1: voilà,
0: jingle.
1: Bien sûr, allez.
2: Bon, bah, au taquet, je fais tout comme votre jeu de midi, c'est ici.
1: Moi, je suis sûr de faire bien.
0: Ici, on est avec Cricri, ici Brazizel, Cricri, ici Armorique, la Bretagne en force.
3: Il serait temps. Il serait temps pour le Finistère.
0: Alors, mon
3: petit, je passe pas honte au Finistère.
0: Ça serait bien, ouais, surtout que tu sois là demain avec moi, parce que sinon, ça veut dire que je vais avoir qu'un seul candidat et pas deux.
3: Alors, quel dommage.
0: Ah bah c'est sûr. Ah non, ce serait surtout que l'autre, il a tellement d'ego. D'abord, ça va être compliqué. Il va falloir un Treuil pour le faire rentrer dans Radio France.
1: Il n'y a que quand j'en ai eu quatre qu'on a utilisé le Treuil.
0: Oh là là là là.
1: Après, vous êtes foutu de gagner en ayant qu'un.
0: Alors,
3: il faudra agrandir les portes. Oui.
0: Exactement. Il paraît que tu, bah, comme dans la chanson de Laurie.
4: Je vais vite, je m'entraîne à ne pas perdre une seconde.
0: Tu adores la vitesse.
3: Oui, c'est vrai.
0: Et t'adorais même les montagnes russes. Et puis, qu'est-ce qui s'est passé?
3: Eh ben, j'ai été malade. À en faire trois fois de suite.
0: Oh, ah ouais.
3: La plus grande montagne russe d'Europe, à Port Aventura, en dessous de Barcelone.
0: Ah oui, oui.
3: J'en ai fait trois fois de suite avec mon super ami. Et en redescendant, je tenais plus debout. Et j'ai rendu, quoi.
0: Ah ouais, donc du coup, bon, là, c'est terminé.
3: Donc, du coup, maintenant, je m'arrête à un tour.
0: Ouais, voilà.
3: Voilà.
0: Il paraît que t'as voulu sauter en parachute, et puis...
3: Oui, j'aurais préféré qu'on n'en parle pas, parce que j'ai vraiment honte. J'ai vraiment honte, j'ai emmerdé tout le monde.
0: Ouais.
3: C'était mon rêve depuis des années. De faire un saut en parachute. Donc, on était un week-end, on était aux eaux de la Palmière, et puis après, en Charente, il y avait un meeting aérien. Et je suis fan d'avion, donc nous y sommes allés. Il y avait possibilité de faire des sauts en parachute. C'était 350€ les deux sauts. C'est pas une blague. J'ai cassé tout le monde, les pieds à tous les gens qui étaient avec moi pour y aller. Il fallait attendre, donc on a attendu. L'avion a décollé. La personne, bon, il y en a plusieurs qui ont sauté. La personne qui était devant moi a hésité, n'a pas sauté. Et sérieux, je me suis retrouvé devant la porte, c'était en toute sécurité, et je me suis dégonflé.
0: Ah, t'as eu peur de sauter,
3: j'ai
0: je comprends.
3: Peur, ouais.
0: Eh ben oui, mais je comprends,
3: j'ai
0: le vide.
3: Peur. L'avion bougeait et tout, oui. Et autant je ne veux surtout pas faire de saut à l'élastique, autant je voulais à tout prix sauter en parachute, et c'est un mauvais souvenir. J'ai vraiment peur. J'ai regretté après, mais,
0: ah oui, mais bon.
3: Et quand je repense vraiment, non, j'ai vraiment eu peur, sincèrement.
0: Bon.
3: Est-ce que c'est pas la personne devant moi qui a eu...
0: Peut-être. Mais on ne saura jamais. Tu n'y retourneras pas.
3: Voilà. Non. Madame ne va pas être contente. D'accord, pardon. C'est pas la peine que je lui en parle.
0: Okay.
3: Elle l'a en travers de la gorge.
0: Alors, tu vas marquer tout de suite les 5 points, ok? Immédiatement. Avec ma question de cash. Théodora, vas-y. On va parler de mode. Quelle enseigne de vêtements en ligne, fondée en Chine, est devenue l'un des symboles de la fast fashion caca? Quelle enseigne de vêtements en ligne fondée en Chine est devenue l'un des symboles de la fast fashion? Top chrono.
3: Shine.
0: Et c'est une bonne réponse, c'est Shine, voilà. Et d'ailleurs, adieu Shine au BHV, merci, au revoir.
1: Ça, elle chante plus Shine? Elle chante plus au BHV?
0: Il était temps d'arrêter cette cochonnerie.
1: Comme ça n'a rien à voir avec la chanteuse. Excusez-moi, j'ai pas.
0: Oh là là là là, mais.
1: Je croyais qu'on parlait de Shine, excusez-moi. Je croyais qu'elle était dans le cabaret.
0: Tu sais que t'es pas drôle là, arrête, c'est gênant.
1: Je fais ce que je peux. C'est la fin de saison.
0: Oui.
1: Je recycle les dernières blagues.
0: Voilà, allez.
1: Bon, alors Christine,
5: oui.
1: On s'en fout, elle nous trouve pas drôle.
5: Oui.
1: Nous, l'intérêt, c'est qu'on est en avance, qu'on a des points.
0: Non, il a 7 là, il vient de prendre 5.
1: Oui, mais elle a pas encore joué.
5: Pas encore joué.
1: Elle est capable de passer devant parce qu'avec 5 points de plus, elle aurait 8. Notre Christine. On va parler de la rencontre, allez, quand même, parce que là, avec Jo, on va parler un petit peu de Jo. Vous aviez le même groupe d'amis, il y a déjà longtemps, hein, fin des années 70.
5: Très longtemps.
1: Vous sortiez souvent. Bon,
5: on allait en boîte, on allait dans les discothèques, on allait faire du bowling souvent avant de partir en boîte, et puis on s'est rencontrés comme ça, quoi.
1: Ouais. Vous alliez au Podium 2000, on adore les noms.
5: C'est vrai.
1: Podium 2000, c'était où ça?
5: C'est à Pau.
1: Il existe toujours, en plus, on me dit.
5: Ah oui, il existe encore.
1: C'est génial.
5: Exactement.
1: Vous alliez danser à la Chimère aussi. C'est où, ça, la Chimère?
5: Ouais, c'était un message, ça n'existe plus, mais c'était une, l'après-midi, surtout le dimanche après-midi, quoi. Ouais. Il y avait des, des après-midi, c'était, voilà.
1: Ça a parlé à plein de gens de ta région. T'allais dans les bars, les bowling, les réveillons, et à un moment donné, Christine.
5: Voilà.
1: Christine
5: voilà.
1: se retrouve au chômage. C'est des choses qui sont malheureuses, des choses qui.
5: Ouais.
1: Et Joe, il avait un élevage de poulets et de vaches laitières.
5: Voilà.
1: Et qu'est-ce qu'il t'a proposé?
5: Bah, il m'a proposé de venir lui donner un coup de main, puisque comme il était tout seul.
6: Eh ben.
5: Et que j'ai accepté, bien sûr.
1: L'amour bien est dans sûr. Le pré.
5: Voilà.
1: Cette belle histoire au milieu des poules et des vaches, il t'a proposé de venir.
5: Ouais.
1: Et ça fait.
5: Et du coup, ben voilà, puis on est restés ensemble, on a vécu ensemble pendant un an à peu près, mais bon, ça c'était à l'époque, c'était mal, assez mal vu, par les parents.
1: Hein. Après, vous êtes mariés, c'est devenu officiel, tout ça. Noce de topaz, très belle histoire.
5: Ah,
1: bravo.
5: Je savais pas que
1: c'était
5: ça.
1: Ouais. Bah oui, bah, franchement, on est très heureux pour vous, Christine. Allez, on tente de prendre la main là et de prendre le dessus avec les 5 points qui arrivent tout de suite. Tiens, on reste un petit peu dans l'univers de la rencontre et des mariages. Quel sélectionneur est resté célèbre pour avoir demandé Estelle Denis en mariage juste après une élimination de l'équipe de France? Top chrono, 10 secondes, célèbre sélectionneur d'équipe de France qui a demandé Estelle Denis en mariage. Alors
5: qui sait déjà, qui sait
1: L'équipe venait de perdre. Comment il s'appelle? Comment?
5: Domenech.
1: Oui, c'est Domenech, bien
5: c'est
1: sûr.
5: Ouais.
1: Raymond Domenech, il a demandé Estelle en mariage et je crois que voilà. Hein.
6: Voilà.
1: Elle a mal réagi.
6: Alors, bon, cas, Christophe 7, Christine 8, il restera le bingo pour vous départager. Mais avant ça, vous écoutez ici, on va écouter le petit pêcheur, Manon Lisa. A tout de suite.

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1: Le petit pêcheur Manon Lisa, spéciale dédicace au poisson de Christine qu'elle veut mettre en brochette.
2: Arrêtez, ça me fait peine.
1: Elle l'a dit, hein.
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2: Nous sommes au taquet avec Christophe qui joue avec ici Braise, Isel qui a 7 et Christine qui joue avec ici Armorique et qui a 8. C'est vraiment un petit poil de cucu, hein. Voilà.
4: Ah oui. C'est le point qui fait toute la différence.
2: Voilà. Alors, je vais raconter une dernière anecdote sur notre petit Christophe. Il paraît qu'en 1989, donc il y a pléthore d'années, tu reviens des Landes en moto et qu'en roulant, ta poche se déchire et tu perds ton portefeuille, ta carte, le ticket d'autoroute. Ta femme a rien sur elle pour payer quoi que ce soit, on peut pas remettre d'essence. Qu'est-ce qui s'est passé? Comment t'as fait au final pour rentrer?
4: Eh ben, j'ai demandé à droite, à gauche, je me suis arrêté à la station pour ravitailler à du monde, j'ai demandé à des routiers, j'ai demandé à des motards, j'ai demandé à plein de gens, j'ai expliqué, et...
2: T'as fait la manche, quoi.
4: Voilà, c'est ça.
2: Et alors?
4: Jusqu'au moment où il y a un monsieur d'un certain âge qui a un espace... à qui j'ai demandé juste de quoi à faire un plein, sortir de l'autoroute, payer le péage pour pouvoir sortir de l'autoroute, et puis pouvoir joindre des amis en région parisienne, pour que quelqu'un vienne à mon secours, parce qu'il était près de minuit.
2: Ah oui, quand même.
4: Ouais, et il y a un monsieur charmant comme tout, de région parisienne, qui avait du liquide sur lui. Donc quand je lui ai demandé l'équivalent de 30 euros, il m'a dit, mais avec cet engin-là, vous n'allez même pas faire 200 km avec 30 euros.
2: Il t'a donné combien?
4: Il m'a sorti l'équivalent de près de 150 euros.
2: Ah ouais, sympa. Hein.
4: Il m'a donné.
2: Eh ben génial.
4: Et donc.
2: Et tu l'as rendu parce que quand t'es rentré chez toi, tu lui as renvoyé non seulement l'argent, mais aussi des fleurs.
4: Oui, je fais envoyer par Interflora à l'époque, ma femme s'en est occupée, un bouquet de fleurs pour son épouse.
2: Oh là là, donc, mais quelle gentillesse.
4: C'est normal, j'étais dans une mer de noir, moi.
2: Eh ben ouais, comme quoi il y a quand même des gens gentils, quand même.
4: Et c'est surtout quelle gentillesse, ce monsieur.
2: Bah oui, il est sympa.
4: Sans lui, je serais rentré, mais combien de temps ça m'aurait pris?
2: T'aurais galéré, bon.
4: Quelle galère, ah ouais. Je déprimais, j'étais fou, ça faisait... J'avais tout paumé.
2: Ah là là, bon alors, tu vas pas tout paumer. Tu vas gagner, et je vais t'encourager avec ça.
5: Foule sentimentale.
2: Calme. Il est chonchon à côté de moi, il tourne en rond, il râle. Il est insupportable. Oh là là.
6: J'ai envie de gagner, moi.
2: Ouais, allez, Christophe, écoute-moi bien. À mon top chrono, tu auras 10 secondes pour me donner un maximum de parfums qu'on trouve dans les yaourts. C'est quoi les parfums des yaourts? Combien il y a de parfums de yaourts? Enfin, tu me dis tout ce qu'il y a dans les yaourts comme parfum. Top chrono, 10 secondes.
4: Vanille, pêche abricot, orange, citron, caramel.
2: Ça fait 6.
4: Ouais,
2: voilà, il y avait mûre, cerise, coco. Voilà, c'est trop tard.
4: Orange.
2: C'est trop tard, chérie, tu m'en as donné 6.
6: Génial. Ouais. 6, Christine, va falloir faire pareil. Hein.
7: Oui.
6: Allez, bon.
7: Allez.
6: Alors, t'es en tête, 8-7, mais on est sur le bingo, il a fait 6. Si tu fais 7, c'est gagné. T'es là demain,
7: voilà.
6: Si tu fais. Faut faire 7, quoi.
7: Voilà.
6: Ah oui, non, mais voilà, c'est très clair. Bon, juste un petit mot. T'avais ta petite dernière, on en a parlé tout à l'heure, qui s'appelle Delphine.
7: Oui.
6: Elle a marché un petit peu tard, hein, c'est-à-dire qu'à 2 ans, elle marchait
7: oh là,
6: pas.
7: Oui. Bon, voilà. Oh là là, non.
6: Non, mais.
7: Plus que 2 ans, elle a presque 3 ans, tu peux dire, oui.
6: Ah, effectivement. Alors, c'est souvent les enfants qui décident, mais il faut les aider.
7: Oui.
6: Juste
7: pour
6: raconter que, voilà, t'as tout essayé, les bonnes chaussures, mais ça ne le faisait pas.
7: Tout, et ça ne fonctionnait pas. Voilà. Et finalement, j'ai eu recours finalement à un guérisseur. Enfin, on y croyait, hein. C'était quelqu'un de déclaré. Hein. Et j'ai tenté, je me dis, c'est une personne qu'on connaissait bien. Je lui dis, j'ai mon mari, il faut qu'on aille absolument la voir. Parce qu'on commençait quand même à déprimer. Et puis, donc, on est allé la voir. Et bon, elle a travaillé un petit peu sur elle avec son pendule. Et quand on est sorti de chez elle, elle avait une véranda à l'époque. On l'a vu tapoter sur l'épaule de notre fille. Donc, c'est resté comme ça. Et rentrer à la maison, parce que j'ai fait, parce que je mettais toujours en appui contre le frigo, mais elle voulait rien savoir, elle se laissait tomber.
6: Et là, elle est partie.
7: Ce jour-là, je dis à mon mari, ben écoute, on va faire pareil. Ah, ben elle est partie, elle fait le tour de la table, et après, elle n'a jamais arrêté. Hein.
6: C'est top, ça. Comme quoi, voilà, pour leur donner un petit coup de pouce.
7: Voilà.
6: Le coup de pouce, c'est surtout Florent Pagny, que tu adores.
7: Ah oui, voilà.
6: Ouais, je sais, t'es fan. Et pourtant, tu l'as jamais vu en concert.
7: Non, je suis jamais allée parce que il n'est pas vraiment venu dans le coin non plus.
6: Florent, il faut aller à Camors, dans la forêt, dans le Morbihan.
7: Bah oui, il faut venir.
6: Bah bien sûr. Allez, voici ton bingo. Score à bas de 6, tu as compris. Oui. Je te demande en 10 secondes un maximum de parfum de glace. Pas de sorbet, donc pas de fruits. Maximum de parfum de glace. Top chrono, 10 secondes.
7: Citron, pas de sorbet, citron, fraise, abricot aussi.
6: Non.
7: Citron, fraise.
6: Et non, parce que tu me donnes des fruits. Les glaces, c'est choco, vanille, pistache, café, rhum, caramel, stracciatella, il y en a plein. Et donc, c'est pas des fruits. Ah non !
2: Eh bien, sur le gong, mon Christophe, demain, t'es avec moi. Bravo, mon Christophe. Je suis désolée pour toi, Christine.
6: Oh, Christine.
2: Mais je suis ravie quand même pour mon Christophe parce que. Voilà.
6: Il a été bon.
2: Demain, mon Christophe, tu tenteras de gagner un séjour pour 4 au Festival Grande Marée à Julouville, au cœur de la baie du Mont-Saint-Michel, avec une nuit avec petit-déj à l'hôtel du musée de Granville, 100 euros de carburant pour y aller, ou.
6: Eh ben, la machine à café, Malongo, c'est 32 doses, ATC 6 verres en verre.
2: Allez, à demain. Merci à toute l'équipe. On vous embrasse tous. On se retrouve demain pour la finale. Je vous aime. Bisous. Il est 5h, Paris s'éveille et Yoann Guérin arrive.
6: Il est très en forme, Yoann Guérin. Il vous accompagne jusqu'à 6h du matin. Donc, c'est dans les prochaines minutes. On vient quand, nous, Valérie?
2: Oh, bah, nous, on revient à midi, mon chat.
6: Ah, bah, on va se faire une petite chaise quand même avant, hein.
2: Évidemment.
6: À tout à l'heure.

0: Eddie Mitchell, l'île ne rentre pas ce soir et il a bien raison de profiter d'un petit peu d'air à l'extérieur ce matin. Bon réveil.
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0: Bonjour, très bon réveil. Petit point canicule, on espère que vous n'en souffrez pas trop. Évidemment, on est de tout cœur avec vous. Votre radio ici reste à vos côtés. L'équipe des Leftos, Emeline Savaria, Mélodie Basile et Lucie Amadieu. Bonjour Lucie.
3: Bonjour Johan, bonjour tout le monde.
0: On va parler évidemment canicule dans le journal de 5h parce qu'on a encore battu des records de température hier.
3: Oui, journée la plus chaude avec en moyenne 30 degrés. Alors pour trouver un peu de fraîcheur, on ira au cinéma et on est nombreux à avoir eu cette idée, Johan.
0: Ça, on valide, on adore. Tiens, regardons votre facture de gaz. Ce matin, la hausse est bien là et Valère Correa vous explique pourquoi et surtout, il vous donne des solutions pour limiter l'impact. Rendez-vous dans 5 minutes. 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
0: Jeudi 25 juin, excellent réveil. Heureux de vous accompagner, 5h. Le journal Lucie Amadieu.
3: Beaucoup de monde tentait de se rafraîchir sur la plage de Miramar hier soir à Biarritz quand un pan de falaise s'est effondré directement dans la mer au pied du phare. La photo est à voir sur ici.fr. Les secours sont arrivés vite parce que 3 personnes ont été emportées. Si l'une d'entre elles est choquée mais indemne physiquement, Paul Nicolai, 2 autres ont été ensevelis.
4: C'est alors que la nuit venait de tomber que le corps d'une jeune femme de 35 ans a été retrouvé par les secours, mis en œuvre très rapidement, sapeurs-pompiers et plongeurs en milieu périlleux notamment. L'autre victime, un homme âgé d'une 30aine d'années, n'a pas été retrouvé. Tous les deux ont été pris dans la chute brutale d'environ 2000 mètres cubes de roches tombées d'une hauteur de plusieurs dizaines de mètres. Le choc a été entendu sur toute la plage où se trouvaient Romy et plusieurs baigneurs.
5: J'ai surtout entendu un énorme bruit et après vu une énorme vague. Genre ça a fait comme une énorme détonation en fait. Et après j'ai vu des gens revenir de là-bas, courir, appeler. Et après les secours sont arrivés super vite. Genre en 10 minutes tout le monde était là. D'abord la police, ensuite les pompiers, puis les plongeurs, les bateaux, les jet skis, l'hélicoptère, etc.
6: Tout le banc de falaise en fait qui a glissé et qui s'est écroulé.
5: C'est triste, oui. C'est vraiment être là au mauvais endroit, au mauvais moment encore.
4: Le maire de Biarritz, Serge Blanco, s'est rendu sur place, ainsi que le sous-préfet de Bayonne, Mathieu Duhamel, afin de coordonner les secours et tenter de comprendre ce qui s'est passé.
7: Là, il est beaucoup trop tôt pour se prononcer sur des phénomènes qui sont parfois des phénomènes d'érosion de longue durée également. Des spécialistes devront se pencher sur la question des spécialistes géologues.
4: Depuis hier soir, l'ensemble du secteur concerné, proche de l'hôtel du Palais, est totalement bouclé. Interdiction d'y accéder.
3: Une expertise de stabilité de la falaise sera menée ce matin pour permettre la reprise des recherches de la 3e victime. L'autopsie du corps de la petite Liana n'a pas permis de déterminer avec certitude les causes de sa mort. La collégienne de 11 ans a été tuée dans le Gers il y a 3 semaines après avoir été violée. Le principal suspect, Jérôme Barella, est maintenant poursuivi pour meurtre et viol sur mineur.
0: À 5h02 sur votre radio ici, l'actualité c'est aussi cette canicule qui se poursuit.
3: Et qui est toujours plus intense, chaque jour plus chaud que le précédent. C'était à craindre à cause du réchauffement climatique, mais les records ne cessent de tomber, Guillaume Fariol.
8: D'abord celui de la journée la plus chaude jamais mesurée, jusqu'ici détenue par les canicules d'août 2003 et de juillet 2019. Record battu mardi, puis de nouveau hier. Pour la première fois depuis le début des relevés, la température moyenne en France sur une journée atteint 30 degrés. Autre seuil symbolique, celui des 40 degrés, atteint dans plus de 50 départements depuis le début de cette vague de chaleur du jamais vu. Signe de l'étendue exceptionnelle de cette canicule, 72 départements en vigilance rouge aujourd'hui. Avant cet épisode historique, 20 départements au maximum avaient été placés simultanément en alerte maximale en juillet 2019. Reste un record qui résiste, la température la plus élevée jamais mesurée en France, 46 degrés à Vérargues dans l'Hérault à l'été 2019.
3: Face à cette situation, la menace sur le feu de végétation est de plus en plus forte, au point que la Haute-Garonne et les Deux-Sèvres basculent en danger très élevé de feux de forêt. Un tel niveau n'était jamais arrivé avant. Autre conséquence sur les transports cette fois, de nouveaux trains sont supprimés sur la Polt, la ligne Paris-Orléans-Limoges-Toulouse. 21 trains annulés jusqu'à samedi dans les deux sens. Les chaleurs extrêmes sont attendues encore jusqu'à la fin de semaine. La ministre de la Santé Stéphanie Rist a appelé hier soir sur France de tout le monde à se mobiliser pour les personnes qui sont isolées. L'une des solutions pour trouver un peu de frais, ce sont évidemment les lieux climatisés, comme par exemple les cinémas. Celui de Valenciennes voit des gens faire la queue dès l'ouverture des portes. Ces 6 salles climatisées sont devenues un véritable refuge pour ces nordistes.
2: On est venu trouver un petit peu de fraîcheur parce qu'il faisait chaud à la maison et qu'on n'a pas la clim, donc il fallait bien trouver un endroit climatisé, et le cinéma pour aller voir Toy Story, c'était parfait. Il faut bien s'occuper et après on tourne en rond, donc le cinéma, c'était bien.
9: On est venu au cinéma déjà pour la sortie du film Mignon, et puis en Falco pour la fraîcheur surtout.
10: Ah non, on cherche la fraîcheur parce qu'il fait vraiment très très chaud.
11: Bon, il y a la piscine dans le jardin, mais voilà quoi, ça dure qu'un temps. Donc voilà, avant de passer une soirée tranquille à la maison, on a choisi de venir se mettre au frais au cinéma.
12: Comme j'ai déjà 65 ans et un appartement à 30, il fait 30 dans l'appart, là aujourd'hui j'ai trop de mal. Peut-être demain je reviendrai parce que c'est pas gérable.
13: C'est de passer un petit moment avec les enfants et qu'on soit au frais en même temps.
3: Des personnes en quête de fraîcheur au micro d'ici Nord. Les cinémas vont continuer d'attirer parce que c'est la fête du cinéma à partir de dimanche jusqu'à mercredi. Les places sont au prix unique de 5€ dans toutes les salles de cinéma.
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0: Et si votre nuit a été compliquée, ça s'explique, oui, parce que les minimales de cette nuit ne sont pas descendues en dessous des 23 voire 26 degrés de la Bretagne à l'Île-de-France jusqu'au nord de l'Aquitaine et Midi-Pyrénées. On va le rappeler, hein, 72 départements placés en vigilance rouge canicule ce jeudi. Chaleur exceptionnelle qui concerne les trois quarts du pays, affichant des valeurs la nuit comme le jour, donc remarquable. Alors après une matinée ensoleillée sur l'ensemble de nos régions, le ciel devient plus menaçant cet après-midi sur la façade atlantique, avec des ondées qui peuvent se déclencher de la Aquitaine à la Bretagne, du Poitou au Cotentin. Des orages peuvent se produire d'ici la soirée, apportant localement un peu de grêle et de fortes rafales de vent. Un temps qui devient également instable l'après-midi en montagne, jusqu'à l'orage sur les Alpes et la montagne Corse. Et puis ailleurs, un temps qui va rester très ensoleillé et donc très chaud. Les températures en ce moment, à Chambéry, on a relevé 21 degrés, à Strasbourg et à Caen, 22, à Lille, Dijon, Metz et Guéret, 23, 24 à Rennes, 26 à Paris, Marseille, Toulouse et Tours, 27 degrés à Nantes et Bordeaux pour les maximales, compris généralement entre 34 et 39 degrés sur le pays, et puis le seuil des 40 degrés qui sera à nouveau atteint cet après-midi de l'intérieur de la Bretagne au bassin parisien, en passant par le centre Val-de-Loire jusqu'à l'Aquitaine.
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0: 5h07, le réveil vient de sonner, premier réflexe de la journée, on ouvre les fenêtres et évidemment on écoute ici des 5h qui vous accompagne avec la musique de Jeanne Masse et toute première fois, soyez les bienvenus.

0: Jeanne-Ma, ceci, c'est la toute première fois que vous branchez sur Ici dès 5h. Soyez les bienvenus, on vous accompagne. Bon réveil.
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0: Bon, suivre les Bleus aux États-Unis pour le Mondial, c'est bien, on est d'accord, Lucie, mais mener l'enquête en même temps, c'est mieux. Lundi dernier à Philadelphie, avant le match France-Irak, un groupe de supporters tricolores a volé la vedette aux joueurs. Pourquoi ? Leur arme, une banderole géante avec le visage de Xavier Dupont de Ligonnès, accompagné d'un message en anglais. Have you seen this man? Avez-vous vu cet homme? Une initiative plutôt loufoque qui surfe sur la folle rumeur du printemps avec un shérif texan qui avait lancé un appel à témoins, persuadé que le fugitif se cachait chez les cow-boys avec un labrador noir. Rappelons que la police française, elle, privilégie toujours la thèse du suicide depuis 15 ans, mais en attendant, eh bien, Xavier Dupont de Ligonnès est devenu la mascotte plutôt improbable de certains supporters de foot français. 5h12, Lucie, retour en France avec un mot d'ordre, interdiction d'allumer le four en ce moment.
3: Ah oui, vu ces températures, même faire cuire des pâtes, hein, c'est douloureux. Alors on ne mange que des salades, des fruits et des glaces, et ça se voit dans les supermarchés. On ira dans la Sarthe où certains rayons se vident.
0: On va en parler évidemment dans 5 minutes. Côté musique, on se fait plaisir de bon matin avec Marine et Status Quo. You're in the army. Arménin arrive dans 5 minutes, mais avant, par ici, les économies.
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0: Bonjour Valère Coréard.
5: Bonjour Yoann.
0: Chaque jour avec vous, un bon plan pour notre pouvoir d'achat. Aujourd'hui, vous vouliez nous parler du prix du gaz.
5: Oui, vous avez peut-être déjà lu dans la presse que nous attendons une augmentation du prix du gaz de 7,4% à partir du 1er juillet. Alors je vous propose de faire le point aujourd'hui à ce sujet pour comprendre de quoi on parle, y voir plus clair et savoir les solutions qui existent. Cette hausse du prix de référence a été annoncée par la commission de régulation du prix de l'énergie le 10 juin dernier. En fait, ça va concerner à peu près 60% des abonnés particuliers, donc 6 millions de ménages environ qui ont une offre indexée sur ce prix moyen du gaz. Mais quel sera le montant à payer en plus à la fin du mois ? 2,70 € en moyenne. Une augmentation donc certes, mais qui reste généralement très raisonnable, même si on préférerait tous parler davantage de baisse que de hausse des tarifs.
0: Ça c'est clair. Est-ce que vous avez quelques astuces pour éviter cette hausse ?
5: Alors vous avez deux leviers pour l'éviter, voire faire baisser votre facture. D'abord, changez un peu vos habitudes de consommation. Baissez la température de votre chauffe-eau à 55 degrés. Limitez l'utilisation de l'eau chaude. Et quand la saison sera propice, régulez le chauffage. Comme le baisser fortement dans les pièces inoccupées en journée, par exemple, c'est efficace et ça joue pas sur le confort. Ensuite, comme chaque fois, je vous le répète, faites jouer la concurrence, comparez les offres pour trouver la mieux-disante, celle qui vous correspond le mieux. Pour ça, évitez une recherche sur Google, clairement. Moi, je vous conseille toujours le site du comparateur d'offres de gaz du médiateur national de l'énergie, gratuit et indépendant. Si vous avez des astuces pour faire baisser la note de gaz, je suis preneur de vos bons plans. Mon mail, vous le connaissez, paricilieséconomies@radiofrance.com.
0: Merci beaucoup Valère et tous les bons plans. On se retrouve en détail sur ici.fr, page Par ici les économies.
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0: dessert. Mmh. Et ça se voit jusque dans les rayons de nos supermarchés. Certains produits sont en rupture de stock au Super U de Saint-James-sur-Sarthe. Yann Lastenet dit s'y mène.
1: Le rayon fromage frais est bien clairsemé, il n'y a quasiment plus de mozzarella et de feta. Pareil pour les salades composées. Comme la plupart des clients, Jacques et Anne-Marie ont changé leurs habitudes de consommation.
2: Bon, on mange froid, il ne faut plus rien chauffer, c'est terminé.
3: Beaucoup plus de salade et j'ai aussi de la glace là qui est en train de fondre, excusez-moi.
1: Anne-Marie a de la chance de trouver des glaces la semaine dernière. Elles étaient en rupture de stock et ce n'est pas le seul produit à manquer, constate Camille Samel, le responsable du magasin.
4: Même dans le rayon conserve, hein, tout ce qui est macédoine, maïs, cœur de palmier, après tout ce qui est melon, pastèque, enfin les légumes avec une grosse teneur en eau, ça les gens ils sont à la recherche de ça.
1: Les packs d'eau aussi partent très vite, alors Sandrine Le Tendard, la responsable du rayon frais, attend avec impatience le ravitaillement.
5: La livraison de surgelés, elle arrive en retard. Au lieu d'arriver à 5h le matin, le chauffeur, il arrive à 9h30. Moi, mon collègue, on était dans le camion en train de prendre les palettes pour mettre au plus vite dans le magasin parce que les clients, dès l'ouverture, il y a une vingtaine, trentaine de clients qui sont déjà là à la porte.
1: Et à cause de la chaleur, certains clients passent plus de temps dans les rayons du supermarché. C'est le cas de Delphine et de ses deux enfants.
6: Bah oui, on sent la différence des fraîcheurs. On prend notre temps pour faire les courses pour une fois. Parce que d'habitude, on s'est vraiment à la course. Là, on prend le temps parce qu'il fait vraiment très chaud. Dehors et à la maison.
1: Le contraste de température est saisissant. On passe de 23 degrés dans les rayons à 41 sur le parking du supermarché.
0: Oui, la journée d'hier a été la plus chaude jamais enregistrée avec une moyenne à 30 degrés.
7: Vous aussi, vous changez vos habitudes de consommation, Lucie, en ce moment?
0: Ah oui, là, c'est pas possible de faire cuire quelque chose, c'est pas possible.
7: On est bien d'accord. Hier, je suis tombé sur une pastèque dans le magasin près de chez moi. J'étais comme hyper heureux, franchement. Ça a refait ma journée. 5h17, TF1 tient remis au goût du jour la série Zodiac, une nouvelle saison qui continue ce soir. Rencontre avec l'héroïne de la série, elle se confie dans les coulisses télé. Mais avant, In the Army Now, c'est Status Quo, parfait pour bien démarrer la journée avec votre radio ici. Bon réveil.

Status Quo in the Army Now, 5h20, l'éphéméride de ce 25 juin. C'est la Saint-Prosper aujourd'hui et c'est aussi l'anniversaire de Benson Boone, 24 ans. Beaucoup entendu ce titre sur l'antenne et on l'adore. Pensez également ce jeudi pour Philippe Lachaud, l'acteur qui a 46 ans, 58 ans pour PEF, et puis Robert Charlebois, 82 ans. Alors,

0: Partons aussi côté cinéma, puisque le film Blade Runner sortait, lui, le 25 juin 1982. Chef-d'œuvre absolu de la science-fiction au cyberpunk, réalisé par Ridley Scott, avec Harrison Ford. Alors, c'est un échec commercial à sa sortie, mais c'est devenu, malgré tout, l'un des films les plus influents de l'histoire. Et puis, en musique, 25 juin 1995, Michael Jackson sortait History. Le double album du roi de la pop qui contenait des tubes comme You Are Not Alone. Et il était distribué en France donc le 25 juin 95. Il s'agit de l'un des albums les plus vendus de tous les temps.
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0: On retrouve Patrice Gascoigne avec ses coulisses télé. Aujourd'hui, Patrice, vous êtes reparti sur le tournage de la saga de l'été de TF1, Zodiac. La semaine dernière, vous étiez avec Francis Huster et aujourd'hui, vous êtes avec l'héroïne.
2: En ce moment, le jeudi soir sur TF1, les secrets ne meurent jamais.
3: C'est la fille de la procureure. Elle devait se marier aujourd'hui.
4: Tu te souviens de Mathias Rousseau, celui qu'on a surnommé le Zodiac?
5: Il est mort.
6: On n'a jamais retrouvé son corps.
7: C'est le symbole qu'il utilisait pour ses meurtres.
2: La traque du tueur en série qui choisit ses victimes en fonction de leur signe continue ce soir sur TF1. Zodiac a fait son retour plus de 20 ans après sa première diffusion. Effectivement, jeudi dernier, les coulisses télé étaient avec Francis Huster, qui a repris son rôle de commissaire Keller. Mais l'enquête, elle est dirigée par une jeune capitaine de police, Nadia Roman, jouée par la non moins jeune Philippa Phoenix. Donc, cette semaine, c'est à elle que j'ai demandé si finalement, la mort du personnage joué par Claire Kem il y a 20 ans, Philippa Phoenix, ça vous permet de devenir la nouvelle enquêtrice de Zodiac, finalement.
8: Écoutez, je vois pas les choses tout à fait de la même manière, parce que la dynamique de relation entre les personnages d'Antoine Keller et Nadia Roman est complètement différente aujourd'hui. Donc, ce qui est à Claire Kem et au personnage de Claire Kem appartient à Claire Kem.
2: Vous êtes trop jeune pour avoir des souvenirs du premier Zodiac, non?
8: Détrompez-vous. J'avais regardé les premiers épisodes avec ma famille et tout ça, et on était au rendez-vous. Hein.
2: Vous jouez Nadia Roman, capitaine de police. Qu'est-ce qu'on ressent quand on joue à avoir une arme de flic dans la main?
8: Effectivement, moi qui aime bien justement construire mes personnages en partant du réel, je m'étais formée à savoir tenir une arme et tout ça. Et je pense que ça sert le personnage. C'est-à-dire que tout d'un coup, ça vous donne une autorité naturelle d'avoir une arme à la ceinture.
2: Je me souviens que face à Florent Père dans la série Commandant Saint-Barthes, vous disiez que votre plus grand challenge, c'était de ne pas exploser de rire. Et donc, face à Francis Huster, comment ça se passe?
8: Oui, vous avez bonne mémoire. On ne se connaissait pas avant, on ne s'était pas rencontrés. Et puis le premier jour où on tourne ensemble, la caméra s'allume, on tourne, la caméra s'éteint et on se regarde. Et il me dit, oh, c'est formidable, j'ai l'impression qu'on se connaît depuis toujours. Et j'ai dit, mais tu sais quoi, moi aussi. Et donc ça s'est très très bien passé avec Francis. Le défi n'était pas d'avoir peur d'exploser de rire, le défi était d'être carrément à la hauteur.
2: Philippa Phoenix, la révélation de ce nouveau Zodiac qui se poursuit ce soir sur TF1. À demain pour d'autres révélations dans les coulisses télé.
0: Merci beaucoup Patrice Gascoigne. 5h24, allons trouver un peu de fraîcheur dans une église ce matin, parce que on va parler du Concile de Tours qui, pour la première fois, a reconnu officiellement que la langue du peuple n'était plus le latin. Un bouleversement pour les croyants sur lequel revient ce matin Stéphane Bern. Mais avant, c'est Marine et son titre Escroc. Très bon jeudi avec nous.

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1: Marine naissant, titre escroc, 5h27, un peu d'histoire avant l'actu. Stéphane Bern, ce matin, on voyage au temps où, à l'église, tout le monde faisait semblant de comprendre.
2: Imaginez une nef pleine à craquer. Le prêtre parle, personne ne saisit un mot. Et même pas de Google Translate pour traduire. Tours, automne 813. Dans la grande basilique Saint-Martin, les évêques de l'Empire se rassemblent à la demande de Charlemagne. Un brunch, un goûter d'anniversaire, que nenni, un bon vieux coup de pression, oui. L'empereur veut de l'ordre, de la clarté, de l'efficacité. Sur le parchemin, le latin est impeccable.
3: Mirabile dicto, n'ai-je pas raison ?
4: Tu parles latin ?
2: Mais dehors, dans les campagnes, on parle autrement. Le latin s'est transformé, il a glissé, évolué, perdu ses déclinaisons, gagné des sons nouveaux. Bref, il n'est plus le latin de Rome. Même les fidèles au premier rang lâchent des amen un peu au pif. Alors les évêques tranchent. Désormais, les prêtres devront prêcher en rustica romana lingua, en langue romane rustique, ou, selon les régions, en tudesse, c'est-à-dire en germanique. C'est une décision pragmatique. Il faut que le message passe, que la peur de l'enfer soit intelligible par tous. Louper le paradis pour un problème de trad, ce serait ballot. Symboliquement, c'est immense. L'Église reconnaît que la parole doit être comprise pour être crue. Aller à la messe, c'est bien. Comprendre la messe, c'est mieux. Pour la première fois, on reconnaît officiellement que la langue du peuple n'est plus le latin.
5: Ô tempora, ô mores.
4: Quoi ?
5: C'est du latin, ça veut dire drôle d'époque. Et quand j'ai drôle d'époque, je minimise.
2: 12 siècles plus tard, un simple courrier administratif peut parfois être incompréhensible. Et personnellement, j'en perds mon latin.
1: Merci beaucoup Stéphane Bern. 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Nous sommes le jeudi 25 juin, il est 5h30. Toute l'actualité en français et dans le monde, c'est le 90 secondes qui vous est tout de suite présenté par Lucie Amadieu.
6: La journée d'hier a été la plus chaude jamais enregistrée dans le pays. 30 degrés de moyenne. Le record de la veille, mardi, a été battu. Il était de 29,8 degrés. On a observé des records, par exemple, à Nantes, Le Mans, Tours, Lorient. C'est à retrouver sur ici.fr. Et pour aujourd'hui, les trois quarts de la France sont en vigilance rouge, canicule, du jamais vu. 72 départements sont concernés par cette alerte, soit 14 de plus qu'hier. C'est le quart nord-est qui bascule en rouge. Une légère amélioration est attendue en soirée sur la façade atlantique. Mais la canicule n'a pas fini de nous assommer. L'impact de la chaleur arrive 5 à 10 jours après le début de la canicule, a rappelé hier soir sur France 2 Stéphanie Rist, la ministre de la Santé. Face à ces températures, 48 départements sont aussi en vigilance orange au feu de forêt. Deux autres, la Haute-Garonne et les Deux-Sèvres, sont même en rouge, danger très élevé. C'est la première fois cette année que ça arrive. 5 personnes sont placées à l'isolement parce que possible cas contact. Elles étaient dans l'avion qui revenait en France avec le médecin qui a contracté Ebola. Il revenait de République démocratique du Congo où il y a une épidémie de la maladie en ce moment. 2 séismes très puissants de plus de 7 de magnitude ont frappé le Venezuela cette nuit. Aucun bilan humain n'a été encore communiqué pour le moment. L'aéroport de la capitale est fermé parce qu'endommagé. L'état d'urgence est décrété. Au mondial de football, de nouveaux pays qualifiés. Brésil, Maroc, Canada, Suisse, Bosnie et Afrique du Sud font partie des nations qualifiées pour les 16e de finale de la compétition.
1: L'info du jour, on revient en France avec cette canicule intense.
6: Santé publique France constate un pic rarement, voire jamais observé de recours aux urgences. Ça se voit en Ille-et-Vilaine, plus 40% d'appels au SAMU, plus 15% de passages aux urgences. Théo Bauchet s'est rendu à l'hôpital Pontchaillou à Rennes.
7: Camille et Nuno sortent des urgences où ils sont arrivés dimanche soir pour une complication post-opératoire et ils ont vu les admissions grimper.
8: Il y avait à peu près 60 patients en urgence dimanche.
0: dimanche soir. Et après, à partir de lundi, ouais, ça commence à être blindé. Il y a eu plus de 90 personnes.
4: Beaucoup de personnes âgées, peut-être aussi, qui avaient l'air d'avoir peut-être fait des malaises, des trucs comme ça.
8: Pas spécialement, ouais.
9: Il y avait un peu de tout, honnêtement. Ouais.
8: Ils ont mis du temps à trouver une chambre pour m'hospitaliser.
7: Heureusement, Camille a fini dans une chambre où il faisait frais. Dans le bâtiment de radiologie, plus ancien, Jacques n'a pas trop ressenti la chaleur.
10: Il fait une température normale à l'étage où on était. Par contre, après avoir discuté avec des brancardiers, ils nous ont dit, le bâtiment a à peu près 20 ans, que la clim n'était pas installée dans les chambres. Donc les gens qui étaient au-dessus, c'était un four, voilà ce qu'il a dit.
7: Des dires confirmés par une soignante de l'hôpital de jour. Il fait jusqu'à 35 degrés dans certaines chambres. S'envoler aux fenêtres, c'est le système D pour se protéger du soleil. On voit d'ailleurs à l'extérieur des couvertures de survie scotchées ou des draps suspendus aux fenêtres. Même dans le tout nouveau centre chirurgical, il n'y a pas de climatisation partout, regrette un autre soignant.
11: Donc vous imaginez un peu un patient qui est alité, là, comment ça peut se passer pour lui.
7: Lionel Le Pagnol est secrétaire général CGT au CHU de Rennes.
11: Les professionnels n'ont pas le temps de leur donner forcément à boire comme il faudrait. Les patients alités, c'est une perte de chance également pour eux.
7: Et il est en colère face à ce que subissent ses collègues épuisés par la canicule.
11: On a déjà quelques remontées de collègues qui ont fait des malaises dans leur service. D'autant plus que maintenant, on a beaucoup de secteurs en 12 heures. Donc vous imaginez que 12 heures à plus de 35 degrés, ça a une incidence sur la santé.
7: Il demande des mesures d'urgence comme au moment du Covid et s'inquiète pour les prochaines heures avec la fatigue accumulée par 4 jours de canicule.
6: Théo Bauchet d'ici Armorique. Yoann, 72 départements en vigilance rouge canicule aujourd'hui.
1: Ouais, avec cette chaleur exceptionnelle qui concerne les trois quarts du pays, qui vont afficher des valeurs la nuit comme le jour, très remarquable. Après une matinée ensoleillée sur l'ensemble des régions, le ciel devient plus menaçant cet après-midi sur la façade atlantique, avec des ondées qui peuvent se déclencher de l'Aquitaine à la Bretagne, du Poitou au Cotentin. Des orages qui peuvent se produire d'ici la soirée, apportant localement un peu de grêle et de fortes rafales de vent. Et un temps qui devient également instable cet après-midi en montagne, jusqu'à l'orage sur les Alpes et la montagne Corse. Ailleurs, c'est un temps qui va rester très ensoleillé et donc très chaud. Les températures, on a 21 en ce moment à Chambéry, à Strasbourg et à Caen, 22, à Dijon, Metz et Guéret, 23, 24 à Rennes, 26 à Paris, Marseille, Toulouse et Tours, 27 à Nantes ou encore à Bordeaux. Il y a aussi vos messages sur la page Facebook ici. 21 degrés relevé en Haute-Savoie par Tina, c'est à Rumilly. 21 degrés 3 à Mulhouse, on salue Kevin. On a 22 près de Lille, merci Marie-André. 23 Péronne, c'est dans la Somme. On salue Olivier. 23 Rion, Emmerich qui nous donne cette info. Et puis 23 degrés 8, ça c'est à Prades dans les Pyrénées-Orientales. On salue André. Pour les maximales, généralement comprises entre 34 et 39 degrés, avec un seuil des 40 qui sera à nouveau atteint cet après-midi, de l'intérieur de la Bretagne au bassin parisien, du centre-val de Loire jusqu'à l'Aquitaine.
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1: 5h35, bon réveil, les cloches sonnent, vous les entendez? C'est pour vous annoncer qu'il est l'heure de vous réveiller avec info, musique et bonne humeur. On pense fort à vous qui partez au travail avec ces chaleurs, et pour vous donner un peu de courage, voici Renaud et Miss Baggy. Bon début de journée.

0: Renaud et Miss Maggie, 5h38, très bon réveil.
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0: Le matin, on est là pour vous éviter les pièges et les arnaques. C'est votre rendez-vous, c'est pas vrai?
3: On s'intéresse à une vidéo qui tourne beaucoup en ce moment. Un homme qui transforme son balcon en piscine, en pleine canicule. Vrai ou faux? On en parle avec Aude Razo dans 5 minutes.
0: Côté musique, je vois arriver notamment Coldplay. Feels like I'm falling in love. Coldplay, on l'écoute dans 5 minutes. Le temps d'accueillir Cyril qui est en Meurthe-et-Moselle à Nancy. Bonjour Cyril.
4: Bonjour Yoann, bonjour tout le monde.
0: Soyez le bienvenu. Comment ça va ce matin, 5h39?
4: Très très bien, chaudement, mais on fait avec.
0: Ouais, chaudement, on est d'accord. Vous avez des petites techniques pour passer une bonne nuit, tenter de passer une bonne nuit ou pas?
4: Avec les ventilateurs à fond à la maison, puis c'est pas trop bon, mais c'est le seul moyen que j'ai trouvé.
0: On est dans la même situation, évidemment, avec toute l'équipe, Cyril. Je découvre que vous êtes, vous, conducteur de camion de poubelle. Ça veut dire que avec les températures très chaudes, ça doit aussi vous impacter?
4: Beaucoup, surtout les personnes qui travaillent derrière le véhicule, ils ont très très très chaud.
0: Ah ouais, pour les reapers, c'est vrai que c'est compliqué. Est-ce que vous adaptez peut-être les horaires? Est-ce que vous commencez plus tôt ou pas les tournées?
4: Ils nous font commencer à 3h du matin.
0: Ah ouais, donc là vous êtes en pleine tournée?
4: Ouais, tout à fait.
0: Ouais, franchement, vous avez bien du courage et on est, nous ravis en tout cas de vous accompagner dans le camion, Cyril. Vous savez que, parce que je découvre que vous êtes un amoureux de foot, vous savez que demain il y a un match important en Coupe du Monde pour l'équipe de France.
4: Ouais, tout à fait, mais ça va être difficile contre la Norvège.
0: Ouais, on est bien d'accord. France-Norvège, vous allez le suivre?
4: Je suis plutôt l'Argentine que l'équipe de France.
0: Ah, vous faites une infidélité?
4: Je suis quand même un petit peu. tout à fait.
0: Mais pourquoi l'Argentine? Il y a un lien particulier?
4: Pas du tout, parce que j'aime bien certaines personnes de l'équipe nationale argentine, et puis voilà.
0: Comme par exemple Lionel Messi?
4: Ouais, tout à fait. Puis leur gardien Martinez, ouais. Je crois que j'aime bien les personnes là.
0: Bon, en tout cas, nous demain, ce sera face à la Norvège. Vous avez un petit prono ou pas à nous donner?
4: Un petit 1-1 France-Norvège.
0: Allez, 1-1, on le note et on verra si vous avez raison, Cyril. En tout cas, on vous envoie toutes nos meilleures pensées. On vous souhaite bon courage à vous et à toute l'équipe pour cette tournée donc avec le camion. Et nous, on vous offre un exemplaire du guide de voyage Michelin qui fête cette année ses 100 ans. Courage Cyril et bonne journée.
4: Je vous remercie de même, courage à vous.
0: À bientôt, merci.
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0: C'est pas vrai, le rendez-vous anti-arnaque. Aude Razo, c'est une vidéo qui nous intéresse ce matin. Celle d'un homme qui a transformé son balcon en piscine.
8: Oui, je suis sûre que beaucoup d'entre vous l'ont vu passer. Elle engrange des millions de vues sur les réseaux sociaux en ces jours de canicule. On voit un homme torse nu dans l'eau sur le balcon de son appartement. Il a calfeutré tout son balcon avec une grande bâche. Et oui, c'est fou. Il en a littéralement fait une piscine. On voit un tuyau d'arrosage qui sort de la fenêtre. Un habitant de Moulins dans l'Allier tente de se rafraîchir avec les moyens du bord. Voilà ce qu'on nous écrit.
0: Ouais, sauf que, Aude, ces images n'ont rien à voir avec la canicule qu'on est en train de vivre.
8: Et non, j'ai farfouillé et j'ai trouvé quasiment la même image, mais postée cette fois en 2017. Même immeuble, même balcon, même bâche, même tuyau d'arrosage. La différence, c'est que la personne dans la piscine est un enfant et que ce n'est pas une vidéo, c'est une photo. Elle a même eu droit à un article à l'époque dans un média espagnol, puisque l'image, en fait, oui, nous vient d'Espagne. La vidéo que nous, on voit circuler en ce moment, c'est un détournement, c'est un trucage, j'ai vérifié, c'est de l'intelligence artificielle. Alors, pourquoi un tel succès? Parce que la scène, forcément, suscite des débats passionnés. Est-ce que c'est pas ultra dangereux, quand même, de remplir un balcon comme ça avec de l'eau? Cette piscine de fortune pèse forcément plusieurs tonnes, dit un internaute. Chacun y va de son diagnostic pour savoir si le balcon risque ou pas de s'effondrer. Bref, c'est toujours pareil. Une image choquante, étonnante, c'est la garantit de cumuler des millions de vues en quelques heures. Et ça, certains l'ont bien compris.
0: Merci beaucoup, Aude Razo. La chronique, c'est pas vrai, à retrouver sur ici.fr. Et puis pour nous alerter face à une arnaque, une fake news, on vous met une adresse à votre service, ici.arnaque avec un s@radiofrance.com. 5h43, voici Coldplay, Feels Like I'm Falling in Love. Très beau rêve.

0: Rien de mieux au réveil que Coldplay pour démarrer la journée. Feels like I'm falling in love. Un grand requin blanc filmé à 40 mètres de profondeur dans la Méditerranée il y a quelques jours. Vous allez comprendre que c'est un bon signe pour la planète. On en parle avec le magazine Science et Avenir. Rendez-vous dans moins de 2 minutes. Chaque matin sur votre radio ici, on parle de ce qui fait votre quotidien, l'actualité qui marque votre journée. 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Bonjour.
1: Bonjour Yohann, bonjour les Pays de Savoie et bonjour Anne Chauvet.
2: Et bonjour Laurent, bonjour à tous.
1: L'actu ce matin, c'est encore la canicule.
2: Eh ouais, c'est long et c'est pas fini. Aujourd'hui, il va encore faire très chaud. La Savoie et la Haute-Savoie sont toujours en vigilance orange. Quelles sont les conséquences pour nos organismes? On en parlera avec notre invité à 7h45. On sera avec le docteur Yohann Germain, le président de SOS Médecins à Chambéry. Et puis on ira aussi au SAMU 73, où les appels sont en augmentation depuis le début de cette vague de chaleur. Et pour l'instant, par contre, les hospitalisations, elles restent stables. Laurent, donc la météo avec des températures toujours très élevées.
1: Ouais, journée plutôt similaire à hier, hein, soleil de plomb, puis quelques orages qui se déclencheront en montagne. Il faut à nouveau surveiller le risque d'orages et d'averses stationnaires apportant beaucoup d'eau en peu de temps en fin d'après-midi. Et ces températures, donc toujours aussi brûlantes, maximales entre 35 et 36 degrés sur nos plaines.
2: Alors aujourd'hui, c'est un petit peu spécial puisque c'est notre dernière matinale ensemble.
1: Oui.
2: Mais bon, on va quand même pas en faire tout un fromage.
1: Bah non, d'autant qu'on va offrir toute cette semaine. D'ailleurs, on le fait depuis lundi.
2: Ah, on démarre fort. On va tout donner aujourd'hui, on vous prévient. Donner,
1: voilà. 100 euros de fromage en jouant à notre jeu plein tube. Ce sera tout à l'heure, avant 7h30. Et puis, on rappelle aussi encore ce matin des infos pratiques, des bons plans si vous cherchez de la fraîcheur pendant cet épisode caniculaire. Enfin, on n'oublie pas tous nos internautes qui nous suivent depuis 12 ans ensemble
2: mais
1: déjà.
2: Oui, ça fait 12 ans. Oui.
1: Et qui nous donnent leur météo chaque matin sur notre page Facebook ici, Pays de Savoie. Alors un grand merci à vous, on est là à vos côtés, puis vous aussi, puisque dès 5h, vous nous donnez la météo. On arrive nous dans une dizaine de minutes, on vous laisse avec Yohann Guérin, à tout de suite.
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0: 5h49, la une de la presse.
2: Requin, le mystère du grand blanc en Méditerranée. C'est l'article à lire dans le dernier numéro du magazine Science et Avenir.
0: Et on est avec son auteur, le journaliste Olivier Lascar. Bonjour Olivier.
4: Bonjour.
0: Merci d'être avec nous ce matin. C'est vrai, le grand requin blanc qui fait l'actualité parce qu'on l'a vu récemment en Méditerranée.
4: Oui, oui, très récemment. Hein. C'est vraiment les hasards de l'actualité. Il a été filmé sous l'eau par une campagne d'exploration faite par des ONG. Ils étaient en train de découper des filets accrochés à des épaves qui sont des pièges à poissons, évidemment. Et ils ont eu la surprise de se retrouver nez à nez avec un grand requin blanc qui a été tout à fait tranquille, qui leur est passé à côté et qui a disparu. C'est la toute première fois qu'une caméra sous-marine filme sous l'eau le grand requin blanc. En Méditerranée, hein, évidemment en Méditerranée. Ça n'est pas la première fois qu'on le voit en Méditerranée et qu'on le filme en Méditerranée, mais les fois précédentes, c'était depuis la surface.
0: Mais c'est une bonne nouvelle parce que ce grand requin blanc, il est en danger critique d'extinction.
4: Absolument, c'est une très bonne nouvelle. L'Union internationale pour la conservation de la nature, l'UICN, a mis le grand requin blanc en Méditerranée sur la liste rouge des espèces en danger d'extinction. Donc, à chaque fois qu'on en voit un vivant en Méditerranée, c'est une très bonne nouvelle et une très bonne surprise. Alors, il faut pas que la bonne surprise nous fasse croire que la situation est gagnée, si je puis dire. Les experts savent qu'il y a très peu de spécimens de grand blanc en Méditerranée. Ils estiment même qu'il pourrait y en avoir simplement 80 dans l'entièreté de la Méditerranée. Ça n'est qu'une estimation à partir de statistiques passées, mais ça donne quand même un ordre de grandeur. En l'occurrence, grandeur est un terme mal choisi. Et ça montre bien qu'il y a très peu de spécimens en Méditerranée.
0: Mais qu'est-ce qui a amené justement ce requin blanc à disparaître petit à petit ?
4: La surpêche est une des causes principales de la disparition du grand blanc. En Méditerranée, non pas qu'il était visé lui personnellement, mais on a beaucoup pêché le thon rouge, notamment avec l'utilisation d'un dispositif qui s'appelle les madragues. Ce sont des systèmes de filets qui peuvent être accrochés au plancher de la Méditerranée, sous l'eau, et qui procèdent en des sortes de couloirs. dans lesquels les thons vont s'infiltrer parce que ces couloirs de filets sont installés sur leur route de migration et les thons sont coincés dans ces sortes de labyrinthes. Le grand blanc, qui les chasse parce qu'il se nourrit des thons, se retrouve lui aussi coincé. Et ces madragues ont été un lieu où on a attrapé, finalement de façon accidentelle, énormément de grands blancs. Mais parfois, il a aussi été chassé exprès, notamment parce que c'était un prédateur des thons, et que du coup, c'était une sorte de compétiteur des pêcheurs. À la fin du 19e siècle, du côté de la mer Adriatique, par exemple, il y a eu une pêcherie qui ciblait le grand blanc spécifiquement.
0: En tout cas, Olivier Lascar, merci pour ce voyage sous-marin ce matin. Article à retrouver dans Science et Avenir. C'était la une des kiosques. 5h53. Vous avez sans doute remarqué dans les bars, les restaurants, qu'on vous impose de laisser un pourboire avec des sommes déjà établies. Une tendance qui fait grincer des dents, comme l'a constaté Muriel Jordan. On en parle avant, mais c'est Voyage en Italie et c'est Lily Cube.

0: Band Italie qui souffle sur votre radio ici ce matin avec Lily Cube. 5h56, chaque jour elle est notre radar des tendances. Muriel Jordan, avec elle on décrypte une tendance qui raconte notre monde, notre société. Et ce matin, on parle des pourboires.
1: Oui, pourboires qui, à Kansas City aux États-Unis, sont devenus obligatoires pour les touristes pendant la Coupe du Monde de football. Pour protéger les salaires, des restaurants imposent un pourboire automatique. Kansas, faut savoir que c'est la plus petite ville à accueillir des matchs du Mondial. Sa population double en ce mois de juin et doublera aussi en juillet. Comme en Amérique, les pourboires représentent l'essentiel de la paye du personnel de restauration. Les salariés craignent que les touristes ne leur donnent rien. Et en général, vous savez, ce pourboire s'élève entre 10 et 30% de la note au moment de l'addition. Tiens, et vous, que je croise dans la rue, est-ce que vous donnez des pourboires ?
2: J'en laisse très peu, sauf dans les pays où c'est la coutume, c'est-à-dire où, par exemple, vous allez au Maroc, il faut laisser des pourboires systématiquement. Ça fait partie de la coutume.
3: Alors, aux États-Unis, je crois que c'est 12% ou 15%, mais c'est aussi, ils n'ont pas forcément le même salaire qu'en France.
1: Exactement, monsieur, vous avez tout compris. Et parfois, la question des pourboires crée des situations cocasses, comme le raconte ce couple de trentenaires.
4: Il y a juste à Londres un moment, en fait, on savait qu'il y avait un pourboire obligatoire. Donc en fait, on donnait à chaque fois un pourboire. En fait, c'était déjà dans la note. Donc,
5: chaque fois, forcément, ils étaient tous très contents.
4: Ouais, et on ne comprenait pas, on s'est dit, c'est obligatoire. Pourquoi ils sont super contents qu'on leur donne 5 pounds ou des trucs comme ça? Et en fait, on a vu que c'était dans la note à chaque fois.
5: En fait, on donnait 10 euros de pourboire sans s'en rendre compte, quoi. Donc en fait, c'était assez marrant.
1: Et c'est le portefeuille qui a tiré la tronche en rentrant. Hein.
6: Et Muriel, sur la question des pourboires, il paraît qu'il y a une pratique qui a tendance à nous exaspérer en France.
1: Oui, en France, on en a ras-le-bol de la sollicitation excessive de pourboires. Ça nous irrite. On ne veut pas se sentir forcé. Si on donne, c'est parce que le service nous a plu. Et on n'aime pas que le terminal de paiement nous demande d'appuyer sur oui ou non. Voulez-vous laisser un pourboire? Ou alors, vous savez, petite phrase. Laissez le montant de votre choix et l'option qui est précochée, c'est 4%. Donc là, on n'ose pas dire non et on se sent forcé. C'est le cas, par exemple, de cette quadragénaire.
7: Alors moi, j'ai souvent l'habitude de donner parce que j'ai travaillé dans la restauration et pour moi, c'est important. C'est un complément de salaire qui est quand même important pour les personnels de restauration. Par contre, ce que j'apprécie pas, c'est maintenant, il y a cette tendance avec les TPE qui vous propose automatiquement un pourcentage de pourboire. Donc le serveur va venir et va vous dire, vous souhaitez donner 5%, 10%, et lorsque le service n'est pas forcément bien passé et que vous ne souhaitez pas donner, on se retrouve un peu devant le fait accompli. Ça vous impose un peu le pourboire, en fait. Voilà, je trouve ça pas forcément plaisant.
1: Bref, le pourboire imposé, faudrait pas que ça devienne trop la tendance chez nous en France. Moi, je sais pas vous, mais je préfère le pourboire sans déboire.
0: Ça, c'est clair, on est bien d'accord. Merci beaucoup, Muriel Jordan. Je dois vous avouer que cette matinale a un goût un peu particulier ce matin parce que c'est ma dernière à vos côtés. J'ai passé deux formidables années avec vous, on s'est réveillés ensemble, on a partagé des rires, c'est vrai, des instants de vie, des moments d'actualité parfois denses. Je voulais très sincèrement vous remercier pour votre fidélité à Ici des 5 heures. Merci à vous chers auditeurs pour les messages aussi envoyés sur mes réseaux sociaux. Un bonheur de vous lire chaque jour. Une chaleureuse pensée évidemment pour Aude Razo que j'embrasse, avec qui ça a été un immense plaisir de travailler. Merci à Mélodie Scheib, notre attaché de production qui a porté aussi ce rendez-vous et qui a été d'un très grand soutien. Merci à l'ensemble des chroniqueurs, des équipes de la rédaction, de la technique. Merci à Savaria au standard. Je salue évidemment et bien évidemment les copains d'ici matin parce que le passage de relais a toujours été un vrai plaisir. On se retrouvera ici ou peut-être ailleurs. En tout cas, je vous garde avec moi et je vous embrasse.
8: Merci Johan. Décidément, il y a beaucoup.
5: Mais ça fait une liste. Vous aussi, vous allez remercier tout le monde aujourd'hui.
8: Non, parce que moi, je reste quand même là.
5: Mais vous pouvez nous remercier quand même de vous avoir supporté pendant 12 ans.
8: Et moi aussi, je vous ai supporté pendant 12 ans, Anne, et ça a été un vrai bonheur. Allez, on est là avec toute l'équipe d'ici matin.
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8: Allez, on pense à vous et on vous souhaite un bon réveil. Bon courage, il est 6 heures. Ici Pays de Savoie, première radio sur l'actu locale, Anne Chauvet. 14 départements supplémentaires passent en vigilance rouge canicule.
6: Ce qui fait désormais 72 départements, les trois quarts de la France. La Savoie et la Haute-Savoie, elles restent en orange et c'est déjà beaucoup avec des températures toujours aussi élevées. On dépasse encore les 35 degrés cet après-midi. Dans ces conditions, des écoles sont fermées les après-midi ou d'autres conseillent aux parents de récupérer leurs enfants à midi s'ils le peuvent. À Albertville, à l'école du Val-des-Roses, là c'est tout l'inverse. La directrice incite les élèves à rester car il fait 25 degrés dans la vingtaine de classes de maternelle et de primaire. Et ça, sans clim. Victoire Renardo-Winter, cette école a été réhabilitée il y a un an.
10: Quand on entre dans le bâtiment en bois, ça donne envie de rester bien longtemps.
11: C'est ce que demandent certains collègues. Est-ce que je peux venir dormir effectivement à l'école parce qu'il fait plus frais que chez moi?
10: Pour Amandine Frisson, directrice de l'établissement, enseigner dans ces conditions, c'est l'idéal.
11: On voit passer sur les réseaux sociaux en ce moment les photos des températures dans les classes. On est sur du 38-40 degrés sur certaines classes. Là, on est, nous, sur du 25 degrés sur le rez-de-chaussée. Donc, on se dit que oui, on est quand même très bien.
10: Ici, pas de système de climatisation, mais un système nommé adiabatique. L'air extérieur est rafraîchi avec de l'eau avant de ventiler le bâtiment. Damien Mignan, directeur des services techniques de la ville.
12: La nuit, quand l'air est plus frais à l'extérieur, on va ventiler le plus possible en utilisant le système adiabatique et réduit la température de l'air de 6 degrés.
10: Tout a été étudié pendant presque 5 ans. Il y a aussi un toit végétalisé, de l'ombre près des fenêtres. Un investissement de 8 millions d'euros financé en majorité par la ville. Le plus gros projet du précédent mandat, selon Michel Bataillé, le premier adjoint.
13: C'est pour nos enfants d'aujourd'hui et de demain. On voit bien que les températures sont en hausse et qu'on a besoin d'avoir des écoles qui soient, je dirais, confortables.
10: Impossible pour la mairie de faire le même projet pour les 8 autres écoles de la commune, mais des petits travaux de rénovation sont prévus.
6: Et avec cette chaleur, les appels au 15, hein, le SAMU sont en augmentation. En moyenne, plus 15-20% hein, d'appels en plus. En Savoie, dimanche et lundi, l'activité a même augmenté de 30%. En revanche, pour l'instant, il n'y a pas d'augmentation significative des hospitalisations.
8: Et puis, on va rappeler que des orages hier soir ont parfois été violents.
6: Et les pompiers de la Savoie ont réalisé une dizaine d'interventions, notamment après un orage de grêle à Éton, ou pour ramener des bateaux au port hein, sur le lac du Bourget pour aider des plaisanciers. Et une dizaine d'interventions aussi en Haute-Savoie, dans les secteurs de Cluse et de Sallanches, des chutes d'arbres, des caves inondées ou encore des tuiles envolées. Un piéton meurt renversé par une voiture à Bonneville. Ça s'est passé hier matin, avenue de la Gare. La victime est un homme de 86 ans. La conductrice, une femme d'une soixantaine d'années, a expliqué avoir été éblouie par le soleil et ne pas l'avoir vue. Elle a été hospitalisée en état de choc. Et puis une collision hier soir entre deux voitures. C'était vers 21h30 sur la 41 au niveau d'Aix-les-Bains. Une personne est gravement blessée et 5 autres plus légèrement.
8: Ici Pays de Savoie, il est 6h03. Laurent Wauquiez utilise-t-il des moyens de la région sans en avoir le droit?
6: C'est la question que pose le groupe Les Écologistes à la région Auvergne-Rhône-Alpes. Et les élus viennent de faire un signalement auprès du procureur pour détournement de fonds publics. Ils soupçonnent Laurent Wauquiez, qui n'est plus président mais conseiller spécial, d'outrepasser sa fonction. Claudie Léger, conseillère régionale des écologistes en Savoie.
14: Il dit souvent qu'il est conseiller spécial à tous, c'est-à-dire qu'il va sur le terrain et il s'exprime aussi publiquement à la place de vice-président, de membres de l'exécutif qui auraient toute légitimité à s'exprimer et puis parfois même à la place du président. Et il a des pratiques qui questionnent quant à l'usage de l'argent public qui lui est dédié à lui dans sa fonction. Il envoie des courriers qu'il signe en son nom, mais avec c'est bien les moyens du cabinet de la région qui sont mis à sa disposition, alors qu'il n'est pas censé être membre de l'exécutif, ou en tout cas président de la région. Donc c'est ça en fait qu'on essaye de décortiquer. Vous regardez si on est bien dans les clous et de quels clous on parle effectivement, puisque pour l'instant il n'y a pas de cadre. Il faudrait peut-être qu'on regarde si lui il est complètement irréprochable, qu'il n'est pas au-dessus des règles en fait par rapport à sa fonction et à ce qu'il exerce.
6: Laurent Wauquiez, qui est conseiller spécial à la région, hein, présidé par le Savoyard Fabrice Pannekoek. Un club d'athlétisme de Chambéry accusé de discrimination. Accusation portée contre l'EAC Chambéry par l'un de ses licenciés handicapés. Alex Delorme est un ancien athlète handisport de haut niveau. Depuis 3 ans, il est licencié à l'EAC et il estime que son club l'a empêché de participer à une course en Bretagne en mars dernier, Clara Vincent.
15: Cette épreuve, Alex l'a préparée depuis 1 an, sauf que son club a finalement refusé de l'emmener selon lui au dernier moment, au motif que la course handicapée se déroulait plutôt que celle des valides.
16: Pour moi, c'est de la discrimination. Moi, un entraîneur, il s'occupe de son athlète, il l'emmène jusqu'au bout, même sur ses compétitions. Et s'il ne peut pas l'emmener, il le prévient une semaine avant, pas le jour même, comme il m'a fait.
15: En face, le AC Chambéry réfute toute discrimination vis-à-vis d'Alix, Denis Marin, son président.
17: C'est pas du tout par rapport au handicap, ça a strictement rien à voir. C'est juste un problème de règlement et de financement. Nous, nos athlètes ne couraient que le dimanche, je crois, donc ça faisait organiser un déplacement en partant 2 jours avant, emmener toute l'équipe 2 jours avant pour une seule personne. Si on fait ça avec tous nos athlètes, dans 6 mois, on a déposé le bilan, quoi.
15: Par ailleurs, Alix affirme que le club refuse cette saison de lui rembourser ses frais de déplacement pour ces compétitions.
16: Il m'a répondu qu'il fallait que je le prévienne avant, alors que l'année dernière, je donnais mes factures après mon voyage.
15: C'est que les règles ont changé, répond le président du club.
17: Oui, malheureusement, comme tous les clubs, on a des finances qui ne sont pas non plus extensibles, donc à un moment ou à un autre, il faut mettre des barrières. Je viens lui expliquer, mais il ne veut pas l'entendre.
15: Alix a dit avoir saisi la Fédération française de handisport pour que l'EAC Chambéry soit sanctionné.
6: La fin de l'année approche, mais ça n'empêche pas des enseignants et parents d'élèves de se mobiliser contre des fermetures de classes et des suppressions de postes. C'est le cas au collège Edmond Rostand à Laravoir dans l'agglomération de Chambéry ou encore au collège Marlioz à Aix-les-Bains.
8: C'est une application qui fait fureur auprès des sportifs pro et amateurs Strava.
6: Et sur Strava, parmi les deux chemins de randonnée les plus populaires en France, eh bien, il y en a deux chez nous, hein, parmi ceux qui sont les... J'ai dit les deux chemins, donc c'est parmi les chemins de randonnée, il y en a deux chez nous. Le col de la Seigne à Bourg-Saint-Maurice et puis la voie romaine de Contamine-Montjoie avec 27 000 pratiquants sur Strava. Et ça n'étonne pas Brigitte Scotton, la présidente de la Fédération française de la randonnée en Haute-Savoie.
18: Ce sentier en particulier fait partie, comme certains, de sentiers très, très fréquentés parce qu'il est sur le GR5, le Tour du Mont-Blanc. Et bah, que tout le monde passe là. Il y a de toute façon de plus en plus de randonneurs en montagne. Les réseaux sociaux font que on fait une belle photo, je suis allée là, et voilà, il y a de plus en plus de monde en montagne. En France, il y a 30 millions de personnes qui déclarent faire de la randonnée. Et il y en a à peu près 5 ou 6 millions qui disent en faire régulièrement. Donc c'est énorme, hein.
6: Brigitte Scotton, présidente de la Fédération française de randonnée en Haute-Savoie.
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6: Ça fait 12 ans qu'à cette heure-ci, à peu près, je vous dis à peu près la même phrase. Donc on va pas changer pour la
8: non,
6: dernière.
8: On change pour l'équipe qui gagne.
6: On va à la douane de Bardonnay.
8: Voilà, il y a un petit peu de monde et on salue évidemment tous les frontaliers qui partent travailler ce matin. 4 minutes en plus à la douane. Allez, c'est pas trop compliqué encore à cette heure-ci, ça roule plutôt bien en général. Et ailleurs, c'est fluide. D'ailleurs, il y avait des travaux dans le tunnel des Monts hein, cette nuit, travaux de maintenance. Eh bien, ces travaux ont été levés sur la voie rapide urbaine de Chambéry. On en arrive à la météo et j'ai envie de dire, malheureusement, là aussi, on prend les mêmes et on recommence avec une journée encore caniculaire, des températures très chaude, des risques d'orage en fin de journée un peu comme hier, les températures 29 à Chamonix, 30 à Bourg-Saint-Maurice, 33 à Publié et Saint-Jean-de-Maurienne, on attend 34 à Seynod, à Rumilly, 35 à Yennes, à Albertville, à Moutiers, à Aix, à Chambéry, et pas beaucoup de changements en vue pour les prochains jours. On devrait sortir enfin de cette canicule, on devrait mieux respirer à partir de mardi. À noter tout de même que pour jeudi et vendredi prochain, retour d'un temps estival avec à nouveau des températures qui seront un petit peu au-dessus des normales de saison, mais on devrait quand même souffler un peu et retrouver des températures un peu moins étouffantes que ces jours-ci.
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8: Il y a pas mal de manifestations d'ailleurs qui sont annulées ou reportées à cause de cette canicule. On va en parler évidemment entre 6h et 9h. On vous donnera toutes les infos pratiques ce matin. Vous restez bien à l'écoute. D'ici matin, on est là à vos côtés avec Anne Chauvet, mon fils, ma bataille et surtout Daniel Balavoine.

0: Daniel Balavoine, mon fils, ma bataille, ici Pays de Savoie. Bon réveil à tous, merci d'être là. Il est 6h12.
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0: On salue les leftos de l'équipe hein, ce matin, Julien et Esther qui vont réaliser cette émission, Evelyne qui sera là avec nous hein, tout à l'heure pour vous répondre, et puis Anne Chauvet ici, et également Cyril qui sera avec nous tout à l'heure à 6h30 pour l'info. Et puis je vous rappelle qu'en raison des fortes chaleurs annoncées à nouveau hein, pour les prochains jours, eh bien toutes les animations de la fête du quartier au Perrier, c'est à Annemasse qui était prévue ce samedi 27 juin entre 16h et 20h, sont annulées et reportées à l'automne. Notez tout de même que les stands alimentaires et la soirée musicale sont maintenus de 20h à minuit. C'est le docteur Pierre Zec aussi qui sera avec nous dans un instant. On va parler d'une maladie de peau qui touche de nombreux Français. Maladie qui ne fait pas bon ménage justement avec le soleil, puisqu'il s'agit d'une dépigmentation de la peau, c'est le vitigo. On va en parler dans un instant donc avec notre médecin. Vous êtes né un 25 juin, on va vous souhaiter un bon anniversaire évidemment ce matin. Bon anniversaire à acteur et réalisateur Philippe Lachaud, c'est la bande à Fifi. Vous êtes peut-être allé voir son film Marsupilami cette année 2026. Philippe Lachaud, il a 46 ans aujourd'hui. Et puis c'est aussi l'anniversaire d'un ancien Premier ministre.
3: Le train va entrer en gare. Éloignez-vous de la bordure du quai.
0: Ça y est, vous avez la référence. Bah oui, c'est Jean Castex, PDG de la SNCF. Il a 61 ans aujourd'hui. Et puis, on va souhaiter un bon anniversaire au plus français des Québécois. C'est Robert Charlebois qui fête ses 82 ans.
4: Je reviendrai à Montréal dans un grand Boeing bleu de mer.
0: Eh ben, on va s'envoler. Ça tombe bien avec Robert. Allô.

0: Bois, 82 ans aujourd'hui. Belle journée avec toute l'équipe d'ici matin.
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2: On va parler avec notre docteur ce matin de vitiligo et soleil. Vitiligo et soleil qui ne font pas bon ménage, maladie de peau. Bonjour docteur.
3: Bonjour à toutes et à tous. Cette semaine a lieu la journée mondiale du vitiligo. Et alors que l'été arrive à grands pas, vous le sentez, vous êtes nombreux à vous préparer à profiter du soleil. Mais pour près d'un Français sur 100, c'est 1% des Français, cette période est souvent une inquiétude. Je parle du vitiligo et des patients qui sont atteints de cette maladie de peau qui se manifeste par l'apparition de taches blanches un peu décolorées. Alors c'est à la fois bénin et en même temps très lourdes conséquences. La maladie qui peut toucher tout le monde débute souvent avant 30 ans et dans un tiers des cas, c'est même avant 12 ans. Et les zones dépigmentées, on imagine bien qu'elles sont plus vulnérables au coup de soleil. Elles sont privées de mélanine, c'est pour ça qu'elles sont blanches, qu'elles sont dépigmentées. Et la mélanine, c'est le pigment qui nous protège naturellement. Un coup de soleil sévère va aggraver le vitiligo. Un traumatisme cutané va entraîner l'apparition de nouvelles taches. Bref, on voit bien que c'est un cercle vicieux. Il faut donc se protéger rigoureusement. Mais attention, cela ne signifie pas fuir le soleil. La photothérapie qui utilise les UVB, c'est même l'un des traitements de référence pour stimuler la repigmentation. En revanche, la clé, c'est vraiment l'équilibre entre une bonne exposition et trop d'exposition. On va utiliser une crème à très haute protection, on évite les heures les plus chaudes et on porte des vêtements couvrants. Et contrairement à ce que l'on pourrait craindre, le risque de cancer cutané n'est pas augmenté chez les patients de vitiligo. Il serait même un peu moins élevé.
2: Alors docteur, pour les jeunes qui souffrent de cette maladie, comment vivre leur été et leur quotidien sans complexe ?
3: Les choses bougent. On a aujourd'hui des traitements efficaces et c'est ça la bonne nouvelle. Alors ça peut être des crèmes, des dermocorticoïdes ou des médicaments qu'on prend par la bouche ou en pommade. Et puis il y a des anticorps monoclonaux. C'est un peu une révolution thérapeutique. On va traiter vraiment la cause puisque la cause c'est une auto-immunité. C'est notre système immunitaire qui se retourne contre notre cellule de la peau. Et donc on a maintenant des médicaments qui vont stopper l'évolution et faire revenir la couleur repigmentée avec des résultats qui sont spectaculaires, notamment sur le visage. Et puis, il y a des astuces cosmétiques, des auto-bronzants spécifiques qui peuvent masquer les taches. L'important, c'est de ne pas rester seul. Et si vous, votre enfant, votre entourage est concerné, parlez-en vraiment à un dermatologue. Allez, d'ici là, portez-vous bien.
2: Merci, docteur Kierzek. On vous retrouve demain matin à 7h06. Et puis, tous les conseils santé sont à écouter sur l'application ici et ici.fr. Voici Abba et Money, Money, Money. Bonne journée. Il est 6h18.

0: Ici Pays de Savoie, c'était à bas, 6h21. Pas mal d'actions qui sont menées en cette période de canicule. La ville d'Annecy, qui depuis mardi a équipé certains établissements de climatisation, a équipé donc un maximum d'établissements avec des climatiseurs portatifs, des ventilateurs. 70 ventilateurs sont distribués dans 9 groupes scolaires identifiés comme prioritaires, suivis de 200 ventilateurs supplémentaires pour équiper toutes les classes et salles de sieste. Des climatisations mobiles seront également déployées pour les crèches, les écoles les plus exposées, indique la ville d'Annecy par un communiqué. Donc tout au long de la matinée, comme ça on va vous donner des infos pratiques. Et puis mission spéciale entre 13h et 14h, Ma France avec Wendy Bouchard. Il y aura aussi notre médecin Gérald Kirzek qui sera là, notre vétérinaire. Si vous avez des questions à leur poser en cette période de chaleur, eh bien n'hésitez pas à vous inscrire dès 6h30 au 0806 00 10 10. De la fraîcheur, vous cherchez peut-être aussi des petits bonheurs, c'est ce que fait Christophe Garnier chaque matin. Et alors Christophe, ce matin, tu es allé chercher un petit peu de fraîcheur ou aussi du bonheur au lac de la Tuile dans le massif des Bauges.
1: Et si vous n'êtes jamais monté jusqu'au lac de la Tuile, je vous conseille, hein, c'est un bel endroit, très fréquenté sans doute avec les grosses chaleurs. Et puis ce lac, si vous le longez, vous arrivez dans une impasse, il y a un petit hameau avec une quinzaine de maisons. Au bout du bout du bout du hameau, une maison avec un moustachu. Bonjour. C'est vous qu'on surnomme Moustache ?
2: Il y a longtemps que je pouvais les accrocher derrière les oreilles.
1: Là, vous avez perdu un peu de votre splendeur.
2: Ouais.
1: Bon, je cherchais un endroit tranquille. Ici, on est au bout du bout, là.
2: Je voulais savoir quoi. La maison du grand-père.
1: Ça, ici, c'est la maison de votre grand-père ?
2: Le grand-père à ma femme.
1: Le hameau, ici, c'est une impasse.
2: C'est le bout du lac. Au bout du bout. Là, ça va bien, vous êtes venu à pied, vous. Mais des fois, il y a des voitures qui arrivent, là.
1: Du cœur du hameau, on ne le voit pas, mais de chez vous, vu sur le lac.
2: C'est pour ça qu'on a fait une terrasse ici. Mais nous, on ne vit pas là, nous. Nous, on est en camping-car. On est arrivé hier soir. On est là pour un mois et demi, deux mois. Ça fait on refaire.
1: C'est votre quartier d'été.
2: Faire deux, trois bricoles, parce qu'il n'y arrive pas à faire tout, le gendre.
1: Donc, votre vie, ce sont des étapes à droite à gauche?
2: Bah oui, on vit comme des manouches.
1: Donc, vous n'avez pas de résidence principale?
2: Depuis 8 ans, on n'en a plus.
1: Donc, votre maison, elle est garée là, elle est sur 4 roues.
3: Voilà. On a 3 filles. Une en Charente-Maritime, une en Ardèche, une ici. On va les voir. Là, on arrive de Charente. Et en hiver, on va au Maroc tout l'hiver. C'est pour ça que je dis qu'on est des hirondelles. On suit les routes de migration.
1: C'est pas tout à fait comme les hirondelles. Vous êtes comme les coucous. Vous allez dans le nid des autres.
3: Oh, bah oui, ça, je l'avais pas vu comme ça.
1: Non, mais en même temps, c'est vos enfants. J'espère que ça leur fait plaisir.
3: Faudrait leur demander, mais je pense que oui.
2: Ils aiment pas trop quand on tape dans la cave.
3: C'est une vie qui nous plaît. On profite de la vie avant d'être trop vieux et de ne plus pouvoir.
1: C'était où votre camp de base?
3: On était savoyard. Moi, j'ai vécu mon enfance ici.
2: On habitait aux Marches, après Saint-Jean-de-la-Porte, après Chambéry. Et après, on est parti dans le Berry.
3: On a acheté une maison là-bas, mais c'était pas notre région de cœur. Du coup, bah, on voyageait pas mal en camping-car. Je partais, mes fleurs étaient en bouton, je revenais, elles étaient fanées.
1: Ce qui fait que vous n'avez plus de jardin.
3: Le jardin des autres.
1: Et vous, vous n'avez plus de cave.
2: Tu vois, on a la clé.
1: Du coup, vous avez plusieurs caves, quoi.
3: Voilà, c'est une belle vie.
1: Bon, donc l'été, on vous trouve ici, lac de la Tuile.
3: En général, oui.
1: L'hiver au Maroc.
3: Voilà.
1: Et le reste du temps sur les routes.
3: Puis sinon, ben, en fonction des besoins, quand les filles ont besoin de papa pour bricoler un truc, c'est souvent ça.
1: En échange de la clé de la cave. Bon, ben, merci de votre accueil. Je peux vous demander vos prénoms?
3: Catherine.
2: Et Pierrot.
1: C'est quoi, s'il vous plaît, Catherine et Pierrot, vos derniers petits bonheurs respectifs?
3: Ben, le bonheur, c'est d'avoir embrassé mes petits-enfants hier.
2: Et puis, manger une bourriche d'huître il y a 3 jours.
3: Oh oui. Ah ouais, ouais. On est des fans d'huîtres. On était dans les Charentes tous les matins. Des huîtres.
0: Tuile, un merveilleux endroit là aussi, un vrai petit coin de paradis dans les Bauges. 6h24, c'est la lune à cette heure-ci. Hommage à toutes les mamans ce matin. Voici Christophe Maé.

0: Dernier titre, la lune. Dans un instant, l'horoscope de Catherine Viguier. Une journée particulière pour les scorpions. Et dans 3 minutes, toute l'actu locale.
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0: Jeudi 25 juin, c'est la Saint-Prosper aujourd'hui. Et l'horoscope de Catherine Viguier, on parle d'une opposition.
8: En effet, avec la lune au scorpion et Mars au taureau.
9: Bélier, vous rencontrez un souci ou vous êtes indécis côté finances, mais rien de grave.
10: Taureau, une relation vous pose-t-elle problème? Vous aurez l'énergie pour agir et vous faire entendre.
11: Gémeaux, seul celui qui est attentif à vous saura vous comprendre et vous écouter. Vous en avez besoin.
12: Cancer, journée à fleur de peau, vous y trouvez votre compte. Vous en ressortirez quelque chose de bénéfique.
13: Lion, la jolie Vénus vous sortira d'une difficulté liée à votre maison ou à l'un de vos proches.
14: Vierge, quoi qu'il se passe, vous en sortirez bien. Cela joue au sujet d'un déplacement ou d'une communication.
15: Balance, vous ferez des merveilles en consacrant votre temps à une personne qui a besoin de vous.
16: Scorpion, un jeudi intense en émotions à cause ou grâce à un engagement ou à un départ.
17: Sagittaire, vous serez sensibilisé à une situation et vous ferez tout pour que ça aille mieux.
18: Capricorne, au sujet d'un ou d'une autre, vous devez vous décider, vous vous sentirez plus léger après.
19: Verseau, si vous travaillez et selon votre rôle en société, il y a un enjeu. Bon, ce soir, ça ira mieux.
20: Poisson, vous serez à l'écoute de vos enfants, de votre élu de cœur et inspiré si vous êtes artiste.
21: Et pour nous tous, on bâtit des châteaux et ce ne sont pas des châteaux de sable.
0: Merci Catherine, l'horoscope est en ligne sur ici.fr.
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0: Oui, déjà depuis quelques années, vous nous retrouvez tous les matins à la télé, Canal 3, Canal 33, avec des images qui nous sont proposées par Esther Lallier. Esther Lallier qui est notre éditrice visuelle, c'est sa dernière semaine, dernière semaine aujourd'hui, enfin et demain surtout. Donc comme on ne sera pas là, on voulait lui souhaiter bonne continuation, plein de réussite personnelle et professionnelle.
22: Et lui dire que c'est un plaisir de travailler avec elle.
0: Voilà, absolument. Merci Esther. Et puis merci à vous d'être là comme chaque matin. Ici matin, c'est aussi des cadeaux. 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Anne Chauvet est avec moi pour l'actu et dans l'actu ce matin on va parler du tunnel du Mont-Blanc.
22: Et les élus de la vallée de Chamonix sont contre le doublement du tunnel et ils espèrent que c'est le message qu'Emmanuel Macron passera à Giorgia Meloni qu'il reçoit aujourd'hui. On vous explique tout après le 90 secondes puisqu'il est 6h30. C'est l'heure de l'info en France et dans le monde avec vous Lucie Amadieu.
23: Une femme est morte, un autre plongeur est porté disparu après l'effondrement d'un pan de falaise à Biarritz hier soir. 2000 mètres cubes de roches et de terre sont tombés dans la mer au pied du phare. Les recherches doivent reprendre après une analyse de la stabilité de la falaise. La canicule s'étend encore aujourd'hui. 14 départements du quart nord-est basculent en vigilance rouge. On compte maintenant 72 départements en alerte maximale, c'est du jamais vu. Et ça arrive alors que les records de température ne cesse d'être enregistré. 42,2 degrés à Nantes, 41,6 au Mans ou encore 39,8 degrés à Lorient. Hier a été la journée la plus chaude jamais observée, 30 degrés de moyenne, encore plus que mardi, journée qui battait déjà tous les records. Face à cette situation, la Haute-Garonne et les Deux-Sèvres passent en alerte maximale pour les feux de forêt, danger très élevé. 48 autres départements sont en alerte orange. La SNCF continue d'annuler des trains à cause de la chaleur. 21 intercités sont supprimées jusqu'à samedi sur la Polt, la ligne Paris-Orléans-Limoges-Toulouse. C'est pour prévenir les pannes potentielles de climatisation liées aux très hautes températures, explique la SNCF. La cause de la mort de Liana est toujours inconnue. L'autopsie du corps de la collégienne de 11 ans n'a pas permis de déterminer avec certitude l'origine de sa mort, indique le parquet d'Agen. Le principal suspect, Jérôme Barella, est poursuivi pour meurtre et viol sur mineur. Et puis au mondial de football, 6 nouveaux pays pays se sont qualifiés cette nuit pour les 16e de finale. Afrique du Sud, Brésil, Maroc, Canada, Suisse et Bosnie.
0: Merci Lucie. 6h31, l'info d'ici ce matin au pays de Savoie-Anne. C'est le tunnel du Mont-Blanc.
22: Et on ne sait pas s'il sera au menu de la rencontre aujourd'hui entre Emmanuel Macron et Giorgia Meloni à Antibes. Mais les élus de la vallée de Chamonix aimeraient bien que le président français évoque le sujet. Tommy Cattaneo, vous en parlez avec François-Xavier Lafin, le maire de Chamonix.
1: Pourquoi est-ce qu'il faut mettre ce sujet sur la table actuellement, selon vous?
2: C'est un sujet qui a été remis sur la table à l'occasion d'une rencontre au Fort de Bar où le ministre des Affaires étrangères italien a parlé de commencer à lancer des premières études dans le cadre du doublement du tunnel et nous y sommes forcément opposés. Donc du coup, en collaboration et en co-signature avec Thierry Repentin, on a écrit à notre ministre des Transports, au ministre des Affaires étrangères pour lui soulever le problème. Et on a également fait parvenir une copie au président de la République en amont de la rencontre franco-italienne pour qu'il puisse aborder le sujet parce que c'est un sujet qui nous préoccupe au premier lieu.
1: Pourquoi aujourd'hui les Italiens veulent doubler ce tunnel? Pourquoi nous, côté français, c'est pas une solution qu'on envisage?
2: Alors, les Italiens, j'imagine, mais j'ai aucune certitude, qu'effectivement, ils ont sans doute des pressions de certains lobbies comme le transport routier ou le monde industriel italien pour qui le passage au tunnel du Mont-Blanc est important. De notre côté, pourquoi on y est opposé pour tout un tas de raisons déjà historiques et environnementales? Et puis, on a notamment besoin de voir les premiers résultats, l'influence qu'aura l'ouverture quand même qu'on annonce pour 2032-2033 du Lyon-Turin avant de pouvoir imaginer et réfléchir sur d'autres infrastructures. On a quand même un degré de sécurité dans le tunnel qui est assez remarquable à la suite de l'incendie. Des mesures ont été prises et elles sont efficaces. Donc je ne suis pas certain qu'il y ait uniquement la sécurité qui conduisent leurs réflexions. Donc nous, on est même opposés au lancement des études parce que on voudrait pas non plus mettre le doigt dans un engrenage qui pourrait avoir des répercussions in fine, alors même qu'on est opposé à ce doublement.
1: Il faut que la position de la France soit claire sur ce sujet-là, c'est pas de doublement du tunnel?
2: Oui, c'est ça, et on sait que les gouvernements successifs ont affirmé cette position, donc il serait de bon ton, à mon avis, qu'elle soit répétée, avec peut-être un peu plus de force à l'occasion de ce sommet franco-italien, et si le président de la République pouvait saisir du sujet, je pense que sa voix porte toujours beaucoup plus.
22: François-Xavier Lafin, le maire de Chamonix, donc contre le doublement du tunnel du Mont-Blanc. L'actus maintenant. C'est aussi et toujours la canicule. La Savoie et la Haute-Savoie restent en vigilance orange. Dans le journal de 7h, on verra que le SAMU reçoit davantage d'appels depuis quelques jours maintenant. Hier soir, les pompiers savoyards et haut-savoyards sont intervenus une dizaine de fois pour des orages, notamment dans les secteurs d'Eton, du lac du Bourget, de Cluse ou encore de Salanches. Heureusement, personne n'a été blessé. Allez, on va à la frontière suisse.
0: Ouais, toujours un petit peu de monde à cette heure-ci, hein, ce matin, si vous êtes sur l'A41 Nord, la Liane. Trafic donc un peu plus dense, avec actuellement 6 minutes en plus par rapport à un trafic fluide. Et puis, il y a des travaux de fauchage aujourd'hui sur la bretelle de sortie numéro 17, Bassin. C'est sur la voie rapide urbaine de Chambéry, dans le sens Grenoble-Aix-les-Bains. Ces travaux donc qui sont prévus pour une durée indéterminée. J'ai du mal à parler, moi. Je sais
22: oui,
0: pas ce que j'ai ce matin.
22: Ça savonne un petit peu.
0: Ça savonne, hein, ce matin.
22: C'est la chaleur, ça on dort moins bien.
0: Ouais, ou alors, il a fait un peu plus frais, je sais pas, il y a une espèce de choc thermique.
22: Vous avez bien dormi, vous avez dit.
0: Ça doit être ça.
22: Vous avez trop dormi, ça vous a perturbé.
0: Alors justement, la météo, on y vient. C'est peut-être un petit peu plus frais ce matin. On regardera vos relevés météo sur la page Facebook tout à l'heure. Mais ça va regrimper malheureusement aujourd'hui. On est toujours en vigilance orange canicule. 35, 36 degrés attendus cet après-midi sur certains secteurs. Ce sera le cas encore en Combe de Savoie. 35 également à Chambéry, 34 à Annecy, 33 à Publier sur les bords du Léman. Et puis toujours ces foyers orageux qui pourraient éclater avec des averses, hein, qui peuvent être parfois importantes. Beaucoup d'eau en peu de temps peut tomber. Donc, évidemment, vigilance là aussi. Et cette canicule qui continue malheureusement pour les prochains jours, en tout cas jusqu'à lundi ou mardi prochain.
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0: Et on vous emmène avec nous ce matin. Alors Anne, il y a longtemps que vous n'avez pas fait une blague. On va où là ce matin?
22: En bas là-bas.
0: En bas là-bas. Bah, allons-y alors, en bas là-bas. Voici Maxime Le Forestier sur votre radio ici.

0: Le folklore réunionnais, revisité par Maxime Le Forestier il y a quelques années. En Balaba, 6h39, bonne journée avec Ici Matin.
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0: Les conséquences de la canicule, l'animation CrossFit à la Fécla dans le massif des Bauges qui était prévue ce week-end, les 27 et 28 juin est annulée, indique la commune des Déserts. Et puis notez également que la commune de La Rochette ouvre gratuitement les portes de sa piscine encore aujourd'hui et jusqu'au 30 juin, donc en semaine, de 12h à 13h30, ouverture gratuite. Alors attention, la jauge est limitée à 60 personnes pour des raisons de sécurité. Les dangers de la canicule pour nos animaux de compagnie, on va aussi en parler, chats, chiens qui contrairement à nous ne transpirent pas pour rafraîchir leur corps. Alors, ça demande évidemment quelques précautions à prendre. Rendez-vous avec Pierre Fabin, notre vétérinaire, d'ici quelques minutes. Et puis eux, ils aiment la Savoie, la Haute-Savoie. Depuis des années, ils en parlent avec nous. Ce sont les Frères de Paris. Chaque matin, ils nous racontent ces moments partagés avec ces rencontres. C'est la place du village. Et c'est Philippe de Paris qui m'accompagne cette semaine. Bonjour Philippe.
3: Bonjour Laurent, bonjour à toutes et à tous.
0: Ah, vous m'avez souvent parlé dans ces chroniques du métier d'écaillé, mais là, c'est un écaillé particulier que vous avez rencontré à la brasserie du Vepler à Paris.
3: Eh oui, vous savez qu'il y a eu beaucoup de Savoyards qui sont partis à la capitale. Et ben nous aussi, on est montés les rejoindre, les retrouver à la capitale. Et c'est à Paris qu'on a rencontré les émigrés Savoyards. Alors au programme, bien sûr, une halte qu'on a faite à l'Hôtel des Ventes, hein, à Drouot, que tout le monde connaît, évidemment. On est allé aussi
0: au Rouge.
3: Mais bien sûr, les commissionnaires. Et puis, on est allé aussi au Grand Véfour, tenu par notre ami Guy Martin, originaire de Bourg-Saint-Maurice, bien sûr, puis on avait rencontré aussi Jean Bertolino, dont on a parlé dans cette chronique, voilà, un petit peu tous ces gens-là.
0: Et à cette occasion, bah, vous allez aussi rencontrer les célèbres écaillés.
3: Eh ben, on pouvait pas les manquer, évidemment. Et puis, depuis fort longtemps, les Savoyards, et les Mauriennais en particulier, sont montés à Paris pour devenir, entre autres, écaillés, tout simplement. Parce qu'ils ne craignaient pas le froid et qu'ils avaient une bonne poigne, je peux vous le confirmer ça. Et c'est donc à la célèbre brasserie du Vepler, place de Clichy à Paris, qu'on va rencontrer Émile Ray. Il est sur son étal et il travaille quand on va le rencontrer. Le Vepler, c'est vraiment le lieu, la brasserie où on a le plus de spécialistes des fruits de mer. Et puis tout le monde y est passé, Apollinaire, Picasso, Modigliani, c'est un lieu très très connu.
0: Philippe de Paris. Bon, et puis Émile va vous parler de son parcours d'écaillé qui l'a conduit de la Savoie justement à Paris.
3: Eh oui, on revient à la Savoie et donc il le fait tout en ne perdant pas une minute pour ouvrir des centaines d'huîtres amoncelées devant lui. C'était impressionné, il ne les regardait même pas, il les ouvrait sans les regarder. Il nous dit, je suis de Montémont à 8 km de la Jambe, bien sûr on connaît le village, j'avais pas de métier, il a fallu que je parte pour gagner ma vie, et je suis parti parce que c'était un métier saisonnier, vous savez qu'on y travaille uniquement l'hiver, les mois en air, bravo,
0: oui.
3: Effectivement, et donc il y avait du travail à Paris, et on faisait les cahiers, et l'été, on revenait à la ferme à Montémont. Il est parti un 1er octobre 1960. Il nous dit, c'était très dur de partir. J'avais 17 ans. À Paris, j'avais déjà mon frère et déjà mes deux sœurs. Et quand on le rencontre, il y a une dizaine d'écaillés savoyards sur Paris, alors qu'autrefois, il y en avait une cinquantaine qui venaient quasiment tous de cette partie de la Maurienne. Rien qu'au Vepler, il y avait 13 savoyards qui travaillaient, qui ouvraient les huîtres, vous vous rendez compte. Et nous ne sommes plus que deux quand on les rencontre, nous dit-il. Et les jeunes savoyards ne viennent plus aujourd'hui parce qu'ils restent tous en station pour travailler. Et lui retourne à Montémont une fois au mois de mars, à une semaine, et puis un mois et demi au mois de juin pour faire les foins. Il aide notamment ses voisins à faire les foins et nous dit, la Savoie me manque et quand je serai à la retraite, je retournerai à Montémont.
0: Vous aussi Philippe, on vous retrouve demain matin en tout cas à 7h06. Merci à Christine avec nous sur les réseaux sociaux ce matin, 19 degrés 9. Nous sommes à Derrier, à Harite, dans les Bauges, Coco la Boulange. Salut évidemment tous les boulangers qui souffrent avec cette forte chaleur. 20 degrés ce matin, 19 à Cuine, relevé par Claudine. On a Jean-Claude qui est à Crangevrier, il fait actuellement 19 degrés et puis 20 degrés à Herry-sur-Albi. Angeline avec nous sur la page Facebook, ici Pays de Savoie. Le coup de chaleur, danger numéro 1 de l'été. Pour nos animaux de compagnie, on va en parler avec notre vétérinaire dans un instant.
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0: Le coup de chaleur, danger numéro 1 de l'été pour nos animaux de compagnie. On en parle avec le docteur Pierre Fabin qui est avec nous chaque matin. Docteur, pourquoi sont-ils si fragiles face à la canicule, les animaux ?
5: En fait, on fait souvent l'erreur de comparer leur corps au nôtre. Quand on a chaud, nous, on transpire de la tête aux pieds pour refroidir notre peau. Nos chiens et nos chats, eux, ne transpirent pas. Leur seule zone de sudation se trouve sous les coussinets, ce qui est complètement dérisoire. Pour évacuer la chaleur, le chien est obligé de halter pour recracher l'air chaud. Mais quand l'air extérieur est déjà brûlant, ou pire, qu'il est enfermé dans une voiture au soleil, ce système de refroidissement s'effondre. Sa température interne va grimper en flèche et dépasser les 41 degrés en quelques minutes. À ce stade, c'est comme si son cerveau et ses organes cuisaient littéralement. C'est une urgence vitale absolue.
0: Alors si on se balade dans un parc l'après-midi avec son chien, quels sont les signaux d'alerte immédiats qui doivent nous faire réagir avant qu'il ne s'effondre ?
5: Alors le premier signe, c'est un allaitement très rapide et frénétique. Votre chien ouvre la gueule en grand, tire la langue au maximum et respire très bruyamment. Regardez ses gencives aussi, d'habitude elles sont roses, là elles deviennent rouge foncé, voire violacées, avec une salive très épaisse et collante. S'il refuse d'avancer, qu'il cherche frénétiquement le moindre coin d'ombre pour s'y écrouler, ou que sa démarche devient titubante, comme s'il était ivre, le coup de chaleur a déjà commencé. Ne le forcez jamais à continuer. Et c'est encore plus fulgurant chez les chiens à nez écrasé, comme les bulldogs ou les carlins, qui respirent déjà mal en temps normal. Pour eux, 10 minutes en plein soleil à midi peuvent être fatales.
0: Alors justement, face à ce allaitement, ou s'il s'écroule, comment doit-on réagir concrètement pour le sauver ? Et quelles sont les pires erreurs à ne surtout pas commettre dans la panique ?
5: Alors la pire erreur, c'est de le plonger dans un bain très froid. Ses vaisseaux sanguins vont se fermer d'un coup sec et la chaleur mortelle restera bloquée à l'intérieur de ses organes. Ce qu'il faut faire, c'est le refroidir progressivement. Douchez-le avec de l'eau tempérée pendant 5 à 10 minutes en insistant sur son ventre, ses aisselles et ses coussinets. Dès que sa respiration s'est calmée, mettez la climatisation dans la voiture et foncez en urgence chez le vétérinaire. Même s'il semble aller mieux après ce refroidissement, ses reins ou son foie peuvent lâcher en quelques heures.
0: Merci docteur. Le docteur Pierre Fabin d'ailleurs qui sera tout à l'heure présent sur notre antenne pour cette émission spéciale canicule entre 13h et 14h avec Wendy Bouchard. Si vous avez des questions à lui poser, 0806 00 10 10. Voici Robbie Williams avec Supreme.

0: Ici Pays de Savoie, c'était Robbie Williams, Supreme, 6h50, bonne journée, bonne route à nos côtés, des infos pratiques, on en a plein pour vous, surtout en cette période de canicule. D'ailleurs, le thème des 3 plus hein, d'ici matin, les 3 infos pratiques locales utiles et sympas. On va rappeler que le restaurant municipal Le Ritz à Annecy est ouvert le dimanche. Les restaurants seniors qui seront ouverts jusqu'à 17h et une offre de transport qui est mise en place hein, pour accompagner les personnes vulnérables dans des lieux climatisés. Il n'y a pas d'annulation d'événements extérieurs cette semaine, sauf arbitrage de la préfecture. Notez également que l'entrée dans les piscines municipales à Annecy est donc au tarif unique de 2 euros. À Chambéry, la plupart des écoles sont restées fermées l'après-midi en début de semaine. Ça devrait être encore le cas pour cette fin de semaine. Elle reste ouverte à Annemasse, mais les parents qui le souhaitent peuvent aussi récupérer leurs enfants à la mi-journée. Et puis notez que les déchetteries aménagent leurs horaires en Savoie et en Haute-Savoie. Les déchetteries qui aménagent ces horaires afin de préserver leurs salariés. À Chambéry, les déchetteries de Chambéry-Bissy, Laravoir, Saint-Alban-Lès et Le Châtelard ouvrent à 7h le matin jusqu'à 13h et ce jusqu'au dimanche 28 juin. Et puis les déchetteries du Grand Annecy et la plateforme des végétaux de Villaz sont fermées les après-midi jusqu'à la levée de l'alerte. À Chavanoux, la déchetterie elle reste ouverte de 9h à midi selon les jours d'ouverture habituels. Et puis notez qu'à Annemasse, eh bien ces déchetteries sont ouvertes de 7h30 à 14h. Même chose d'ailleurs sur les sites gérés par Thonon Agglomération, Sié, Douvaine, Allinges et Bons-en-Chablais. On parlait également d'un événement, lui, qui est maintenu, puisque ce sont les journées du patrimoine de Pays de Savoie ce dimanche 28 juin à l'écomusée du bois et de la forêt à Thônes. Un programme chargé entre visite de l'ancienne scierie devenue le musée, balade, découverte, repas champêtre sur réservation. Et puis l'après-midi, il y aura également des animations que présente Nicolas Villaume, directeur de l'écomusée du bois et de la forêt.
1: On aura notamment Nadège et Sylvain qui viendront nous faire des démonstrations de sculpture à la tronçonneuse. On aura aussi la chance d'accueillir une tourneuse sur bois du Grand Bornand qui viendra faire quelques démos et ateliers initiation. Et puis deux ateliers qu'on a appelés ateliers sauvages parce qu'on va être vraiment... On va vraiment utiliser la nature et la forêt autour de nous. Un atelier cuisine sauvage avec Nicolas Collomb et puis Marilyn Favre de Dingis Sinclair qui proposera également un atelier vannerie sauvage avec la création d'une œuvre collective à la fin de la journée.
0: La journée du patrimoine de Pays, c'est ce dimanche 28 juin, on le rappelle, à l'écomusée du bois et de la forêt, et c'est à Thônes. Bon message d'amour à cette heure-ci, avant 7h, et un peu de douceur pour nous rafraîchir, avec Elton John et France Gall, Donner pour donner. Bonne journée avec ICI.

0: message d'amour et de générosité. Donner pour donner. France Gall et cette rencontre avec Elton John en 1980. Tiens, si vous aimez l'absurde, soyez à l'heure. Et le mot est juste, dans un instant, Black Suisse. Et bien sûr, dans 3 minutes, toute l'actu locale.
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5: Mettez vos oreilles dans le vide avec le duo Belle Dame. Bientôt trentenaires, Tommy et Nathan, son frère jumeau, au Savoyard de la Vallée de l'Arve et surtout musiciens. Ils ont créé Belle Dame. Ils écrivent, ils composent, ils chantent et jouent. Guitare, clavier et machine. Et fin 2025, Belle Dame a sorti ce single, Dans le vide.

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2: Merci à Nicole qui est à Entremont, qui souhaite bon courage à tous ceux qui souffrent de ces chaleurs. Bonne journée Nicole, vous aussi, pensez à bien vous hydrater. 18 degrés ce matin, nous sommes donc à Entremont et puis en Maurienne à Modane ce matin. Même température chez Ghislaine, vous faites la météo, vous le savez chaque matin, c'est sur la page Facebook. Et puis en Suisse, bah l'heure c'est l'heure, et c'est l'heure du coucou suisse, justement avec notre humoriste Jean-Michel Mattei. Bonjour Jean-Michel.
3: Bonjour Laurent.
2: Ah, c'est encore un peu tôt le matin, mais il y en a qui sont déjà fatigués sur Suisse.
3: Oui, c'est un automobiliste, il a fait 6 heures de voiture. Vous savez que au premier signe de fatigue, il faut s'arrêter, il ne faut pas attendre le deuxième. Et puis, il se parque sur le côté. Puis il y a un coureur à pied qui passe, en fait, il a eu près d'un chemin, puis il frappe, il dit « Vous avez l'heure ?» L'autre, il regarde, il dit « Oui, il est 2 heures. » 10 minutes plus tard, il y a un autre coureur à pied, il frappe « Vous avez l'heure ?» L'autre, il dit « 2h10, il est un peu énervé. » Alors, pour plus être dérangé, sur la fenêtre, il colle. Je n'ai pas l'heure. Puis à ce moment-là, il y a un mec qui frappe à la fenêtre, il dit, il est 2h20, monsieur.
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2: Merci de votre fidélité sur la route ou à la maison, il est 7h.
4: Il n'y a même plus tous les mots, quoi.
2: 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Anne Chauvet, c'est vrai qu'il fait toujours aussi chaud.
4: Oui, j'ai l'impression que vous en souffrez quand même. Et puis en plus, ça va s'accentuer encore, là. Le record mardi a été battu hier. C'était la journée la plus chaude en France depuis le début des relevés. Et puis pour la première fois, la température moyenne sur une journée, sur l'ensemble du pays, a atteint les 30 degrés. Et désormais, ce sont 72 départements qui sont en vigilance canicule rouge. La Savoie et la Haute-Savoie sont encore en orange. Et au SAMU, les appels sont en augmentation. Exemple, en Savoie, le docteur Heidi Mamp-Armstrong, chef du service SAMU 73.
5: On constate qu'en 15 jours, l'activité au SAMU a bien augmenté. Fin de semaine dernière, il y a une augmentation de plus de 15%, 16%. Exactement. Et dimanche et lundi, on a même constaté 30% d'activité en plus en 15 jours. Le SAMU 73 a une particularité, c'est d'être très saisonnalisé. Donc on a une activité qui est très différente en hiver et en été par rapport à l'intersaison. Et nos effectifs sont ajustés en fonction de la saisonnalité. Donc actuellement, on est encore avec des effectifs d'intersaison. Donc pas avec des effectifs tout à fait en adéquation avec cette augmentation d'activité. Nos effectifs vont être ajustés à partir de ce week-end. Et donc à partir de ce week-end, on a des effectifs de haute saison d'été pour pouvoir répondre vraiment à cette augmentation d'activité.
4: Et juste après les infos de 7h30, reportage dans la salle de régulation du SAMU 73, là où arrivent nos appels, donc quand on téléphone au 15. Et puis à 7h45, on sera avec le docteur Johan Germain, président de SOS Médecins à Chambéry, où là aussi il y a une augmentation des consultations. Et on lui demandera aussi quelles sont les conséquences de ces chaleurs sur nos organismes. En revanche, à l'hôpital, pour l'instant, il n'y a pas de pic d'hospitalisation.
2: 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Vous pouvez nous appeler dès maintenant si vous souhaitez participer à cette émission, 0806 00 10 10. 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
4: Alors par endroit, les orages d'hier soir ont amené un petit peu d'air, mais il y a eu aussi des dégâts. Les pompiers de la Savoie ont effectué une dizaine d'interventions, même chose en Haute-Savoie. À Maglan, en vallée de l'Arve, le hameau de Chéron a été touché par une lave torrentielle vers 21h45. Deux personnes prises au piège ont pu être dégagées par les pompiers. Elles sont légèrement blessées. Cette coulée de boue a fini contre des maisons. Une soixantaine de secouristes ont été mobilisés jusqu'à 2h du matin pour s'assurer qu'il n'y ait pas d'autres victimes. 21 personnes ont été évacuées du hameau et relogées. À Eton, là, il y a eu un orage de grêle. Et puis, il a fallu aider des plaisanciers à ramener leur bateau au port du lac du Bourget hier soir. Ou encore des chutes d'arbres, des caves inondées, des tuiles envolées. C'était dans les secteurs de Cluses et de Sallanches.
2: Depuis plusieurs jours, on vous parle d'écoles qui ferment à cause de la chaleur. Là, c'est tout l'inverse.
4: Et oui, à Albertville, les élèves du Val-des-Roses sont mieux à l'école que chez eux. Il fait 25 degrés dans les classes et sans climatisation. C'était écoles du Val-d'Hérault qui compte une vingtaine de classes a été rénovée il y a un an, avec notamment des travaux pour assurer la ventilation et l'isolation du bâtiment. Mais c'est un gros investissement. Michel Bataillé, le premier adjoint au maire d'Albertville en charge des infrastructures.
6: L'investissement, il se fait sur 30, 40, 50 ans pour que les écoles d'aujourd'hui soient rénovées pour qu'elles soient adaptées à demain. On voit bien que les températures sont en hausse et qu'on a besoin d'avoir des écoles qui soient, je dirais, confortables. On n'étudie pas la climatisation aujourd'hui dans les écoles, hein, parce qu'on essaye d'éviter ça. Mais en tout cas, on essaye de trouver des solutions pour que, on baisse la température dans les classes, dans des situations qui soient acceptables pour nous financièrement parlant. On n'a pas la capacité à tout faire d'un coup. Donc automatiquement, ça nous met en retard. Hein. On ne saurait pas faire autrement. On a une enveloppe d'investissement sur les écoles annuelle qui est fixe, pour le moment, qui est de 150 000 euros par an. La ville, c'est comme une famille. Hein. Elle a un budget. Et quand elle dépasse le budget, ça devient complexe. Donc voilà, on fait avec ce qu'on a.
4: Et la rénovation de cette école d'Albertville a coûté 8 millions d'euros, dont une partie a été financée par l'État, la région et le département, et le reste donc par la commune.
2: Un accident hier soir sur l'A41 au niveau d'Aix-les-Bains.
4: Accident entre deux voitures, dont l'une qui a fait des tonneaux. Une personne est gravement blessée et cinq autres sont légèrement touchées. Puis à Bonneville, un homme de 86 ans qui était à pied est mort percuté hier par une voiture. Ça s'est passé avenue de la gare. La conductrice a expliqué avoir été éblouie par le soleil. Elle a été hospitalisée en état de choc. Le tunnel du Vuage sur la 40 est de nouveau ouvert normalement depuis 20h hier soir. Une voiture a pris feu peu avant 17h en direction de Chamonix. Personne n'a été blessé et une cinquantaine de pompiers sont intervenus.
2: Un licencié d'un club d'athlétisme de Chambéry a-t-il été victime de discrimination ?
4: C'est en tout cas ce qu'il affirme. Alix Delorme est un ancien athlète en e-sport de haut niveau. Depuis 3 ans, il est licencié à l'EAC Chambéry et il estime que son club l'a empêché de participer à une compétition en mars dernier, une course de cross-country en Bretagne.
7: Le club n'a pas voulu m'y emmener parce que ma compétition était plutôt... C'était en même temps que les valides, au même endroit que les valides, à la même date que les valides. Mais ils ont quand même refusé de m'y emmener. Pour moi, c'est un peu de la discrimination. Quand on est dans un club, il y a une cohésion d'équipe. Ça veut dire qu'on est tous acceptés.
4: Et de son côté, le club, lui, réfute toute discrimination. Le président de l'EAC Chambéry, Denis Marin, parle d'un problème de budget.
8: C'est pas du tout une notion de handicap, hein. C'est une notion de déplacement. Ça faisait organiser un déplacement en partant 2 jours avant, que toute l'équipe emmenait 2 jours avant pour une seule personne et pour une course qui n'est pas un championnat de France, qui était une course open. Donc nous, financièrement, on ne pouvait pas assurer un déplacement avec X personnes à prendre en charge pendant 2 jours. Si on fait ça avec tous nos athlètes, dans 6 mois, on a déposé le bilan, quoi.
4: Et Alex Delorme affirme avoir saisi la fédération handisport.
2: Sommet entre la France et l'Italie aujourd'hui.
4: Emmanuel Macron reçoit Giorgia Meloni à Antibes au programme resserrer les liens entre les deux pays et faire le point sur les gros dossiers. En ce qui nous concerne, par exemple, le Lyon-Turin. Et on ne sait pas s'il sera question du tunnel du Mont-Blanc. Mais les élus de la vallée de Chamonix espèrent qu'Emmanuel Macron va aborder le sujet. Début juin, le ministre des Affaires étrangères italien a remis sur la table l'idée de doubler le tunnel, ce qui fait bondir François-Xavier Lafin, le maire de Chamonix.
9: Le ministre des Affaires étrangères italien a parlé de commencer à lancer des premières études dans le cadre du doublement du tunnel et nous y sommes forcément opposés. Donc on a écrit à notre ministre des Transports, au ministre des Affaires étrangères pour lui soulever le problème. Et on a également fait parvenir une copie au président de la République en amont de la rencontre franco-italienne pour qu'il puisse aborder le sujet qui nous préoccupe au premier lieu. On a notamment besoin de voir les premiers résultats, l'influence qu'aura l'ouverture du Lyon-Turin avant de pouvoir imaginer et réfléchir sur d'autres infrastructures. On a quand même un degré de sécurité dans le tunnel qui est assez remarquable à la suite de l'incendie. Des mesures ont été prises et elles sont efficaces. Donc nous, on est même opposés au lancement des études parce qu'on ne voudrait pas non plus mettre le doigt dans un engrenage qui pourrait avoir des répercussions in fine, alors même qu'on est opposé à ce doublement.
4: François-Xavier Lafin, le maire de Chamonix.
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4: un petit bouchon à Sillingy.
2: Oui, un bouchon récurrent le matin à cette heure-ci, si vous êtes sur la RD 1508 en direction de la rocade d'Annecy. Ça bouchonne un petit peu hein, sur quelques centaines de mètres et donc 6 à 8 minutes supplémentaires hein, pour rejoindre la rocade à cette heure-ci. C'est à peu près la seule difficulté pour le moment en Pays de Savoie. On passe à la météo, vous l'avez entendu, on est toujours en alerte orange canicule et toujours ces températures trop chaudes dans l'après-midi. Eh ben, ça se maintient aujourd'hui avec 33 degrés annoncés à Évian. Il fera 29 à Chamedy, 30 degrés à Bourg-Saint-Maurice, 34 pour Annecy, Rumilly, 35 à Yenne, à Saint-Pierre-d'Elbigny, Albertville, Moutier et Aix-les-Bains, 35 degrés également pour Chambéry, peut-être même 36 hein, cet après-midi. Poursuite de cet épisode caniculaire, ça va continuer demain, le week-end prochain. Ça devrait commencer à changer à partir de mardi après-midi où on aura des orages qui devraient faire un peu baisser le thermomètre. Et puis normalement, on devrait un peu mieux respirer pour la journée de mercredi.
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2: Et on vous emmène avec nous ce matin sur les routes. Et autour des murs, il y a un peu de poussière. Voici Francis Cabrel. Réveille.

0: Francis Cabrel, Les Murs de Poussière sur votre radio Ici Pays de Savoie.
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0: Les conséquences de la canicule et des manifestations qui sont annulées, reportées. Par exemple, les portes ouvertes de Cognin Sport qui sont reportées. Elles devaient avoir lieu hier, mercredi à 15h30. Eh bien, elles sont reportées au mercredi 1er juillet à 18h. Et puis, la fête de la musique et du sport à Saint-Genis-les-Villages dans l'avant-pays est reportée là aussi. La ville a annoncé le report à une date ultérieure de cette fête de la musique et du sport qui était initialement prévue ce vendredi 26 juin. Avant 7h30, ça, c'est pas annulé. Il y a toujours 100€ de fromage à vous offrir. C'est le cadeau qu'on vous offrira si vous jouez tout à l'heure à notre jeu à plein tube. Et puis dans un instant, c'est Mon œil, un regard sur l'actualité avec David Ossiou. Et tiens, pour info, ce qu'on consomme le plus comme des fous en ce moment, en cette période de canicule, ce sont les clims, mais aussi les tomates.
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0: 7h14, oui, on vous l'a dit, la canicule va donc se prolonger ce week-end et elle a déjà provoqué des changements dans notre consommation au quotidien, David Ossiou.
5: C'est le patron de Carrefour, oui, qui affirme qu'on est passé en mode canicule au rayon climatiseur, x 1000. Chez U, c'est pareil. Le PDG disait hier soir sur les réseaux sociaux que ses magasins avaient vendu en 7 jours autant de climatiseurs qu'en une saison entière. Mais le vrai record dont il parle aussi, ça concerne les fruits et légumes. Au point que les camions ont manqué pour aller chercher les volumes commandés chez les fournisseurs. Toute l'année, les producteurs français nous supplient de penser à eux. Cet hiver encore, 5 enseignes ont dû baisser les prix du poireau pour écouler une production qui était trop abondante. En décembre, c'était le chou-fleur, une filière en crise, un appel à l'aide, une promo pour sauver la récolte. Cette fois, c'est la météo qui fait ce travail. Personne n'a eu besoin de baisser le prix de la tomate ou du melon pour qu'on se précipite dessus. Ça nous fait du bien, parce que le reste de l'année, plus de la moitié de ce que nous mangeons vient de l'industrie. L'ultra transformé, lui seul, représente 3 apports caloriques sur 10 chaque jour. Mais là, il fait trop chaud pour mal manger. Sans étiquette, sans Nutri-Score, nous avons renoncé aux plats préparés. On revient à la tomate, au melon, au concombre. L'ANSES, notre agence de la sécurité sanitaire, le dit, les fruits et légumes de saison sont gorgés d'eau et de vitamines, exactement ce dont le corps a besoin quand il fait chaud. Finalement, la chaleur fait ce que 20 ans de politique nutritionnelle n'ont jamais réussi à faire. Et chaque été, c'est la tomate, la star de l'été. 14 kilos consommés par Français. Mais là, c'est vraiment la ruée vers la marmande, la

0: ces pays de Savoie. C'était Zucchero et Baila Morena. Je rappelle que la commune de Samoin a mis en place un centre de repli climatisé pour les personnes qui ont besoin d'un lieu frais. C'est l'espace culturel et sportif Le Bois aux Dames, entre 8h et 20h. Et je rappelle qu'il est impératif d'appeler avant de se déplacer afin de faciliter l'accueil et l'organisation. Alors, on a le numéro de téléphone. Si vous souhaitez le récupérer, vous appelez Evelyne au 0806 00 10 10. Notez également qu'un accompagnement peut être mis en place si vous ne pouvez pas vous déplacer. On le rappelle, c'est à l'espace culturel et sportif Le Bois aux Dames et c'est à Samoin. Ils sont devenus leurs propres patrons et ils en sont fiers. C'est pour cela qu'ils nous racontent cette nouvelle vie professionnelle chaque matin dans Nouveau Départ. Ce matin, on va accueillir Nicolas Go qui a créé Go Performance, cabinet de conseil opérationnel basé à Chambéry, spécialisé en performance énergétique et décarbonation pour les industriels. Bonjour Nicolas.
1: Bonjour Laurent.
0: Grâce à vous, les entreprises alors font des économies et protègent un peu plus la planète. C'est ça l'idée ?
1: C'est ça l'idée, ouais. C'est vraiment de les accompagner, donc les entreprises industrielles, à maîtriser en fait leurs coûts environnementaux. Mm-hmm. Donc il y a l'énergie, le carbone, l'eau.
0: On va vous demander de vous rapprocher un tout petit peu plus près au
1: okay.
0: micro.
1: voilà, mon rôle c'est vraiment de réduire la facture énergétique de leur site. Structurer leur feuille de route de décarbonation, parce qu'il y a des gros enjeux à ce niveau-là dans les prochaines années, et bien sûr former les équipes en fait pour monter en compétence sur ces sujets.
0: Alors former les équipes, je pense à des gestes simples, par exemple, c'est valable d'ailleurs pour nous, hein, comme dans une station de radio, c'est le soir avant de partir, éteindre les lumières, éteindre les ordinateurs aussi, les écrans en tout cas.
1: Ouais, éteindre les écrans.

0: éteindre les ordinateurs. Sur une usine, c'est un peu plus éteindre les machines. Est-ce que la ventilation est coupée? Est-ce que le chauffage est bien réduit la nuit? Voilà, c'est sur les usages simples. Et puis après, il y a d'autres actions aussi sur des choses plus compliquées ou du rajout d'équipements en fait qui permet de mieux piloter les différentes machines.
1: Vous utilisez des outils justement pour travailler, pour faire ces études?
0: Oui, on pose de la mesure souvent. C'est vraiment la base du métier un peu. C'est imaginez même votre logement. Vous savez pas combien vous consommez en éclairage, en chauffage. Nous, le but c'est de clarifier ça pour ensuite savoir sur quoi travailler en fait. Mmh.
1: Ouais. Pour vous intéresser à ce type de métier, ça veut dire que vous avez une sensibilité particulière justement à la décarbonation?
0: Oui, je suis ingénieur et en fait j'ai eu un déclic en regardant les cours énergie climat de Jean-Marc Jancovici, voilà, qui est un peu un ingénieur connu qui a fait beaucoup de pédagogie sur ces thématiques-là. Et voilà, j'ai mis le petit doigt dedans et j'en suis jamais ressorti. J'ai décidé vraiment que ma mission professionnelle ça allait être dedans. Et donc ça fait 10 ans que j'accompagne des entreprises dans l'efficacité énergétique, dans la performance énergétique et dans la décarbonation.
1: Et du coup, ça vous a permis de vous faire une clientèle en tant que salarié et que vous gardez aujourd'hui en tant que professionnel comme patron?
0: Ouais, c'est surtout le réseau, l'écosystème, ouais. Des partenaires, voilà. Donc moi, j'ai pu contacter des partenaires, dire que je crée mon entreprise, que j'étais disponible. Et après, bien sûr, il y a des clients avec qui je continue. J'ai plaisir à les suivre sur un peu du long terme parce que c'est aussi des thématiques de long terme, enfin de moyen terme, on va dire.
1: Nicolas, vous n'avez pas toujours fait ce métier, vous avez été charpentier?
0: J'ai été charpentier pendant un an, ouais. Disons que je suis quelqu'un de curieux qui avait un peu la bougeotte peut-être de 20 ans à 30 ans. Mmh. J'ai fait un an de voyage, j'ai fait un CAP charpente parce que je voulais un peu tester autre chose, avoir un côté manuel. Et je suis très content, toutes ces expériences m'ont nourri en fait. Pour arriver à aujourd'hui.
1: Et vous n'êtes pas originaire de la Savoie?
0: Non, je viens de la région parisienne, oui. Mais ça fait depuis très longtemps que je veux m'installer dans la région et les montagnes. Moi, je suis quelqu'un qui aime bien les montagnes. Et donc maintenant, ça fait 6 ans que je suis à Chambéry.
1: D'accord. Vous avez un site internet pour en savoir un petit peu plus sur Go Performance?
0: Ouais, Go Performance, donc go-6 performance sans s.fr. Voilà.
1: Et vous avez été soutenu par le réseau Initiative Savoie?
0: Tout à fait, je les remercie pour ça.
1: Alors, vous êtes venu à vélo, on va vous laisser repartir à vélo. C'est aussi économique, énergétique. C'est jusqu'au bout. Merci Nicolas d'avoir été avec nous.
0: Merci Laurent. Merci.
1: Bonne journée.
0: À vous.
1: Et nous, on va vous offrir du fromage. Oui, c'est vrai, il fait chaud en ce moment. Peut-être que vous avez plus envie de tomates que de fromage. Mais pensez un petit peu au jour prochain. 100 euros de fromage. C'est un beau plateau qu'on vous offre, évidemment, ce matin et toute cette semaine. Eh bien, si vous voulez gagner ces 100 euros de fromage, vous appelez Evelyne. On va jouer ensemble à notre jeu à plein tube. 0806 00 10 10. Avant cela, Jacques Higelin, tombé du ciel. Il nous faudra un petit peu d'eau quand même.

0: du ciel avec le grand Jacques, Jacques Higelin. Dans un instant, 100 euros de fromage à vous offrir. 100 euros de fromage de Savoie, bien évidemment. Et puis dans 4 minutes, toute l'actu locale.
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0: 100 euros de fromage AOP IGP de Savoie vous offrir. À la base, vous offrez ce cadeau cette semaine à l'occasion de la fête des fromages de Savoie qui devait avoir lieu ce week-end à Yenne dans l'avant-pays savoyard. Je rappelle que cette fête a été reportée à cause des fortes chaleurs. Elle sera donc proposée à nouveau les 3 et 4 octobre prochains. Comment va Evelyne ce matin qui joue avec nous? Bonjour Evelyne.
7: Bonjour à vous, ça va bien et vous?
0: Bah bien, Evelyne, vous rentrez de Genève, vous êtes boulangère, c'est ça?
7: Oui, c'est ça.
0: Et vous avez encore eu bien chaud cette nuit?
7: Oui, c'est ça. Un petit peu moins, je trouvais. Ouais. On avait 35 degrés.
0: Bah voilà, avec les orages, c'est vrai que ça a un petit peu rafraîchi, mais juste un petit peu. Evelyne, avant d'aller vous coucher, vous allez tenter votre chance à notre jeu à plein tube. J'ai cru voir passer une âne chauvée derrière moi, vous êtes bien passé derrière moi?
8: Ça
0: y est. D'accord. Bon, on va donc jouer avec l'année 1998, Evelyne.
7: Oui.
0: Et la chanson, elle est d'actualité. Vous allez me dire si ça a été un tube avant ou après cette année-là, la voici.

0: Enfin, je sais pas si on doit dire nous aussi, mais pas vraiment. 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C'était un tube avant ou après 1998, Evelyne?
1: Alors après.
0: Eh ben, vous dites après.
2: Aïe, aïe, aïe, aïe, aïe, aïe, aïe.
0: Elle est tombée dans le panneau, Evelyne.
1: Ah non, c'est. Ah, mais j'en étais sûre.
0: Bah alors pourquoi vous avez dit après?
1: Mais j'étais sûre que c'était après.
0: Ah, bah oui, d'accord. Bah non, c'était avant. C'était 1991, au petit bonheur. Oh là,
1: d'accord.
0: Là, bah oui,
1: bon,
0: Evelyne.
1: Bah, je retenterai demain, c'est pas grave.
0: Tentez votre chance, Evelyne. Allez, je vais vous reposer quand même la question. Votre radio locale en Savoie et en Haute-Savoie, c'est.
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0: Bah, vous pouvez revenir demain.
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0: Dans l'actu ce matin, on vous emmène au cœur du SAMU 73, Anne.
2: Et oui, reportage hein, dans la salle de régulation. Ce sera juste après le 90 secondes, le SAMU qui a plus d'appels en ce moment. Reportage donc après les infos en France et dans le monde puisqu'il est 7h30. C'est avec vous, Lucie Amadieu.
4: La canicule toujours plus étendue, 72 départements seront en alerte rouge à midi, 14 de plus qu'hier, avec le quart nord-est désormais concerné par cette alerte, c'est inédit. Une légère amélioration est attendue en soirée sur la façade atlantique. L'impact de la chaleur arrive 5 à 10 jours après le début de la canicule, rappelé hier soir sur France 2 la ministre de la Santé. Stéphanie Rist invite tout le monde à se mobiliser pour les personnes isolées. Notre végétation elle aussi est menacée. Le risque de départ de feu à cause de la canicule s'intensifie. La Haute-Garonne et les Deux-Sèvres sont en alerte maximale. Rouge, danger très élevé pour la première fois de l'année. 48 autres départements sont en orange. Beaucoup de monde hier soir sur la plage à Biarritz pour essayer de se rafraîchir. Mais la foule a été marquée par un grand boom. Un pan de falaise s'est décroché. Il est tombé dans l'eau au pied du phare. Trois baigneurs ont été ensevelis. Un s'en est sorti. Une femme de 35 ans est morte et un homme est toujours porté disparu. Les recherches doivent reprendre. Un double séisme très puissant de plus de 7 de magnitude a frappé le Venezuela cette nuit. Il y a au moins 32 morts et plus de 700 blessés selon un premier bilan. De nombreux immeubles se sont effondrés. Et puis le constructeur automobile Renault annonce la suppression de plus de 600 postes dans l'activité ingénierie. La majorité des emplois concernés se trouvent au technicentre de Guyancourt dans les Yvelines.
0: Merci Lucie, 7h31. L'info d'ici en Pays de Savoie, c'est les appels au SAMU qui augmentent ces derniers jours.
2: Et en raison de la chaleur, alors la Savoie et la Haute-Savoie, vous le savez, sont toujours en vigilance orange canicule. Mélanie Tournade, vous êtes rendue donc au centre 15 de la Savoie, situé à l'hôpital de Chambéry.
5: C'est Heidi Mamp-Armstrong, chef de service du SAMU 73, qui nous accueille.
6: On est au SAMU SAS de Savoie, donc dans la salle de régulation où arrivent les appels qui sont effectués soit par le grand public en composant le 15, soit par les partenaires du secours.
5: Et ces derniers jours, le rythme pour les équipes du SAMU est très soutenu.
6: On constate qu'en 15 jours, l'activité au SAMU a bien augmenté et dimanche et lundi, on a même constaté 30% d'activité en plus en 15 jours au SAMU SAS de Savoie.
5: Casque sur les oreilles, concentré devant son ordinateur, Dominique est régulateur médical.
7: Le SAMU 73, bonjour, vous nous appelez de quelle commune ? De la Ravoire. Bonjour madame, vous appelez pour vous-même ? D'accord, qu'est-ce qui lui arrive à votre enfant ? D'accord.
8: Elle appelait pourquoi la dame ?
7: Alors, c'est une maman qui s'inquiétait pour sa fille parce que depuis 3 jours, elle avait de la fièvre, des douleurs au ventre. Les opérateurs de soins non programmés vont compléter toutes les informations et mettre en relation avec le médecin généraliste.
9: Allô ? Oui, docteur Tellier, médecin régulateur.
5: Plus d'activité avec la canicule, mais pas plus de moyens pour le moment, explique la chef de service du SAMU 73.
6: Donc actuellement, on est encore avec des effectifs d'intersaison. Donc pas tout à fait en adéquation avec cette augmentation d'activité. Et donc à partir de ce week-end, on a des effectifs de haute saison d'été pour pouvoir répondre vraiment à cette augmentation d'activité.
5: Philippe Dalmont est médecin référent des situations sanitaires exceptionnelles à Chambéry.
10: On surveille le passage aux urgences et notamment les plus de 75 ans. Et on a effectivement une petite hausse, pas très importante, mais d'expérience, il faut 4, 5, 8 jours des fois pour que les personnes âgées décompensent. Et donc on s'attend à ce que cette hausse soit plus prégnante dans les jours à venir.
5: Depuis la canicule de 2003, de gros progrès ont été réalisés et la situation est suivie de très près, assure Brigitte Courtois, directrice de la qualité et de la relation avec les usagers.
11: On s'organise de manière assez anticipée, puisqu'on a vraiment une cellule de crise très spécifique pour mobiliser vraiment les expertises dont on dispose. Donc en fait, on a une première réunion dès le mois de mars.
5: Et tout le monde doit être mobilisé et et vigilants pendant cet épisode de canicule, rappelle Heidi Mamp-Armstrong.
6: Veillez sur les personnes les plus fragiles de votre entourage ou de votre quartier, c'est-à-dire les personnes jeunes, les personnes âgées ou les personnes avec des pathologies chroniques.
5: D'autant plus que les températures vont rester très élevées encore plusieurs jours.
2: L'actu, c'est aussi les orages d'hier soir et cette coulée de lave torrentielle qui a touché un hameau de Maglan, Chéron, en vallée de l'Arve. 21 personnes ont été évacuées et 2 ont été légèrement blessées. Et puis dans le journal de 8h, on vous parlera d'un athlète handisport chambérien qui accuse son club de discrimination. Sur la route, on va où ?
0: On va aller à Sillingy, toujours des difficultés, donc à Sillingy sur la RD 1508, un 10 minutes en plus pour rejoindre la rocade, c'est à peu près tout hein, pour l'heure, pas d'autres difficultés. On en arrive à cette météo, toujours cette alerte orange canicule. Côté température aujourd'hui, elles ont été un petit peu revues à la hausse hein, par rapport à ce qu'on vous annonçait ce matin, 36 à 37 degrés à Chambéry, Albertville, 35 à Bonneville, à Annecy cet après-midi, 33 à Thonon sur les bords du Léman. Si vous cherchez un peu de fraîcheur, faudra monter jusqu'à 2000 mètres, 22 degrés, voire à l'Aiguille du Midi où il fera 8 degrés, mais ça fait quand même un peu haut pour passer la journée. Et puis sinon, sur les plaines, là aussi, ça va rester étouffant. Attention aux orages ponctuels qui pourraient à nouveau éclater à partir de 16h à 17h. Alors c'est vrai que certains endroits de plaine pourraient rester au sec, mais ces orages pourraient aussi déborder, comme ça a été le cas hier soir, sur nos vallées et sur certains secteurs de plaine. Ça, c'est la météo pour aujourd'hui.
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0: J'ai oublié quelque chose.
2: Il semble.
0: Parce que comme notre auditrice Evelyne n'a pas gagné tout à l'heure, vous pouvez vous aussi tenter votre chance et gagner 100 euros de fromage.
2: Vous appelez là maintenant, tout de suite.
0: 0806 00 10 10.
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0: Et quand Jimmy dit. C'est Patricia Cass sur votre radio. Ici, Pays de Savoie. Bonne journée.

0: Énergie Midi, Patricia Cass sur votre radio locale, ici Pays de Savoie.
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0: 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Sur le même thème, quelles sont les conséquences de la chaleur sur nos organismes, Anne?
3: Ah oui, ça fait partie des questions qu'on posera à notre invité là tout à l'heure à 7h45. On sera avec le docteur Yoann Germain, le président de SOS Médecins à Chambéry.
0: Dans Ici Sport, ce matin, on va parler randonnée avec deux sentiers des Pays de Savoie très prisés par les utilisateurs de Strava.
3: Ah oui, cette application qui fait fureur auprès des sportifs pros et amateurs. Et sur Strava, parmi les chemins de randonnée les plus populaires en France, il y en a donc deux chez nous. Le col de la Seigne à Bourg-Saint-Maurice et Mathieu Launoy, la voie romaine de Contamine-Montjoie avec 27 000 pratiquants sur Strava.
4: Que ce chemin fasse partie des plus populaires, c'est loin d'étonner Brigitte Scotton, présidente de la Fédération française de la randonnée en Haute-Savoie.
5: Ce sentier est emprunté par le GR5 et le Tour du Mont-Blanc. Donc forcément, c'est une portion qui est très empruntée.
4: D'autant que c'est un beau sentier, comme elle a pu le constater elle-même lors de plusieurs sorties.
5: La voie romaine, c'est vrai qu'elle est dallée sur une partie. On passe tout près de Notre-Dame de la Gorge, chapelle baroque très riche en décor. C'est le sentier qui mène au lac Jouvet, un peu plus haut, au col du Bonhomme et également au col du Joly.
4: Impossible pour la fédération de chiffrer précisément le nombre de randonneurs sur cette voie romaine, mais pas de doute, elle est de plus en plus empruntée ces dernières années, comme c'est le cas dans tout le département, constate Brigitte Scotton.
5: Il y a de toute façon de plus en plus de randonneurs en montagne. Les réseaux sociaux font que on fait une belle photo, je suis allée là. Et puis il y a plus en plus de personnes qui veulent de grands espaces. Et voilà, il y a de plus en plus de monde en montagne. Et ce sentier fait partie des plus connus.
4: La fédération se réjouit de cet essor de la randonnée, mais rappelle quand même aux débutants les bons gestes à adopter en montagne. Ne pas s'approcher trop des troupeaux, partager les sentiers avec les autres usagers et bien sûr, respecter la nature.
3: Et l'autre sentier, très populaire donc également sur Strava, sentier des Pays de Savoie, c'est le col donc de la Seigne à Bourg-Saint-Maurice.
0: 7h41 à suivre, le nouveau Benabar, ça s'appelle Quoi qu'on dise.
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0: Quoi qu'on dise, dans un instant, sur votre radio locale, ici, Pays de Savoie.
6: Des sottises.
0: Non ? Bah, si.
6: On bombe le torse.
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0: Le nouveau Benabar, ça s'appelle Quoi qu'on dise, il est 7h46.
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0: Merci de votre fidélité. Comment le système de santé gère cet épisode de canicule? On en parle avec notre invité ce matin.
3: Et pour l'instant, la situation est normale dans les hôpitaux, pas de pic d'hospitalisation. En revanche, le nombre d'appels au SAMU et les consultations chez les médecins augmente. Docteur Yoann Germain, bonjour.
4: Bonjour.
3: Vous êtes le président de SOS Médecins à Chambéry. Alors, est-ce que de votre côté, là, quelle est la situation? Est-ce que vous aussi, vous constatez une augmentation des consultations?
4: Alors oui, il y a une majoration des demandes, en tout cas qui sont liées à de la déshydratation, à des effets liés à la chaleur, des coups de chaud, des malaises. On voit une modification donc dans la prise de rendez-vous, mais on voit surtout des modifications au niveau des visites, avec des visites qui changent, qui sont beaucoup plus liées justement à des personnes âgées déshydratées, notamment.
3: Alors justement, dans quel état sont les patients là que vous allez voir ?
4: C'est toujours pareil, hein. Les personnes les plus vulnérables sont les plus atteintes et c'est vrai que les personnes âgées sont souvent dans des appartements mal isolés. Elles ne ressentent pas forcément la soif, donc on se retrouve souvent dans des situations compliquées avec des personnes qui se déshydratent sans s'en rendre compte et qui nous appellent finalement quand il y a déjà des conséquences, que ce soit des malaises ou des effets secondaires des médicaments notamment.
3: Ça concerne surtout les personnes âgées ou pas seulement ?
4: Alors non, hein, c'est toutes les personnes vulnérables, on voit ça aussi chez les enfants, on voit ça aussi chez les personnes qui ont des maladies chroniques, qui prennent des médicaments, qui ont besoin justement d'une bonne hydratation pour que les médicaments soient évacués par les reins. Donc c'est, on va dire c'est diversifié, par contre les personnes âgées, c'est là où on voit la plus grosse différence de notre côté.
3: C'est un message qui est répété plusieurs fois par jour, un peu de partout, depuis des mois, des années maintenant, qu'il faut boire de l'eau, mais ça passe toujours pas, quoi.
4: C'est sûr que c'est une situation qui paraît simple. On se dit c'est suffisant de boire de l'eau, et c'est vrai, mais avec l'âge, souvent, les personnes ne se rendent pas compte qu'elles ont soif, elles ont moins cette sensation-là, ça perd de son efficacité. Et c'est pour ça que moi, je leur dis tout le temps que c'est important aussi de regarder ses urines. Une personne qui fait moins pipi avec des urines beaucoup plus foncées est déshydratée, même si elle ressent pas la soif. Et souvent, les personnes âgées attendent la sensation de soif pour réagir, ce qui est déjà un signal un peu tardif à leur âge.
0: Ici Pays de Savoie, il est 7h48. Le docteur Yoann Germain, le président de SOS Médecins à Chambéry, est notre invité.
3: Alors on va en profiter. Hein. Quels sont les conseils de base essentiels à suivre en ce moment?
4: C'est se protéger de la chaleur, hein. Ça c'est une évidence. Essayer d'ouvrir les fenêtres la nuit, sur le petit matin au moment où l'air est la plus fraîche. Refermer tout la journée. Et puis, il y a des moyens aussi importants, que ça soit boire par la bouche, mais même humidifier son corps pour permettre d'évacuer davantage la chaleur. C'est des petites astuces pour essayer de tenir dans ces périodes de crise et de canicule.
3: Pour les personnes en bonne santé, est-ce que sur un épisode long comme celui-là, notre organisme peut s'habituer petit à petit aux fortes chaleurs ou non, on va juste être de plus en plus fatigué?
4: Bon, il y a une habitude qui se met en place, qui prend quand même un certain temps sur des épisodes aussi rapides et aussi violents, on va dire. Je pense qu'il y a beaucoup de souffrance et puis l'habitude, elle est pas si évidente. Je vois notamment les personnes là qui essayent de faire du sport, elles ont beaucoup beaucoup de difficultés. Donc petite adaptation, mais pas suffisante, on va dire.
3: Lors de la canicule, en août 2003, 15 000 personnes sont mortes. Est-ce que vous pensez qu'on en a tiré des enseignements et que désormais, là, le système de santé est prêt?
4: Alors, c'est une question qui est compliquée. J'aimerais vous dire oui, mais je pense que les lits, malheureusement, chaque année, dans les hôpitaux ferment, il y en a de moins en moins. Donc, j'ai pas l'impression qu'on ait des réponses parfaites. Et c'est vrai qu'il n'est pas rare d'envoyer des patients aux urgences pour des déshydratations et qui retournent chez eux quelques jours plus tard, alors que finalement, chez eux, il fait toujours 35 degrés et que la situation va se répéter. Donc, c'est tellement une question globale que j'ai l'impression que la réponse, elle n'est pas à la hauteur de ce qu'il faudrait faire.
3: La ministre de la Santé l'a dit que la canicule a une action retardée de 5 à 10 jours, notamment chez les personnes fragiles. Et est-ce que du coup, vous aussi, de votre côté, à SOS Médecins, vous attendez peut-être un pic d'activité dans les prochains jours?
4: On reste toujours sur notre vigilance, effectivement. Ça, c'est important de pas se rassurer parce que la température diminue et de rester présent et actif. Et en tout cas, on répond aux demandes du 15 à chaque fois qu'il y a la nécessité d'aller faire une visite, notamment pour voir ce qui se passe.
3: Merci beaucoup, Yoann Germain, d'avoir été notre invité ce matin sur ICI Pays de Savoie. Je rappelle que vous êtes le président de SOS Médecins à Chambéry.
0: 7h51.
4: Bonne journée.
0: 7h51, je rappelle que la commune d'Arbin a mis à disposition du public la salle du conseil qui est climatisée, afin justement d'offrir un lieu frais aux personnes qui en ressentiraient le besoin. Donc n'hésitez pas à contacter la mairie d'Arbin à côté de Montmélian si vous souhaitez profiter de cet espace climatisé. We all are one, voici Jimmy Cliff sur votre radio ICI. Nous ne faisons qu'un, nous sommes là à vos côtés. On vous souhaite une belle journée avec ICI.

0: Jimmy Cliff sur votre radio locale ici, Pays de Savoie. 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À suivre, un voyage dans le temps avec Stéphane Bern. On va parler du jour où la France a perdu son latin. Allez à Jacques Tess et là, toute l'actu locale, ce sera dans 4 minutes.
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0: Issu d'une collaboration avec Ben Mazoué et à retrouver sur son deuxième EP, Les rêves des autres, Martin Costaz, Le marchand de sable.
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3: On reprendra bien un petit peu d'histoire à cette heure-ci, ça tombe bien juste avant les infos, c'est avec Stéphane Bern. Bonjour Stéphane.
4: Bonjour Laurent, bonjour les Pays de Savoie.
3: Alors ce matin on voyage au temps où l'église, où à l'église, eh bien tout le monde fait semblant de comprendre.
4: Imaginez une nef pleine à craquer. Le prêtre parle, personne ne saisit un mot. Et même pas de Google Translate pour traduire. Automne 813. Dans la grande basilique Saint-Martin, les évêques de l'Empire se rassemblent à la demande de Charlemagne. Un brunch, un goûter d'anniversaire, que nenni, un bon vieux coup de pression, oui. L'empereur veut de l'ordre, de la clarté, de l'efficacité. Sur le parchemin, le latin est impeccable.
5: Mirabile dicto, n'ai-je pas raison?
6: Tu parles latin?
4: Mais dehors, dans les campagnes, on parle autrement. Le latin s'est transformé, il a glissé, évolué, perdu ses déclinaisons, gagné des sons nouveaux. Bref, il n'est plus le latin de Rome. Même les fidèles au premier rang lâchent des « amen » un peu au pif. Alors les évêques tranchent. Désormais, les prêtres devront prêcher en rustica romana lingua, en langue romane rustique, ou, selon les régions, en tudesse, c'est-à-dire en germanique. C'est une décision pragmatique. Il faut que le message passe. Que la peur de l'enfer soit intelligible par tous. Louper le paradis pour un problème de trad, ce serait ballot. Symboliquement, c'est immense. L'Église reconnaît que la parole doit être comprise pour être crue. Aller à la messe, c'est bien. Comprendre la messe, c'est mieux. Pour la première fois, on reconnaît officiellement que la langue du peuple n'est plus le latin.
7: Ô tempora, ô mores.
6: Quoi ?
7: C'est du latin, ça veut dire drôle d'époque. Et quand je dis drôle d'époque, je minimise.
4: 12 siècles plus tard, un simple courrier administratif peut parfois être incompréhensible. Et personnellement, j'en perds mon latin.
3: Oh, forcément. Merci Stéphane et à demain.
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3: On est là, à vos côtés, on vous souhaite une belle matinée. Bienvenue, il est 8h. Ici Pays de Savoie, première radio sur l'actu local, Anne Chauvet. 14 départements supplémentaires passent en vigilance rouge canicule.
8: Ouais, ce qui fait désormais 72 départements, les trois quarts de la France. La Savoie et la Haute-Savoie, elles restent en orange et c'est déjà beaucoup avec des températures toujours aussi élevées. On dépassera encore les 35 degrés cet après-midi. Dans ces conditions, des écoles sont fermées justement les après-midi ou d'autres conseillent aux parents de récupérer leurs enfants à midi s'ils le peuvent. À Albertville, à l'école du Val des Roses. Bien là, c'est tout l'inverse. La directrice incite les élèves à rester car il fait 25 degrés dans la vingtaine de classes de maternelle et de primaire. Et ça, sans clim. Victoire Renardo-Winter, cette école a été réhabilitée il y a un an.
9: Quand on entre dans le bâtiment en bois, ça donne envie de rester bien longtemps.
10: C'est ce que demandent certains collègues. Est-ce que je peux venir dormir effectivement à l'école parce qu'il fait plus frais que chez moi?
9: Pour Amandine Frisson, directrice de l'établissement, enseigner dans ces conditions, c'est l'idéal.
10: On voit passer sur les réseaux sociaux en ce moment les photos des températures dans les classes. On est sur du 38-40 degrés sur certaines classes. Là, on est, nous, sur du 25 degrés sur le rez-de-chaussée. Donc, on se dit que oui, on est quand même très bien.
9: Ici, pas de système de climatisation, mais un système nommé adiabatique. L'air extérieur est rafraîchi avec de l'eau avant de ventiler le bâtiment. Damien Mignan, directeur des services techniques de la ville.
11: La nuit, quand l'air est plus frais à l'extérieur, on va ventiler le plus possible en utilisant le système adiabatique et réduit la température de l'air de 6 degrés.
9: Tout a été étudié pendant presque 5 ans. Il y a aussi un toit végétalisé, de l'ombre près des fenêtres. Un investissement de 8 millions d'euros financé en majorité par la ville. Le plus gros projet du précédent mandat, selon Michel Bataillé, le premier adjoint.
12: C'est pour nos enfants d'aujourd'hui et de demain. On voit bien que les températures sont en hausse et qu'on a besoin d'avoir des écoles qui soient, je dirais, confortables.
9: Impossible pour la mairie de faire le même projet pour les 8 autres écoles de la commune, mais des petits travaux de rénovation sont prévus.
8: Et avec cette chaleur, les appels au 15, hein, le SAMU sont en augmentation. En moyenne, 15 à 20% d'appels en plus. En Savoie, dimanche et lundi, l'activité a même augmenté de 30%. En revanche, pour l'instant, il n'y a pas d'augmentation significative du côté des hospitalisations. 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
3: Des orages hier soir et parfois violents.
8: En Vallée de l'Arve, à Maglan, le hameau de Chéron a été touché par une lave torrentielle vers 21h45. Deux personnes prises au piège ont pu être dégagées par les pompiers. Elles sont légèrement blessées. Cette coulée de boue a fini contre des maisons. Une soixantaine de secouristes ont été mobilisés jusqu'à 2h du matin pour s'assurer qu'il n'y ait pas d'autres victimes. 21 personnes ont été évacuées du hameau Hérologer et on vous a mis des photos de cette coulée de lave torrentielle sur notre site ici.fr. Les pompiers au Savoyard qui sont aussi intervenus dans les secteurs de Cluse et de Salange pour des chutes d'arbres, des caves inondées ou encore des tuiles envolées. Et puis en Savoie, là également une dizaine d'interventions, notamment après un orage de grêle à Éton ou encore pour aider des plaisanciers à ramener des bateaux à bon port sur le lac du Bourget.
3: Un piéton me renversé par une voiture à Bonneville.
8: Et ça s'est passé hier matin, avenue de la Gare. La victime est un homme de 86 ans. La conductrice, une femme d'une soixantaine d'années, a expliqué avoir été éblouie par le soleil et ne pas l'avoir vue. Elle a été hospitalisée en état de choc. Et puis une collision entre deux voitures hier soir vers 21h30 sur la 41, c'était au niveau d'Aix-les-Bains. Une personne est gravement blessée et cinq autres plus légèrement.
3: Ici Pays de Savoie, il est 8h03. Laurent Wauquiez utilise-t-il des moyens de la région sans en avoir le droit?
8: C'est la question que pose le groupe des écologistes à la région Auvergne-Rhône-Alpes. Et les élus viennent de faire un signalement auprès du procureur pour détournement de fonds publics. Il soupçonne Laurent Wauquiez, qui n'est plus président mais conseiller spécial, d'outrepasser sa fonction. Claudie Léger, conseillère régionale des écologistes en Savoie.
6: Je dis souvent qu'il est conseiller spécial à tout, c'est-à-dire qu'il va sur le terrain et il s'exprime aussi publiquement à la place de vice-président, de membres de l'exécutif qui auraient toute légitimité à s'exprimer, et puis parfois même à la place du président. Et il a des pratiques qui questionnent quant à l'usage de l'argent public qui lui est dédié à lui dans sa fonction. Il envoie des courriers qu'il signe en son nom, mais avec c'est bien les moyens du cabinet de la région qui sont mis à sa disposition, alors qu'il n'est pas censé être membre de l'exécutif ou en tout cas président de la région. Donc c'est ça en fait qu'on essaye de décortiquer. Vous regardez si on est bien dans les clous et de quels clous on parle effectivement, puisque pour l'instant il n'y a pas de cadre. Il faudrait peut-être qu'on regarde si lui il est complètement irréprochable, qu'il n'est pas au-dessus des règles en fait par rapport à sa fonction et à ce qu'il exerce.
8: Laurent Wauquiez qui est conseiller spécial à la région présidée par le Savoyard Fabrice Pankouk. Un club d'athlétisme de Chambéry accusé de discrimination. Accusation portée contre l'EAC Chambéry par l'un de ses licenciés handicapés. Alix Delorme est un ancien athlète handisport de haut niveau. Depuis 3 ans, il est licencié à l'EAC et il estime que son club l'a empêché de participer à une course en Bretagne en mars dernier, Clara Vincent.
13: Cette épreuve, Alix l'a préparée depuis 1 an, sauf que son club a finalement refusé de l'emmener selon lui au dernier moment, au motif que la course handicapée se déroulait plus tôt que celle des valides.
14: Pour moi, c'est de la discrimination. Moi, un entraîneur, il s'occupe de son athlète, il l'emmène jusqu'au bout, même sur ses compétitions. Et s'il peut pas l'emmener, il le prévient une semaine avant. Pas le jour même, comme il m'a fait.
13: En face, le AC Chambéry réfute toute discrimination vis-à-vis d'Alix, Denis Marin, son président.
15: C'est pas du tout par rapport au handicap, ça a strictement rien à voir. C'est juste un problème de règlement et de financement. Nous, nos athlètes ne couraient que le dimanche, je crois, donc ça faisait organiser un déplacement en partant 2 jours avant, emmener toute l'équipe 2 jours avant pour une seule personne. Si on fait ça avec tous nos athlètes, dans 6 mois, on a déposé le bilan, quoi.
13: Par ailleurs, Alix affirme que le club refuse cette saison de lui rembourser ses frais de déplacement pour ses compétitions.
14: Il m'a répondu qu'il fallait que je le prévienne avant, alors que l'année dernière, je donnais mes factures après mon voyage.
13: C'est que les règles ont changé, répond le président du club.
15: Oui, malheureusement, comme tous les clubs, on a des finances qui ne sont pas non plus extensibles, donc à un moment ou à un autre, il faut mettre des barrières. Sans lui expliquer, mais il ne veut pas l'entendre.
13: Alix a dit avoir saisi la Fédération française de handisport pour que l'EAC Chambéry soit sanctionné.
8: La fin de l'année approche, mais ça n'empêche pas des enseignants et parents d'élèves de se mobiliser contre des fermetures de classes et des suppressions de postes. C'est le cas au collège Edmond Rostand à la Ravoire dans l'agglomération de Chambéry ou encore au collège Marlieuse à Aix-les-Bains.
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8: Elle est sur la route, Laurent, on va à Bonne.
3: Oui, Bonne.
8: À Bonne.
3: Bonne, voilà, vous le faites bien. Voilà. Bonne, il y a fin drôle sur la D903 ce matin, où il y a un petit peu de monde là pour vous qui roulez sur cet axe à cette heure-ci. Et puis la traversée de Sillingier qui reste encore un peu délicate, avec 10 minutes en plus pour rejoindre la rocade annécienne. On passe à la météo avec le dernier bulletin de Météo France. Journée caniculaire, je ne vous apprends rien, on est toujours en vigilance orange. Des températures encore étouffantes cet après-midi. 35 à 37 degrés attendus sur les plaines, 35 degrés à Annecy, on sera plus proche de 37-38 à Chambéry, 34 à Bourg-Saint-Maurice. Notez que la nuit prochaine sera tropicale, nous dit Météo France, avec à nouveau des minimales qui pourraient être proches des records, 23 à 25 degrés dans nos agglomérations. Et puis avant cela, des foyers orageux qui pourraient éclater en fin d'après-midi, aujourd'hui donc entre 16 et 17 heures. Alors ce sont des foyers qui sont peu mobiles, mais qui pourraient donner beaucoup de pluie en très peu de temps, donc on reste vigilant bien sûr donc pour ces températures et ces risques orageux. Et cette canicule se poursuit évidemment pour demain vendredi, mais aussi pour le week-end.
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8: Alors moi je tiens à dire que vous aurez été désagréable jusqu'au bout avec moi, puisque c'est notre dernière matinale ensemble. Vous offrez des viennoiseries à tout le monde et moi j'ai rien. Ouais. Voilà, bah, écoutez, merci beaucoup, vraiment, je trouve ça super sympa. Il est bon au moins votre pain au chocolat?
3: Mon pain au chocolat est très bon.
8: Ah bah voilà, bah, profitez-en bien. Hein.
3: Vous voulez quoi, une petite brioche?
8: Non, bah du coup je suis vexée. Hein.
3: Allez, on va aller vous la chercher, voici Pascal Obispo.

0: Ici Pays de Savoie, c'était Pascal Obispo, tombé pour elle, 8h13.
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0: Et l'équipe de l'info, Lucie Amadieu et Anne Chauvet reviennent tout à l'heure à 8h30. Je vous rappelle qu'il y a pas mal de manifestations qui sont annulées, reportées à cause de cette canicule. Par exemple, le buffet champêtre qui était prévu aujourd'hui au plan d'eau de Centron en Tarentaise a été reporté. Puisqu'on rappelle, la santé et le bien-être des aînés demeurent la priorité de la commune. Donc ce moment convivial est reporté au mois de septembre, une date qui sera communiquée prochainement. C'est ce qu'indique en tout cas la commune de Centron en Tarentaise. 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Et puis, on va parler d'arnaque aussi dans un instant avec Aude Razo. On verra que ce matin, on va parler d'une histoire de balcon transformé en piscine. Alors c'est vrai qu'en période de canicule, c'est tentant, mais forcément, c'est une fausse pub.
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0: 8h15, Aude Razo, c'est une vidéo qui nous intéresse ce matin, celle d'un homme qui a transformé son balcon en piscine.
3: Oui, je suis sûre que beaucoup d'entre vous l'ont vu passer. Elle engrange des millions de vues sur les réseaux sociaux en ces jours de canicule. On voit un homme torse nu dans l'eau sur le balcon de son appartement. Il a calfeutré tout son balcon avec une grande bâche. Et oui, c'est fou, il en a littéralement fait une piscine. On voit un tuyau d'arrosage qui sort de la fenêtre. Un habitant de Moulins dans l'Allier tente de se rafraîchir avec les moyens du bord. Voilà ce qu'on nous écrit.
0: Sauf que Aude, ces images n'ont rien à voir avec la canicule qu'on est en train de vivre.
3: Et non, j'ai farfouillé et j'ai trouvé quasiment la même image, mais postée cette fois en 2017. Même immeuble, même balcon, même bâche, même tuyau d'arrosage. La différence, c'est que la personne dans la piscine est un enfant et que ce n'est pas une vidéo, c'est une photo. Elle a même eu droit à un article à l'époque dans un média espagnol, puisque l'image, en fait, oui, nous vient d'Espagne.

20 degrés déjà à Éry-sur-Albi. On salue Christophe fidèle à la page Facebook. Françoise, elle est à Lucin. Hier soir, on avait encore 34 degrés à 20h. Il fait 19 degrés ce matin. Voici Thelma Houston, Don't Leave Me This Way. C'est sur votre radio locale ici, Pays de Savoie. Belle journée.

0: s'appelle My Houston, Don't Leave Me This Way, ici Pays de Savoie. Merci d'être là comme chaque matin et en cette période de canicule. On vous rappelle des bons plans pendant ces moments de chaleur, comme par exemple la ville de Thonon qui met à disposition des espaces rafraîchis pour les seniors, la résidence autonomie Les Ursules qui se trouve 3 rue des Potiers. Elle est ouverte donc du lundi au dimanche de 9h à midi, de 15h à 18h et puis également à tous seniors, c'est 8 impasse du Manège. Là c'est du lundi au vendredi de 9h à midi, de 14h à 17h30. Donc à votre disposition, vous pouvez vous y rendre avec ces espaces rafraîchis pour les seniors. 8h21. Il cherche de la fraîcheur en ce moment et puis il cherche aussi à connaître votre dernier petit bonheur. C'est Christophe Garnier qui nous emmène un petit peu plus haut. On va aller au lac de la Tuile dans les Bauges, Christophe.
1: Et si vous n'êtes jamais monté jusqu'au lac de la Tuile, je vous conseille. Hein, c'est un bel endroit, très fréquenté sans doute avec les grosses chaleurs. Et puis ce lac, si vous le longez, vous arrivez dans une impasse, il y a un petit hameau avec une quinzaine de maisons. Au bout du bout du bout du hameau, une maison avec un moustachu. Bonjour. C'est vous qu'on surnomme Moustache ?
2: Il y a longtemps que je pouvais les accrocher derrière les oreilles.
1: Là, vous avez perdu un peu de votre splendeur.
2: Ouais.
1: Bon, je cherchais un endroit tranquille. Ici, on est au bout du bout, là.
2: Vous voulez savoir quoi ? La maison du grand-père
1: là. Ça, ici, c'est la maison de votre grand-père ?
2: Le grand-père à ma femme.
1: Le hameau, ici, c'est une impasse.
2: C'est le bout du lac. Au bout du bout. Là, ça va bien, vous êtes venu à pied, vous. Mais des fois, il y a des voitures qui arrivent, là.
1: Du cœur du hameau, on ne le voit pas, mais de chez vous, vu sur le lac.
2: C'est pour ça qu'on a fait une terrasse ici. Mais nous, on ne vit pas là, nous. Nous, on est en camping-car. On est arrivé hier soir. On est là pour un mois et demi, deux mois. Ça fera en refaire.
1: C'est votre quartier d'été.
2: Faire deux, trois bricoles, parce qu'il n'y arrive pas à faire tout, le jambe.
1: Donc, votre vie, ce sont des étapes à droite à gauche.
2: Ben oui, on vit

0: des manouches.
1: Donc vous n'avez pas de résidence principale ?
0: Depuis 8 ans, on n'en a plus.
1: Donc votre maison, elle est garée là, elle est sur 4 roues.
2: Voilà. On a 3 filles, une en Charente-Maritime, une en Ardèche, une ici. On va les voir, là on arrive de Charente, et en hiver, on va au Maroc tout l'hiver. C'est pour ça que je dis qu'on est des hirondelles, on suit les routes de migration.
1: C'est pas tout à fait comme les hirondelles, vous êtes comme les coucous, vous allez dans le nid des autres.
2: Oh, bah oui, ça je l'avais pas vu comme ça.
1: Non, mais en même temps, c'est vos enfants, j'espère que ça leur fait plaisir.
2: Faudrait leur demander, mais je pense que oui.
0: Ils aiment pas trop quand on tape dans la cave.
2: C'est une vie qui nous plaît, on profite de la vie avant d'être trop vieux et de ne plus pouvoir.
1: C'était où votre camp de base ?
2: On était Savoyard, moi j'ai vécu mon enfance ici.
0: On habitait aux Marches, après Saint-Jean-de-la-Porte, après Chambéry, et après on est parti dans le Berry.
2: On a acheté une maison là-bas, mais c'était pas notre région de cœur. Du coup, on voyageait pas mal en camping-car. Je partais, mes fleurs étaient en bouton, je revenais, elles étaient fanées.
1: Ce qui fait que vous n'avez plus de jardin.
2: Le jardin des autres.
1: Et vous, vous n'avez plus de cave.
0: Puis on a la clé.
1: Du coup, vous avez plusieurs caves, quoi.
2: Voilà, c'est une belle vie.
1: Bon, donc l'été, on vous trouve ici, lac de la Tuile.
2: En général, oui.
1: L'hiver au Maroc.
2: Voilà.
1: Et le reste du temps sur les routes.
2: Puis sinon, en fonction des besoins, quand les filles ont besoin de papa pour bricoler un truc, c'est souvent ça.
1: En échange de la clé de la cave. Merci de votre accueil. Je peux vous demander vos prénoms ?
2: Catherine.
0: Et Pierrot.
1: C'est quoi, s'il vous plaît, Catherine et Pierrot, vos derniers petits bonheurs respectifs ?
2: Le bonheur, c'est d'avoir embrassé mes petits-enfants hier.
0: Et puis, manger une bourriche d'huîtres il y a 3 jours.
2: Oh oui, ouais. On est des fans d'huîtres, on était dans les Charentes tous les matins, les huîtres.
3: C'est vrai qu'il a de belles boussoches, hein. Pierrot, on dirait Astérix. Incroyable. Photo à voir évidemment sur ici.fr et l'application ici. Puis les petits bonheurs, tiens, vous pourrez en raconter. Émission consacrée au bonheur tout à l'heure entre 9h et 10h. 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Avant cela, voici Marc Lavoine et Catherine Ringer. Qu'est-ce que t'es belle ! Bonne journée, 8h24, 0806 00 10 10. Vous jouez avec nous à notre jeu à plein tube. C'est à peine dans 3 minutes.

0: Qu'est-ce que t'es belle.
1: Ben c'est gentil,
0: ouais,
1: ça
0: c'est
1: me fait
0: pour
1: plaisir
0: vous, je vais vous la faire celle-là avant la fin de la saison. Avec Marc Lavoine et Catherine Ringer, on va jouer pour le passeport de l'été dans un instant. Dans 3 minutes, toute l'actu locale.
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0: C'est le premier passeport de l'été de la saison. 27 sites touristiques à découvrir en Rhône-Alpes. On en a mis en jeu. Si vous avez la bonne réponse à notre Jappelin Tube, vous participerez au tirage au sort demain vendredi. Comme Véronique, peut-être. Bonjour Véronique.
6: Bonjour, comment allez-vous?
0: Habitez-vous?
1: Ouh, elle est à la pêche,
0: ouais, la pêche Véro. Ouais, mais où elle est comme
6: ça. Il faut, bah oui, hein, même s'il fait chaud. Hein.
0: Ils sont comment les enfants que vous gardez en ce moment avec cette chaleur?
6: Oh bah, je leur donne beaucoup à boire, ils sont en couche et puis on est au frais, qu'on est dans une maison, alors il fait bien frais.
1: Ah oui, ça, c'est,
0: ça
1: bien,
0: c'est bien. Bon, on va jouer qu'une année, Véronique, ça sera l'année 1988. D'accord.
6: Oui.
0: Et la chanson, c'est celle-ci.
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0: stop, un instant.
1: J'aurais dit après.
2: Vous dites après, Véronique. Oui. Nous allons vérifier.
0: Ça c'est fait, bravo Véronique.
2: Est-ce que vous avez une petite idée de l'année de sortie de cette chanson d'Axel Red, Sensualité?
1: Dans les 96 peut-être, 97, non, je sais pas.
2: Un petit peu avant, 93.
1: Ah bon, d'accord, ouais, oui.
2: Voilà. Donc, Véronique, on vous inscrit sur le registre des personnes qui vont être tirées au sort, enfin la personne qui sera tirée au sort demain matin, avant 8h30, quand vous écouterez la radio. C'est peut-être votre nom qu'on va appeler et on vous offrira le passeport de l'été.
1: D'accord, il n'y a pas de souci.
2: Ah, il y a les enfants
0: on
2: qui sont
0: les
2: contents.
0: Petits derrière.
2: Ils sont formidables.
1: Oui, j'entends, oui, ils jouent,
2: ouais. Bon, Véronique, votre radio locale en Savoie et en Haute-Savoie, c'est
1: Ici Pays de Savoie.
2: Bonne journée.
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2: Et dans l'actu, Anne, ce matin, on parle du tunnel du Mont-Blanc.
0: Oui, les élus de Chamonix, de la vallée de Chamonix, sont contre le doublement du tunnel. On vous explique tout après le 90 secondes. Il est 8h30, c'est l'heure de l'info en France et dans le monde. Avec vous, Lucie Amadieu.
4: La SNCF continue d'annuler des trains à cause de la chaleur. 1000 ont été supprimés rien que pour la journée d'hier. La plus chaude jamais enregistrée avec 30 degrés de moyenne. Mais la très grande majorité des trains continuent à rouler, assure le PDG de SNCF Réseau. 21 intercités sont supprimées jusqu'à samedi sur la POLT, la ligne Paris-Orléans-Limoges-Toulouse. Autre conséquence de cette vague de chaleur exceptionnelle, 13 500 écoles seront fermées ou avec des aménagements d'horaires aujourd'hui. Annonce du ministre de l'Éducation. La canicule s'étend encore aujourd'hui. 14 départements du quart nord-est basculeront en vigilance rouge à midi. Ça fera 72 départements en alerte maximale. C'est du jamais vu, mais une légère amélioration est attendue en soirée sur la façade atlantique. Sauf que des orages aussi sont à prévoir avec de la grêle et de fortes rafales. Hier soir déjà, des arbres et des poteaux électriques ont été arrachés en Charente-Maritime. En Haute-Savoie aussi, des orages ont provoqué une coulée de boue. Un hameau a été évacué. Une femme est morte, un autre plongeur est porté disparu. Après l'effondrement d'un pan de falaise à Biarritz hier soir, un gros bloc de terre est tombé dans la mer au pied du phare. Les recherches doivent reprendre après une analyse de stabilité de la falaise. La greffe a pris sur Elio, annonce son papa ce matin. Le petit garçon souffre d'un cancer du sang très rare et très agressif. Son histoire avait beaucoup ému parce que ses parents appelaient à une greffe de moelle osseuse sur les réseaux sociaux.
2: Merci Lucie. 8h31, l'info d'ici ce matin en Pays de Savoie. C'est cette coulée de boue dans un hameau de Maglan en Vallée de l'Arve.
0: Oui, Lucie vient d'en parler après les orages d'hier soir. Le hameau de Chéron a été donc touché par une coulée de lave torrentielle. C'était vers 21h45. 21 personnes ont été évacuées. 2 sont légèrement blessées. Vous avez toutes les infos et des photos également sur notre site ici.fr. La Savoie et la Haute-Savoie qui sont encore en vigilance orange canicule. Dans le journal de 9h, on verra que le SAMU reçoit davantage d'appels depuis quelques jours maintenant. L'actu ce matin, c'est aussi le tunnel du Mont-Blanc. On ne sait pas s'il sera au menu de la rencontre aujourd'hui entre Emmanuel Macron et Giorgia Meloni à Antibes. Mais les élus de la vallée de Chamonix aimeraient bien que le président français évoque le sujet. Tommy Cataneo, vous en parlez avec François-Xavier Lafin, le maire de Chamonix.
5: Pourquoi est-ce qu'il faut mettre ce sujet sur la table actuellement, selon vous ?
6: C'est un sujet qui a été remis sur la table à l'occasion d'une rencontre au Fort de Bar où le ministre des Affaires étrangères italien a parlé de commencer à lancer des premières études dans le cadre du doublement du tunnel et nous y sommes forcément opposés. Donc du coup, en collaboration et en co-signature avec Thierry Repentin, on a écrit à notre ministre des Transports et au ministre des Affaires étrangères pour lui soulever le problème. Et on a également fait parvenir une copie au président de la République en amont de la rencontre franco-italienne pour qu'il puisse aborder le sujet parce que c'est un sujet qui nous préoccupe au premier lieu.
5: Pourquoi aujourd'hui les Italiens veulent doubler ce tunnel ? Pourquoi nous, côté français, c'est pas une solution qu'on envisage ?
6: Alors, les Italiens, j'imagine, mais j'ai aucune certitude, qu'effectivement, ils ont sans doute des pressions de certains lobbies, comme le transport routier ou le monde industriel italien, pour qui le passage au tunnel du Mont-Blanc est important. De notre côté, pourquoi on y est opposé ? Pour tout un tas de raisons déjà historiques et environnementales. Et puis, on a notamment besoin de voir les premiers résultats, l'influence qu'aura l'ouverture quand même qu'on annonce pour 2032-2033 du Lyon-Turin avant de pouvoir imaginer et réfléchir sur d'autres infrastructures. On a quand même un degré de sécurité dans le tunnel qui est assez remarquable à la suite de l'incendie. Des mesures ont été prises et elles sont efficaces. Donc je ne suis pas certain qu'il y ait uniquement la sécurité qui conduisent leurs réflexions. Donc nous, on est même opposé au lancement des études parce que on voudrait pas non plus mettre le doigt dans un engrenage qui pourrait avoir des répercussions in fine, alors même qu'on est opposé à ce doublement.
5: Il faut que la position de la France soit claire sur ce sujet-là, c'est pas de doublement du tunnel.
6: Oui, c'est ça, et on sait que les gouvernements successifs ont affirmé cette position, donc il serait de bon ton, à mon avis, qu'elle soit répétée, et avec peut-être un peu plus de force à l'occasion de ce sommet franco-italien, et si le président de la République pouvait saisir du sujet, je pense que sa voix porte toujours beaucoup plus.
0: François-Xavier Lafin, le maire de Chamonix, donc, est contre le doublement du tunnel du Mont Blanc. Sur la route, justement, Laurent.
2: Alors, vers Sillinger, il y a toujours un petit peu de monde ce matin pour rejoindre la Rocade, mais globalement, puisque ça roule, j'ai imaginé une route imaginaire qui ferait le pont entre la Savoie et la Haute-Savoie, qui s'appellerait la route Anne Chauvet. Et là, c'est pareil, c'est assez fluide depuis 12 ans maintenant avec vous. Il n'y a jamais eu de soucis, on s'est un peu chamaillé, mais globalement,
0: beaucoup,
2: dans l'ensemble, ça roule.
0: Mais c'est parce qu'on s'aime.
2: Voilà, merci Anne, en tout cas, pour ces 12 ans qu'on
0: c'était
2: a passé
0: ensemble. C'était très chouette, voilà, ce qu'on va expliquer, que vous changez de tranche à la rentrée.
2: C'est ça.
0: Donc voilà, donc notre petit duo s'arrête aujourd'hui.
2: Ben voilà, parce qu'on en a assez, on n'en peut plus. Non, je vous aime bien, Anne, sachez-le. Le temps, alors là, malheureusement, c'est pas une bonne nouvelle, parce que la canicule continue aujourd'hui. On va encore avoir des températures étouffantes cet après-midi, entre 35 et 37 degrés, voire 38 à Chambéry, peut-être d'ailleurs au meilleur de la journée. Des foyers orageux qui devraient éclater entre 16h et 17h, un peu comme hier, et qui pourraient apporter de fortes averses, hein, très locales. Donc prudence là aussi, et peu de changements, puisque la nuit prochaine restera caniculaire. Nous dit Météo France, même tropicale, avec sur nos agglos des températures qui pourraient atteindre 23 à 25 degrés. On devrait sortir tout de même de cette canicule la semaine prochaine à partir de mercredi.
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2: 8h36. Bah une fois n'est pas coutume, vous ne voulez pas annoncer le disque? Moi j'ai
0: Ah, bah oui, bah allons-y, Jean-Jacques Goldman. Est-ce qu'on sortirait pas les violons?
2: Ah, si, on aurait tout
0: sorti.
2: Allez,
0: tourne les violons.
2: Allez, bonne journée avec ici. On a fait tout.

0: tourne les violons. À l'instant, c'était Jean-Jacques Goldman sur votre radio locale ici, Pays de Savoie.
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0: 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Si vous souhaitez participer à cette émission, je vous invite à vous inscrire dès maintenant en appelant Evelyne au 0806 00 10 10. Un invité à la une un peu exceptionnel dans quelques minutes aussi, c'est Julien Doré, puisque le 2 juillet prochain, eh bien ici accompagne la sortie au cinéma du concert-événement de Julien Doré qui s'appelle Le Dernier Pestacle, diffusé en séance unique dans 350 salles en France. Vous pourrez le voir chez nous à Aix, à Seynod, à Chambéry, à Archamps, Sallanches ou encore à Thonon. Julien Doré va nous raconter ce pestacle dans 5 minutes avec Sylvia Depierre. Donc restez bien à l'écoute. Et puis eux, et ben, en tout cas, ils aiment la Savoie, ils nous le font savoir hein, chaque jour, au quotidien. Ce sont les Frères de Paris, ils aiment nos pays de Savoie. Chaque matin, ils nous racontent ces rencontres de la place du village. Et c'est Philippe de Paris qui est avec moi cette semaine. Bonjour Philippe.
3: Bonjour Laurent, bonjour à toutes et à tous.
0: Ah, vous m'avez souvent parlé dans ces chroniques du métier d'écaillé, mais là c'est un écaillé particulier que vous avez rencontré à la brasserie du Veppler à Paris.
3: Et oui, vous savez qu'il y a eu beaucoup de Savoyards qui sont partis à la capitale. Et bien nous aussi on est montés les rejoindre, les retrouver à la capitale. Et c'est à Paris qu'on a rencontré les émigrés Savoyards. Alors au programme, bien sûr, une halte qu'on a faite à l'Hôtel des Ventes, hein, à Drouot, que tout le monde connaît évidemment. On est allé aussi.
0: Paul Rouge.
3: Mais bien sûr, les commissionnaires. Et puis on est allé aussi au Grand Véfour, tenu par notre ami Guy Martin, originaire de Bourg-Saint-Maurice, bien sûr, puis on avait rencontré aussi Jean Bertolino, dont on a parlé dans cette chronique, voilà, un petit peu tous ces gens-là.
0: Et à cette occasion, bah, vous allez aussi rencontrer les célèbres écaillés.
3: Eh ben, on pouvait pas les manquer, évidemment. Et puis, depuis fort longtemps, les Savoyards, et les Mauriennais en particulier, sont montés à Paris pour devenir, entre autres, écaillés, tout simplement. Parce qu'ils ne craignaient pas le froid et qu'ils avaient une bonne poigne, je peux vous le confirmer ça. Et c'est donc à la célèbre brasserie du Veppler, place de Clichy à Paris, qu'on va rencontrer Émile Ray. Il est sur son étal et il travaille quand on va le rencontrer. Le Veppler, c'est vraiment le lieu, la brasserie où on a le plus de spécialistes des fruits de mer. Et puis tout le monde y est passé, Apollinaire, Picasso, Modigliani, c'est un lieu très très connu.
0: Philippe de Paris. Bon, et puis Émile va vous parler de son parcours d'écaillé qui l'a conduit de la Savoie justement à Paris.
3: Eh oui, on revient à la Savoie et donc il le fait en ne perdant pas une minute pour ouvrir des centaines d'huîtres amoncelées devant lui. C'était impressionnant, il ne les regardait même pas, il les ouvrait sans les regarder. Il nous dit, je suis de Montémont à 8 km de la Jambe, bien sûr on connaît le village, j'avais pas de métier, il a fallu que je parte pour gagner ma vie, et je suis parti parce que c'était un métier saisonnier, vous savez qu'on y travaille uniquement l'hiver, les mois en air, ouais, bravo, ouais. Effectivement, et donc il y avait du travail à Paris, et on faisait les cahiers, et l'été, on revenait à la ferme à Montémont. Il est parti un 1er octobre 1960. Il nous dit, c'était très dur de partir. J'avais 17 ans. À Paris, j'avais déjà mon frère et déjà mes deux sœurs. Et quand on le rencontre, il y a une dizaine d'écaillés savoyards sur Paris, alors qu'autrefois, il y en avait une cinquantaine qui venaient quasiment tous de cette partie de la Maurienne. Rien qu'au Veppler, il y avait 13 savoyards qui travaillaient, qui ouvraient les huîtres, vous vous rendez compte. Et nous ne sommes plus que deux quand on les rencontre, nous dit-il. Et les jeunes savoyards ne viennent plus aujourd'hui parce qu'ils restent tous en station pour travailler. Et lui retourne à Montémont une fois au mois de mars, à une semaine, et puis un mois et demi au mois de juin pour faire les foins. Il aide notamment ses voisins à faire les foins et nous dit, la Savoie me manque et quand je serai à la retraite, je retournerai à Montémont.
0: Merci Philippe. Philippe, il est là toute la semaine. Il sera encore là demain matin à nos côtés pour raconter ses rencontres de la place du village. Alain, il est avec nous sur la page Facebook Ici Pays de Savoie, avec Blanche, où il y a eu des orages là encore hier soir. Il fait sécher le chat sur le balcon. Il y a la photo évidemment ce matin. Il a l'air de bien se porter, hein, je vous rassure le chat. Olive est à Lépin-le-Lac, 19 degrés. Vos météos sont les bienvenus. Merci en tout cas à vous toutes et à vous tous d'être présents chaque matin dès 5h pour faire la météo. Conduire, ça c'est le nouveau titre de Louane et c'est dans un instant sur votre radio ici.
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1: Le nouveau titre de Louane, Conduire, sur votre radio ici.
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1: Elle vient chaque matin avec un invité différent, c'est Sylvia Depierre. Bonjour Sylvia.
4: Bonjour Laurent, bonjour à tous.
1: Ah bah t'as choisi quand même un bel invité ce matin, hein. Julien Doré, ça va?
4: C'est pas mal, hein. Ouais, alors bien. Julien Doré, c'est ça.

0: choisir d'autres, mais j'aime bien Coco Caline. Je trouvais que le matin, comme ça, on était pas mal. Alors pourquoi Julien Doré, tu vas me dire, Laurent?
1: Pourquoi Julien Doré?
0: Et ben parce que Julien Doré, il propose la diffusion en simultané dans 350 salles de cinéma en France le 2 juillet prochain. La diffusion donc du film de son dernier Pestacle, puisqu'il s'appelle comme ça, c'est le dernier Pestacle. Et ICI est partenaire de cette diffusion. C'est pourquoi nous allons retrouver Julien Doré pour nous parler de ce rendez-vous assez exceptionnel. Salut Julien.
2: Salut ICI et salut toutes les équipes d'ICI.
0: Alors Julien, comment est venue l'idée de faire de votre dernier Pestacle un film qui serait ensuite diffusé au cinéma ?
2: On m'a dit, mais pourquoi on produirait pas exactement le film que tu souhaites, c'est-à-dire ton spectacle, mais filmé comme tu le veux, avec des axes de caméra qui seraient ceux un peu de tes yeux tels que t'as pensé ton spectacle? Et surtout, pourquoi on le diffuserait pas une fois, un seul soir, comme un concert en fait, au cinéma? Et là, je me suis juste figuré que, en fait, je pouvais avoir, alors c'est un peu obsessionnel, mais soudainement, je pouvais avoir la main sur le rendu exact et poétique de ce que j'avais passé tant de temps à créer, et que j'allais pouvoir repasser du temps pour essayer de créer une forme visuelle sur un écran immense, où en plus, quand on était assis dans son fauteuil de spectateur, comme ça va être le cas le 2 juillet, ben, ce fauteuil, finalement, il ressemble étrangement à celui dans les gradins, des zéniths et des arénas. Donc, que j'allais pouvoir à la fois m'approcher, finalement, de la perception qu'on pouvait avoir de mon spectacle dans les zéniths et les arénas, mais en plus, d'y injecter la magie qu'on voit pas, c'est-à-dire celle qui est cachée, celle de mes techniciens qui agissent, celle de mon stress quand je suis sous la scène ou quand je suis en dehors de la scène en train de regarder mes musiciens, que j'allais pouvoir filmer les portraits des visages du public qui ressent, me montrer les visages quand j'interprète les yeux de la mama, par exemple, à un moment donné, ou les visages qui sourient en voyant Gilbert Montagnier débarquer sur scène en scooter. Ces sourires et ces yeux, je trouve beau de montrer les visages des gens d'aujourd'hui qui en plus sont multigénérationnels me concernant. J'ai la chance d'avoir des enfants comme des grands-parents qui viennent me voir. Montrer avec beauté ces visages qui sont à un instant où ils ressentent, c'est sans doute ce qu'il y a de plus beau dans ce film-là.
0: Alors le jeudi 2 juillet sera donc retransmis votre spectacle, ou plutôt votre Pestacle, dans 350 salles de cinéma. Et donc dans les cinémas de nos pays de Savoie, je vais les citer, le Pâté Archand, le Pâté Chambéry, le Léman à Thonon-les-Bains, les Toiles du Lac à Aix-les-Mains, le Mégarama à Seynod, le Pâté Annecy et le Ciné Mont-Blanc à Sallanches. Mais j'ai une question quand même, Julien. Est-ce que vous aussi, vous serez au cinéma pour vous regarder ?
2: Le 2 juillet, ce qui est très très drôle, c'est qu'on est en répétition pour les festivals d'été. Il nous reste 15 dates de concert avant que cette tournée s'arrête totalement. On a des endroits absolument magnifiques comme le Théâtre Antique de Vienne, les Arènes de Bayonne, les Arènes de Nîmes, les Sables d'Olonne. On joue dans des endroits absolument fous. Et donc, on est en répétition. Donc, qui veut dire en répétition, c'est que non seulement je suis avec mes musiciens, mais je suis aussi avec mon équipe technique. Et donc, on se dit que, vu qu'on va finir, allez, on va dire vers milieu d'après-midi, que peut-être ça pourrait être chouette d'aller dans un cinéma tous ensemble pour vivre ce dernier Pestacle en film ensemble dans une salle de cinéma.
0: Ouais. Ce sont les spectateurs du film qui vont être surpris de vous voir dans leur salle. Alors dernière question, Julien Doré, l'année prochaine vous allez fêter vos 20 ans de carrière. Vous vous dites quoi quand vous vous retournez sur toutes ces années?
2: C'est fou de se dire que tout ça. Tout ça s'est inscrit naturellement dans les années qui passaient, et en même temps tout ça me paraît toujours si fragile et sans doute de plus en plus précieux plus les années passent, au sens où au début j'avais peut-être l'impression juste d'être un gars qui faisait sa passion et à qui on laissait une chance, et puis au bout de 20 ans quand même tu te dis attends, on m'a laissé ma chance quand même vachement longtemps. Est-ce que ça serait pas devenu mon métier en plus de ma passion au cœur de mon cœur? Et c'est quand même fou que dans cette époque-là, qu'on m'autorise à ce que ça dure, quoi. Ouais, 20 ans, c'est complètement fou. Si on m'avait dit ça à la Nouvelle Star à l'époque, je n'aurais pas cru, ouais.
0: Ouais, j'imagine. Alors rendez-vous jeudi prochain dans les salles de cinéma. Merci Julien Doré.
2: Ben merci à ICI, à toutes les équipes. C'est toujours un plaisir d'être avec vous et de parler de musique. Voilà.
0: Merci à vous. 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Sympa quand même, hein?
1: Bah ça, c'est beau, ça, comme cadeau. Tiens, voilà une chanson qui rappelle l'époque où les DJ disaient « Allez les mains, toujours plus haut, encore plus haut !» Et je rappelle à Julien qu'il a garé son kangou qui gêne devant l'entrée de la radio ce matin. Merci. Voici Opus, Live is Life, sur votre radio ici. 0806 00 10 10 pour aller voir Julien Doré et son pestacle.

0: Live is Life sur votre radio ici, 8h55. Chaque matin, le docteur Kirzek est avec nous à cette heure-ci. Et ce matin, on parle vitiligo et soleil. Bonjour docteur.
1: Bonjour à toutes et à tous. Cette semaine a lieu la journée mondiale du vitiligo. Et alors que l'été arrive à grands pas, vous le sentez, vous êtes nombreux à vous préparer à profiter du soleil. Mais pour près d'un Français sur 100, c'est 1% des Français, cette période est souvent une inquiétude. Je parle du vitiligo et des patients qui sont atteints de cette maladie de peau qui se manifeste par l'apparition de taches blanches un peu décolorées. Alors c'est à la fois bénin et en même temps très lourde conséquence. La maladie qui peut toucher tout le monde débute souvent avant 30 ans et dans un tiers des cas, c'est même avant 12 ans. Et les zones dépigmentées, on imagine bien qu'elles sont plus vulnérables au coup de soleil. Elles sont privées de mélanine, c'est pour ça qu'elles sont blanches, qu'elles sont dépigmentées. Et la mélanine, c'est le pigment qui nous protège naturellement. Un coup de soleil sévère va aggraver le vitiligo. Un traumatisme cutané va entraîner l'apparition de nouvelles taches. Bref, on voit bien que c'est un cercle vicieux. Il faut donc se protéger rigoureusement. Mais attention, cela ne signifie pas fuir le soleil. La photothérapie qui utilise les UV, c'est même l'un des traitements de référence pour stimuler la repigmentation. En revanche, la clé, c'est vraiment l'équilibre entre une bonne exposition et trop d'exposition. On va utiliser une crème à très haute protection, on évite les heures les plus chaudes et on porte des vêtements couvrants. Et contrairement à ce que l'on pourrait craindre, le risque de cancer cutané n'est pas augmenté chez les patients de vitiligo. Il serait même un peu moins élevé.
0: Alors quand on souffre de cette maladie, comment vivre l'été et le quotidien ?
1: Les choses bougent. On a aujourd'hui des traitements efficaces et c'est ça la bonne nouvelle. Alors ça peut être des crèmes, des dermocorticoïdes ou des médicaments qu'on prend par la bouche ou en pommade. Et puis il y a des anticorps monoclonaux. C'est un peu une révolution thérapeutique. On va traiter vraiment la cause puisque la cause c'est une auto-immunité. C'est notre système immunitaire qui se retourne contre notre cellule de la peau. Et donc on a maintenant des médicaments qui vont stopper l'évolution et faire revenir la couleur repigmentée avec des résultats qui sont spectaculaires, notamment sur le visage. Et puis, il y a des astuces cosmétiques, des auto-bronzants spécifiques qui peuvent masquer les taches. L'important, c'est de ne pas rester seul. Et si vous, votre enfant, votre entourage est concerné, parlez-en vraiment à un dermatologue. Allez, d'ici là, portez-vous bien.
0: Merci, docteur Kirzek. On vous retrouve tout à l'heure, 13h-14h, pour cette émission spéciale canicule. Si vous avez des questions à poser à Gérald Kirzek, vous pouvez vous inscrire dès maintenant en appelant le 0806 00 10 10. Et on vous retrouve à la télé demain, dès 6h30.
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0: Les infos dans un instant avec Anne Chauvet. Puis juste après, bienvenue chez vous, Karine Roy. Bonjour Karine.
9: Bonjour Karine. Bonjour à tout le monde.
0: Ah, j'ai envie de faire mon Christophe Garnier ce matin. C'est quoi ton dernier petit bonheur, Karine ?
9: Ah, vous voulez vraiment que je vous le dise ?
0: Ah bah oui.
9: Eh bien, c'était ce matin. Ouais. C'était entre 6h et 9h, parce que c'était la dernière avec vous deux. Voilà, et ça, c'était notre dernier petit bonheur. En tous les cas,
0: c'est
9: à
10: moi aussi, c'est un bonheur de quitter Laurent. je rigole.
9: C'était une jusqu'au blague. Jusqu'au bout. En fait, oui, jusqu'au bout, elle t'aura taclé.
10: C'est pour pas qu'il ait de regrets. Vous voyez,
0: ah bah j'en ai aucun. Merci. Anne.
9: Bon, bah c'est l'amour vache en c'est fait. Ça, hein. Entre vous, oui. ça a été ça.
10: C'est ce qui fait notre charme.
9: Oui, exactement.
0: C'est ce qui plaisait.
9: Bon, ils restent tous les deux dans la maison. Évidemment, hein, parce que pour celles et ceux qui s'inquiéteraient. Voilà.
0: Bon, sinon, qu'est-ce qu'on fait, nous, ce matin?
9: Justement, on va vous poser la question. Quel a été votre dernier petit bonheur? Alors, on ne parle pas forcément d'un grand événement, pas un voyage au bout du monde, ni une victoire exceptionnelle. Juste un de ces petits moments qui font du bien. Vous savez, un café partagé, un fou rire, un message inattendu, un repas
10: une
9: en famille.
10: Au chocolat.
9: Exactement. Ah, ça sent le vécu. Hein, c'était ce matin?
0: Oui, un peu. Ouais. On l'a oublié.
9: Alors, ce matin, racontez-nous ces petits bonheurs qui ont illuminé votre journée, qui vous ont donné le sourire. Parce que parfois il suffit pas grand chose. Et évidemment, à mes côtés,
0: Christophe Garnier.
9: Exactement. Ah, c'est le monsieur bonheur.
10: Ah bah oui, c'est sa spécialité.
0: Mais il sait encore faire de la radio en studio?
9: Ah bah, on va vérifier. Ça, c'est pas gagné non plus.
0: Moi, je vous retrouve lundi pour les matinales d'été.
10: Tout seul,
0: sans Anne Chauvet. Mais il y aura quand même une personne de la rédaction.
10: C'est Isabelle, je crois, lundi.
0: Et ça sera un plaisir aussi. Partagez. Allez, à lundi.
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9: Un bon jeudi à tous, merci de votre fidélité, il est 9h. Ici Pays de Savoie, première radio sur l'actu locale. Anne Chauvet, en vallée de l'Arve, un hameau traversé par une coulée de boue.
10: Chéron, un hameau de Maglan, a été touché par une lave torrentielle hier soir vers 21h45. Deux personnes prises au piège ont pu être dégagées par les pompiers. Elles sont légèrement blessées. Cette coulée de boue a fini contre des maisons. Une soixantaine de secouristes ont été mobilisés jusqu'à 2h du matin pour s'assurer qu'il n'y ait pas d'autres victimes. 21 personnes ont été évacuées du hameau et relogées. Selon les premières reconnaissances aériennes, cette coulée s'étend sur environ 2500 m² et par endroits sur plusieurs mètres de hauteur. On vous a mis, vous pouvez aller voir ça, des photos sur notre site ici.fr. Et puis à Eton, là, il y a eu un orage de grêle. Et puis les pompiers de la Savoie ont dû aussi aider des plaisanciers à ramener leur bateau au port sur le lac du Bourget. Et puis dans les secteurs de Cluses et de Salanches, là, il y a eu des chutes d'arbres, des caves inondées ou encore des tuiles envolées.
9: Il fait toujours aussi chaud.
10: Et même ça s'accentue. Le record de mardi a été battu hier. C'était la journée la plus chaude en France depuis le début des relevés. Et pour la première fois, la température moyenne sur une journée sur l'ensemble du pays a atteint les 30 degrés. Et désormais, ce sont 72 départements qui sont en vigilance canicule rouge. La Savoie et la Haute-Savoie sont encore en orange. Et au SAMU, les appels sont en augmentation avec cette vague de chaleur. Exemple, en Savoie, le docteur Heidi Mamp-Armstrong, chef du service SAMU 73.
2: On constate qu'en 15 jours, l'activité au SAMU a bien augmenté. Fin de semaine dernière, il y a une augmentation de plus de 15%, 16% exactement. Et dimanche et lundi, on a même constaté 30% d'activité en plus en 15 jours. Le SAMU 73 a une particularité, c'est d'être très saisonnalisé. Donc on a une activité qui est très différente en hiver et en été par rapport à l'intersaison. Et nos effectifs sont ajustés en fonction de la saisonnalité. Donc actuellement, on est encore avec des effectifs d'intersaison, donc pas avec des effectifs tout à fait en adéquation avec cette augmentation d'activité. Nos effectifs vont être ajustés à partir de ce week-end. Et donc à partir de ce week-end, on a des effectifs de haute saison d'été pour pouvoir répondre vraiment à cette augmentation d'activité.
10: Et sur notre site ici.fr, vous pouvez écouter un reportage dans la salle de régulation du SAMU 73, là où arrivent nos appels donc quand on téléphone au 15. Et puis à 7h45 ce matin, notre invité était le docteur Yoann Germain, c'est le président de SOS Médecins à Chambéry. Il nous a dit qu'il y avait une augmentation des consultations. Là aussi, vous retrouvez cet entretien sur notre site ici.fr.
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10: Un accident hier soir sur la 41 au niveau d'Aix-les-Bains. Collision entre deux voitures, dont l'une qui a fait des tonneaux. Une personne est gravement blessée et cinq autres sont légèrement touchés. Et puis à Bonneville, un homme de 86 ans qui était à pied est mort percuté par une voiture. C'était hier matin, avenue de la gare. La conductrice a expliqué avoir été éblouie par le soleil. Elle a été hospitalisée en état de choc.
9: Un licencié d'un club d'athlétisme de Chambéry a-t-il été victime de discrimination?
10: C'est en tout cas ce qu'il affirme. Alix Delorme est un ancien athlète en e-sport de haut niveau. Depuis 3 ans, il est licencié à l'EAC Chambéry et il estime que son club l'a empêché de participer à une compétition en mars dernier, une course de cross-country en Bretagne.
6: Le club n'a pas voulu m'y emmener parce que ma compétition était plutôt... C'était en même temps que les valides, au même endroit que les valides, à la même date que les valides. Mais ils ont quand même refusé de m'y emmener. Pour moi, c'est un peu de la discrimination. Quand on est dans un club, il y a une cohésion d'équipe. Ça veut dire qu'on est tous acceptés.
10: Et de son côté, le club réfute toute discrimination. Le président de l'EAC Chambéry, Denis Marin, parle d'un problème de budget.
12: C'est pas du tout une notion de handicap, c'est une notion de déplacement. Ça faisait organiser un déplacement en partant 2 jours avant, que toute l'équipe emmenait 2 jours avant pour une seule personne et pour une course qui n'est pas un championnat de France, qui était une course open. Donc nous, financièrement, on pouvait pas assurer un déplacement avec X personnes à prendre en charge pendant 2 jours. Si on fait ça avec tous nos athlètes, dans 6 mois, on a déposé le bilan, quoi.
10: Voilà, et Alix Delorme lui affirme avoir saisi la fédération handisport. Karine, on va sur la voie rapide urbaine de Chambéry.
9: Tout à fait, il y a des travaux de fauchage sur la bretelle de sortie numéro 17, c'est celle de Bassin dans le sens Grenoble, Aix-les-Bains. On reste, comme vous l'avez entendu, comme vous le savez, sous une chaleur écrasante aujourd'hui avec une vraie ambiance de canicule en plaine et en vallée. Le soleil s'impose largement, la sensation de chaleur reste lourde, presque étouffante. On aura des pointes jusqu'à 36-37 encore encore cet après-midi. 34 degrés cet après-midi à Seynod, 36 à Chambéry, 32 à Bourg-Saint-Maurice et 29 degrés à Chamonix.
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9: Alors, c'est vrai que ce matin, pour certains, on respire un peu mieux après les orages de cette nuit qui ont enfin fait baisser le thermomètre. Une fraîcheur un peu bienvenue, même si certains ont peut-être été réveillés par le tonnerre, mais ce n'était que provisoire, car ça va réchauffer, comme vous l'avez entendu dans le bulletin de Météo France. Et ça va chauffer dès maintenant, d'ailleurs, en musique, parce que Alain Chamfort a sacrément la fièvre dans le sang ce matin.

0: c'est quand la passion dépasse un peu la raison. Hein. Un grand succès des années 1980, interprété par Alain Chamfort, La fièvre dans le sang.
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0: Si vous êtes fidèle au programme d'Ici Pays de Savoie, alors forcément, vous avez déjà entendu les petits bonheurs. Depuis des années, Christophe Garnier parcourt les Pays de Savoie, son micro à la main, à la rencontre de celles et ceux qui font vivre notre territoire. Et avant de reprendre la route, il leur pose presque toujours la même question.
3: Quel est, s'il vous plaît, votre dernier petit bonheur ?
0: Une question simple, mais qui ouvre souvent de très très belles histoires, car le bonheur est-il dans les petites choses ? Un café en terrasse, une fleur qui s'ouvre dans votre jardin, un petit enfant qui appelle, une sieste réparatrice, une chanson qu'on aime écouter à la radio. Et vous, quel a été votre dernier petit bonheur ? Ce matin, venez partager ces instants qui rendent un peu la vie plus douce, et en ce moment, on en a bien besoin. Bonjour Christophe Garnier.
3: Bonjour Karine, bonjour à tous.
0: Bienvenue dans notre studio, à ici, Pays de Savoie. Pour une fois, c'est
3: J'y suis pas souvent, c'est vrai.
0: C'est toi, pour une fois, qui est de l'autre côté du micro. Donc, je suis vraiment contente. Alors, on va pas déroger à la règle. La tradition de ce rendez-vous, c'est ouvrir cette émission avec celles et ceux qui la font tous les matins. Ce sont des témoignages et puis votre quotidien qu'on adore croquer. Et on va tout de suite être en Combe de Savoie, à Albertville, pour retrouver Véronique.
4: Oui, bonjour.
0: Bonjour, Véronique. Alors, qu'est-ce qui vous rend heureuse, vous, au quotidien ?
4: Alors moi, la première chose qui me rend heureuse le matin, c'est quand j'ouvre les yeux et que je suis en pleine santé. Et la deuxième chose en ce moment qui me rend vraiment très très heureuse et qui m'apporte du bonheur, j'ai ouvert il y a quelques mois ma société. Et quand je vais chez mes clients et que je suis accueillie avec le sourire, on sent qu'il y a beaucoup d'amour dans cet accueil. Et quand je repars, le sourire de mes clients en fait me procure énormément de bonheur. Et en plus, ils m'accueillent souvent chez eux. Et quand je pars et que j'ai ce sourire, cette chaleur, mais vraiment, ça me remplit de bonheur. Ah,
0: c'est sympa de démarrer avec un témoignage comme cela, de Véronique. Magnifique, hein.
3: Bah, moi, je rencontre que des gens qui sont heureux, hein, de toute façon. Et puis, en même temps, elle parle de son métier. Je souhaite à tout le monde d'avoir un métier qui lui procure du bonheur. Hein. On y passe du temps, autant y aller avec le sourire. Hein.
0: Exactement. Ça sent le vécu.
3: Ah bah, oui, effectivement, c'est vrai. Personne ne m'a jamais entendu me plaindre.
0: C'est vrai. Merci à Véronique. Vous habitez à Albertville. D'où est venue cette idée de terminer tes rencontres par cette question ?
3: Alors, cette idée-là, de cette dernière question, elle n'est pas de moi. L'idée du petit bonheur, le reportage petit bonheur, ça par contre c'est une idée à moi, qui est née il y a 26 ans, parce que je faisais déjà ça en 2000, sur une autre radio du réseau qui était à Tours. Et c'est né pour les mêmes raisons que les Frères de Paris avec la place du village. Quand ils vont faire des vidéos, ils prennent pas de rendez-vous. Et pourquoi ? Parce que si je prends rendez-vous chez Mamie Monique, d'abord j'ai une chance sur deux pour que quand je l'appelle, non, ça m'intéresse pas, j'ai rien à dire. D'autre part, quand je vais arriver, sinon si on a rendez-vous, Mamie Monique, elle a pas dormi pendant trois nuits, elle a mis sa plus belle blouse, il y a la plus belle toile cirée sur la table, elle a écrit son texte, et c'est pas du tout ça qu'on cherche. Et pour en avoir discuté avec les Frères de Paris, c'est un peu pour ça qu'on est parti sur cette façon de travailler, d'aller prendre les gens à l'improviste, parce que c'est des vraies tranches de vie. Et la question du petit bonheur, à la fin, c'était le responsable des programmes, qui est notre régisseur aujourd'hui, qui s'appelle David Poussard, qui m'a dit « Ah, tu devrais finir tous les jours !» Parce que quand il m'avait proposé de faire un reportage sur les communes, et je lui ai dit « Écoute, moi j'ai pas envie d'aller faire des reportages comme on fait depuis toujours, d'appeler la mairie, l'office de tourisme, et d'avoir un peu toujours les mêmes. » J'ai dit « Laisse-moi deux jours, je vais te faire écouter des trucs. » Et donc je suis allé enregistrer des petits bonheurs, et c'est lui qui a eu l'idée de cette question à la fin, qui pour le coup est quand même une vraie bonne idée.
0: Ah oui, ça c'est clair. Pourquoi cette question touche-t-elle autant de gens et autant les gens ?
3: Parce que le bonheur, c'est notre nourriture à tous. Et puis, en plus, je parle pas des grands bonheurs de la vie. C'est-à-dire que je rencontre des gens qui sont un peu, des fois, traumatisés par la vie, hein, aussi, des cabossés. Mmh. Et on s'aperçoit quand même que ce qui tient debout, eh ben, c'est le réveil avec les oiseaux le matin, c'est une fleur, et c'est ces petits bonheurs de tous les jours.
0: Mais est-ce qu'il y a parfois un silence avant la réponse, comme si les gens se mettaient à réfléchir à leur vie?
3: Alors, chez certains, oui. Chez certains, oui. Il y en a chez qui c'est évident et ça vient tout de suite avec une vraie spontanéité. Et puis chez certains, des fois, il faut trouver ce que c'est qu'un petit bonheur. J'ai l'impression que des fois, certains se sont pas posé la question de ce qu'était le bonheur. Et finalement, on y réfléchit un petit peu ensemble. Les petits bonheurs, quand vous les écoutez le matin, c'est pas du direct. Il y a ce qu'on appelle du montage. Donc toutes ces hésitations un petit peu longues sont raccourcies, sont supprimées.
0: Mais
3: il y en a qui ont besoin de réfléchir.
0: Comment tu travailles, comment tu t'organises, à quelle heure tu te réveilles.
3: Tout au petit bonheur.
0: et à la fraîche, hein, très très souvent. Et si le bonheur se cachait dans les choses, justement, comme le disait Christophe à l'instant, les plus simples, hein, un jardin qui fleurit, un appel d'un être cher, une promenade, une bonne nouvelle ou simplement quelques minutes de tranquillité, vous savez, dans le calme. Quel a été votre dernier petit bonheur ? Ce matin, venez partager avec nous ces moments simples qui rendent la vie la plus belle. Et si vous voulez être avec nous pour passer un petit moment et rendre à César ce qui est à César, être à un moment avec Christophe et moi-même, eh bien vous nous appelez au 0806 00 10 10.
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0: Et en attendant de vous retrouver, voici Frérot. C'est la dernière chanson de Jérémy Frérot. On vous souhaite un bon jeudi. Bienvenue à Ici. 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

0: D'abord, moitié d'un duo solaire avec Frérot de la Vega, puis un artiste seul, mais jamais vraiment solitaire. Jérémy Frérot nous interprétait sa dernière chanson, Frérot.
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0: Quel moment vous a fait sourire ces derniers jours? Parfois, il suffit de peu pour que la journée paraisse un petit peu plus légère. Un regard complice, une visite inattendue, le rire d'un enfant, une bonne conversation, un souvenir qui revient. Ce matin, nous vous invitons à partager ces petits bonheurs du quotidien qui réchauffent le cœur. Et partout où il passe, il aime vous poser cette question toute simple, mais qui en dit souvent beaucoup sur nous. Quel a été votre dernier petit bonheur? T'avoir à mes côtés, Christophe, c'est aussi permettre aux auditeurs et aux plus fans, car il y a vraiment des fidèles, de te connaître davantage et de voir aussi comment tu travailles. Tes rencontres, tu le disais tout à l'heure, ne sont généralement pas préparées. Tu vas vers les gens...
3: Ah non, jamais préparées, ouais. Jamais.
0: Tu vas vers les gens au hasard, c'est forcément les plus belles rencontres, ça.
3: Ben, c'est spontané, c'est naturel. On a le vrai visage des gens. Ouais, c'est toujours très naturel, très spontané. Mmh. Et on voit tout de suite comment on est accueilli, hein. Des fois, les professionnels de l'accueil, les professionnels du tourisme, me reçoivent pas toujours aussi bien qu'ils le devraient, mais ils savent pas qui je suis. Et dans ces cas-là, je fais demi-tour. Hein. C'est aussi simple que ça, je m'en vais. Hein.
0: Voilà, comme tu es arrivé, tu pars. Et c'est vrai qu'on peut dire que tu fais des rencontres étonnantes, comme Daniel, que tu avais rencontré à Saint-Paul-en-Chablais.
4: Oh, moi, j'aime bien boire mon canon. Je suis réglé à 75 centilitres de rouge par jour. C'est-à-dire, je bois mon canon le matin en cassant la croûte. À midi, je bois mon verre. Vers les 4h30, j'en ai besoin. Je rebois mon petit verre. Ça me fait 75 centilitres de rouge par jour. J'aime bien ma petite gnôle aussi.
3: C'est pas une drogue, ça?
4: C'est une drogue, je suis d'accord, mais on en a besoin.
0: Ça fait tellement de bien d'entendre ça.
3: Là, on est donc effectivement Saint-Paul-en-Chablais. On est sur le village de Faverges, sur le hameau de Faverges. C'est juste à côté de Bernex. Et il y a une maison qui s'appelle la Maison Bleue. Et je vois cette maison avec le panneau. Elle est bleue, effectivement. Puis il y a un panneau dessus, la Maison Bleue. Je pense tout de suite à la chanson de Maxime Leforest. Et je tourne, je vire, je passe devant et ce monsieur me repère tout de suite. Donc je vais le voir et puis au départ il était un peu méfiant. Puis après il commence à me dire ouais bah de toute façon je fais quand même gaffe parce que avec tout ce qu'on voit aujourd'hui, je dis bah on voit quoi? Il y a plus de jeunesse de drogués. Et donc je l'ai branché sur et vous c'est quoi votre drogue? Et voilà, du coup il est parti sur les 75 centilitres.
0: Bah, en tous les cas, ça le conserve bien.
3: monsieur adorable, très sympa, oui.
0: Ouais, c'était très amusant. Qu'est-ce qui te donne envie d'aller vers une personne plutôt qu'une autre? Bon, parfois, il n'y a peut-être pas
3: alors,
0: le choix.
3: En ce moment, le moins qu'on puisse dire, c'est qu'il fait beau. Enfin, en tout cas, qu'il fait chaud. Le matin, c'est facile. Les gens sont assez dehors. L'après-midi, c'est plus compliqué. Quand on se remet en automne, là, qu'on est dans le nuage, qu'on est dans le vent, qu'on est dans le froid, quand il pleut, ça m'est arrivé des fois de partir, de tourner pendant 6h, 7h, de pas faire un sujet, de rentrer. J'ai rien dans ma besace et il n'y a pas à tortiller. Le lendemain, il en faut un petit bonheur. Donc, de toute façon, je vais brancher quelqu'un d'une façon ou d'une autre. Et des fois, faut se mettre un petit coup de pompe pour y aller. Il y en a certains. Des fois, il y a des gens, je les sens pas. Enfin, il y en a, ils ont l'air méchants, ou je sais pas. Je pense à un gars, un grand balèze qui avait l'air très patibulaire. Et puis, il y a pas tortillé, il me le faut. Et finalement, c'était un nounours, une crème d'amour. De toute façon, il faut tous les jours que je trouve la bonne idée, que je trouve le petit bonheur du lendemain.
0: Comme quoi, l'habit ne fait pas le moine. Hein,
3: ah non, exactement. Non, mais moi, ça me réconcilie avec l'espèce humaine. Vraiment. On nous explique tous les jours qu'il faut se méfier des gens, que globalement, l'être humain n'est pas le meilleur qui soit sur la planète. Et je m'aperçois au quotidien que la très, très, très, très grande majorité des gens sont vraiment adorables.
0: Mm-hmm. Quelle chance on a de faire ce métier-là. Hein. Moi, je me dis très souvent.
3: Ah non, mais ça, c'est un vrai bonheur. Ouais. C'est un grand bonheur. Oui, oui.
0: Alors, comment tu t'organises? Comment tu choisis les lieux où tu vas aller? Les villes, les villages, les petits hameaux? Tu pars tôt le matin? Tu as un petit cahier? On veut tout
3: alors,
0: savoir.
3: En général, je pars tôt le matin. Effectivement, moi, en général, tous les matins, 5h, je suis levé. Et en général, à 6h, je suis sur les routes. Et alors, comment je choisis? Eh ben, l'idée, c'est que ici, Pays de Savoie, donc il y a les deux Savoies à couvrir, Savoie, Haute-Savoie.
0: C'est un grand territoire.
3: Si vous écoutez l'antenne, vous apercevez que c'est à peu près équilibré, que les deux départements sont bien représentés. Et je vais m'efforcer, dans la Haute-Savoie, d'aller un coup dans la vallée de l'Arve, d'aller dans la vallée de Chamonix, d'aller dans le Chablais, d'aller dans les Aravis, dans le bassin annécien, dans la Semine, et puis pareil en Savoie, Maurienne, Tarentaise, la Combe de Savoie, l'avant-pays.

0: le bassin aixois, les Bauges, et essayer de couvrir un peu tout le territoire. Donc je regarde un peu, il y a longtemps que je suis pas allé là-bas, et j'y vais, mais je ne sais pas ni où je vais, ni qui je vais rencontrer, et c'est vraiment toujours le hasard des rencontres.
1: Voilà. Les petits bonheurs sont-ils finalement les plus précieux? Ils ne font pas toujours la une de l'actualité, et bien heureusement, ils ne changent pas le monde, mais ils changent parfois une journée. Quel est le dernier petit bonheur qui vous a fait du bien, vous? Ce matin, racontez-nous ces instants simples qui vous ont apporté de la joie au 0806 00 10 10. Dans quelques minutes, nous accueillerons à Chambéry Anne, et vous aussi, si vous voulez échanger avec Christophe, vous ne loupez jamais un petit bonheur qu'on peut réécouter d'ailleurs sur notre site internet ici.fr. Eh bien, ce sera avec grand plaisir. Mais avant ça, on va retrouver dans moins d'une minute 7 Seconds, interprété par Youssou N'Dour et Nene Cherry. Vous restez là.
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0: 1994. Il signe un titre planétaire avec Seven Seconds. C'était Youssou N'Dour et Nelly Cherry.
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0: On pourrait se poser la question, Christophe, hein, tous les deux, et inviter celles et ceux qui nous écoutent à se la poser aussi. Avec les années, apprend-on mieux à savourer les petits bonheurs, les petites choses du quotidien?
3: Bah, j'espère à tout un chacun, de toute façon, que la journée n'est qu'une succession de petits bonheurs. Enfin, non mais vraiment, enfin, je m'efforce de vivre comme ça, et je souhaite à chacun que ça soit ça quand même.
0: Un moment avec ses enfants ou ses petits-enfants, un jardin bien entretenu, un repas partagé, une balade, ou alors une rencontre tout à fait inattendue. Quels sont aujourd'hui les petits plaisirs qui comptent le plus pour vous? Ce matin, venez nous raconter ce qui vous rend heureux au quotidien. Lui, son bureau, c'est toute la Savoie, c'est toute la Haute-Savoie, et sa spécialité, c'est de dénicher les histoires qui font du bien. Christophe Garnier est avec nous ce matin et on écoute vos bonheurs. Et comme promis, nous sommes en Savoie, à Chambéry. On est avec Anne. Anne, on vous écoute.
4: Moi, je suis heureuse de me lever chaque matin. Je suis en général de bonne humeur. Je chante, je siffle, je danse à la maison, sur des airs. J'aime beaucoup partager des moments avec mes amis, mes enfants, mon mari aussi, évidemment. Et rien me satisfait, je sais pas comment vous expliquer ça. En fait, je suis touchée par une maladie depuis 7 ans, j'ai un cancer métastasé. Et en fait, j'ai découvert des choses dans ma vie, en fait, avec cette maladie. Je me sens plus, c'est malheureux de dire ça, hein, mais je vous promets que c'est vrai, hein, c'est ce que je ressens. Je me ressens plus heureuse parce que du fait que j'ai quelque chose, eh bien, je savoure davantage l'existence. Je savoure chaque jour de ma vie et je remercie la vie. Je tenais un journal, j'ai arrêté de le tenir là et j'utilisais beaucoup de couleurs et à la fin de mon journal, je remerciais beaucoup la vie de toutes ces belles choses qu'il y avait à vivre.
0: Voilà, c'est un témoignage très émouvant, je trouve, d'Anne de Chambéry. Christophe, chacun a sa manière, effectivement, de savourer et de profiter de l'instant présent.
3: Ben, j'ai rencontré pas mal de gens malades, hein. Encore là, il n'y a pas longtemps, un non-voyant, des handicapés. Il n'y a pas longtemps, Thérèse, Saint-Jean-de-Maurienne, elle est assise sur un banc en train de fumer un cigare. Thérèse, une femme assez âgée quand même.
0: Ah, et, je me souviens.
3: Non, mais c'est tout récent. Mais Thérèse, elle m'explique qu'elle a un cancer du poumon, qu'elle a du cholestérol, qu'elle a le diabète. Elle me dit, oh, peut-être le ver solitaire, je ne l'ai plus. Et tout ça, c'est pas soigné. Mais et en même temps, elle me dit mais en même temps, je vais bien. Et alors des fois, je me dis bon, c'est peut-être aussi une façade parce qu'il y a un micro et qu'elle me raconte des trucs. Puis finalement, quand je publie Thérèse sur Facebook, les commentaires sur Saint-Jean-de-Maurienne, c'est que tout le monde la connaît, il la voit dans la rue tous les jours et qu'effectivement, tous les jours, elle a la banane. Elle fume ses cigares, c'est vrai, et que malgré la maladie, elle, voilà, ça reste une femme joviale, cordiale, avec le sourire.
0: Tous les jours, on suit ces rencontres au gré effectivement de tes balades sur nos deux Savoies. Et tu avais rencontré Serge au Villard à Saint-Paul-sur-Isère.
5: Excellent. Mais je veux pas l'eau. Je veux pas l'eau. Comme ça, je n'ai rien.
3: Comment vous faites pour l'eau? Ne serait-ce que là pour faire la soupe, il en faut.
5: Le bassin là-bas. Parce que le médecin m'a dit, il faut marcher. Comme ça, je marche jusqu'au bassin.
3: Vous allez prendre vos mains dans le bassin?
5: Mais pour me laver, c'est pas un problème. Ma conscience est très propre. Le reste, on s'en fout. Avant, on allait laver là-bas, à la lavoir.
3: Là, vous lavez toujours votre linge au lavoir?
5: Le linge, je lave pas souvent parce que si je mets des pantalons propres, le lendemain, ils sont si sales.
3: Et chez vous, vous faites le ménage?
0: Tu lui as donné un coup de balai,
3: non,
0: du coup.
3: Serge, c'est excellent. Alors, donc là, on est au hameau du Villard, à Saint-Paul-sur-Isère, et toutes les maisons globalement du hameau ont été rénovées. Elles ont toutes pris un coup de neuf, sauf Serge,
0: sienne,
3: qui est vraiment dans son jus. Et il était assis sur le pas de la porte, devant chez lui, en train d'éplucher ses légumes, en train de préparer la soupe. Je pouvais pas passer à côté de Serge, et c'était un personnage, ça.
0: Oui, il a cartonné d'ailleurs sur les réseaux sociaux.
3: Mais oui, évidemment, surtout que là-bas, tout le monde le connaît. Et puis, effectivement, il vit sans eau. C'est quand même aujourd'hui pas si fréquent.
0: Ah non, ça c'est clair. Et l'eau est précieuse. Hein.
3: c'est pas lui qui la gaspille. Hein.
0: Ça c'est clair. Quelle est la réponse qui t'a le plus touché, une réponse qui t'a déjà ému au point de te marquer durablement?
3: Je saurais pas dire.
0: Ou la plus drôle, ou la plus inattendue, hein, ça peut être ça aussi.
3: Alors, la plus classique, vraiment la plus classique des classiques, c'est les petits-enfants. C'est vraiment ce qui revient le plus souvent. Alors en général, j'essaye de réaiguiller sur autre chose parce que je considère que les petits-enfants, c'est pas des petits bonheurs, c'est des grands bonheurs de la vie. Donc je vais chercher un petit peu les petits trucs un peu légers. Mais les bonheurs, ça va d'un petit oiseau, une fleur, ou les amateurs de sport mécanique ou de sport extrême.
0: Oui, ceux qui ont des passions, des collectionneurs que tu as rencontrés aussi.
3: Et puis ça fait là, ça va faire bientôt 10 ans les petits bonheurs. Donc à raison de, je sais pas, 250 par an, j'ai pas compté. Ça en fait quand même plusieurs milliers. Donc j'en ai à chaque fois plein la tête. Et alors il y a plein de trucs dont je me souviens pas. En plus j'ai un peu une mémoire de poisson rouge, quand même avouer. Mais tous les villages où je passe, partout où je repasse, je me souviens de tous les petits bonheurs que j'ai fait. Tous, tout le monde. Alors je sais plus le prénom, je sais plus ce qu'on s'est dit, mais je me souviens comment on s'est rencontrés et je me souviens du moment.
0: Ouais. Vous avez plein de points communs en tous les cas avec Jean-Noël et Philippe de Paris, qu'on retrouve aussi. Bah
3: alors eux, ils ont une vraie mémoire parce qu'ils sont capables de re-raconter. Alors si je réécoute le petit bonheur, je peux tout raconter comment on s'est rencontrés, sinon c'est.
0: Mais tu verras dans 15 ans quand tu reviendras ici raconter tes petits bonheurs.
3: Eh oui.
0: Mais oui.
3: Je ferai comme les frères de Paris, j'aurai une chronique le matin.
0: Exactement. C'est vrai que le bonheur frappe rarement à la porte en fanfare, on est bien d'accord. Il se glisse souvent dans un rayon de soleil, un appel inattendu, une discussion agréable ou alors un instant de calme. Et vous, quel a été votre dernier petit bonheur? Mais moi, j'aimerais bien vous entendre. On croque un peu votre quotidien, comme ça, tous les matins. Donc, bienvenue chez vous. Ce matin, on ouvre ensemble la boîte à souvenirs heureux et partageons ces moments qui font du bien à l'âme. Le numéro de téléphone à composer, c'est 0806 00 10 10.
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0: Et la vigilance orange canicule est maintenue dans nos deux Savoie et plusieurs communes adaptent leurs services. C'est le cas à Valérie. La mairie met gratuitement à disposition son salon d'honneur climatisé pour permettre aux habitants de se rafraîchir pendant toute la durée de l'alerte. À Faverges-Setnex, l'accès aux aires des jeux, stades, terrains de tennis, gymnases et autres équipements sportifs est interdit entre 11h et 19h jusqu'à la fin de l'épisode caniculaire. C'est important de le noter. À Aime-la-Plagne, le buffet champêtre prévu effectivement aujourd'hui au plan d'eau de Centron est annulé et reporté au mois de septembre afin de protéger les personnes les plus vulnérables. Et puis enfin, notez à Annemasse, les écoles restent ouvertes normalement jusqu'à demain. Les familles qui le souhaitent peuvent toutefois récupérer leur enfant à 11h30 ou après le repas du midi. Les activités périscolaires du soir sont maintenues. Les autorités rappellent les consignes de prudence, boire régulièrement, éviter des efforts physiques aux heures les plus chaudes et prendre des nouvelles des personnes âgées ou isolées. 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
0: Ah bah voilà une année qui va nous amener du frais. 1983.
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0: Les filles de l'aurore. William Scheller.
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0: dans cette chanson. William Scheller évoquait des présences féminines presque irréelles, hein, comme des figures qui apparaissent dans la lumière du matin. Et avec son micro, Christophe Garnier, tous les matins, avec la question « Quel est votre dernier petit bonheur ?» Bien, toi aussi, tu as surpris des filles de l'aurore, et notamment récemment en chemise de nuit. Hein. C'est courant.
1: D'aller se promener comme ça le matin de bonheur. Et bah, hier, Valérie Ayenne, elle était en chemise de nuit. Et alors, en même temps, c'est rigolo parce que je la vois par la fenêtre au rez-de-chaussée. Elle était devant sa glace en chemise de nuit. Et je lui dis « Je peux venir ?» Et elle me dit oui. Donc je suis rentré chez elle, elle était en chemise de nuit, mais c'était des gars en pyjama ou en peignoir. J'en ai vu plein. Oui.
0: Ah, magnifique.
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0: Ce matin, on parle de ce qui va bien, de ce qui fait du bien, parce qu'au milieu des soucis du quotidien, il y a aussi ces petits moments qui nous rendent heureux. Alors dites-nous, quel a été votre dernier petit bonheur? Un moment famille, une rencontre, une bonne nouvelle, un instant de calme. Ce matin, on se fait du bien et on partage vos plus beaux petits bonheurs du quotidien. Christophe promène son micro comme d'autres promènent leurs chiens. C'est moins d'emmerde.
1: Il est plus facile à nourrir, puis il est propre, je vous assure, en toutes circonstances.
0: Depuis des années, Christophe Garnier va à votre rencontre partout dans nos pays de Savoie, et avant de quitter celles et ceux qu'il interviewe, il leur pose toujours la même question.
1: S'il vous plaît, quel est votre dernier petit bonheur?
0: Je ne répondrai pas, joker. Des petits bonheurs en bas, mais en haut aussi, en montagne. Tu as compté combien de kilomètres tu avais fait depuis toutes ces années?
1: Non. Beaucoup. Je n'ai pas encore, à la différence des frères de Paris, je n'ai pas encore découvert toutes les communes des Deux-Savoies.
0: Bon, ça viendra.
1: J'y compte bien.
0: Hein, la retraite, c'est pas encore pour demain. Clin d'œil aussi à Régis, que tu avais rencontré à la Chapelle d'Abondance.
4: La fabrication du fromage, et ensuite on peut aller chercher les vaches le soir.
1: Bon, ben la fabrication du fromage, on est en plein dedans là.
4: Oui, mais c'est bientôt fini là, c'est dommage.
1: Et donc c'est de l'abondance que vous faites?
4: Ben moi j'appelle ça fromage du faitot, mais je peux pas l'appeler abondance parce que j'ai pas assez de lait. Moi j'ai plus que deux vaches.
1: Vous, le jour où vous arrêtez de travailler, c'est que ça va vraiment plus?
4: Oh, ben le jour où je suis arrêté, comme je dis, je suis sûrement avec les taupes. Hein.
1: Votre prénom?
4: Régis.
1: C'est quoi le dernier petit bonheur de Régis?
4: Oh, ben le petit bonheur, moi j'en ai tous les jours. Tous les jours. Je discute avec les gens, je parle avec les gens, je vais me promener. Je marche beaucoup. Et c'est le bonheur.
0: Ah ouais, comme quoi le bonheur ne tient pas à grand-chose.
1: Et puis Régis, là aussi, c'est un personnage.
0: Ah
1: hein,
0: oui.
1: La Chapelle Abondance, tout le monde le connaît. Ça a été un des premiers à être en bio. Il fait du fromage, il a monté un gîte avec une table d'hôte. Là, maintenant, c'est son fils qui a pris le relais. Et lui, il a encore ses deux vaches. Il reçoit encore des scolaires quand des enfants dans la ferme en bas à la chapelle. Et là, j'étais monté tout en haut. On était hors saison. C'était la fin de la période d'alpage. Donc, au Crébénie, tout en haut du télésiège du Crébénie. Mais toujours pareil, en train de chercher des sujets sans trop savoir où j'allais. Et puis j'ai vu visite à la ferme, enfin je suis plus fabrication de fromage, visite à la ferme, et je suis allé toquer comme ça au petit matin. Il avait fait une flambée, il y avait un feu, et voilà. Puis l'accueil, c'est toujours comme ça, quoi. Il sait pas qui je suis, je me présente jamais dans les petits bonheurs, hein. J'ai aucun autocollant, aucun logo, rien ne permet de m'identifier. J'ai un petit micro qui ressemble vraiment à rien, on dirait un téléphone, et voilà. Il savait pas qui j'étais, il m'a ouvert la porte tout de suite, enfin voilà, c'est toujours incroyable.
0: Tout compte fait, tu es un peu comme dans le facteur des ch'tis. Tu fais toutes les chapelles, tu t'arrêtes, évidemment, on te propose des cafés à boire de temps en temps à l'agneau.
1: Les cafés, il m'arrive d'en boire, parce qu'en réalité, j'ai un peu arrêté de boire du café, mais voilà, pour le moment, des fois, j'accepte. Non, ce qu'on me propose souvent, effectivement, c'est des coups de blanc, mais ça, je refuse systématiquement, parce que je serais dans un état, sinon, ma pauvre dame.
0: Et on sait très bien que qui boit l'agneau casse la bagnole, hein, ça, c'est sûr.
1: Et puis, par contre, sur la voiture, il y a plein d'autocollants, tout ça, il faut que je roule droit, quand même.
0: On t'a déjà invité à déjeuner?
1: Oui.
0: Et
1: oui,
0: mais, tu as déjà accepté?
1: Je vais dire, même régulièrement. J'ai déjà accepté. Ben, c'est-à-dire que, effectivement, c'est l'heure, j'ai tous mes petits bonheurs, enfin, tout est, voilà, je suis un peu en avance, ça m'est arrivé. C'est rare, mais vraiment, les gens sont adorables. Ouais.
0: Si tu devais résumer le bonheur des habitants de nos pays de Savoie en trois mots, ce serait lesquels? Parce qu'on sait qu'il y a les montagnes, on l'a souvent entendu, les lacs, la nature, ça revient souvent dans les réponses. Les petits enfants, t'en parlais tout à l'heure.
1: Les petits enfants, c'est vraiment ce qui vient en premier lieu, effectivement, la rando, la nature, la montagne, ça revient, oui, ça vient souvent. Après, qu'est-ce qui peut. Il y a un truc qui revient aussi souvent, le petit bonheur, c'est boire un coup avec des copains.
0: Ah ben c'est précieux.
1: C'est le dernier apéro, le coup de rosé. Ça fait part. Et casser la croûte aussi. Ouais, souvent, voilà, c'est les thématiques assez fortes.
0: Pas besoin d'attendre les vacances ou les grandes occasions. Parfois, le bonheur se cache dans un éclat de rire, un bon repas, casser la croûte, un message inattendu, une balade au soleil ou alors une discussion qui fait du bien. Ce matin, eh bien, on partage ces moments simples qui ont égayé notre journée. Puis ça nous permet aussi de nous dire, mais tiens, moi, quel a été mon dernier petit bonheur ? Parce que parfois, bah, c'est vrai qu'on cumule. Parfois, on a l'impression de manger un gâteau de merde tous les jours. Et puis, et on fait plus attention. Effectivement, bon,
1: il ne faut pas les manger, il faut les laisser sécher dans un coin, ils finiront par pourrir tout seuls.
0: Allez, dans quelques instants, on va retrouver les Cure avec Boys Don't Cry, et puis on reviendra avec quelques petites anecdotes croustillantes, et on verra si Monsieur Bonheur s'est déjà fait jeter.
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0: Et on n'en perd pas une miette, c'était les Cure, Boys Don't Cry.
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0: Depuis des années, Christophe Garnier parcourt les Pays de Savoie, son micro à la main, à la rencontre de celles et ceux qui font vivre notre territoire. Et avant de reprendre la route, il leur pose presque toujours la même question. Quel a été votre dernier petit bonheur? Il est encore avec moi pendant quelques minutes. Et on va arriver à du croustillant, parce que moi j'aime bien ça quand même. Il faut s'en mettre sous la dent pour rigoler aussi. Est-ce que ça t'est déjà arrivé de te faire envoyer promener ou pas?
3: Ça arrive. C'est un peu la règle du jeu, hein, puisque l'idée c'est d'arriver à l'improviste, sans se présenter, sans être identifiable. Donc oui, ça arrive, c'est l'arrêt. Puis j'ai tendance aussi, il m'arrive même de rentrer chez les gens. Je vois quelqu'un dans son jardin, j'y vais, si le portail est ouvert, je pousse. Ou si je le vois au loin, je peux lui demander est-ce que je peux venir vous voir? Mais sinon je m'approche, quoi. Et donc effectivement, ça marche pas à tous les coups. Là, en l'occurrence, il y en a un. J'étais monté. J'ai voulu aller voir le César de Gilles Perret.
0: Perret,
3: qui est réalisateur. Il habite à Quincy, sur la commune de Mieuxy. Je savais où il habitait. Et il a eu un César pour son documentaire sur la ferme des Bertrands. Et je me dis, putain, mais il y a un César en Haute-Savoie. J'ai jamais eu un César entre les mains, je veux le toucher. Donc je suis allé plein de fois chez Gilles Perret, il n'était pas là. Et puis un jour, bingo, il est là. Je chope par surprise, voilà, j'ai le César entre les mains. Ça fait 3,5 kg, je peux vous le dire. Et voilà, très sympa. Et en montant chez lui à Quincy, on passe par le lac Danton. Et en face du lac Danton, il y a une paroi rocheuse. Et il y avait un grimpeur qui est en train de gravir tout seul cette paroi. Et en redescendant de chez Gilles Perret, le gars est en train de redescendre. Et donc je pose la voiture, je planque ma voiture parce que il y a plein d'autocollants sur la voiture, je veux pas être reconnu. Donc je planque la voiture et puis j'attends que le gars il arrive enfin sur le bas de la paroi et puis je fais la marche d'approche pour arriver au pied de la roche à peu près en même temps que lui. Et ça s'est pas passé comme j'espérais.
4: Bonjour.
3: J'arrive juste en même temps que lui quand il arrive au sol. Je croyais qu'il fallait être deux pour faire de l'escalade.
4: Moi je suis pas pro, hein.
3: Vous n'êtes pas pro de quoi?
4: Quand est-ce que je vous ai autorisé à faire ça?
3: J'ai pas besoin d'autorisation.
4: Vous voulez que je téléphone police, là?
3: Si vous voulez, oui.
4: Quel connard de merde! Dégage, là!
3: Ah, ouais. Ça a duré bien plus longtemps que ça. Hein. Ça a duré bien plus longtemps que ça. Bon, enfin, j'en suis sorti indemne, hein, quand même. Hein, oui.
0: Non, mais voilà. La police à tes trousses.
3: Mais ça m'est déjà arrivé. Ça m'est déjà arrivé d'être suivi par les gendarmes. Quelqu'un qui avait appelé les gendarmes. Parce que, c'est ça. Je m'approche des maisons, je vais voir. Alors, évidemment, je fais toujours attention à rien abîmer. Pas d'infraction, évidemment rien volé, bon, ni être menaçant. Mais non, mais ça m'est déjà arrivé, il n'y a pas si longtemps que ça, finalement, rattrapé par les gendarmes qui m'ont demandé de m'expliquer pourquoi j'allais chez les gens. Bon, ça se passe toujours très bien. Mais voilà. Mais c'est. Alors, pour être tout à fait franc, donc je rencontre des gens quand même tous les jours. Il y en a près de la moitié qui ne me demandent pas ni qui je suis, ni ce que je fais, qui ne me demandent rien et qui se laissent faire. Et c'est vraiment, c'était très agréable. Il y en a très vite qui me demandent, mais vous êtes qui, c'est quoi, pourquoi? Et puis il y en a, allez, 5% grand maximum qui me jettent.
0: Est-ce que tout compte fait, depuis 10 ans que tu présentes ce rendez-vous, Les Petits Bonheurs, est-ce qu'il t'a appris à davantage savourer les petits moments du quotidien, toi aussi?
3: Ah ben moi je me repose. Bah, d'abord on me pose aussi régulièrement la question parce que souvent après l'enregistrement, on discute. On passe même souvent plus de temps à discuter après que pendant. Donc, souvent, on me demande aussi quel est mon dernier petit bonheur. Et puis, vraiment, moi, le truc très marquant, je l'ai déjà dit tout à l'heure, mais c'est vraiment la phrase qui me revient, c'est que ça me réconcilie avec l'espèce humaine, parce qu'on pourrait avoir quand même plein de raisons d'être un peu contrarié, fâché par les humains, d'une façon générale, et que, une fois encore, au quotidien, en tête à tête, ils sont vraiment adorables.
0: Oui, ça fait du bien d'entendre ça aussi, c'est vrai. Christophe, tu as posé cette question à des milliers de personnes ce matin. C'est à ton tour d'y répondre. Évidemment, tu t'en doutais, pour terminer en beauté, quel a été ton dernier petit bonheur?
3: Mais c'est trop fastoche, parce que ce que je disais tout à l'heure, non mais c'est une succession. Hier soir, il a plu, ça a fait baisser la température. Ce matin, j'étais réveillé par les oiseaux, un petit tour au jardin, le chat qui réclame à manger. Tout ça, c'est une succession de petits bonheurs. Mmh. Et effectivement, tous les trucs un peu pourris, j'ai tendance à les laisser dans un coin, à pas les regarder et à toujours focaliser sur la fleur qui est en train de pousser.
0: Mmh, en même temps, on n'a qu'une vie, hein, faut en profiter. C'est maintenant.
3: Ça, on n'en est même pas sûr. Mais de toute façon, il faut en profiter. Et j'ai tendance à dire, moi, je veux de tout beaucoup.
0: On se rend compte qu'il n'y a pas besoin de grand-chose pour être heureux. Un sourire, un appel, un rayon de soleil, ou alors un moment avec celles et ceux qu'on aime. Et puis quand même un peu de votre radio ici, Pays de Savoie. Alors, je vous souhaite de croiser encore aujourd'hui un petit bonheur sur votre chemin. Une belle journée. Je vous invite à écouter, parce que tout au long de cet été, on aura les petits bonheurs, toujours et encore, à 6h20, 8h20. 19h20. Et on peut retrouver tous tes petits bonheurs avec les photos à l'appui sur ici.fr.
3: C'est ça, à consommer sans modération. Et les petits bonheurs, c'est frais, c'est léger, par les temps qui courent, c'est pas mal. C'est bon pour le moral.
0: Ça rafraîchit, à bientôt.
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0: Puis tu restes là parce qu'on va te retrouver d'ici une demi-heure pour le rendez-vous jardin.
3: Ah, c'est un autre bonheur, ça.
0: Tout à fait. C'est vrai qu'avec les fortes chaleurs de l'été, un danger menace particulièrement nos animaux de compagnie aussi. Comme ça, on aura tout balayé. Ce matin, c'est le coup de chaleur. Quels réflexes peuvent sauver la vie de votre animal de compagnie? Le docteur Pierre Fabin, vétérinaire, nous répond dans quelques instants après s'être régalé de Teddy Swims.

0: Billy Swims. C'est vraiment un artiste à part, un mélange de soul, de pop, de gospel, avec une voix incroyable, j'irais même presque habiter, c'est Lose Control.
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0: Tous les matins, Pierre Fabin est avec nous, vétérinaire d'ici Pays de Savoie. C'est vrai que l'été est là, avec lui le danger numéro un pour nos animaux en cette période, c'est le coup de chaleur. Alors pourquoi sont-ils si fragiles face à la canicule?
3: En fait, on fait souvent l'erreur de comparer leur corps au nôtre. Quand on a chaud, nous, on transpire de la tête aux pieds pour refroidir notre peau. Nos chiens et nos chats, eux, ne transpirent pas. Leur seule zone de sudation se trouve sous les coussinets, ce qui est complètement dérisoire. Pour évacuer la chaleur, le chien est obligé de halter pour recracher l'air chaud. Mais quand l'air extérieur est déjà brûlant, ou pire, qu'il est enfermé dans une voiture au soleil, ce système de refroidissement s'effondre. Sa température interne va grimper en flèche et dépasser les 41 degrés en quelques minutes. À ce stade, c'est comme si son cerveau et ses organes cuisaient littéralement. C'est une urgence vitale absolue.
0: Ouais, c'est terrifiant à quelle vitesse ça se dégénère. Si on se balade au parc l'après-midi, quels sont les signaux d'alerte immédiats qui doivent nous faire réagir avant qu'il ne s'effondre?
3: Alors, le premier signe, c'est un allaitement très rapide et frénétique. Votre chien ouvre la gueule en grand, tire la langue au maximum et respire très bruyamment. Regardez ses gencives aussi, d'habitude elles sont roses, là elles deviennent rouge foncé, voire violacées, avec une salive très épaisse et collante. S'il refuse d'avancer, qu'il cherche frénétiquement le moindre coin d'ombre pour s'y écrouler, ou que sa démarche devient titubante, comme s'il était ivre, le coup de chaleur a déjà commencé. Ne le forcez jamais à continuer. Et c'est encore plus fulgurant chez les chiens à nez écrasé, comme les bulldogs ou les carlins, qui respirent déjà mal en temps normal. Pour eux, 10 minutes en plein soleil à midi peuvent être fatales.
0: Et quelles sont les pires erreurs à ne surtout pas commettre dans la panique?
3: Alors la pire erreur, c'est de le plonger dans un bain très froid. Ses vaisseaux sanguins vont se fermer d'un coup sec et la chaleur mortelle restera bloquée à l'intérieur de ses organes. Ce qu'il faut faire, c'est le refroidir progressivement. Douchez-le avec de l'eau tempérée pendant 5 à 10 minutes en insistant sur son ventre, ses aisselles et ses coussinets. Dès que sa respiration s'est calmée, mettez la climatisation dans la voiture et foncez en urgence chez le vétérinaire. Même s'il semble aller mieux après ce refroidissement, ses reins ou son foie peuvent lâcher en quelques heures.
0: Voilà, et gardez bien sous le coude le numéro des urgences vétérinaires qui nous avait alerté en début de semaine sur une hausse des coups de chaleur chez les chiens parfois mortels. C'est le 3115. 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
8: Des orages et parfois violents, conséquences en vallée de l'Arve. À Maglan, le hameau de Chéron a été touché par une lave torrentielle hier soir vers 21h45. Deux personnes prises au piège ont pu être dégagées par les pompiers. Elles sont légèrement blessées. Cette coulée de boue a fini contre des maisons. Une soixantaine de secouristes ont été mobilisés jusqu'à 2h ce matin pour s'assurer qu'il n'y ait pas d'autres victimes. 21 personnes ont été évacuées du hameau Hérologé. Selon sont les premières reconnaissances aériennes. Cette coulée s'étend sur environ 2500 m² et par endroits sur plusieurs mètres de haut. Vous avez des photos sur notre site ici.fr. Les pompiers au Savoyard qui sont aussi intervenus dans les secteurs de Cluses et de Sallanches hier soir pour des chutes d'arbres, des caves inondées ou encore des tuiles envolées. Et puis en Savoie, une dizaine d'interventions, notamment après un orage de grêle à Éton. Et puis pour aider également des plaisanciers à ramener des bateaux au port sur le lac du Bourget. 14 départements supplémentaires passent en vigilance rouge canicule, ce qui fait désormais 72 départements, les trois quarts de la France. La Savoie et la Haute-Savoie, elles restent en orange et c'est déjà beaucoup avec des températures toujours aussi élevées. On dépassera encore aujourd'hui les 35 degrés. Les péages sont tickets, ça ne sera pas avant 2027. AREA devait généraliser ce système en Savoie, en Haute-Savoie et en Isère ce mois-ci. Mais finalement, ça sera donc décalé à l'année prochaine. Sur la route justement, on va sur les bords du lac d'Annecy, Karine.
0: Exactement, à partir de l'Étrat jusqu'à l'entrée d'Annecy, pour aller dans le centre, vous avez 11 minutes de plus sur votre temps de trajet. Une journée brûlante avec une canicule bien installée sur nos plaines et vallées encore jusqu'à mardi, nous dit-on à peu près. Soleil qui domine largement, l'ambiance reste très lourde, même si certains ont été un peu rafraîchis avec quelques petits orages qui ont éclaté. En montagne, la vigilance est de mise. La chaleur fragilise encore les ponts de neige qui peuvent céder, donc prudence. Je ne sais pas si vous serez nombreux à aller peut-être prendre le frais cet après-midi, mais c'est à avoir à l'esprit. Les températures, on a 34 degrés cet après-midi annoncé par Météo France à Seynod, 36 degrés à Yenne, 34 degrés dans l'Albanie à Rumilly et 37 degrés à Chambéry pour traverser encore cette journée de chaleur de canicule. Buvez souvent, gardez la fraîcheur chez vous, mouillez-vous le visage et les bras, évitez les activités physiques aux heures chaudes et pensez à appeler vos parents, grands-parents et voisins isolés. Je vous rappelle qu'il y a une émission spéciale donc tout à l'heure entre 13h et 14h avec Ma France, vous allez pouvoir interroger un vétérinaire, un médecin et aussi un météorologue. 0806 00 10 10 pour vous inscrire et poser vos questions en direct à partir de 13h.
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0: Et heureusement, ici, Pays de Savoie fait guise de ventilo avec vos chansons préférées, dont on se délecte. Oser Joséphine, c'est aussi oser tout le reste.

0: Rosé Joséphine, Alain Bachoun, une chanson qui parle d'élan, de désir et de mouvement. C'est vrai qu'ici, Pays de Savoie, on reste jeune. Ah oui, on est toujours dans le mouvement ici.
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0: Et surtout quand on est parents et grands-parents, il y a de quoi faire, on a du pain sur la planche, comme dirait l'autre. C'est vrai qu'être parent, c'est souvent courir après le temps, jongler entre mille responsabilités, parfois s'oublier soi-même. Mais comment souffler sans culpabiliser? Existe-t-il des solutions aujourd'hui pour s'accorder une pause quand le quotidien devient vraiment trop lourd? Eh bien, dans quelques instants, Sylvia Depierre nous parlera du répit parental. Vous n'en avez jamais entendu parler? Eh bien, restez avec nous, c'est un sujet qui concerne bien plus de familles qu'on ne le pense, et ce sera après s'être régalé de cette chanson interprétée par Charlotte Cardin. C'est la dernière. The Way We Touch. On vous souhaite un bon jeudi avec nous.

0: On a l'impression d'être au cinéma avec Charlotte Cardin. C'est vrai qu'elle a ce talent de créer des atmosphères. Elle est très élégante, je trouve qu'elle est solaire, en plus c'est jolie fille. Enfin, elle a tout pour elle, elle a plein de qualités. Charlotte Cardin, sa dernière chanson, The Way We Touch.
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0: Elle aussi, elle a plein de qualités.
3: Oh, c'est gentil.
0: Oui, elle est avec nous tous les matins pour nous simplifier le quotidien dans son rendez-vous de la vie pratique. Et dans notre rendez-vous, Sylvia, on va s'adresser aux parents d'enfants en situation de handicap.
3: Exactement, parce que clairement, c'est déjà pas simple d'être parent,
0: non.
3: Mais quand son enfant est en situation de handicap, ça rajoute évidemment de la charge mentale et aussi ça rajoute beaucoup de temps qu'il faut lui consacrer. Alors il existe un dispositif mis en place par la Caisse d'allocation familiale qui permet aux parents un peu de répit. Pour nous en parler, on va accueillir Joséphine Imbert de la CAF 74. Joséphine, première question, comment on peut définir le répit parental ?
4: Alors le répit parental, c'est tout simplement la possibilité pour des parents d'enfants en situation de handicap de souffler un peu. Pas par manque d'amour, bien au contraire, mais parce que le quotidien peut être intense, exigeant, et qu'aucun parent ne peut tenir indéfiniment sans pause. L'idée, c'est de permettre aux parents de reprendre des forces, de se reposer, de s'occuper d'eux-mêmes ou du reste de la famille, quand il y a une fratrie, par exemple. Ça peut être quelques heures, une demi-journée, une soirée, juste assez pour retrouver suffisamment d'énergie et continuer à accompagner leur enfant dans de bonnes conditions.
3: Et pourquoi c'est si important de pouvoir souffler justement un peu ?
4: Être parent d'un enfant en situation de handicap demande souvent une vigilance constante. Il y a les soins, les rendez-vous, les démarches, une organisation particulière parfois, des nuits écourtées. Tout cela peut entraîner de la fatigue, du stress et parfois même un sentiment d'isolement. C'est là où le répit parental vient casser ce cercle en offrant un moment de respiration. C'est pas du tout un aveu de faiblesse, c'est une nécessité pour préserver l'équilibre de toute la famille au final.
3: Alors concrètement, comment on fait pour en bénéficier ? Comment ça se passe ?
4: Alors au niveau de la CAF, dans la région, c'est un dispositif qui est financé auprès des associations. Ça s'adresse aux parents bénéficiaires de l'allocation journalière de présence parentale ou de l'allocation d'éducation d'enfants en situation de handicap pour des enfants à charge jusqu'à 20 ans. Donc au niveau de la CAF 73 et 74, on a conventionné avec des associations spécialisées dans le handicap ou l'aide à domicile auprès des familles, comme par exemple l'association Bulle d'Air. Il s'agit d'un professionnel qui vient au domicile pendant une durée qui est définie entre le parent et l'association. Ça peut être une sortie qui est organisée, ça peut aussi être le parent qui reste à la maison, qui se repose, qui a une autre activité ou bien une sortie. Par contre, il ne s'agit pas d'un mode de garde pendant l'activité professionnelle du parent. C'est le seul motif qui n'est pas compris dans ce répit parental.
3: Est-ce que c'est un coût pour les familles, le répit parental ?
4: Alors, c'est un coût qui est moindre, étant donné que la CAF prend en charge une partie de l'intervention, une bonne partie de l'intervention. Et ensuite, ça va être en fonction des revenus des familles, de leur caution familiale.
3: Et est-ce qu'il existe d'autres formes de répit parental ?
4: Oui, on a parlé du répit parental pour les parents d'enfants en situation de handicap, mais ça peut concerner tous les parents. Par exemple, on a l'association Parrain par mille qui existe sur nos territoires, qui propose un système de parrainage ou marrainage entre des personnes et un enfant, qui repose sur un engagement réciproque avec un accompagnement de l'association pour s'assurer que tout se passe bien. Cela consiste à mettre en relation des parents solos, par exemple, avec d'autres familles pour que ces parents puissent souffler 2 jours par mois. Et pour les enfants, c'est l'opportunité de s'ouvrir vers l'extérieur, découvrir un autre environnement, avoir accès à certains loisirs. Et ça recrée un petit peu des liens familiaux qui peuvent parfois être inexistants. L'objectif reste le même, c'est que l'enfant soit en sécurité, bien entouré, et que les parents puissent vaquer à d'autres occupations ou encore mieux se détendre et avoir l'esprit tranquille.
3: Merci Joséphine Imbert de la CAF 74. C'est important de savoir que ça existe et c'est important de vous renseigner si vous avez envie d'en bénéficier pour pouvoir souffler un peu.
0: Merci Sylvia pour ces conseils. Prendre soin de ses enfants, c'est aussi savoir prendre soin de soi. Et tout cela est à réécouter sur notre site internet ici.fr. Oh, il y a des chansons qu'on reconnaît dès les premières secondes qui ont marqué quand même une époque. Tu te souviens de ça ?
3: Ah bah ça, évidemment.
0: Ils étaient de l'Est. Ils avaient fait un carton dans les années 80. C'était Cocking Dingler qui nous interprétait... Femme libérée.

0: Femme libérée en 1984, plus qu'un tube, hein, c'est un refrain qui s'imprime instantanément. On se retrouve ce soir à 18h, vous l'aurez toujours dans la tête. Croyez-moi, si je vous dis que c'est l'un des fruits stars de l'été, qu'on le déguste souvent simplement coupé en deux ou alors en entrée avec du jambon, c'est le melon. Bah oui, le melon qui peut aussi réserver bien des surprises en cuisine, des recettes fraîches, gourmandes et parfois même inattendues. Dans quelques minutes, dans le rendez-vous cuisine, Yvan de Saveur Savoie à Barbera, il est traiteur, va nous donner quelques idées pour mettre le melon à l'honneur dans nos assiettes. Mais avant, rafraîchissement pour tous avec Bonne et M. Ma Baker arrive dans moins d'une minute. Faut rester là, hein.
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0: Vous aimez les années 80, vous en redemandez. Sachez que nous avons toujours notre web radio 100% années 80. Vous aurez des renseignements complémentaires en tapant sur notre site internet ici.fr et vous retrouverez effectivement certainement l'un de ces titres dans les années 77 et à l'aube des années 80. On a plein de bohèmes à disposition et notamment dans cette chanson Ma Baker. Eh bien, on va encore se régaler, croyez-moi, avec ici. C'est le bonheur total à chaque instant.
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0: J'ai hésité ce matin. Je me suis dit, est-ce que je raconterais bien une petite blague de Melon et Melèche ? Mais bon, non, ça aurait pu choquer à cette heure-ci. Donc du coup, on va parler melon avec Yvan de Saveur Savoie qui est avec nous tous les jeudis matin. Bonjour Yvan.
3: Bonjour.
0: Avec vous, on cuisine effectivement nos bons produits de Savoie d'une manière parfois originale à laquelle on n'aurait pas pensé. Et aujourd'hui donc, on va parler melon.
3: Voilà, le melon, les bons melons de Savoie, c'est vraiment la fraîcheur qu'on attend dès que les beaux jours s'installent. C'est un fruit qui annonce l'été à lui tout seul. Rien que le poser sur la table, on sent déjà les repas dehors, les grandes salades, les entrées simples mais efficaces, celles qui font plaisir sans en faire trop. C'est aussi un fruit un peu piégeux, parce qu'on croit toujours que c'est facile à choisir, mais en réalité, un bon melon, ça ne pardonne pas. Trop tôt, il est fade, trop tard, il devient farineux. Et entre les deux, il y a un moment parfait, celui où il est bien lourd, bien parfumé, où il commence presque à s'ouvrir tout seul, sur les étals. Moi, je me fournis chez Florence, à Saint-Jean-de-Chevelu ou à Vauglans. Elle connaît parfaitement ses produits et elle prend toujours le temps de vous guider. Et honnêtement, pour le melon, c'est précieux. Parce qu'un bon conseil au moment de l'achat, c'est déjà la moitié de la recette réussie. Donc aujourd'hui, je vais vous proposer une recette qu'on fait souvent en entrée du jour à Saveur Savoie et qui a toujours beaucoup de succès. Une soupe de melon au basilic, fromage frais et jambon cru de Savoie.
0: Mmh.
3: On commence avec un melon bien mûr. C'est essentiel. Si vous avez un melon qui traîne un peu dans la corbeille, un peu trop avancé, ne le jetez surtout pas trop vite. C'est même là qu'il devient intéressant pour ce type de préparation. Il sera plus sucré, plus expressif et surtout, on évite le gaspillage. On va le couper en deux, retirer les graines à l'intérieur, puis enlever la peau. Ensuite, on le détaille en gros morceaux. Direction le blender. On ajoute quelques feuilles de basilic frais. Le basilic, c'est vraiment l'élément qui change tout dans cette recette. Il apporte une fraîcheur aromatique, presque inattendue avec le melon, mais qui fonctionne à merveille. On assaisonne légèrement, avec un peu de sel, un tour de moulin à poivre. On mixe le tout jusqu'à obtenir une soupe bien lisse, bien onctueuse, presque veloutée. Et déjà à ce stade, on a quelque chose de très agréable, très parfumé, qui peut presque se suffire à lui-même. Ensuite, on passe au dressage. On verse cette soupe de melon bien fraîche dans une assiette creuse ou un bol. L'idéal, c'est de la servir bien froide, surtout en plein été, pour garder tout son côté désaltérant. Par-dessus, on vient ajouter quelques morceaux de fromage de chèvre frais. Un fromage bien crémeux, légèrement acidulé, qui vient casser la douceur du melon et apporter un vrai équilibre en bouche. C'est ce contraste qui rend le plat intéressant. Puis on ajoute une belle tranche de jambon sec de Savoie. On peut la disposer en chiffonnade, un peu aérienne, pour donner du volume et du relief dans l'assiette. Là encore, on joue sur les contrastes. Le salé, le fondant et le fruité. On termine avec un filet d'huile d'olive, quelques croûtons pour le croquant, et enfin, une ou deux feuilles de basilic pour la fraîcheur et la couleur. Et au final, on a une entrée qui est à la fois très simple dans la réalisation, mais très aboutie dans le goût. C'est frais, c'est léger, c'est parfait pour l'été, mais avec suffisamment de caractère pour marquer les esprits.
0: Waouh, avec toutes les recettes que vous nous avez partagées tout au long de l'année, eh bien, et surtout là, depuis le printemps, on va pouvoir réaliser tout cela cet été. C'était notre dernier jour, avant qu'on s'offre tous les deux des vacances c'est bien ça. Méritées. Quoi. Enfin, surtout vous, parce que là, on est en pleine saison des mariages,
3: c'est ça, des
0: fêtes.
3: Exactement, oui.
0: Et on n'hésite pas à aller prendre des renseignements sur votre site internet, Saveur Savoie. Vous cliquez sur le lien de la page de notre émission Bienvenue chez vous, le rendez-vous cuisine sur ici.fr et vous aurez tous les contacts pour prendre rendez-vous avec Yvan qui vous régalera. Un très bel été Yvan.
3: Un très bel été Karine, merci.
0: Voilà, à suivre le rendez-vous jardin aussi avec Christophe Gardien qui va revenir avec qui nous allons parler de vos pêchers. Bah oui, les feuilles de votre pêcher se boursouflent peut-être, rougissent ou se déforment. Eh bien, on va en parler après avoir retrouvé aussi ce grand succès, poupée psychédélique, interprétée par Thierry Hazard.

0: Voilà une chanson saturée de références yéyé, interprétée par Thierry Hazard en 1991, La poupée psychédélique.
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0: En cette période de forte chaleur, notre mission est aussi d'être utile, vous informer, vous donner des conseils, vous faire découvrir les lieux de fraîcheur près de chez vous et relayer les bons réflexes pour traverser cette canicule dans les meilleures conditions. Les communes de nos pays de Savoie se mobilisent pour vous aider à trouver un petit peu de fraîcheur. C'est le cas à Thonon. La plage municipale reste ouverte jusqu'à 20h ce soir. Comme tous les jours d'ailleurs, des espaces de fraîcheur sont également accessibles avec les fontaines de la place Henri Bordeaux. Des brumisateurs en centre-ville et au Belvédère, toujours à Thonon mais aussi à Évian. Il y a des espaces, de nombreux espaces rafraîchis, hein, les lieux climatisés, les fontaines à Évian, toutes les fontaines qui sont bel et bien là, des parcs ombragés, des dispositifs d'accompagnement pour les personnes les plus fragiles qui sont accessibles. Toujours à Évian, le CCAS a activé son plan bleu pour accueillir les personnes âgées ou vulnérables dans des espaces climatisés. À Thonon, des salles rafraîchies sont ouvertes aux seniors dans plusieurs structures de la ville. Si vous cherchez à vous évader un petit peu, la Haute-Savoie regorge aussi d'activités pour profiter de l'eau et de la fraîcheur. Padel au Roc de Cher, rafting sur le Gifre, canoë au lac de Montrion, baignade aussi à Combloux, promenade au bord des lacs des Ilettes à Salanches. Tout au long de cette vague de chaleur, eh bien, on reste à vos côtés et en particulier, encore tout à l'heure, avec une émission spéciale Ma France, entre 13h et 14h, un médecin, un vétérinaire ou encore un météorologue répondront à vos questions. Vous pouvez nous appeler dès maintenant au 0806 00 10 10 pour vous inscrire et poser vos questions en direct. Et rendez-vous donc tout à l'heure entre 13h et 14h.
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0: Et je rajouterai quand même un truc. Ce sont vos chansons préférées. Et justement, il y a des chansons qui ne racontent pas seulement des lieux, mais des contrastes de vie. Je commence à savoir de quelle chanson il s'agit. Peut-être que vous aussi, hein. C'était Noir et Blanc, magnifique chanson interprétée par Bernard Lavilliers. Je vous laisse déguster tout cela, puis on arrivera tout à l'heure avec le jardin.
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0: Bernard Lavilliers qui nous emmène dans son univers de voyage, de port et de visage croisé, justement avec cette chanson qu'il nous interprétait en 86, Noir et Blanc.
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0: Il fallait bien une chanson de Renaud hein, pour accueillir Christophe.
4: Je suis pour rien si elle est en cloque. Hein.
0: Mais t'as planté où ta petite graine, toi, encore?
4: Bah dans le jardin.
0: Alors, bon, chanson de Renaud pour t'accueillir, car forcément, on va parler jardin ensemble et on va parler de la cloque du pêcher.
4: Ben oui, ouais. Parce que c'est quand même, ça fait partie des arbres qui sont très sensibles à cette maladie. C'est un petit champignon hein, donc, qui s'appelle la cloque, qui généralement empêche les arbres de faire les fruits, mais qui peut même aller jusqu'à les tuer. Et donc, on va aller dans le jardin de Françoise. On est au bio, dans le hameau du Gy, et sans surprise,
0: son pêcher est cloqué.
4: Voilà, c'est ça. Mais comme Françoise, comme beaucoup de jardiniers d'ailleurs, ne met pas de chimie dans son jardin, elle essaye plein de trucs, aussi bien pour le potager, les arbustes ou les fleurs, mais on se retrouve donc comme promis dans le verger parce qu'il se pourrait bien qu'elle ait trouvé une solution très simple et esthétique pour lutter contre la cloque.
5: Là, c'est la pêche de vigne, c'est des paliers, hein. J'ai fait des paliers, j'ai monté des gabions pour que ça soit plus stable.
4: C'est-à-dire que là, votre terrain avant, un peu comme à côté chez le voisin, c'était vraiment juste un talus en pente?
5: Exactement, tout à fait ça, une belle pente, et puis c'est un peu dommage de ne pas en profiter, puis le plaisir d'aménager, puis je trouve que ça rend bien, pas mal.
4: Non mais en même temps, sur votre terrain, je ne sais pas combien vous avez surface, mais tous les espaces cultivables ont été cultivés.
5: Ah mais c'est jamais fini, j'ai même un projet, là je vais peut-être mettre une serre avec des beaux rosiers grimpants, ça fera joli comme tout.
4: Bon, alors c'est pas les rosiers qui m'ont amené, d'autant qu'ils sont pas encore là. Ce sont les arbres fruitiers. Et ce pêcher, malheureusement, et comme bien souvent, il est quand même tout cloqué.
5: Oui, donc j'avais fait un essai avec le cerisier l'année dernière.
4: Alors il est sur la marche au-dessus là du terrain.
5: Oui, tout à fait. Et j'ai planté de l'ail et ça a marché. Donc il n'y a pas de cloque. Et pourtant, il était cloqué. Et
4: là, alors c'est de l'ail alimentaire? Parce que oui. Là, il y en a quelques-uns. Il y a un pied qui est énorme.
5: Alors oui, il y a un pied parce que je me suis trompée. J'ai cru que c'était de l'ail, mais c'est un poireau. Et donc, il est très bien là. Ça va faire une belle grosse fleur. Donc c'est
4: on ramasse souvent le poireau avant qu'il monte en graines, mais ça fait des fleurs absolument magnifiques.
5: Exactement, tout à fait. Et donc là, il ne faut surtout pas y toucher. Il faut le laisser autour et ça marche. Enfin, moi, je trouve que ça marche. Et là, cette année, je m'y suis pris un peu tard pour l'ail. Donc, il est sur la pêche de vigne, il est un peu cloqué, mais pas trop. Et je suis sûre que l'année prochaine, il n'y aura rien. Essayez, ça ne coûte rien. Vous plantez vos gousses d'ail dans le sol, c'est tout, et puis vous laissez faire la nature.
4: Parce qu'on utilise les décoctions d'ail pour lutter, entre autres, contre la cloque, parce qu'il y a une molécule soufrée dedans, c'est ça?
5: Oui, c'est la raison aussi qui m'a fait que je vais essayer ça. Ça marche.
4: Et puis en plus, ça a un autre avantage, l'ail, c'est que ça va aussi éloigner les campagnols qui, éventuellement, parfois, ne se privent pas de manger l'écorce des arbres fruitiers.
5: Tout à fait. Vous en savez beaucoup plus que moi, ou alors vous avez une mémoire incroyable, mais effectivement, ça a cette particularité aussi.
4: Parce qu'il y a des bestioles qu'on essaye d'attirer dans les jardins, et vous le faites avec les hérissons, mais il y en a d'autres qu'on essaye d'éloigner.
5: Et puis quand on les voit, on les attrape délicatement, c'est pas la peine de... Et puis on les met loin, au loin.
4: Les campagnols, vous faites ça, vous?
5: Quand je peux, oui.
4: Et vous croyez que quand ils ont trouvé le garde-manger, ils ne reviennent pas?
5: Vous savez, j'ai une anecdote. J'avais des taupes, mon voisin peut vous le dire, je parlais aux taupes. J'avais entendu dire qu'il fallait parler aux taupes. Eh bien, les taupes, elles sont parties chez le voisin.
4: Qui, lui, ne leur parle pas?
5: Non, il ne leur parle pas. Donc voilà, vous voyez comme quoi.
4: Bon, alors, au quatrième taupe, il sera quelle heure?
0: Oh là là, quel humour.
4: 10h42.
0: Et quelle mémoire. Tout à l'heure, tu disais que tu avais une mémoire de poisson
4: très,
0: rouge.
4: Très sélective. Ouais. Dans le jardin, les champignons, les trucs comme ça, je me souviens toujours.
0: C'était un moment très sympa encore.
4: Et puis Françoise, elle est adorable.
0: Ouais. C'est à réécouter sur notre site internet ici.fr. Merci Christophe.
4: Demain, on parlera d'agrumes en pleine terre, ici dans les pays de Savoie, et qui donnent des fruits.
0: Ah bon?
4: Oui madame, on ira à Mouxy. Oui.
0: Ouais, bon, voilà, quel teasing. Donc rendez-vous demain, même heure, même endroit. À suivre le rendez-vous, j'ai testé aussi avec Laure Béchade. Laure Béchade a chaussé ses chaussures de randonnée pour vivre une véritable aventure en itinérance. Entre lacs d'altitude, rencontres et grands espaces, elle nous emmènera sur les plus beau sentier de ce massif emblématique de nos pays de Savoie. Ce sera après avoir retrouvé Santa. Recommence-moi.
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0: Ah ouais, c'est un peu notre chouchoute et c'est comme ça depuis qu'elle a commencé. C'était Santa avec Recommence-moi.
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0: Ah, c'est le rendez-vous avec Laure Béchade. J'ai testé toute cette année de belles expériences à vivre sur notre territoire qui regorge de trésors incroyables. Laure, ben, elle explore et ce matin, tu nous partages ton expérience extraordinaire.
3: Et oui, cette expérience m'a fait sortir de mon ordinaire et emmener randonner et bivouaquer dans un coin de Savoie de toute beauté. Et ce, bien accompagnée, j'ai testé une itinérance bivouac dans le Beaufortin, je vous raconte. Ah, il y a un avant et un après cette expérience, que dis-je, un voyage à travers ce Beaufortin sublime. L'itinérance et le bivouac, ben, c'était une première pour moi, j'avais choisi d'être accompagnée. D'ailleurs, je vous le conseille aussi. Jour 1, j'avais rendez-vous avec Mathieu de Slow Rando au refuge du Plan de la Laye, juste au-dessus du lac de Roseland. Magnifique. À l'arrivée, splendeur, mais pas question de lézarder. Inspection du sac à dos, pas de place pour les au cas où. Moi, je laisserai la moitié à quai d'ailleurs. Partir léger, c'est la clé de l'itinérance. 14 kilos, deux culottes, un vêtement chaud, l'essentiel. La tente et la nourriture sur le dos, je porterai les dîners préparés par Mathieu dans les règles de l'art du bivouac. Ces 4 jours, nous les avons vécus en autonomie totale avec mes 3 acolytes et inconnus au départ. Bah, toutes les 4 randonneuses curieuses. Quelle aventure, que de souvenirs mémorables.
0: Bah justement, quel souvenir as-tu ?
3: Bah, j'en ai plein. Allez, j'y vais. Cette première montée avec un arrêt pour méditer, ressentir l'effet de cette grande échappée, puis respirer et marcher, avancer comme dans la vie, chacun à son rythme, ensemble, parfois dans sa bulle. Souvenir aussi de rire dans les pierriers, hein, jusqu'à plus savoir comment marcher. Je retiens aussi les larmes qui ont coulé, les émotions au-dessus du sublime lac de Roseland. La première cascade à l'image de notre chevauchée, hein, revigorante. Puis sont gravés à jamais nos traversées à pas de velours au cœur des alpages velours, juste croisant nos belles tarines seules au monde, mais avec elles, tout emmitouflées dans nos habits de pluie. Alors mouillée, c'était la plus belle rando mystique. Inoubliable aussi la nuit au pied de la pyramide et voir se lever le soleil derrière, et ce au bord du lac d'amour. Un privilège. Je suis aussi marquée à vie par ce thé sur une crête un soir de pleine lune et de silence absolu, et ce réveil quand Marie-Claude, ma coloc de tente, m'a entonné joyeux anniversaire. Et oui, un cadeau cette dernière nuit aussi au-dessus du lac de Saint-Guérin, c'était mon cadeau. Je retiens aussi le passionnant Mathieu et son initiation au bivouac sans couac, au cœur de notre grande et belle nature d'ici, qu'il est tellement bon d'explorer en illimité, mais avec respect. Faites-y donc cet été, parce qu'on n'a qu'une vie et c'est ici maintenant qu'on la vit. Arrui.
0: Eh oui, merci beaucoup Laure. Une expérience qui rappelle que parfois il suffit de ralentir, de marcher et de lever les yeux pour redécouvrir toute la beauté de nos montagnes. À suivre Valère Coréard avec le rendez-vous économie. Chaque matin, Valère nous aide à préserver notre pouvoir d'achat. Et aujourd'hui, il va s'intéresser à une dépense incontournable pour des millions de foyers, c'est le gaz. Une hausse des tarifs est annoncée au 1er juillet. Qui est concerné? Quel impact réel sur la facture? Et surtout, comment limiter la hausse? Valère nous éclairera dans quelques petits instants, après ce bel hommage aux mamans d'ici, d'ailleurs, de là-haut. Voici Julien Clerc avec « Femme, je vous aime ».

0: une chanson avec beaucoup de retenue, de respect, d'émotion feutrée. Hein. C'était, vous l'avez reconnu, Julien Clerc avec cette chanson Femme, Je vous aime.
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0: Le rendez-vous économique, comme tous les matins, avec Valère Coréard. À chaque jour, avec nous, Valère, pour nous redonner du pouvoir d'achat. Et aujourd'hui, tu voulais nous parler du prix du gaz.
3: Oui, vous avez peut-être déjà lu dans la presse que nous attendons une augmentation du prix du gaz de 7,4% à partir du 1er juillet. Alors, je vous propose de faire le point aujourd'hui à ce sujet pour comprendre de quoi on parle, y voir plus clair et savoir les solutions qui existent. Cette hausse du prix de référence a été annoncée par la Commission de régulation du prix de l'énergie le 10 juin dernier. En fait, ça va concerner à peu près 60% des abonnés particuliers, donc 6 millions de ménages environ qui ont une offre indexée sur ce prix moyen du gaz. Mais quel sera le montant à payer en plus à la fin du mois ? 2,70 € en moyenne. Une augmentation donc, certes, mais qui reste généralement très raisonnable, même si on préférerait tous parler davantage de baisse que de hausse des tarifs.
0: Est-ce que tu as quelques astuces pour éviter cette hausse ?
3: Alors, vous avez deux leviers pour l'éviter, voire faire baisser votre facture. D'abord, changez un peu vos habitudes de consommation, baissez la température de votre chauffe-eau à 55 degrés, limitez l'utilisation de l'eau chaude, et quand la saison sera propice, régulez le chauffage. Comme le baisser fortement dans les pièces inoccupées en journée, par exemple, c'est efficace, et ça joue pas sur le confort. Ensuite, comme chaque fois, je vous le répète, faites jouer la concurrence, comparez les offres pour trouver la mieux-disante, celle qui vous correspond le mieux. Pour ça, évitez une recherche sur Google. Clairement, moi, je vous conseille toujours le site du comparateur d'offres de gaz du médiateur national de l'énergie, gratuit et indépendant. Si vous avez des astuces pour faire baisser la note de gaz, je suis preneur de vos bons plans. Mon mail, vous le connaissez, parisicileséconomies@radiofrance.com.
0: C'est noté, Valère. Merci pour tous ces conseils. Même lorsque les tarifs augmentent, quelques gestes simples et une comparaison régulière des offres peuvent permettre de limiter l'impact sur le budget. Et tous ces rendez-vous sont à réécouter, évidemment, sur notre site internet ici.fr. Vous ne bougez pas. Dans quelques instants, bien, ce sera Charlène Villemer qui sera là pour vous accueillir et pour vous faire jouer pour gagner ce bon carburant d'une valeur de 100 € dans notre émission quotidienne Le Robleau Show. À tout de suite.
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0: Il se moque, mais comment il se moque, Tommy Cataneo ? C'est pas bien de se moquer. Bah oui,
8: j'écouterai avec attention votre émission de demain vendredi.
0: Mais c'est bien parce que vous avez vos œufs frais tous les jours. Alors c'est vrai qu'avec la canicule, avec la chaleur, les œufs sont un peu petits. Moi j'en fais des tout petits en ce moment, par exemple. Mais il y a plein de choses à raconter. Il y a sûrement des anecdotes. Donc voilà.
8: Et les poules aussi souffrent de la chaleur.
9: Oui, c'est vrai, les animaux.
0: C'est ce que je viens de dire. C'est pour ça qu'elles font des œufs plus petits.
9: Oui, oui.
0: Et on peut aussi avoir des coques. Ne faites pas trop le coq avec moi. C'est bien. Bon, ben voilà une matinée qui se termine, mais elle n'est pas tout à fait terminée.
9: Non,
0: parce qu'on
9: la
0: va
9: journée
0: continuer
9: continue.
0: Avec un bon carburant d'une valeur de 100 € pour jouer avec Charlène.
9: Oui, tout
0: c'est
9: à fait.
0: C'est maintenant. Hein. Et j'ai regardé les questions. Elles sont corsées ce matin.
9: Ah, c'est vrai. Je vous ai préparé des petites questions corsées. 0806-00-1010 pour tenter votre chance. Remportez donc cette carte carburant qu'on vous offre cette semaine pour partir en vacances, par exemple. Un
0: magnifique
9: petit coup de pouce pour vous aider pour cet été. Bonne journée, Karine.
0: Merci, à demain.
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9: Vous écoutez Ici, Pays de Savoie. Il est 11h. Pays de Savoie, première radio sur l'actu locale avec vous, Tommy Cataneo, bonjour.
10: Bonjour Charlène, bonjour à tous. De gros dégâts à Magland, dans le hameau du Chéron, où les orages d'hier soir ont provoqué une coulée de lave torrentielle. Plusieurs maisons ont été touchées, deux personnes prises au piège ont dû être secourues par les pompiers, mais il n'y a pas d'autres blessés. Une vingtaine d'habitants du hameau ont été évacués, puis relogés. Les photos et les vidéos de cette coulée de boue sont à retrouver sur notre site ici.fr. Côté Savoie, les pompiers sont intervenus une dizaine de fois après les fortes pluies. Les orages et le vent, il a grêlé hier soir du côté d'Eton. Plusieurs plaisanciers ont aussi dû ramener leur bateau au port du Bourget à cause justement de ces conditions météo compliquées. Et après seulement quelques gouttes de pluie, la vague de chaleur se poursuit. 14 départements supplémentaires passent en vigilance rouge canicule, ce qui en fait désormais 72 en tout. Les trois quarts du pays sont concernés. La Savoie et la Haute-Savoie restent en orange pour le moment et c'est déjà beaucoup. On va encore dépasser les 36 degrés en pleine cet après-midi. Dans ce contexte, ici, Pays de Savoie reste à vos côtés pendant cet épisode de très forte chaleur, émission spéciale canicule. Dans Ma France, tout à l'heure, entre 13h et 14h, un médecin, un vétérinaire et un météorologue répondront notamment à vos questions. Les vacances approchent, mais la mobilisation contre les fermetures de classes continue, notamment au collège Edmond Rostand de l'Aravoir, près de Chambéry, où les enseignants dénoncent des fermetures de classes et des suppressions de postes à venir à la rentrée. Du côté du collège Marlioz à Aix-les-Bains, là, les parents d'élèves protestent contre la fermeture d'une classe de 5e à la rentrée, ce qui porterait les effectifs à plus de 30 élèves par classe. Et puis, le président Emmanuel Macron reçoit aujourd'hui en France la première ministre italienne Giorgia Meloni pour un sommet franco-italien qui doit durer toute la journée. Au menu des discussions, les coopérations bilatérales dans les secteurs de la défense, de l'espace ou encore de l'énergie, mais aussi les transports, avec notamment le Lyon-Turin. Et dans la vallée de Chamonix, les élus espèrent qu'il sera aussi question du tunnel du Mont-Blanc. Les Italiens veulent relancer l'idée d'un doublement du tunnel, mais la France y est fermement opposée. Pas de gros soucis sur la route à cette heure-ci, Charlène?
9: Non, globalement, ça circule bien à 11h02 en Pays de Savoie. On a cette partie de la route sur l'A40 qui est fermée entre Sallanches et Chamonix. C'est ce que je vois tout de suite en direct partout ailleurs. Les voyants sont au vert. Si vous, en revanche, vous êtes sur la route et témoin d'un événement, vous connaissez le chemin 0806 00 10 10. La journée s'annonce encore brûlante, avec comme hier quelques orages attendus cet après-midi. Orages qui peuvent donner beaucoup de pluie en très peu de temps, avec du vent aussi qui va souffler fort localement. Côté mercure, ça reste très élevé aujourd'hui. 23 degrés du côté de Tignes, on aura 29 à Morzine, 32 pour Bourg-Saint-Maurice cet après-midi et 36 degrés pour Chambéry demain. Canicule encore et ce week-end, canicule toujours avant un redoux attendu début de semaine prochaine.
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9: On écoute Clara Luciani pour démarrer cette heure ensemble avec La Grenade. Elle en a des choses à dire.

0: Prenez garde à la grenade de Clara Luciani sur Ici Pays de Savoie.
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0: Bonjour à tous, vous écoutez le Rebloch Show, votre jeu tous les jours de 11h à midi. On respire à nouveau, hein. Les orages et la pluie d'hier nous ont fait du bien. On reste quand même en vigilance orange canicule, donc continuez à prendre des précautions, à boire de l'eau, à mouiller votre corps et puis à jouer avec nous dans le Rebloch Show. Une carte carburant d'une valeur de 100 euros est à gagner cette semaine. On accueille Martine, notre première candidate. Bonjour Martine.
3: Bonjour.
0: Comment allez-vous?
3: Ça va, merci.
0: Bon, ça va super, très bien. Qu'est-ce que vous faites de beau? Vous préparez déjà le déjeuner là? Il est 11h06.
3: Non, c'est la pâte à bugne.
0: La pâte à bugne, oh génial, c'est pour le goûter, c'est pour tout à l'heure.
3: Demain, je laisse reposer.
0: Ah, vous laissez reposer cet après-midi, donc pour une bonne pâte à bugne, il faut donc la laisser reposer une journée, d'après ce que je comprends, Martine.
3: Non, peut-être, mais
0: bon. Bon, eh ben très bien, ben, on n'aura pas la recette, c'est pas grave. Tant pis, Martine, vous êtes une habituée du Rebloch Show?
3: Je connais,
0: ouais.
3: J'écoute, donc je connais
0: vous
3: un
0: écoutez.
3: Peu, mais bon,
0: d'accord.
3: C'est un peu dur, hein, des fois.
0: C'est un peu dur des fois, c'est vrai, en effet. Bon, je vais vous rappeler quand même les règles. Donc on va jouer ensemble sur trois plateaux. La première épreuve, c'est une épreuve de quiz musical. Je vais vous passer trois extraits. Deuxième épreuve, ce sera des questions sur nos pays de Savoie. Ça, normalement, ça devrait pas poser de problème, Martine. Et puis la troisième épreuve, mystère et boule de gomme. Rendez-vous tout à l'heure. Alors, la première épreuve, c'est donc le quiz musical Martine. Et Romain, notre réalisateur, nous a fait une blague. En fait, il nous a joué toutes les chansons à la flûte à bec ce matin. Alors, il va falloir reconnaître l'artiste qui chante cette chanson. Il faut bien tendre l'oreille, Martine. Vous êtes prête?
3: Oui.
0: Martine, on y va. Premier extrait. Martine, selon vous, qui chante? Vous avez reconnu Martine?
3: Comment?
0: Vous avez reconnu Martine? Martine, vous avez reconnu qui chante?
3: Indochine.
0: Indochine? Eh bien, on vérifie. Et non, c'est pas Indochine. Partenaire particulier. Bon, on continue avec le deuxième extrait.

0: Pardon ?
1: Nino Ferrer.
0: Nino Ferrer ? On vérifie. Qui saura. Et là, vous reconnaissez, c'est pas Nino, hein ?
1: Non, c'est Mike Brown.
0: Mais oui, bah non, bah malheureusement, non. Ça ne passe pas. On va essayer de se rattraper, Martine, avec ce troisième extrait. J'espère que cette fois-ci, vous l'aurez.
1: Oh, c'est dur.
0: Alors, Martine, vous avez reconnu l'air ? Non ? Vous donnez votre langue ? Martine, elle est partie.
1: Non.
0: Elle a dit « j'abandonne le jeu ». Martine, non ? Vraiment ?
1: Non,
0: non, non, non, non. Bon, bah on écoute.
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0: Sensualité, c'était Axel Red.
1: C'était
0: Mike Brand juste avant. Et là, c'est...
1: Non, mais avant.
0: Ah, bah là, c'est. Le premier, c'était Partenaire Particulier, le groupe.
1: Ah, d'accord.
0: Bon, alors, donc, je résume. Hein, c'était Partenaire Particulier, Mike Brand. Et donc, Axel Red. Eh ben, malheureusement, Martine, il n'y aura pas de rebloche sur cette première épreuve. Mais c'est pas grave. On joue ensemble pendant encore une bonne vingtaine de minutes. On va se rattraper autour des questions sur les pays de Savoie juste après Stevie Wonder. Celui-ci, vous allez le reconnaître, Martine. Part-time lover, 11h10.

0: Ça vous fait transpirer un peu plus en dansant sur Stevie Wonder avec Part-Time Lover, 11h14.
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0: Vous écoutez le Rebloch Show tous les jours de 11h à midi. On vous offre des cadeaux. Et cette semaine, c'est une carte carburant d'une valeur de 100 euros pour vous aider à partir en vacances cet été, pour vous aider aussi à chercher un petit peu de fraîcheur dans nos pays de Savoie. En tout cas, ces cadeaux, c'est pour vous et c'est ici, Pays de Savoie, qui vous l'offre. Ce sera peut-être pour Martine, qui joue avec nous ce matin. Martine, pour l'instant, zéro rebloche pour vous. On va tenter de se rattraper dans cette deuxième épreuve. La deuxième épreuve est dédiée à la localité, à nos pays de Savoie. Je vais vous poser trois questions, Martine, trois questions sur nos pays de Savoie. Première question. Au bord du Léman, à Montreux, il y a la statue d'une icône de la musique, leader d'un groupe très connu, qui a chanté cette chanson en solo. The Great Pretender que vous entendez dans votre, sur votre radio ici, Pays de Savoie. De qui s'agit-il, Martine ? Martine, vous êtes partie ? Vous êtes encore avec nous ?
3: Oui, c'est bon.
0: Martine, elle s'est barrée. Martine, alors, vous avez une idée ? Oui, moi je vous entends très bien, Martine. Martine, vous m'entendez ?
3: Oui, je réfléchis.
0: Alors allez-y, parce que vous avez encore quelques secondes, mais ça se finit. Vous donnez votre langue au chat ?
3: Oui.
0: Eh ben tant pis, c'était Freddie Mercury, la statue au bord du Léman, l'icône de cette de la musique, Freddie Mercury. Bon bah zéro rebloche, Martine, c'est pas grave, on continue. Peut-être que celle-ci, ce sera un peu plus simple.
3: On l'appelle. J'ai croisé les doigts.
0: Bah oui, bah moi aussi je croise les doigts pour vous, Martine, j'arrête pas, je fais que ça. On y va, on continue. Cette fois-ci, on va s'intéresser au patrimoine. On l'appelle le diamant brut de nos Savoies. Un certain Walt Disney en villégiature dans la région s'en serait inspiré pour le château de la Belle au bois dormant. Alors, on cherche donc un château, Martine, qu'on appelle le diamant brut. C'est qui ? Qu'est-ce que ça veut dire ? C'est qui ? C'est quoi ? C'est quoi ce château ?
3: Le diamant brut ?
0: Oui. Qu'on appelle le diamant brut. Il a inspiré le dessin animé de La Belle au bois dormant. Martine ?
3: Non.
0: Non, toujours pas. Bon, et ben c'était le château de Menton-Saint-Bernard. Vous le connaissez ?
3: Non, non.
0: Ah, vous le connaissez pas du tout. Bah écoutez, il est magnifique à voir. Je vous conseille d'aller y faire un petit tour ou de vous brancher sur Internet pour regarder à quoi il ressemble. Il est magnifique, ce château. Troisième question. Martine.
3: Il est où, le château ?
0: Le château ? Le château de Menton-Saint-Bernard ?
3: Oui.
0: Eh ben écoutez, il est dans nos pays de Savoie en tout cas. Le château de Menton-Saint-Bernard à Menton-Saint-Bernard.
3: Ok.
0: Bon. Non, ça vous dit rien ?
3: Non, non.
0: Bon, eh ben tant pis. Eh bien écoutez, on continue ensemble. Martine,
3: oui,
0: vous êtes là ?
3: Ok.
0: Eh bien, alors lui, on cherche un chanteur cette fois-ci. Il a été inspiré par un petit village de Haute-Savoie pour composer cette chanson. Vous le reconnaissez ?

Alors on est donc à 0,5 rebloche sur cette manche. Martine, ça fait mal. Ça fait mal, la 0,5. Hein. Bon, on croise les doigts pour la troisième manche. On écoute vite, hein. Ça fait mal.

0: Ça fait mal avec Vita Sur, ici Pays de Savoie. Merci d'être avec nous. 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Trois épreuves autour de la musique des Pays de Savoie et des points à collecter un maximum pour remporter le cadeau. 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
3: Et dans le Reblochot, tous les jours de 11h à midi, on vous offre des cadeaux. Cette semaine, c'est une carte carburant d'une valeur de 100 euros. C'est pour vous, pour aller où vous voulez. Par exemple, pour aller au château du Menton Saint-Bernard, à côté du lac d'Annecy. Pour aller du côté, eh bien, pourquoi pas, d'Ivoire, près du lac Léman. Voilà, c'est pour vous. Et ce sera peut-être pour Martine. Alors Martine, on est quand même mal parti. On est à 0,5 points. On va tenter de se rattraper dans cette dernière épreuve, l'épreuve surprise. Alors, Martine, vous êtes toujours avec nous. Je vais vous poser trois questions.
4: Oui.
3: Voilà. Les règles, elles sont très simples, Martine. Vous allez devoir me donner trois choses sur le thème que je vais vous donner. Par exemple, la première question. J'aimerais trois plats typiquement italiens. Est-ce que vous avez une idée de trois plats italiens? Attention, il y a un petit chrono. Hein. Quand je dis top, ça part. C'est bon pour vous, Martine? C'est compris?
4: Oui.
3: Eh bien, parfait. J'aimerais trois plats italiens. Qu'est-ce qu'on peut manger?
4: Pizza, ravioli, cannelloni, spaghetti.
5: Ah oui,
3: bon, ça me donne envie. Bon, c'est bien, il y en a même plus. C'est parfait, ça nous fait deux rebloches, Martine. Allez.
4: Mais j'entends pas bien ça, haut-parleur.
3: Ouais, mais vous m'entendez quand même, pourtant vous avez bien répondu. On continue comme ça, Martine. On ne lâche rien. Deuxième question. J'aimerais trois monuments à voir si vous allez à Paris, visiter la capitale. Trois idées de monuments. Alors, qu'est-ce que je peux visiter?
4: Tour Eiffel.
3: La Tour Eiffel, oui.
4: Le Louvre.
3: Oui. Vite.
4: Et...
3: Ah, c'est trop...
4: Notre-Dame de Paris.
3: Ouais, mais c'est un peu tard. Bon, c'est pas grave. Je vous mets un point. On est donc à trois rebloches et demi, Martine. Je sens que là, il y a un regain. Troisième et dernière question. J'aimerais, Martine, trois acteurs. Attention, américains. Trois acteurs américains vivants. Vous pouvez me sortir tous les films que vous aimez. Je voudrais trois acteurs américains. C'est parti. Allez. Oh, il y en a bien un qui vous vient.
4: Oh,
3: Martine. Il y en avait plein. Bon, il y avait Leonardo DiCaprio, Al Pacino, Clint Eastwood. Dans les westerns. Bon, bah tant pis. Martine, je vous souhaite une très bonne journée. Je vous remercie quand même d'avoir joué avec nous. Nous, en tout cas, on a passé un très bon moment. On vous remercie.
4: J'ai perdu.
3: Eh ben, malheureusement, Martine, c'est perdu. Oui, 3,5 points, ça va être difficile. Oui, j'allais dire difficile de faire pire, mais non, on peut toujours faire pire.
4: Il fallait combien?
3: Ah ben, Martine, là, il fallait plus de 10, en tout cas, pour vous qualifier pour cette carte carburant. Mais vous savez quoi? C'est pas grave. Vous connaissez le chemin, 0806 00 10 10. Et nous, on vous embrasse très très fort. Vous nous appeliez du côté des pierres. Dans un instant, un nouveau candidat sur ici Pays de Savoie pour jouer dans le Reblochot et tenter de remporter cette carte carburant d'une valeur de 100 euros. Elle est toujours en jeu. Elle sera peut-être pour vous. 11h26, vous écoutez le Reblochot. On est ensemble jusqu'à midi. Joe Dassin avec l'été indien.
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0: Alors, point positif avec la chaleur, c'est que ça nous inspire de belles chansons comme celle-ci de Joe Dassin, c'était l'été indien.
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0: Eh oui, ici, pays de Savoie à vos côtés en cette période de canicule. Chez vous, c'est irrespirable? Alors, bravez la chaleur pour aller vous mettre au frais dans votre commune. À Valérie, la mairie met son salon d'honneur à disposition des habitants qui en auraient besoin. Vous pouvez y accéder aux horaires d'ouverture de la mairie aujourd'hui et demain, jusqu'à midi et de 14h à 18h. Allez vous mettre au frais à la mairie de Valérie. À Valgelon-la-Rochette, la salle du conseil municipal climatisée, vous êtes aussi ouverte aux horaires d'ouverture. Les personnes âgées de plus de 65 ans et les personnes vulnérables peuvent y être accueillies afin de bénéficier d'un espace frais et confortable. À La Rochette également, la piscine municipale ouvre gratuitement ses portes de midi, là dans une demi-heure, jusqu'à 13h30. Aujourd'hui et demain, attention, là cette fois la jauge est limitée à 60 personnes, donc les premiers arrivés, les premiers servis. Et puis, plus insolite, vous allez pouvoir vous rafraîchir à l'église de Vieuze-la-Chiéze. Des tables et des chaises sont mises à disposition. L'accès est libre toute la journée. Et puis hydratez-vous, mouillez-vous la nuque, les avant-bras également. Et puis en cas d'urgence, vous pouvez toujours composer le 15 11h32.
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0: Sur Ici, pays de Savoie, on vous fait encore un peu transpirer avec cette sélection musicale qu'on adore et qui nous fait bouger, comme Michael Jackson avec ce tube

0: Billie Jean et Michael Jackson que vous écoutez sur ICI Pays de Savoie et que vous pouvez réécouter également et voir au cinéma en ce moment avec le biopic sur le roi de la pop, le film Michael. Ce film, je l'ai vu, c'est un concert géant. Donc si vous aimez Michael Jackson, allez vous rafraîchir au cinéma parce qu'on est encore en période caniculaire. Le roi de la pop qui nous a quittés il y a 17 ans, jour pour jour, c'était le 25 juin 2009.
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0: Et le Robloch Show, tous les jours de 11h à midi, on vous offre des cadeaux, un nouveau candidat, trois nouvelles épreuves. On joue avec Cédric maintenant. Bonjour Cédric.
3: Bonjour.
0: Cédric, vous nous appelez du côté de Servoz. Comment ça va?
3: Ça va.
0: Un peu chaud.
3: Mais ça va quand même.
0: Ouais, c'est ça. Bon. Comment vous faites-vous pour vous rafraîchir? Vous avez des astuces?
3: Comme tout le monde, hein, on reste à l'abri le matin jusqu'à ce que la température descende. Hein.
0: Bah oui, c'est ça. Vous travaillez? Vous êtes en congé? Vous faites quoi?
3: oui, je suis plus ou moins en congé. Oui, j'ai fini ma saison et puis là, je faisais un peu de couture.
0: Dis donc, vous êtes manuel et de la couture, vous faites quoi? Des rideaux?
3: En fait, je suis en train de d'aménager mon auvent pour mon 4x4 parce que j'aime bien faire des raids dans d'autres pays.
0: Ah, d'accord. Racontez-nous, vous êtes allé où?
3: Slovénie, après pas mal des pays d'Europe et puis aussi l'Afrique.
0: Mais c'est génial. Et vous y faites quoi? Vous faites des road trips? Vous partez avec...
3: Oui, c'est ça.
0: Ah oui, d'accord. Tout seul, en famille, avec des amis?
3: J'avais commencé en famille,
0: ouais.
3: et puis après un peu tout seul. Et puis là maintenant, je pars avec ma compagne.
0: Ah, c'est génial ça. Donc vous avez converti votre compagne. C'est magnifique. Bon super. Donc vous êtes moniteur de ski. Vous êtes donc actuellement, oui, vous le disiez, presque quasiment en congé. Vous jouez avec nous dans le Robloch Show. Vous êtes un habitué du Robloch Show?
3: J'écoute de temps en temps.
0: Ouais.
3: Là, ce matin, c'est vraiment parce que j'avais mis la radio et je suis tombée.
0: Et là, ce matin,
3: la couture.
0: Et vous vous êtes dit, oui, bon, alors Martine, elle a fait 3,5 points. Je peux peut-être la battre.
3: Ah, mais c'était dur. Hein. Là, vous avez été dur. Hein.
0: J'ai été dur avec elle, c'est vrai. Ah, là, vous allez me faire culpabiliser. C'est vrai, c'était super dur. Oh non.
3: Ah oui, j'ai eu du mal à trouver, moi.
0: Oh là, c'est pas vrai. Bon, on va voir si je vais être plus sympa sur cette deuxième manche, Cédric. Comme Martine, on va commencer par le quiz musical.
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0: Comme pour Martine, on va retourner en enfance quand on faisait de la flûte avec à l'école. Un extrait, un artiste à trouver. Bonne chance, Cédric. Tendez bien l'oreille.

0: Alors, Cédric, selon vous, qui chante?
1: Je dirais, là, je dirais Céline Dion, mais je suis pas sûr.
0: On vérifie. Bah oui, c'était Céline Dion, en effet. Vous avez le titre pour Zéro Rebloche?
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0: Oh là là, ouais.
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0: Pour que tu m'aimes encore.
1: M'aimes encore.
0: Votre femme, elle va vous taper sur les doigts. Hein. Si elle est fan de Céline Dion, ça ne passe pas. Deuxième extrait de Rebloche quand même, donc c'est plutôt pas mal. Deuxième extrait, on écoute.

0: Alors Cédric, celui-ci fait mal aux oreilles, je suis d'accord. Vous avez reconnu ou pas?
1: Là, franchement...
0: C'est vrai? Non? Bon, bah
1: pas
0: on
1: du
0: vérifie.
1: Tout.
0: Eh ben, on vérifie.
1: Oh, c'est nul.
0: Non. Eh oui, les Bee Gees, évidemment. Bon, je peux pas vous le compter, hein, Cédric. Hein. Donc, ça fait deux rebloches. Toujours, troisième extrait. Attention, celui-ci, un tout petit peu plus récent.

0: Alors, selon vous, Cédric.
1: Waouh.
0: Je joue bien de la flûte, hein.
1: Ah oui.
0: C'est un talent rare. Selon vous, qui chante ce troisième extrait? Vous avez reconnu l'air? Non. Vous donnez votre langue au chat? Eh ben, c'était Stromae.
1: Ah oui.
0: Stromae. Alors, on danse. Bon, Cédric, on est à deux rebloches. J'ai envie de dire, c'est toujours plus que Martine tout à l'heure sur cette première manche. Je vous donne rendez-vous pour les questions autour des pays de Savoie. Juste après, Laurent Voulzy, le rêve du pêcheur. Je rêve et je croise les doigts pour vous, Cédric.
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0: Imaginez-vous naviguant sur l'eau, sur le lac d'Annecy, à bord d'un pédalo, les cheveux dans le vent. Oui, ça fait rêver en ce moment un peu d'air. Merci pour cette balade musicale, Laurent Voulzy, et ce rêve du pêcheur.
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0: Le Reblochot Show vous gâte cette semaine avec un coup de pouce à la pompe, une carte carburant d'une valeur de 100 euros. Cédric est toujours avec nous. Cédric qui a fait 2 points sur cette deuxième manche. On passe à la deuxième. Des Pays de Savoie. Je vais vous donner des indices, Cédric. Et il va falloir retrouver des communes de nos Savoies. 3 communes à retrouver. 2 points par bonne réponse. 6 rebloches au total à collecter. Première commune à trouver. On cherche une station de ski près de la frontière suisse. Elle fait partie du domaine skiable des Portes du Soleil. Le domaine est très joli parce qu'il est recouvert de forêts. Et le col de la Jouverte monte depuis cette commune. Quelle commune s'agit-il ?
3: Châtel ?
0: On cherche Châtel, c'est pas la commune que j'attends. Une autre, vite. C'était Morzine que j'attendais sur cette deuxième.
3: Ah oui, il y avait plusieurs stations, c'est vrai, là-bas.
0: Châtel en fait partie aussi ?
3: Oui.
0: Eh bien écoutez, je vous accorde 1 point. Hop, voilà, donc pas 2, 1. Deuxième question. On l'appelle aussi la Cité des Ducs. Elle est installée entre les massifs des Bauges et de la Chartreuse. Elle est située à 200 km de Turin en Italie. D'ailleurs, elle lui ressemble à Turin. C'est la commune où se tient la foire de Savoie. De quelle commune s'agit-il ? On l'appelle la Cité des Ducs. Elle ressemble à un petit Turin. Elle est située en Savoie. J'attendais Chambéry. Ouais, j'attendais Chambéry, mais malheureusement c'est un peu tard. Je ne peux pas vous accorder le point, Cédric. On va tenter de se rattraper sur cette troisième commune.
3: C'est dur.
0: Alors cette commune, elle porte le nom d'un fromage emblématique de nos Savoies. Et cette commune, elle est située dans le Chablais, un fromage très connu de nos Savoies. C'est pas celle que j'attends, ça commence par un A. Ça commence par un A.
3: Ah, Abondance.
0: Eh oui, bien sûr, Abondance. 2 points, en effet. Ça vous fait 5. Oui, parce que Reblochon, il y a une commune qui s'appelle Reblochon.
3: Oui, oui. Non, pas du tout.
0: Ah oui,
3: non,
0: voilà, c'est pour ça.
3: Quand ça m'a dit fromage de Savoie, tout de suite, j'ai fait. Il y en a tellement.
0: Non, Cédric, j'attends une commune qui porte le nom. Donc c'était bien Abondance, en effet. On est à 5 points. Bon, écoutez, Cédric, je sens que vous êtes un diesel. C'est-à-dire que ça, c'est long à se mettre en marche, mais je sens que ça vient. Donc je vous garde pour la 3e épreuve. Juste le temps d'écouter Marine avec le cœur maladroit.

0: Le cœur maladroit de Marine sur ICI Pays de Savoie. Et à 11h53, Jean nous a passé un coup de fil au 0806 00 10 10 pour nous signaler un accident sur l'A43 au niveau du tunnel de l'Épine. C'est complètement bloqué en direction de Chambéry et les gendarmes sont sur place. Donc vigilance si vous êtes dans le secteur sur l'A43 en direction de Chambéry au niveau de Nance au niveau du tunnel de l'Épine.
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0: Et à 11h54, nous avons eu un nouvel appel de Jean qui vient de nous dire que c'est en train de se débloquer sur l'A43 au niveau du tunnel de l'Épine. Merci beaucoup, chers auditeurs. Vous êtes nos yeux sur la route. Nous, on vous offre des cadeaux ce matin dans le Reble Show jusqu'à midi. Et on continue de jouer dans cette dernière, la toute dernière épreuve. Dernière chance pour vous, Cédric, pour vous qualifier pour remporter cette carte. C'est l'épreuve surprise. Cédric, j'espère que vous aimez les animaux. On va jouer au jeu des cris d'animaux. Je vais vous faire écouter 3 extraits et vous allez devoir me dire de quel animal il s'agit. 6 rebloches à gagner au total. On y va. Attention, premier extrait. C'est quoi comme animal ?
4: Je dirais une vache.
0: Oh, c'est une vache. Oui, en effet, ça fait 2 rebloches. Attention, on passe au niveau moyen. C'est quoi ?
4: On va dire en général un singe.
0: C'est un singe, en effet, ça vous fait...
4: Ça pense bien.
0: C'est bien ça, 2 rebloches supplémentaires. Alors attention, là, c'est le niveau très difficile. Il s'agit de quel animal ? Ah, c'est pas simple. Allez. Alors allez-y au hasard parce que c'est vraiment pas simple. Allez-y.
4: Il a un âne.
0: Un âne ? Eh non ! C'était un pingouin, figurez-vous. Le pingouin fait ce cri.
4: Ouais. Ah oui ?
0: Bah ouais.
4: C'est vrai.
0: Incroyable. Donc c'était le pingouin. On est à 9 points, Cédric, actuellement. Je vous donne rendez-vous demain pour savoir si vous avez remporté cette carte carburant d'une valeur de 100 euros. Et en attendant, je vous souhaite une très très belle journée à l'écoute d'ICI Pays de Savoie. Vous nous appeliez depuis Servoz. Bon courage avec la canicule. N'oubliez pas de vous hydrater. Dans un instant, toute l'actu locale. Rendez-vous à midi pour toute l'actu locale. Et puis on revient évidemment en musique, toujours sur ICI Pays de Savoie avec Cyndi Lauper, Girls Just Want to Have Fun, 11h56.

0: Girls Just Want to Have Fun sur ICI Pays de Savoie avec Cyndi Lauper.
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0: ICI Pays de Savoie avec vous tous les jours. Il est midi. Bon appétit. Pays de Savoie, première radio sur l'actu locale avec vous, Tommy Cataneo. De gros dégâts à Magland, dans le hameau du Chéron.
2: Les orages d'hier soir ont provoqué une coulée de lave torrentielle. Richard Vivion, vous êtes sur place, les pieds dans la boue. L'alerte a été donnée hier, un peu avant 22h. Richard, est-ce que vous nous entendez? Richard Vivion,
3: oui,
2: sur place pour ICI Pays de Savoie.
3: Oui, Tommy, est-ce que vous m'entendez?
2: Je vous entends bien, Richard.
3: Oui, effectivement, dans ce hameau du Chéron, au-dessus de Magland, les traces de la coulée de lave torrentielle de cette nuit sont encore présentes. On voit des monticules de boue, de cailloux, des maisons impactées par cette coulée qui mesure 1700 mètres de long selon les pompiers. La surface est de 4700 mètres carrés. Alors, le bilan est de 2 blessés légers. Des personnes qui ont eu beaucoup de chance, expliquent les pompiers, puisque la lave est arrivée dans leur jardin. Ils étaient eux-mêmes dans leur jardin. Une des personnes, une femme âgée, a été prise par la boue. Et les pompiers ont pu finalement réussir à l'extraire. Les dégâts sont importants. La mairie annonce le début des travaux de déblaiement, mais ça va prendre effectivement énormément de temps.
2: Richard Vivion sur place pour ICI Pays de Savoie. Et en tout, ce sont 21 personnes qui ont été évacuées et qui sont en cours de relogement. Les photos et les vidéos de cette impressionnante coulée de boue du côté de Magland dans le hameau du Chéron sont déjà à retrouver sur notre site internet ici.fr. Côté Savoie, les pompiers sont intervenus une dizaine de fois après les fortes pluies, les orages et le vent d'hier soir. Il a grêlé du côté d'Eton. Sur le lac du Bourget, des plaisanciers ont été obligés de ramener leur bateau au port. Et puis à la Plagne, Montalbert, la salle Alto a été inondée. De nouveaux orages sont attendus dans la journée. Le spectacle de danse de ce soir est donc annulé. Comme ces derniers jours, la vague de chaleur se poursuit. Désormais, ce sont 72 départements qui sont en vigilance rouge canicule, dont le Val d'Oise, où un enfant de 3 ans a été retrouvé mort hier dans la voiture de ses parents. Selon les premiers éléments de l'enquête, le petit garçon était censé faire la sieste dans le salon. Il a échappé à la vigilance de ses parents avant de rentrer dans la voiture. Sa maman, en état de choc, a été hospitalisée. Une enquête a été ouverte pour homicide involontaire.
0: Chez nous, la Savoie et la Haute-Savoie restent en vigilance orange.
2: Même si on devrait dépasser les 36 degrés en pleine aujourd'hui. Et dans ce contexte, les coups de chaud, les malaises et les cas de déshydratation sont plus nombreux, notamment chez les personnes âgées. C'est ce que confirme Johan Germain. Il est président d'SOS Médecins à Chambéry et il était notre invité ce matin.
4: C'est vrai que les personnes âgées sont souvent dans des appartements mal isolés. Elles ne ressentent pas forcément la soif. Donc on se retrouve souvent dans des situations compliquées avec des personnes qui se déshydratent sans s'en rendre compte et qui nous appellent finalement quand il y a déjà des conséquences, que ce soit des malaises ou des effets secondaires des médicaments notamment. On se dit c'est suffisant de boire de l'eau et c'est vrai, mais avec l'âge, souvent les personnes ne se rendent pas compte qu'elles ont soif, elles ont moins cette sensation-là, ça perd de son efficacité. Et c'est pour ça que moi je leur dis tout le temps que c'est important aussi de regarder ses urines. Une personne qui fait moins pipi avec des urines beaucoup plus foncées est déshydratée même si elle ressent pas la soif. Et souvent les personnes âgées attendent la sensation de soif pour réagir, ce qui est déjà un signal un peu tardif.
2: Johan Germain, président d'SOS Médecins à Chambéry, qui était donc notre invité ce matin. Son interview est à réécouter sur notre site internet ici.fr. 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Et puis on passe d'un extrême à l'autre avec du froid et les JO d'hiver de 2030. Le ski alpinisme sera bien au programme. On l'a appris ce matin, la réinscription de la discipline pour les prochaines Olympiades a été validée par le CIO, le Comité International Olympique. Comme lors des derniers Jeux de Milan-Cortina, le ski alpinisme sera un sport additionnel. Le duo savoyard Emilia Rop et Thibaut Anselmé avaient remporté la médaille d'or en relais mixte en 2030. Ces épreuves de ski alpinisme se dérouleront dans les Hautes-Alpes. Charlène, on fait un point sur la météo. Ça reste très très chaud
0: tout
2: aujourd'hui.
0: À fait, la journée s'annonce encore brûlante avec comme hier quelques orages attendus cet après-midi, des orages qui peuvent donner beaucoup de pluie en très peu de temps et du vent aussi qui va souffler assez fort localement. Côté mercure, eh bien ça reste très élevé, 35 degrés annoncés cet après-midi à Albertville, 36 pour Chambéry, 29 du côté de Morzine, 28 à Chamonix et 23 à Tignes. Demain, ça sera encore de la canicule au programme. Et puis ce week-end, canicule toujours avant un petit redoux annoncé et attendu en début de semaine prochaine. Le Reblochot chaud revient demain. On vous souhaite un très bon appétit. Vous participez au 0806 00 10 10. Tout de suite, c'est au taquet.
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0: Bonjour la France, j'espère que tu vas bien. La France, ah là là là là. Comment ça va Éric Bastien ?
2: Bonjour Valérie, la France, là là là là là là. Ça va très bien, là là là là là.
0: Eh ben c'est super. Voilà. Je vous rappelle les cadeaux pour la finale de demain.
2: Déjà.
0: Oh, bah, le temps passe vite. Hein, vous savez, on rajeunit pas.
2: Évidemment.
0: Alors, je vous rappelle que vous gagnez pour le premier prix 2 places VIP pour assister au concert de Katy Perry. Hein, c'est le 12 juillet. Alors, c'est le 12 juillet au Zénith de Nancy. Alors, vous aurez évidemment un accès prioritaire, un accueil personnalisé, un espace privatif pour vous retrouver avant et après le spectacle dans un cocktail dînatoire, 100 € de carburant pour aller à Nancy. Et c'est pas tout, parce que nous, on est hyper gentils. Figurez-vous que vous passerez la nuit dans une suite pour deux personnes avec deux petits déjeuners au cottage Nancy Brabois Maison Mangin. Voilà, un truc de fou, quoi. Et puis, c'est pas tout. Parce que oui, on est généreux. Je vous le rappelle que toute la semaine, pour tous les participants, les gagnants comme les perdants, on gagne 2 places de ciné pour aller voir Les Parfaits au pluriel, Arnaque en famille, avec Audrey Fleurot et Ramzy Bédia. Donc ça, c'est pour tout le monde. Le premier prix, c'est Katy Perry. Qu'est-ce qu'on gagne si on ne gagne pas ça ?
2: Eh, vous avez parlé du cottage Nancy. Je vous le dis depuis le début de la semaine.
0: Oui.
2: Toute la team et la famille Malongo sont sur place. Déjà, ils sont dans les backstage pour Katy Perry.
0: Oh, okay.
2: Et au cottage Nancy, ils sont installés. Alors, ils ont mis en place 5-6 machines espresso. Mais parmi ces machines, il y en a une qui sera pour vous. Avec 32 dosettes, 6 verres en verre. Tout ça par Joe, la légende.
0: Eh ben, on accueille tout de suite nos candidats. Bonjour Anne-Sophie, bonjour Stéphane,
7: bonjour.
0: Comment ça va ?
8: Bonjour.
0: Alors Anne-Sophie, tu joues avec moi et tu joues aussi avec ICI Sud Lorraine.
8: Oui.
0: Tu as 43 ans, tu habites Sanchez dans les Vosges.
8: Exactement.
0: Alors t'es Sanchoise, t'es Sanchaise, t'es quoi ?
8: Sanchéen.
0: Ah oui, d'accord, toujours, je ne trouve jamais. Sanchéen, Sanchéenne. Tu es mariée avec Alban.
8: Oui.
0: Tu as deux filles. Comment s'appellent tes filles ?
8: Alors, mes filles s'appellent Jade et Sacha.
0: Oh là là là là là là. Je vois qu'elles ont 8 et 13 ans. T'as encore une petite année de tranquillité avant les tourments de l'adolescence.
8: Ah ouais. En fait, ça commence un peu déjà.
0: Oh là là là là. Je suis de tout cœur avec toi.
8: Mais bon.
0: Ah oui, bah
8: oh,
0: c'est...
8: merci.
0: Je suis dans tout cœur avec toi. Alors, il paraît que tu as un petit chien qui s'appelle Milou.
8: Oui. Ben, il est à côté de moi d'ailleurs là.
0: Alors c'est quoi comme modèle ? C'est un Milou vraiment ou...
2: Un Fox Terrier.
8: Non, c'est un Milou Russell Terrier, un mix de deux races.
0: Ah d'accord, ok. Bon bah c'est un terrier, ça creuse. Voilà, ok.
8: Ouais, bah exactement. Bah, encore tout à l'heure, il avait la tête dans un trou. Donc...
0: Aïe, aïe, aïe, aïe, aïe, aïe. Mais c'est des chiens de terrier, ça te fait des trous, ça te...
8: Oui.
0: C'est un... Ouais, pas...
8: Eh oui, en plus des Milou.
0: Eh voilà. Alors tu es infirmière à domicile.
8: Oui.
0: Voilà. Avant, tu étais à l'hôpital, en tant qu'infirmière
8: aussi.
0: C'est
8: ça. Oui, oui, oui, tout à fait.
0: Mais alors, rien à voir. Petite, tu voulais être paléontologue.
8: Oui, j'étais fan de... Bah, je pense que c'est Jurassic Park qui m'a
0: dit.
8: Et je les voyais, je disais, oh, c'est ça que je veux faire plus tard. Mais j'ai voulu longtemps, encore jusqu'au lycée, je voulais encore faire ça.
0: Et alors, qu'est-ce qui t'a arrêté ?
8: Et après, En fait, fac d'histoire, tout ça, ça me branchait pas trop parce que c'est pas comme à la télé, en fait. Donc,
7: ah oui, c'est
8: de longues études. C'était plus dur que ce qu'on voyait. Voilà.
7: Ouais. Oui, puis surtout, il n'y a pas des vrais dinosaures qui sont reproduits quelque part. Ah là là là là là.
8: Voilà.
7: Alors, on va essayer tout de suite, ensemble, de marquer le premier point avec la première question, vrai ou faux. T'as une petite ambiance militaire. Ça, c'est la femme d'Éric Bastien qui le réveille le matin.
2: Ah, terrible.
7: Alors, écoute bien. En Thaïlande, le service militaire se joue à la loterie. Alors, est-ce que c'est vrai qu'on joue à la loterie le service militaire? Top chrono, 5 secondes.
8: Soyons fous, je dis oui.
7: Eh ben, t'as bien raison, soyons fous. Et oui, en Thaïlande, il y a une partie du service militaire qui fonctionne par tirage au sort.
2: C'est terrible.
7: Et chaque année, il y a des hommes de 21 ans qui doivent participer à une sélection, donc à une véritable loterie. Et donc, voilà. Donc, bravo, premier point.
2: J'ai vu des images de ça, c'est vraiment moche, parce qu'il y a des gars qui n'ont vraiment pas envie d'y aller. Et il y a des types qui sont là, on tire au sort.
7: Hunger Games.
2: Il y a des déceptions. Voilà. Stéphane est avec nous, avec ici Paris-Île-de-France. On va l'accueillir avec plaisir. Ça va, Stéphane?
9: Ça va très bien, et toi?
2: Ouais, ça va super. Stéphane, il est dans le train, il est comme ça, voilà. On le suit dans ses voyages et ses pérégrinations.
7: Mais où vas-tu?
2: Mais oui, où tu vas?
9: Je vais sur Paris, visiter la Tour Eiffel.
2: Bah voilà, c'est bien, oui, parce qu'il est de la région, il est de Seine-et-Marne, de Gretz-Armainvillers. Donc, bonne visite de la Tour Eiffel. Tu verras juste en haut de la Tour Eiffel, t'as tous les émetteurs radio. Si tu bouges un peu trop, plus personne pourra nous écouter. Voilà. Ouais, alors fais attention. Stéphane,
7: c'est drôle, toi.
2: Bah oui.
7: C'est drôle ce que tu viens de dire.
2: Vous couper la parole.
7: Ah, c'est génial.
2: Pourra vous couper la parole. Ouais, parce qu'il y a un bouton spécial d'Amido.
7: Ah, c'est ça.
2: Oui, bien sûr, c'est en place. Célibataire avec un chat, comment s'appelle ce petit chat, Stéphane?
9: Il s'appelle Pompon.
2: Pompon, c'est original comme nom.
9: Ouais, c'est comme le chat dans Le Cerveau avec Belmondo.
2: Ah oui, voilà, ah oui, oui, oui, ah oui. Avec Bourville aussi, The Brain. Pompon, je ne savais pas qu'il s'appelait Pompon dans le film. Ok. Oui. Et c'est à cause du film que tu l'as appelé comme ça ou...
9: Oui, c'est à cause du film, ouais.
2: D'accord. Tu es agent d'accueil. Alors voilà quelque chose qui est intéressant. Au mois d'août, tu vas travailler au musée Grévin.
9: Oui, oui, oui. Ça y est, ils vont. En fait, j'ai fait déjà un stage d'un mois chez eux au mois de mai.
2: Ouais.
9: Et ils m'ont proposé un contrat saisonnier 3 semaines au mois d'août.
2: Et tu vas faire quoi?
9: Alors, en fait, c'est pour accueillir les visiteurs. Les renseigner s'ils ont des questions sur les statues.
2: Ben, c'est génial, musée Grévin, musée avec des personnages de cire, sur les grands boulevards à Paris, avec tous les artistes que l'on aime. Et puis, il y a tout un pan sur l'histoire aussi. Tu vas te régaler et on te croisera avec plaisir. Petit, tu voulais être vétérinaire.
9: Oui.
2: Et finalement, non. Pardon. Tu voulais être musicien aussi.
9: Je voulais être vétérinaire parce que j'adore tellement les animaux que.
2: Ah, je comprends.
9: Que voilà.
2: Écoute, en tous les cas, nous, on est heureux de t'accueillir dans le train. On espère que ça ne va pas couper. T'es avec nous jusqu'à 13h. On a une première question qui arrive tout de suite. Et elle vaut un point avec. Pour les nostalgiques et ceux qui aiment les pubs. Écoutez.

0: que c'est un truc dangereux.
1: Ah bah ça nous rajeunit pas.
0: Il y avait un mec, il y avait de l'eau aussi, il faisait du rap, il faisait du canyoning ou je sais plus.
1: Bah il y en avait plein, hein, c'était mais vraiment la pub du chewing-gum des années.
0: Et d'ailleurs, hein, vous êtes tellement un puits de science que vous savez que cette musique vient de d'avant, c'est ça je crois.
1: C'est une chanson américaine. Ouais. Where we went young and free. C'est une chanson.
0: Ah, l'intelligence de cette femme en une seule personne, quoi, ça c'est fou. Les chewing-gums peuvent mettre jusqu'à 7 semaines à être digérés lorsqu'on les avale, ce qu'il ne faut pas faire. Top chrono, 5 secondes, 7 semaines pour être digéré.
2: J'y accéderai.
0: Alors c'est faux. Comme les autres aliments non digestibles, le chewing-gum traverse tout simplement notre système digestif. Il est éliminé en quelques jours. Donc de ce côté-là, il n'y a pas vraiment de souci. Mais bon, faut pas les avaler quand même. Hein, c'est pas terrible.
1: Hein. Ah non, moi j'en ai avalé plein quand j'étais petite. Merci bien.
0: Ah bah oui.
1: Allez, ça fait un point pour Anso, pas de point pour Stéphane. Et là tout de suite, ah là là, Thierry Pastor. Le coup, bah c'est le coup de folie.
0: Bah, bien
1: quoi.
0: Sûr, bah, c'est oui. Le coup de folie.
1: Parce
0: on
1: que
0: adore.
1: Quand vous écoutez ici, c'est le coup de folie. Allez,
0: tous les jours.
1: À tout de suite.

0: là là.
1: Le coup de folie, c'était Thierry Pastor, magnifique Thierry Pastor sur ici.
2: Ta ta ta ta, rien compris.
0: Ta ta ta ta ta.
1: Oh là là, le coup de folie, c'est magnifique. Bon, je vous prenais tout de suite mon cordidacté dans le train, il a raccroché. De toute façon, vous faites tout pour que je perde.
0: Oh, mais ce culot.
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0: Alors, nous sommes avec Anne-Sophie qui joue avec ici, Sud-Lorraine, qui elle n'est pas dans le train. On parlait juste avant avec Stéphane, il dit qu'il adore les animaux, mais toi aussi, tu adores les animaux.
4: J'adore.
0: Tu fais des dons à 30 millions d'amis à la SPA, c'est génial.
4: Oui, c'est important. Ah, ouais. Bah, j'adore les animaux et quand je vois ce qu'on peut leur faire subir, ça me rend malade.
0: Ah, moi aussi.
4: Et c'est pour ça que je voulais être vétérinaire aussi quand j'étais gosse.
1: Ah, oui.
4: Mais j'ai fait un stage, c'est le stage quand t'es en troisième.
0: Ah oui. Le fameux.
4: Et quand j'ai vu les chiens arriver dans des états, il fallait les amputer, il fallait euthanasier, et j'ai pas supporté, je pleurais tous les soirs, j'ai dit je peux pas.
0: Et comme moi. Mais par contre, c'est bien que tu donnes des sous à 30 millions d'amis à l'SPA, parce qu'ils font un travail remarquable.
4: C'est ça, exactement, et je tiens vraiment à les féliciter pour tout ce qu'ils font pour les bêtes.
0: Alors, tu aimes les animaux, tu as le petit Milou, on a vu, mais alors tu adores jardiner, il paraît.
4: Oui,
0: qu'est-ce qu'il y a qu'est-ce qu'il y a dans ton petit potager ? Fais-moi rêver.
4: Alors, il y a des courgettes, des concombres, des tomates, des poivrons, des haricots qui peinent à pousser.
0: Ah.
4: Oui.
0: Pourquoi ils poussent pas ? Il fait trop chaud ?
4: Bah, soit c'est trop chaud, soit il pleut trop. C'est compliqué.
0: Ouais, c'est compliqué.
4: C'est compliqué.
0: Non, les haricots.
4: Et puis des petits oignons.
0: Bah, oh là là, bah alors du coup après tu cuisines tout. Tous.
4: Les ratatouilles du jardin.
0: On adore les ratatouilles du jardin. Et figure-toi, Eric Bastien, parce que c'est notre plat préféré.
1: Oui.
0: Elle fait des lasagnes.
1: Évidemment, bien sûr. Et maison, je suis sûr.
4: Bien sûr, je fais la sauce tomate avec aussi.
0: Oh là là là là. Mais attention, là, c'est aussi pour toi, Eric.
1: Oui, allez.
0: Et oui, parce qu'elle fait. Non, elle fait des gâteaux, des muffins à la cerise, des cookies, des crêpes et des confitures. Et voilà.
1: Anne-Sophie, 116 avenue du président Kennedy dans le 16e. Tu sais, tu mets tout ça dans un Tupperware, tu emballes dans un paquet cadeau avec un petit billet de 500 et tu nous envoies tout ça avec bonheur.
0: Voilà. Alors, tu as déjà.
4: La confiture de street était bonne.
0: Oh, ça va, arrête, tu me fais rêver.
1: On attend.
0: On va marquer le deuxième point. Tiens, une petite ambiance.

0: dit, est fou. J'en ai jamais entendu parler.
1: Eh ben non, c'est vrai. C'est vrai. Il y a des chercheurs qui ont testé des plateformes de glace artificielle pour aider évidemment les phoques. Et ça marche très très bien. Et c'est bon, c'est temporaire, mais au moins ils peuvent se reposer, se reproduire. Pas de points, mais tu as appris un truc.
2: Oui, donc ce qui fait toujours qu'un point pour Anne-Sophie et zéro pour Stéphane. Est-ce qu'on a retrouvé Stéphane dans son train ou pas du tout ?
3: Oui, je suis là.
2: Voilà, Stéphane qui prend des risques, qui fait le voyage avec nous, c'est bon ça. T'as payé ton ticket, tu vas pas te faire arrêter, ça va, tout roule.
3: Non, c'est bon, il y aura pas de problème.
2: Ok, on est bien. Stéphane avec ici Paris de France qui s'en va visiter la Tour Eiffel avant, je le rappelle, le travail au musée Grévin quand même, c'est exceptionnel ça, pour le mois d'août. Alors on va parler de jardin, je reprends ma guitare parce que tout à l'heure, vous m'avez écouté jouer avec la guitare. Vous avez vu?
1: Ouais, bah, tu joues très très bien. Hein.
2: Tu peux quand même
1: ouais, que je fais c'est fabuleux. Hein.
2: Exactement, fabuleux destin d'Éric Bastien. Alors tu jardines aussi? Parle-moi un petit peu de ton potager.
3: Ah oui, moi c'est en fis c'est une passion que mon papa m'a transmise. Et cette année, je me suis lancé, bon parce que maintenant il est âgé, et je me suis lancé moi-même, tout seul comme un grand. Mmh. Et j'ai fait des tomates, cerises, des tomates normales, des salades, et surtout mon fruit préféré qui est les fraises.
2: Les fraises, voilà, c'est bon ça, les fraises, surtout l'été, une petite envie de fraises aussi, voilà. Bon, il cuisine pas trop, notre Stéphane, non, parce que quand il le fait, c'est raté, hein, c'est cauchemar en cuisine, ton truc.
1: Ah ouais, c'est, non, ça c'est déco. Je t'adore, Roxane, mais j'aimerais que tu n'associes pas mon émission à cauchemar en cuisine,
2: remettons en place les choses. Le générique qu'on a écouté juste avant et qu'on va remettre,
1: c'était déco.
2: Cette excellente émission qui arrive sur M6 à la rentrée. Bien sûr. Alors que moi, je voulais parler de cauchemar en cuisine.
1: En cuisine, ouais.
2: Sur M6 également, avec Philippe Etchebest. Bon, tout ça pour dire que tu fais du trop cuit, quoi. Tu sais pas cuisiner.
1: Je sais pas.
3: Non. Oui.
2: Tout ça pour ça, Stéphane. Hein. Bon, Stéphane, voilà. On va jouer. Attention, le train à destination. On y va dans le taquet. Prochain arrêt, le point.
1: Ah bah oui, parce que moi j'en ai fait du pâte à roulettes, hein, j'ai l'âge, hein, je t'explique.
2: À la main jaune?
1: Ah, mais bien sûr, à la main jaune.
2: Pour ceux qui connaissent, ça parle de la main jaune. C'est dans le film La Boum, là, on les voit avec les patins à roulettes. Bon, Marie-Paul Bell, pour parler des patins à roulettes, Stéphane, pour un point, les patins à roulettes ont été inventés avant le vélo. Avant le vélo, vrai ou faux, top chrono?
3: Je dirais que c'est faux.
2: Eh ben c'est totalement vrai, les premiers patins à roulettes apparaissent vers 1760, c'était inventé par un Belge d'ailleurs, alors que le vélo n'arrive qu'en 1817. Voilà.
1: Et à la main jaune, c'était des rollers, hein, c'était pas des patins à roulettes.
2: Ils faisaient pas du patin à roulettes à la main jaune?
1: Non, les patins à roulettes, c'est un truc avec des lanières en cuir que t'attachais sur ta godasse.
2: Arrêtez, ça m'excite.
1: C'était horrible, c'était casse-gueule, alors que le roller, t'avais la chaussure et tu mettais le pied dedans. Oh, voilà. Allez, ça fait un point pour Anso, pas de point pour Stéphane, et là tout de suite... C'est de circonstance. Vous écoutez ici, vous écoutez Happy Pharrell Williams. À tout de suite.

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1: Nous sommes au taquet avec Anne-Sophie qui a un point et Stéphane qui n'a pas de point. Alors, Anne-Sophie, ah là là, Anne-Sophie, elle aurait aimé déjeuner avec lui. Eh oui. Bon. Ça va pas être possible, tu sais.
3: Ah, ça va être compliqué.
1: Ça va être compliqué. En plus, t'as même pas pu le voir en concert.
3: Ah, ça c'est mon grand regret, ouais. Ah, ça aurait été, je pensais, extraordinaire à voir. Ouais.
1: Ah bah oui, ça c'est sûr. Tu as vu le film qui est sorti ?
3: Ah oui, bien sûr, il est génial. Ah, il est génial.
1: Bon bah déjà au moins t'as vu le film. Déjà c'est pas mal.
3: Voilà.
1: Bon, je peux pas te promettre un déjeuner avec Michael, c'est fortement compromis.
0: Sauf pour ceux qui pensent qu'il n'est point décédé.
3: Oui, bon,
0: et qu'il a rejoint Elvis et tous les autres.
1: Ah oui, donc on est sur du complotisme. D'accord.
0: Okay. Beaucoup pensent à cela. Hein.
1: Bien sûr. Alors, ouais. Écoute, c'est simple. Là, il va y avoir juste l'intro de la chanson. Non, non, je t'ai entendu soupirer. Non. Non, voilà, je préfère que tu dises que.
3: Allez.
1: Alors, il y a l'intro, c'est l'une après l'autre. C'est vraiment des tubes, chérie. Tu vas les reconnaître. Écoute bien, première intro.

0: Allez, c'est qui chante? Top chrono.
1: C'est Imagine de John Lennon.
2: Ah bah tu vois, fallait pas soupirer. Pourquoi t'as soupiré? Alors que c'était Imagine all the people. Eh oui, living in the
3: moment.
2: On adore cette chanson, la plus belle chanson de John Lennon. Eh oui, donc t'as déjà un point.
1: Le texte est très beau, oui.
2: Ah, tu vois. Alors attention, c'est encore plus facile.
3: C'est pour vous ça.
2: C'est une spéciale dédicace de la programmation d'Éric Bastien.
3: Ouais,
2: qui sait à quel point cadeau. J'aime cet artiste. Allez.
3: Ah, fastoche.
1: C'est Michel Sardou.
2: Voilà, c'est Michel Sardou, les lacs du Connemara.
3: Tu la chantes, hein, tu vois.
2: Je la connais quand même.
3: Allez, encore.
2: Pas parce que je préfère Johnny que. Voilà, ça suffit, jingle. Allez, Anne-Sophie, tu as 3, ma chérie, bravo.
3: Stéphane qui est en train, rappelons-le, hein, Stéphane que nous suivons depuis midi.
2: Voilà.
3: Un petit point SNCF, Stéphane, comment ça va? Ça se passe comment, le trajet?
2: Tu es à quel niveau de l'arrivée de la Tour Eiffel?
4: Pas loin. Je suis à Val-de-Fontenay, donc ça fait encore quelques stations encore.
3: Okay. Écoute, avant 13h, on s'engage à ce que tu arrives au pied de la Tour Eiffel. Stéphane, merci d'être avec nous. Donc, on a bien compris que tu habitais du côté de Marseille. Et on salue tous les Marseillais. Oui, tu peux dire que la vanne n'est pas bonne. Allons-y. Voilà, c'est ça. C'est des vannes de fin de saison, je vous l'ai dit.
2: Ouais, de fin de série aussi.
3: Je recycle totalement. Juste un mot avant de faire le quiz. On va écouter un petit extrait d'Indochine. Parce que tu es le fan absolu. Tu as même les tatouages. Tu as le tatouage.
4: J'ai un tatouage de mes trois idoles qui sont Jean-Louis Aubert, Indochine et Renaud.
3: Ouais.
4: Et dans un carré d'as.
2: Ah, t'as mis la tête de tes chanteurs à la place des rois et tout ça?
4: Exactement.
3: C'est pas mal.
2: Et tu l'as où ce tatouage?
3: T'as discret ça.
4: Au biceps gauche.
2: Ah d'accord, biceps gauche.
3: Bon, okay, bah, très bien. Ouais. Fan d'Indochine, il a plein de vinyles, il collectionne les cartes postales, enfin voilà, il aime tous ces artistes comme Renaud et Jean-Louis Aubert. Alors est-ce qu'ils sont dans ton quiz?
2: On verra bien.
3: Non, ce serait trop simple. Bah on va partir sur des intros, hein, c'est exactement la même chose. Tu écoutes une courte intro, c'est-à-dire à peine 10 secondes, et c'est à toi de retrouver le chanteur. Voici le premier. Voyez, les extraits sont trop longs, les auditeurs sont tellement bons, les candidats sont exceptionnels. Tu as dit que c'était
4: Bruce Springsteen.
3: Oui.
2: J'adore ce mec.
3: Ouais. Ça fait quand même déjà un premier point.
2: Bah oui.
3: Qui à cette heure-ci était quand même assez inattendu et inespéré pour moi. Mais...
2: J'aime ce coaching négatif.
3: Ouais, Stéphane, je sens qu'il y a un deuxième point qui arrive. Et là, on part très très loin.
2: Tu te tais, pas d'indice.
3: Tu te tais, pas d'indice. Oh là là! Et t'as le titre?
4: Belle île en mer.
3: Oh oui, oui,

0: Anso, 2 pour Stéphane, c'est magnifique. Là, c'est l'heure de la réclame, mais pas que. C'est l'actualité dans toutes vos régions, grâce aux 44 locales de votre radio. Ici, à tout de suite, mes petits.
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0: Je vous rappelle que demain, pour la finale, il y a deux très beaux gâteaux.
5: Oui, voilà, quelle heure le brunch.
0: Alors, il y a deux places VIP pour assister au concert de Katy Perry le dimanche 12 juillet au Zénith de Nancy. Vous aurez évidemment un accueil personnalisé. Vous allez avoir un cocktail dînatoire, des places premium, un parking, 100 euros de carburant pour y aller. Ça, c'est le premier prix. Et le deux. Ah oui, évidemment, vous aurez l'hôtel hein, pour sur place. Ne vous
5: mieux.
0: Inquiétez même pas.
5: Ah oui.
0: Et ensuite, on aura pour tous les participants, gagnants comme perdants, deux places de cinéma pour aller voir le film Les Parfaits, Arnaque en famille avec Audrey Fleureau et Ramzy. Et c'est pour le deuxième prix, c'est évidemment notre sublime machine à café Joe Malongo avec 32 dosettes, 6 verres en verre, jingle, reprise de la compète. Alors, je rappelle que nous sommes avec Anne-Sophie qui joue avec ici Sud-Lorraine qui a 3 points et Stéphane ici Paris, Île-de-France qui en a 2. Alors, Anne-Sophie, nous allons parler d'amour. Voilà. Oui, nous allons parler de ta rencontre.
6: Ah, c'est pas d'aujourd'hui ça.
0: C'est ça, j'ai son épaule. Oh là là. Bah oui. Alors, je vous explique, hein, Sophie, elle a 43 ans. Bon, elle rencontre son chéri, elle était célibataire. T'avais un cousin qui voulait absolument te caser. Hein,
7: oui.
0: Voilà. Du coup, il organise une fête pour un anniversaire en se disant bon, allez, j'invite plein de célibataires. Et
7: voilà.
0: Sauf qu'en boîte, là où il organise son truc, il y a un autre anniversaire. Et qu'est-ce qui s'est passé?
7: Alors là. J'ai vu justement mon futur mari et je l'ai vu dans cet autre anniversaire. Je me suis dit, oh purée, mais c'est qu'il est mignon comme tout lui. Hein.
0: Tu repères le beau gosse, quoi. Hein, voilà.
7: Voilà, exactement. Je repère le beau gosse. Et du coup, à force de repérage, on danse ensemble et puis on sympathise et le petit bisou de la soirée.
0: Le petit bisou de la soirée. Mais enfin, lui, il n'avait pas tout compris au début parce que tu te faisais draguer par un autre mec. Donc du coup, lui, il n'avait pas capté les signaux. Hein,
7: non.
0: Ouais.
7: Et c'est toujours comme ça, il y en a un qui vous plaît, mais c'est l'autre qui vient tout le temps sur votre dos. Bah, et...
0: Ça, on connaît, hein, nous les femmes. Nous les femmes.
5: Alors, quand est-ce qu'il y a eu Kiss Me là,
0: le soir, elle vient de le dire.
5: Il y a eu Kiss Me le soir, d'accord.
0: Donc il y a eu un petit bisou, échange de numéro, bim bam boum, on se revoit. Et ça fait combien de temps que vous êtes ensemble maintenant?
7: Eh ben, ça fait 16 ans.
0: Et oui, et ça fait 3 ans que vous êtes mariés?
7: C'est ça. C'est... Et qu'on a nos filles, et qu'on a. Voilà. On a construit notre petite famille, donc c'est top.
0: Oh
7: voilà.
0: Là là. Bon.
7: C'est
0: alors,
7: que du bonheur.
0: C'est que du bonheur, évidemment. Alors ma chérie, c'est le moment de marquer 3 points de plus avec la question à choix multiples. Je vais te poser la question, je vais te proposer des réponses et à mon top chrono, tu auras 10 secondes pour me donner ton choix. Allez, tiens, je vais te faire écouter un petit truc très sympa.
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0: Sous l'océan. Henri Salvador.
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0: Sous l'océan, pourquoi ? Parce qu'on va parler, bien évidemment, de la mer. Alors, sur une carte de l'Australie, si tu regardes la carte de l'Australie, où est la grande barrière de corail ? Où elle est ? Où elle se situe ? Alors, elle est... Écoute bien. Non. Écoute. Est-ce que la grande barrière de corail est au nord-est de l'Australie ? Au sud-ouest de l'Australie ? Au sud-est de l'Australie ou au Damidoland. Donc, sur la carte de l'Australie, où se trouve la grande barrière de corail ? Nord-est, sud-ouest, sud-est, au Damidoland. Top chrono, 10 secondes.
1: Allez,
0: c'est... Tu dis au nord, il n'y a pas nord-ouest, il y a nord-est. Il n'y a pas nord-ouest, il y a nord-est ou sud-ouest. Alors lequel des deux tu
2: dis ? Voilà, non, c'est nord. Je dirais nord-ouest.
0: Non.
2: Nord-est, oh, décidément.
0: Voilà, okay. Je te reprends parce que t'as dit nord. Mais voilà, ok, oui, c'est ça. C'est la bonne réponse.
2: Nord-est, oh là là, je suis bloquée.
0: Et ben voilà, allez, c'est bien, c'est au nord-est, évidemment.
1: Bien, je vous propose de retourner sur les rails avec plaisir pour retrouver Stéphane que nous suivons depuis midi. Stéphane, en direction de la Tour Eiffel, on s'est promis avant 13h que tu y serais. Où est-ce que tu en es ? On fait le point, hein, toutes les 5 minutes.
3: Oui, je vais bientôt y être. Je vais bientôt arriver.
0: Ah, merci. Voilà, super.
1: Merci Stéphane, notre envoyé spécial pour ici. Stéphane, alors je rappelle qu'il est fan de Jean-Louis Aubert, de Renault, d'Indochine, qu'il a même tatoué les visages sur son biceps, hein, c'est bien ça, hein, avec tous ses artistes préférés. Je sais que t'as un mec super bien, tu fais partie en plus d'une association, tu veux peut-être nous en dire un petit mot, qui s'appelle Unissons-nous en trois mots.
3: Oui, Unissons-nous, en fait c'est une association qui aide les plus démunis, par exemple une famille qui demande par exemple une poussette et des couches ou quelque chose comme ça, on essaye de leur avoir dans les plus brefs délais.
1: Ok, tu aides les personnes en difficulté, voilà. Tu cherches des dons, des adhérents, des vêtements, tu fais des maraudes aussi, un petit peu ?
3: Oui, et les maraudes aussi on fait, oui, tout à fait.
1: C'est super. Stéphane, tu collectionnes des vinyles, des DVD, des bandes dessinées, t'adores Louis de Funès, mais t'es fan des dessins animés japonais surtout.
3: Oui, surtout ceux de mon enfance, comme Albator, Capitaine Flamme, Goldorak.
1: Albator, Albator. Et puis celle-là aussi. Les chevaliers du Zodiac, ça parle à beaucoup de gens, hein, qui ont vécu, qui étaient enfants dans les années 80. C'est Capitaine Flamme, Dragon Ball Z. Ce qui permet de comprendre que t'aimerais découvrir le Japon, j'en déduis. Hein.
3: Ah oui, ça, c'est mon rêve d'aller au Japon. Oui, ça c'est vrai.
1: Je te souhaite de le découvrir. Pour l'instant, découvrons ta question. Allons-y. Question à choix multiple, avec une petite ambiance. Money, signé David Guetta. Quel animal imaginaire est aujourd'hui le surnom donné aux startups valorisées à plus d'un milliard de dollars ? Je répète, un animal imaginaire aujourd'hui qui est aussi le surnom donné aux startups valorisées à plus d'un milliard de dollars. S'agit-il d'un dragon, d'une licorne, d'un griffon ou d'un Davido Fox Terrier ? Bien connu, top chrono, dragon, licorne, griffon... Ou le Damido Fox Terrier entre deux rails.
3: Je dirais le griffon.
1: Ah, c'était pas loin.
0: Non, c'était pas loin. C'est pas la même bête.
1: Sur mes propositions, c'était la ligne au-dessus. C'était la licorne. La licorne, dans le monde de la tech, c'est un terme qui désigne une jeune entreprise qui n'est pas encore cotée, mais qui est valorisée à plus d'un milliard de dollars. Je suis désolé.
0: Stéphane, tu restes à 2. Anso, tu as 6. Et là, tout de suite, c'est le moment de s'ambiancer un peu.
1: Oui.
0: Voilà, il est l'heure, quoi. On va se poser.
1: Il est 1h15 quasi, là.
0: On est à la maison, on est en voiture. On se fait une petite pause musicale. À tout de suite, Michel.

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1: J'aime quand on s'ambiance en studio. Si vous pouviez voir les chorégraphies,
2: oui,
1: on dirait un paon,
2: oui,
1: Bastien.
2: Un phoque même.
1: Il tourne autour de la table en bougeant. Bon, bref.
2: Oui, je sors mes plumes, tout
1: voilà,
2: ça.
1: Voilà. Les trucs en plumes. Alors.
2: La grande Zaza.
1: Anne Soassis.
2: C'est son choix.
1: Stéphane à deux.
2: C'est aussi son choix.
1: Ça, c'est plus son choix. Alors, on va parler d'un truc qui m'a fait crever de rire parce que c'est arrivé à moult amis à moi. Anne-Sophie, c'est ma petite chèvre de la semaine. Parce que elle rencontre le fils d'un patient avec qui elle sympathise. Voilà, et puis elle le voit à l'extérieur et là, elle se rend compte que le gars, il est assez imbu de sa personne. Il dit toujours, ah, moi, je, ta, ta, ta. Et là, qu'est-ce qui se passe? Ta copine t'envoie un texto pour te dire ça s'est passé comment? Et là,
3: voilà. Et là, je réponds à ma copine. Enfin, je pense répondre à ma copine en disant, oh la cata, laisse tomber, j'ai une fille à papa qui se la pète, vraiment un trou du cul. Et je reçois la réponse. Et la réponse, en fait, eh ben, c'était lui. Et je lui avais envoyé à lui le message.
1: Et il a répondu quoi, lui?
3: Il a répondu, oh ben, c'est bien, maintenant je sais ce qu'il en est. À jamais.
1: Oh mon Dieu.
3: Ah, oui. Quand j'ai raconté ça à ma copine, puisqu'on a ri, après ce moment, j'étais pas.
1: Bah oui.
3: Et après, j'ai dit, oh, puis après tout, bon, pas trop pire, c'est fait.
1: Bon, tu l'as jamais revu ou pas?
3: Non, je l'ai jamais revu.
1: Oh, bah oui, tu m'étonnes. Oh mon Dieu. Bah oui, c'est-à-dire que c'est vraiment un fils à papa qui se la pète.
3: Ouais. J'aime pas les gens qui se la racontent comme ça. Non, moi j'aime bien les gens simples.
1: Eh bah, t'as bien raison, ma chérie. Moi non plus, j'aime pas les gens qui se la pètent. Alors.
3: Voilà, exactement.
1: Par contre, là, excuse-moi, mais avec ma réalisatrice Céline, on a eu un petit moment
2: de fraîcheur.
1: Non, d'angoisse. Parce que figure-toi que ma petite Anne-Sophie, elle a un talent inutile.
2: Ah.
1: Elle tord ses bras à 90 degrés à l'envers. C'est-à-dire, tu peux m'expliquer comment tu fais?
3: En fait, si tu veux, par exemple, si je pose mes mains à plat sur une table, la partie de devant le coude, en fait, et le coude vont se tordre et repartir de l'autre côté.
1: Ah, my God.
3: C'est une malformation de naissance.
2: Ah. On a essayé, mais.
3: Quand je fais ça à la maison, mon mari, il est dégoûté. Mes enfants aussi, elles partent en courant. C'est dégoûté ce que tu fais, maman.
1: En régie, il y a Roxane qui a la technique qui fait. Moi aussi, ça, c'est mon truc. Bah, tu nous montreras comment c'est, Roxane, qu'on puisse voir en vrai. Voilà.
3: C'est bizarre, hein, ça fait bizarre.
1: Ok, ça fait bizarre.
2: On travaille avec des gens strange un peu. Hein.
1: Ouais, mais moi, j'adore. Ouais. Alors, ma chérie, écoute bien. Là, t'as 6 points, t'es en tête. Je vais te donner l'opportunité d'en marquer 5 de plus. Grâce à la question cash et cette petite musique.
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2: Ça a plaire à Stéphane qui adore Robert.
1: Ah, j'adore. Alors, ma petite Anne-Sophie, quel est le surnom du ministère français de l'économie et des finances? Quel est le surnom du ministère? Écoute bien, le ministère français de l'économie et des finances. On lui donne un nom plus court. Top chrono, 10 secondes. On dit...
3: Oh,
1: ah si. Si, chérie.
3: Des finances.
1: On sait bien...
3: Les impôts?
1: Ah non, on n'appelle pas ça les impôts. On appelle
3: l'économie
1: ça...
3: L'économie des finances.
1: On appelle
3: les finances
1: ça...
3: publiques.
1: Bercy. On appelle ça Bercy. Mmh. Parce que leurs bureaux sont à Bercy.
2: Et merci beaucoup, hein.
1: Oh là là, bon allez, je te...
2: Ta femme travaille à Bercy, je la suis parfaitement.
1: Bon, tu restes en tête avec 6 points.
2: Faites attention, ma femme travaille à Bercy, faites attention à les dossiers.
1: Faites attention à...
2: Ah, excusez-moi, nous repartons en direct, retrouver notre reporter depuis la Grande Couronne en direction de Paris. Stéphane, comment ça va dans le train?
5: Ça va super bien, en plus il y a la clim, alors c'est bien.
2: Parfait, on est où là? Parce qu'on sera... Alors, pour ceux qui nous rejoignent, on s'approche de la Tour Eiffel, c'est là que tu vas.
5: Oui,
2: on en est où,
5: et là, je suis à Rosa Parks, qui est juste avant Magenta.
1: Ah bah ça va, t'as encore un petit 20 minutes quand même.
2: Ça part pas grand monde tout ça, mais t'es pas loin. En gros,
1: t'arrives.
2: On y croit, il nous reste quelques minutes avant d'arriver au pied de la Tour Eiffel. Oula.
5: Oui.
2: Je sens le coup de frein.
1: Ah bah c'est le métro là.
2: Je sens que c'est bloqué. Bon Stéphane, alors nous jouons avec toi depuis tout à l'heure. Stéphane, des petits soucis quand même, un petit gaffeur aussi, hein, Stéphane.
1: Ah oui.
2: Stéphane, il est dans une grande surface, il y a un monsieur qui propose de déguster du nougat. Qu'est-ce qu'il dit Stéphane?
5: Non merci, je suis pas très fromage.
1: Voilà. Ah bah oui, bien sûr.
2: Oui, le gars ne sait pas reconnaître du nougat du fromage. Bon voilà, non mais ça s'arrête pas là.
5: Ça.
2: Au cinéma, bon, Stéphane, il voudrait bien entrer dans une salle, hein, si le film a commencé. Mais qu'est-ce qu'on t'a dit?
5: Je travaille pas ici, monsieur.
2: Voilà, parce qu'il demande. Il dit, est-ce que je peux rentrer? Est-ce que je peux aller là? Le film doit. Non, non, je ne travaille pas. Voilà. Puis c'est comme ça, tout le temps comme ça. C'est pas fini. Il mange une galette des rois au boulot, alors qu'il a un plombage. Bah. Le plombage, il saute.
5: Voilà, à cause de la fève.
1: Ah, t'as croqué la fève.
2: Eh oui, alors du coup, il y a du sang un petit peu partout, il a fallu aller chez le dentiste, et après tu travaillais. Le patron, il a pas aimé. Hein.
5: En plus, devant le directeur qui faisait un discours pour la nouvelle année.
2: Bon, je crois que je vais arrêter là parce qu'on a bien senti que voilà, du bon Pierre Richard quand même. Hein.
5: Voilà, c'est ça.
2: Nous allons tenter de t'offrir 5 points de plus, Stéphane, avec cette question. Cinéma, justement. Quel film a pour slogan, ça vaut 5 points, question cash, pas de proposition, que la force soit avec toi. Quel film a pour slogan que la force soit avec toi. Top chrono, 10 secondes.
5: Et la guerre des étoiles. Star Wars.
2: La guerre des étoiles, Star Wars.
1: Star Wars.
2: Bien sûr, créé par George Lucas en 77, c'est l'une des sagas les plus populaires de l'histoire
1: du
2: cinéma.
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6: Que la force soit avec toi.
1: Je suis ton père.
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1: Alors, Stéphane, tu passes en tête, tu as 7. Anso, tu as 6. Et là, tout de suite, vous écoutez ici et vous vous dites, mon Dieu, mais vers où va-t-elle nous emmener ?
2: Tout le monde se pose cette question.
1: Évidemment. Eh bien, je vous emmène avec Gaëtan Roussel. Tout s'en va. Tout s'en va, mais vous restez.
2: Tout part à volo.
1: Tout part à volo. Vous restez ici, vous écoutez ici, on vous aime, à tout de suite.
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0: s'en va. Gaëtan Roussel, partez pas, il y a encore pour quelques minutes. Hein,
1: mais oui, surtout partez pas maintenant, parce que c'est mon moment préféré, c'est la réclame.
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1: Et nous sommes au taquet avec Anne-Sophie qui a 6, Stéphane qui a 7. Anne-Sophie, nous allons raconter une dernière anecdote avant le bingo. Oui, parce que pour son enterrement de vie de jeune fille, bon, évidemment, elle a dû se déguiser, comme tous les trucs de machin de jeune fille, là. Alors toi, t'étais déguisée en licorne.
5: Oui, tout à fait. Avec, il y avait une petite jupe multicolore arc-en-ciel, il y avait une corne sur la tête, un serre-tête avec des cornes, et maquillée, bien maquillée, quoi.
1: Ouais, comme un camion volé. Voilà. Mais sauf que, bon, tu traverses la ville comme ça, mais t'as rencontré qui ?
5: Il y avait un enterrement de vie de garçon au même moment. Seulement, j'étais toute seule, mes amis m'attendaient dans un bar, et moi je sortais d'un salon de massage. Et là, je tombe nez à nez avec un enterrement du garçon, et le monsieur était déguisé en zizi.
1: Voilà.
6: C'est normal. Voilà. C'est la vie normale.
1: Alors, il paraît que vous avez fait une photo ensemble.
5: Ah ouais, non mais il court vers moi, il fait « Ah, je peux faire une photo avec la licorne !»
6: On veut le dossier, là.
1: Je veux cette photo.
6: Demain.
5: Mais je ne l'ai pas, cette photo.
1: Oh, comment ça, tu l'as pas?
5: C'est le zizi qui l'a, c'est pas moi.
1: C'est le zizi qui l'a, mon Dieu. Le zizi, si tu nous écoutes. Écoute-moi bien, tu nous envoies la photo. Voilà, alors.
6: Pour les gens qui prennent l'émission en cours, c'est compliqué, là.
1: Mais les gens qui nous suivent n'ont pas pris l'émission en cours. Ce sont des gens du Dami d'Hollande. J'en suis. Je fais les points, ça faisait longtemps que je n'avais pas fait le point. J'en suis à 917 demandes.
6: Non, c'est vrai?
1: Oui. Alors, pour t'encourager à gagner ce bingo, je vais te faire écouter un duo que tu adores.
7: Maintenant, mais pas après. Chéri, l'instant, balayer le passé. Certains voudraient vivre vieux.
1: Eh oui.
7: C'est une erreur.
1: Vianney et Renaud, maintenant. Oh. Maintenant, bah oui, maintenant, c'est le moment du bingo, ma chérie. Alors écoute bien. Le bingo, là, on est comme il fait chaud, on est parti sur l'idée de parler de vacances. Donc à mon top chrono, tu vas me donner un maximum de noms de stations balnéaires. Donc toutes les villes qui ont des plages, hein, en gros. Voilà, toutes les villes en bord de mer où on peut aller se baigner. Pas Lyon, par exemple. Hein, voilà, allez, top chrono 10 secondes.
5: Alors, Biarritz, Marseille, Saint-Tropez, Cannes, Nice, Menton, Monaco...
1: Eh ben tu m'en as donné 7. Il y avait Saint-Tropez, Sainte-Maxime, Saint-Raphaël, La Baule, Collioure, Lacanau, La Rochelle évidemment, Royan, Biscarrosse, Saint-Malo. Mais tu m'en as donné 7, c'est très bien.
6: C'est une station balnéaire française, hein.
1: Alors non, si tu veux on peut parler de station balnéaire belge.
6: Sur Monaco, hein. Monaco.
1: Oh là là.
6: Ah bah excusez-moi. Ah bah excusez-moi.
1: Oui, oh,
6: ah là mais excusez-moi.
1: Elle m'a pas dit Los Angeles. Ah,
6: excusez-moi, Monaco,
1: pas dit Venice
6: Monaco
1: Beach.
6: Monaco n'est pas la France.
1: Oui,
6: Alors
1: allez.
6: Alors ce point on l'enlève?
1: Oui, non, on l'enlève pas, c'est 7 et voilà. Et de toute façon, elle a dit très vite, je l'ai entendu au loin, elle a dit la boule.
6: C'est
1: voilà.
6: Là qu'on voit que vous 7. Êtes la présidente du David Hollande.
1: Exactement.
6: Bon, on sera aussi indulgent avec toi Stéphane petit point SNCF bien sûr, Stéphane que l'on suit depuis midi. Stéphane, alors on ne met plus le jingle SNCF car il n'est plus dans le train.
1: Ah, voilà. Il est où maintenant?
6: Ben où est-ce qu'il est celui-là?
8: Ben, je suis descendu justement à Rosa Parks pour mieux participer à l'émission.
1: Ah, c'est bien.
0: C'est gentil. Voilà. Mais t'es pas la Tour Eiffel, du coup. T'es pas arrivé.
8: Pour pas que ça coupe. Non, je suis pas arrivé. Je vais arriver après.
0: On fera un point 14h, à 15h, à 16h, dans toutes les éditions d'après-midi, les journaux.
1: Et surtout, on veut la photo. On veut la photo.
8: Surtout que j'ai déjà fait un stage chez vous. À Issy-Lorraine, justement.
0: Oui, on se souvient, on a les photos de cette époque-là.
1: Non, mais par contre, moi, je veux la photo de toi devant la Tour Eiffel quand tu arrives.
0: Ah oui, c'est pas mal.
1: Tu l'envoies à Gwen
8: Coupage.
0: On rappelle Stéphane, pour ceux qui aiment visiter Paris l'été. Il y a beaucoup de gens de toute la France qui viennent visiter Paris l'été parce qu'il y a moins de monde. Bah oui, il y a moins de monde, c'est plus sympa. Eh bien, il sera au musée Grévin, Stéphane. Alors, c'est pas le personnage de Stéphane Merde. Hein. Stéphane, c'est un vrai, il bouge pour de vrai.
1: Il accueille les gens.
0: Exactement. Enfin, il les accueille ici. Il n'y a pas de problème de douane à l'entrée, hein, parce que la douane américaine, quand tu voyages.
8: Oui, hein, je m'en souviens de ça.
0: Ouais, qu'est-ce qui t'est arrivé? T'as voulu faire un.
8: En fait, je me suis fait un délire tout seul, c'est-à-dire de partir à Los Angeles pour voir un showcase qui s'appelle WrestleMania 21 en 2005. Et à l'arrivée à l'aéroport, j'ai fait sonner l'alarme, quoi. Voilà.
0: Tout simplement, ils ont pas apprécié, voilà. Mais ça s'est bien passé. T'es rentré à la maison, ça va.
8: Tout à fait, tout à fait.
0: Allez, Stéphane, t'es dans de bonnes conditions. T'es sur le quai du RER, je t'imagine bien. Et tu joues avec tout. C'est 6, non? C'est 6, hein, le score à battre.
1: 7.
0: Ah non, il y a pas Monaco, donc c'est 6.
1: 7. Laisse-moi tranquille.
0: Voici donc ton bingo. 10 secondes pour citer un maximum de noms de stations de montagne. Noms de stations de montagne. Allez, top chrono, 10 secondes.
8: Allez, la Plagne, le Jura. Je suis jamais allé à la montagne, ça va être difficile.
1: Eh ben, t'en as qu'un, même si elle avait marqué que 6, hein, voilà.
0: Avoria, Serre Chevalier, Chamonix, Val d'Isère, Méribel, Alpes d'Huez, où il fait même pas 20 degrés en ce moment. Eh oui, donc je vous jure que c'est vrai.
1: Bien, ma petite Anso, tu seras en finale avec nous demain.
9: Ah, super.
1: Voilà, bravo.
9: Tu peux retirer Monaco, du coup, hein.
1: Oui, même tu peux retirer Monaco, t'as gagné. Ouais. Et puis Stéphane, tu gagnes les places de cinéma pour aller voir le film Les Parfaits. Ça, c'est magnifique. Je remercie Céline à la réalisation, Roxane à la technique, Sadika au standard, Maître Coupez au savoir, Éric Bastien.
0: Oui, écoutez, j'ai toujours perdu, j'ai encore perdu.
1: Oui, on fera un point demain. Vous
0: s'il vous plaît.
1: Pas.
0: Oui.
1: Allez, je vous embrasse tous.
0: Finale.
1: Je vous embrasse tous un par un. Je vous aime très fort. Prenez soin de vous, à demain.

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1: Passez une excellente journée, soyez là demain pour la finale lorsque je... Enfin voilà quoi.
2: Voilà, vous écoutez ici, il est 13h.
1: Belle journée, prenez soin de vous. Voici Ma France avec Wendy Bouchard.
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2: Bonjour à tous, bonjour à vous qui vivez des moments compliqués, des nuits étouffantes et une fatigue qui s'ajoute à l'inquiétude accumulée pour 50 millions d'entre nous, notamment face à ce vivant si menacé dans ces périodes de météo extrêmes. Une canicule intense, plus durable qu'envisagée avec la journée d'hier, la plus chaude jamais enregistrée en France depuis le début des relevés. Nous sommes donc en émission spéciale jusqu'à 14h pour vous accompagner, pour vous entendre aussi au standard d'ici. Je vous écoute au 0810 055 056 que vous vouliez témoigner ou pousser un cri peut-être aussi face à cette situation que nous traversons. Nos journalistes, sachez-le, comme nos reporters, sont mobilisés d'Angers à la Lorraine, du Berry à la Bretagne, et nos invités vous répondent: le docteur Gérald Kierzek, le vétérinaire Pierre Fabin, Sébastien Léas de Météo France, un colonel porte-parole de la sécurité civile, comme l'urbaniste Jean-Marc Bouillon, sur le rafraîchissement intransigeant de nos communes et de nos habitats. Bienvenue à vous tous dans Ma France. Nous voici donc au cinquième jour accablant à vivre dans 72 départements en alerte rouge, canicule. La carte de France est écarlate, c'est un record absolu. Seule la Provence-Alpes-Côte d'Azur, l'Auvergne-Rhône-Alpes et une petite partie des Pyrénées-Orientales respirent un peu moins mal. On a atteint de nouveaux plafonds inédits de température. Une sensation de fournaise de plus en plus présente, nos cerveaux un peu en situation de stress finalement thermique. On va en parler avec le docteur Kierzek dans un instant. Mais j'aimerais qu'on illustre avec Marie Boueda la situation extrêmement inquiétante dans les hôpitaux du pays, dans les maternités aussi. Marie Boueda, vous qui êtes pour ici devant l'hôpital Trousseau, hôpital pédiatrique et maternité donc. Vous êtes à Paris, Marie?
3: Oui, exactement. Et dans cet hôpital à Paris, hôpital Trousseau, il y a 3 services sur une petite trentaine qui ont la clim, comme le service de réanimation pédiatrique. Pour le reste, on suffoque, témoigne Dylan, papa d'un petit de 9 mois à l'entrée de l'hôpital.
4: On est rentré et en gros, on s'est pris une bouffée d'air chaud. Donc il n'y a pas du tout de clim. Donc les lumières, elles sont éteintes dans les salles d'attente.
3: Quelques ventilateurs, des couvertures de survie sur les fenêtres, comme dans la salle de naissance, le service de maternité et grossesse pathologique, ou dans les chambres où des femmes viennent d'accoucher. Les températures atteignent 35 degrés. Ayoub, un peu assommé par la chaleur, et papa depuis 2 jours. Un ventilateur dans sa chambre avec femme et nouveau-né, pas suffisant du tout. Il a failli ramener son propre climatiseur.
5: Ce qui est un peu choquant, c'est que les conditions en fait, de température à l'intérieur des salles, c'est encore des fois plus chaud que l'extérieur. Donc du coup, je comptais ramener la clim, mais c'était un peu compliqué de le faire avec la naissance d'un bébé, faire le déplacement avec une clim, la ramener, la porter. On a un peu du mal en fait, à suivre avec cette température.
3: Et d'autres parents l'ont fait, ont emmené leur propre clim, raconte la responsable CGT de l'hôpital, Isabelle Pugliese.
6: Alors, en théorie, on n'a pas le droit d'amener un climatiseur mobile dans un hôpital, et a fortiori peut-être dans un hôpital d'enfants, mais on va dire qu'on laisse faire.
3: Oui, d'autant qu'avec cette chaleur, la fréquentation de l'hôpital augmente.
6: En fait, il y a un peu plus de passages aux urgences là depuis 2 jours. Par contre, du coup, les gens viennent à partir de 23h. En fait, ils attendent, puisque je sais pas si vous avez essayé de marcher dans la rue, même hier soir à 19h, on a l'impression qu'il est 12h en plein soleil. Donc, en fait, les gens décalent leur venue.
3: Elle déplore globalement un manque d'anticipation des pouvoirs publics. Des tenues pour les soignants beaucoup trop épaisses. Pas non plus de fontaine à eau dans l'hôpital, car risque de bactéries. Pas assez de bouteilles d'eau non plus. Il reste le robinet et son eau tiède. Conditions de travail, on l'imagine, difficiles pour les soignants, regrette Alix. Elle est infirmière en pause. Elle a la tête posée sur sa gourde.
7: Au poste de soins, il fait 33 degrés minimum. Je pense que le thermomètre, il n'est pas bon. C'est compliqué. Dès qu'on bouge, on a chaud. C'est difficile de se concentrer, de pouvoir se concentrer sur les pathologies des patients, de les prendre en charge correctement. Les bébés, là, ils sont vraiment à risque. Il y a des hôpitaux où les enfants étaient hospitalisés en urgence parce qu'ils étaient en hyperthermie et on était proche des 39, qui est quand même sacrément dangereux pour eux.
3: Et l'hôpital attend une climatisation dans un autre service, celui de la neuropédiatrie pour les enfants handicapés. Mais pour l'instant, elle n'est toujours pas arrivée.
2: Merci Marie Boueda pour cette illustration à l'hôpital pédiatrique et la maternité Trousseau à Paris. Bonjour docteur Kierzek, Gérald Kierzek.
8: Bonjour.
2: Merci de venir réagir, cher docteur, comme vous le faites au quotidien sur ICI, mais à ces situations douloureuses, certains disent inacceptables. On entendait finalement le système D d'un certain nombre de pères, de mères de famille. Comment on en est arrivé là? Pourquoi finalement si peu de climatisation dans les hôpitaux du pays?
8: On en est arrivé là depuis des décennies de paupérisation de l'hôpital, d'abandon de l'hôpital, du système de santé de manière générale. Moi, je peux que regretter qu'il y ait des bureaux administratifs qui soient climatisés et que les chambres des malades soient pas climatisées. C'est-à-dire qu'on s'est trompé de priorité. Ceux qui décident ne sont pas ceux qui soignent, ne sont pas ceux qui sont au chevet des malades. Et c'est une faillite du régalien. Mais c'est pareil sur les écoles.
2: Ça veut dire Gérald, ça veut dire qu'il n'y a pas de raison sanitaire derrière ça. Il n'y a pas de plus de maladies nosocomiales, de légionellose quand on met de la clim dans les hôpitaux.
8: C'est une question que je vous pose. Bien sûr, non, mais c'est pas contre vous, Wendy, mais j'entends cet argument, notamment certains qui défendent ces politiques aberrantes de réduction de moyens et les masquent par un argument sanitaire, qui est de dire ça donne la légionellose, etc. Il faut des systèmes de clim modernes, moins polluants, qu'on entretient régulièrement. Les services techniques de l'hôpital sont là pour ça et il n'y a pas de raison d'avoir de la légionellose si les choses sont bien conçu et construite dans un hôtel ou dans les hôpitaux du monde entier. Vous avez la climatisation. L'Asie a des hôpitaux flambant neufs. Le Moyen-Orient a des hôpitaux flambant neufs également. C'est-à-dire qu'on voit bien qu'on est... J'ai souvent dit ou écrit, c'est une tiers-mondisation du système de santé. Je regardais les titres ce matin, les services de réanimation sont saturés. Et malheureusement, ça me rappelait l'époque du Covid où on pensait que c'était un virus qui causait la saturation. Oui, le virus causait la saturation. Mais la canicule cause la saturation. L'hiver, c'est la grippe qui cause la saturation. On voit bien que structurellement, il y a eu un abandon de nos services publics, et je dis nos services publics parce qu'il y a l'hôpital, mais il y a aussi d'autres éléments du régalien, et qu'à chaque fois, on en paye le prix, et les politiques ou l'administration fin de découvrir les choses, alors que nous, soignants, on le vit au quotidien, et vous, patients et patientes, vous le subissez au quotidien.
2: Complètement, et le Premier ministre Sébastien Lecornu a beau activer, il a annoncé ce matin le plan Orsan au niveau 3, c'est-à-dire le niveau le plus élevé dans le système de santé qui renforce les effectifs hospitaliers, la médecine de ville, la coordination, ça ne changera rien au quotidien des patients dans ces chambres d'hôpitaux.
8: Vous savez, moi j'ai vécu la canicule de 2003. Qu'est-ce qui a changé à l'hôpital? La situation s'est aggravée. On n'est pas plus climatisé, on n'a pas plus de lits, il y en a même moins, puisqu'il y a eu encore moins 15% depuis 2003 de réduction des lits d'hospitalisation. Donc on ne peut pas hospitaliser les gens, donc ils restent coincés sur des brancards. Il y a quelques pièces qui sont climatisées. Dans les EHPAD, il y a quelques pièces aussi, mais pas toutes les chambres. Ce qui a véritablement changé, c'est la mobilisation avant d'arriver à l'hôpital. Là, les mairies se sont coordonnées, le plan canicule, etc. Là, il y a une vraie mobilisation. Mais pourquoi? Pour éviter que tout le monde débarque à l'hôpital, parce qu'on sait très bien que l'hôpital ne peut pas tenir. On n'est pas au niveau en France et on l'est encore moins qu'en 2003.
2: Le maire de Paris, Emmanuel Grégoire, rapporte une mortalité en hausse dans la capitale avec 25 arrêts cardiaques en 24 heures à Paris contre moins de 10. Habituellement, on commence là à connaître les effets justement de l'essoufflement de nos organismes. Gérald?
8: Oui, bien sûr. Alors, il y a deux phénomènes. Il y a le premier phénomène en phase, comme ça, les premiers jours aigus. Et moi, quand je vois des sportifs courir à Paris, même torse nu, etc., c'est inconscient, c'est dangereux et on risque, bien sûr, l'arrêt cardiaque, le coup de chaleur. Ça, c'est des gens, même en bonne santé, il faut le rappeler, même des gens qui n'ont pas d'antécédents, pas de pathologie. On n'est pas des surhommes ou des surfemmes. Et donc, du coup, il faut vraiment ralentir les activités, ne pas faire de sport parce que vous risquez, malheureusement, l'arrêt cardiaque. Et puis, comme vous le dites, Wendy, la deuxième phase, c'est les organismes épuisés. Après plusieurs nuits sans redescendre en température, c'est ce qu'on appelle l'effet retard avec le cœur qui va lâcher, les poumons qui vont lâcher. Et ça, c'est plutôt chez les plus fragiles. Bien sûr. Ce n'est que le début. C'est-à-dire que même si les températures redescendent, et elles vont redescendre et on l'espère rapidement, l'effet va être retardé et on s'attend à 5-10 jours compliqués dans une période de vacances, dans une période d'été qui est toujours extrêmement compliquée.
2: Je voudrais faire réagir également l'un de nos invités jusqu'à 14h, le colonel Jérôme Boulanger. Vous êtes monsieur porte-parole de la sécurité civile. Bonjour colonel. Et on évoquait cette hausse du nombre de passages aux urgences multipliée par 3 ces derniers jours, les appels à SOS Médecins par 4 entre le 21 et le 22 juin, les urgences qui commencent à être engorgées. Est-ce que vous le constatez, vous qui venez en aide à ces personnes en détresse, très clairement sur le terrain et de manière crescendo depuis 5 jours?
9: Sur le préhospitalier, puisque nous intervenons pour porter secours en première intention aux personnes qui en font la demande sur le secours d'urgence, nous constatons effectivement une évolution des sollicitations, mais pour l'instant rien de très significatif, à part dans certains départements, mais sur le global, rien de très significatif et rien de très alarmant. Par contre, effectivement, on se prépare à les jours qui arrivent. On renforce nos effectifs dans les casernes, bien entendu, et on se prépare à une possible augmentation du nombre de personnes à prendre en charge. Mm-hmm. On pense en particulier aux personnes âgées qui ont l'impression de s'hydrater suffisamment, de prendre suffisamment de précautions, mais qui ne font pas finalement suffisamment et on aura d'éventuelles conséquences. Bien c'est sûr. Pour ça aussi que nous faisons beaucoup de prévention, le plus possible. L'objectif est clair, il s'agit de ne pas engorger l'hôpital. Donc tout ce que nous pourrons faire en termes de conseils de prévention, c'est toujours cela de gagner, oui. Même si on connaît aussi les limites de la prévention.
2: On va revenir sur ces conseils, cette prévention que vous portez pour la sécurité civile, avec des patients en hausse entre 15 et 44 ans pour coup de chaleur, hein, des grosses fièvres, autrement dit une insolation, une exposition prolongée à la chaleur qui fragilise aussi très fort les organismes, même les plus jeunes. Merci beaucoup docteur Kierzek, d'abord pour votre coup de gueule sur cette réalité décrite dans les hôpitaux et puis sur ses conseils, là encore. Il est 13h10, merci Gérald, alors que des milliers de Français sont allés chercher refuge sur le littoral pour se rafraîchir. À Marseille, par exemple, ils étaient des dizaines à dormir cette nuit sur la plage des Catalans, dans le centre-ville, ouverte 24h sur 24. Mais il y a aussi ce drame qui nous amène à Biarritz. C'était hier soir, vers 20h, après une journée à 40 degrés, de nombreux baigneurs qui se trouvent sur une plage proche d'une falaise, avec un pan de falaise qui glisse et qui s'effondre dans l'eau. Trois plongeurs se trouvaient au pied de celle-ci à ce moment-là. Le corps sans vie d'une femme a été retrouvé. Linda Rousseau, vous nous éclairez pour ici, Pays Basque, vous êtes à Biarritz. Un plongeur, Linda, s'en est sorti traumatisé mais indemne et les recherches ont repris ce matin pour retrouver le troisième plongeur.
10: Oui, et les sauveteurs viennent tout juste de rentrer sur la plage de Miramar à Biarritz. 12 plongeurs du SDIS ont été appelés en renfort pour retrouver le jeune homme de 34 ans disparu après l'effondrement de la falaise. Sauf que le risque d'éboulement est très fort, il y en a encore eu cette nuit. Donc les plongeurs secouristes ont été obligés de reculer de 50 mètres environ. En plus, l'eau est laiteuse, on ne voit pas bien le fond. Donc le SDIS des Pyrénées-Atlantiques a fait venir des drones subaquatiques pour continuer les recherches en toute sécurité. Une palme et un harpon ont été retrouvés ce matin. Après analyse, ils appartiennent à la jeune femme retrouvée morte hier soir. Mais ce qui ne permet pas aux secouristes de savoir où se trouve son conjoint. Mmh. Un arrêté a été pris par la mairie de Biarritz pour interdire toute activité autour des falaises du littoral biarrot.
2: Merci Linda Rousseau pour ici Pays Basque. Écoutez la réaction du maire de Biarritz, Serge Blanco.
11: Ce qui s'est passé hier, plonge tout Biarritz dans une vision d'horreur. Nous ferons tout, en tout cas, pour essayer d'expliquer les événements qui se sont passés. Et c'est vrai que cette plage n'était pas prédestinée à recevoir de la clientèle. Il y avait un arrêté municipal depuis quelques années qui avait été mis en place et cet arrêté municipal prévoyait de ne pas s'y aventurer. Et on s'est aperçu surtout qu'il y a une zone de risque puisqu'il y a encore des fissures au sommet de ce site et c'est vrai qu'aujourd'hui il ne faut pas prendre de risque. Donc il va y avoir des analyses qui vont être faites pour savoir exactement quels sont les troubles auxquels on peut s'attendre, mais surtout comment on peut les éviter.
2: Voilà la réaction du maire de Biarritz, Serge Blanco, alors que ce pan de falaise s'est détaché hier soir et tombé sur des plongeurs à Biarritz, un mort et un disparu. Nous sommes en édition spéciale, je vous le rappelle, jusqu'à 14h dans ma France, avec 72 départements en vigilance rouge, 13 500 écoles fermées ou dont les horaires ont été aménagés, et puis une moyenne jour-nuit que nous avons fort bien ressentie à 30 degrés, de nouveaux records de chaleur battus cette nuit, 28 dans les Yvelines, 25 à Noirmoutier, à Paris, au Bordeaux. Merci d'être avec nous, cher Sébastien Léas, vous qui êtes prévisionniste à Météo France. Bonjour Sébastien.
12: Bonjour.
2: On va réagir avec vous sur ces nouveaux records. Est-ce qu'on peut dire tout de même qu'on est aujourd'hui dans ce pic de chaleur? On n'est plus dans le plateau, on est dans le pic. Ça ne peut donc ensuite que redescendre, Sébastien Léas?
12: Non, pas vraiment. On est encore dans le plateau, en fait. Hein, le plateau qui finalement a commencé depuis deux jours avec un indicateur thermique national qui était déjà de 29,9 degrés avant-hier, puis de 30 degrés hier. Et on s'attend à peu près à un équivalent aujourd'hui. On sera peut-être un proche. Alors, ça va se jouer à quelques dixièmes près. On sort déjà de la nuit la plus chaude jamais enregistrée avec des records de chaleur qu'on a pu observer, que ce soit à Tours, à Orléans, à Paris, où il a fait plus de 26 degrés cette nuit, au plus frais de la nuit, c'est-à-dire très courtement en tout début de journée. Mais on peut en citer plein, hein, des records pour aujourd'hui, Valenciennes, Beauvais, Cambrai. Ouais. Enfin, c'est des records absolus où il n'a jamais fait aussi chaud durant une nuit.
2: C'est ça, et on a le sentiment finalement que de jour en jour, on a repoussé en tout cas ces derniers jours, justement, ces journées records avec cette chaleur accumulée, 39 à 42 degrés qui sont encore attendus cet après-midi sur 80% du pays. Vous parlez de records, Sébastien Léa, c'est bien, on va retrouver pour ici Berry, Karl de Chartres, parce que dans l'Indre notamment, on a beaucoup souffert, Karl, ces derniers jours.
13: La canicule frappe durement le Berry. Tous les records de température mensuelle, voire absolue, sont tombés et presque toutes les stations météo ont passé la barre des 40 degrés selon l'association régionale Météo Centre. Parmi ces records absolus, ce 44,3 relevé au Blanc dans l'Indre, 43,5 à Château-Meillant dans le Cher. C'est aussi la durée de cet épisode de chaleur qui est exceptionnelle. Châteauroux a déjà enregistré 3 jours consécutifs à plus de 40 degrés, du jamais vu depuis le début des relevés météo en 1893. Bourges, de son côté, n'a jamais connu de nuit aussi chaude à plus de 24 degrés. Les conséquences, ce sont d'abord les incendies. Hier, le Berry a connu 2 destructions majeures, 30 hectares de forêt dans le nord du Cher, du jamais vu depuis 76, et 90 hectares de champs brûlés sur un seul départ de feu, un record pour le mois. Et même sans feu, l'agriculture est menacée, les rendements des récoltes s'effondrent et perdent en qualité. Côté élevage, l'herbe déjà sèche oblige les agriculteurs à entamer leurs réserves de foin beaucoup trop tôt. Quant au rendement laitier, il s'effondre. Enfin, les hommes, les femmes souffrent. Les défaillances au travail se multiplient dans des environnements non climatisés. Depuis lundi, les urgences de Châteauroux font face à un afflux croissant de patients victimes des fortes chaleurs.
2: Chez vous aussi, Karl de Châtre. Merci beaucoup pour ici Berry, colonel. Jérôme Boulanger voulait réagir bien à ces risques importants, ces alertes incendies sur une partie du pays.
9: Oui, votre collègue a parlé de la sécheresse de la végétation. Nous prenons cela très au sérieux, vu les fortes températures, vu éventuellement le vent qui se lève ou qui va se lever dans certaines régions. Pour nous, c'est un risque fort de feux de forêt, de végétation, de récolte aussi, puisque les agriculteurs sont confrontés par ces fortes chaleurs à un risque de feux de récolte ou de chaume. Et nous rappelons aussi des conseils de prudence, ne pas jeter de mégots de cigarette par la fenêtre d'une voiture, ne pas faire de barbecue en cette période dans des lieux de végétation sèche et de manière plus générale, pas de barbecue sauvage. Hein, on fait le barbecue chez soi tranquillement à la maison.
2: Ça paraît logique de le dire, mais vous avez été surpris de bien des choses. Donc
9: effectivement, et puis pensez aussi, car il est encore temps, à débroussailler autour des maisons dans les zones où la végétation est sèche, parce que dans 90% des maisons détruites, elles le sont parce que le débroussaillement n'a pas été effectué, alors que c'est une obligation légale.
2: Un incendie d'ailleurs est toujours en cours dans le Maine-et-Loire, dans une forêt 120 hectares parcourue par les flammes à Saint-Macaire du Bois. Sébastien Léas, vous êtes avec nous pour Météo France. On entend vos collègues, comme les climatologues, s'affoler de cette situation, de ces projections qu'ils disent être prévu au fond depuis des années. Qu'est-ce qui est le plus inquiétant dans ce que nous continuons de traverser, je rappelle, 5e jour de canicule intense, Sébastien Léas?
12: Ce qui est le plus inquiétant, ce serait peut-être de voir cette flambée des températures aussi tôt dans la saison. On s'attend régulièrement à voir des vagues de chaleur plus intenses, plus fortes, plus longues. Là, cette année, ça prend une tournure... Sans parler d'emballement non plus, hein. On ne va pas parler d'accélération au niveau global, non. Mais c'est vrai que l'Europe est une zone qui se réchauffe plus vite que le reste du globe. D'avoir déjà eu un premier épisode de forte chaleur dès la fin du mois de mai, et puis cet épisode caniculaire de chaleur intense qui sera peut-être moins courte, plus courte pardon que 2003, mais qui a des intensités qui sont au-dessus de ce qu'on avait observé 2003 aussitôt dans la saison, avec une activité socio-économique qui est encore marquée.
2: Oui, bien sûr.
12: Je pense notamment aux écoles. Oui. C'est forcément ça nous inquiète beaucoup plus. On le savait que ça allait arriver, on savait qu'on allait avoir des vagues de chaleur plus tôt dans la saison, des vigilances canicules plus tôt et plus tard. On a déjà eu d'ailleurs une vigilance orange canicule en septembre, en septembre 2023. Maintenant, on ne savait pas quand ça arriverait. Mais en fait, on le vit quasiment au quotidien.
2: C'est ça, on explose les moyennes de saison de manière inédite, plus 17 degrés. Vous parliez de l'Europe de l'Ouest très touchée par rapport aux autres pays du globe. Est-ce que dans cette Europe, la France est-elle de manière singulière plus touchée que les autres, ou aujourd'hui se réchauffe au même rythme que le Royaume-Uni, que l'Italie ou l'Espagne?

0: de la canicule de 2003, on avait eu encore quelques pôles de fraîcheur. Et là, les pôles de fraîcheur, qui à l'époque étaient la Bretagne et la Basse-Normandie notamment, sont aussi impactés par ces vagues de chaleur.
1: 72 départements en vigilance rouge, canicule ce jeudi. Les autres, dans les autres, on respire un peu moins mal, on va dire ça comme ça. Et de nouveaux départements pourraient basculer eux aussi en rouge aujourd'hui. C'est le cas notamment de la région Lorraine. Fanette Hourt, vous allez être rattrapé en effet à l'est, Fanette, par ces chaleurs maximales.
2: Oui, absolument. On est rattrapé nous aussi. Alors, on parlait de ces pôles de fraîcheur dans l'imaginaire collectif. Peut-être que le Grand Est, la Moselle, est vu comme un pôle de fraîcheur. C'est terminé. Nous sommes, nous aussi, en vigilance rouge canicule depuis 1h20 hein, maintenant. Ça n'était jamais arrivé, ni dans le reste des départements de la Lorraine d'ailleurs. Une vigilance rouge vécue comme un coup de massue, je vous le cache pas. Les organismes sont déjà bien usés, bien fatigués par plus d'une semaine de chaleur intense. Tous désespérés de ne plus réussir à rafraîchir nos logements. 37 degrés relevés hier à 17h à Metz. Et là, à l'heure où je vous parle, il fait déjà 36 degrés. Difficile d'imaginer pire. Et clairement, les températures des trois prochains jours ne nous rassurent pas. Le pic de chaleur arrivera dans le nord-est entre samedi et dimanche. Plus de 40 degrés annoncés. À savoir que le dernier record absolu relevé à la station Météo France de Metz était de 39,7. C'était en juillet 2019. On pourrait donc, nous aussi, dépasser cette barre comme ailleurs en France. Mais c'est très probablement la nuit qu'on battra des records avec pas moins de 26 degrés annoncés par endroit. Et c'est complètement inédit en Moselle. Cette chaleur qui fait aussi chez nous des victimes. Jusqu'à présent, deux personnes sont mortes. Une femme de 64 ans et un homme de 38 ans.
1: Oui, merci Fanette et bon courage pour ce qui vous attend. Sébastien Léas, on va se projeter tout de suite. Fanette disait, dans l'Est, pic de chaleur attendu dans la nuit de samedi à dimanche. Est-ce que la France, dans son entièreté, entreaperçoit la fin bientôt de cette canicule intense?
0: Alors oui, on se dirige vers la fin, même si on est encore au cœur du plateau, hein, donc, comme je le disais précédemment. La fin, elle va quand même être extrêmement progressive, puisque si on espère retrouver des températures un peu plus raisonnables par la façade atlantique dès demain, notamment sur la Bretagne, le temps que la chaleur s'évacue définitivement sur le pays, c'est encore pas pour tout de suite, en tout cas pas pour cette semaine, sachant que même si on baisse en termes de température, on devrait quand même encore rester dans des températures qui sont 4-5 degrés au-dessus des normales de saison en début de semaine prochaine.
1: C'est ça. Et puis la chaleur stockée dans les appartements fait qu'on ne ressentira pas, ou les maisons, ses effets tout de suite. Merci beaucoup Sébastien Léas, prévisionniste à Météo France, avec ces orages qui par ailleurs éclatent de manière assez violente en Charente-Maritime, en Vendée, des orages qui ont provoqué une coulée de boue en Savoie avec une vingtaine d'évacuations à la clé. Voilà aussi le rôle de la sécurité civile que vous représentez, colonel, et vous vouliez réagir d'ailleurs à ces températures extrêmes.
3: On parle de cet épisode de chaleur qui est intense et qui dure, et ça caractérise les phénomènes climatiques que nous connaissons depuis quelques années. Ils ont tendance à se répéter plus régulièrement, à être particulièrement intenses et à durer. Votre collègue journaliste était en Moselle en direct. Je me rappelle week-end de Pentecôte 2024, la Moselle touchée par de grandes inondations. Il y a 6 mois, nous étions en France confrontés à des inondations. Aujourd'hui, on parle de la canicule. Mais
1: et de l'état de sécheresse dans de très nombreux départements.
3: Exactement. Et il y a tous ces phénomènes climatiques qui finalement se répètent, s'accentuent, s'intensifient et durent plus longtemps. Donc, effectivement, la sécurité civile, d'une part, est là pour agir opérationnellement, les sapeurs-pompiers dans tous les territoires, les moyens nationaux de la sécurité civile, mais nous sommes là aussi pour accompagner les élus des territoires, les préfectures, les préfets, pour amener la population progressivement à être sensibilisée à une culture de la résilience, à une culture du risque, parce que c'est tous ensemble, finalement, que nous pourrons faire face.
1: Colonel Jérôme Boulanger, vous restez avec nous jusqu'à 14h. Nous sommes en édition spéciale, alors que Sébastien Lecornu a activé dans les hôpitaux le niveau le plus élevé de mobilisation sanitaire. On vous accompagne et j'attends vos appels au standard, vos réactions, 0810 055 056.
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1: Et pendant ce temps-là, le sport, le foot ne s'arrête pas. Bonjour Bruno Salomon.
5: Bonjour Wendy.
1: Et surtout pas le mondial. On va regarder d'abord les résultats de la nuit avec les qualifiés, Bruno.
5: Ouais, les qualifiés. Groupe A, Mexique, Afrique du Sud. Groupe B, Suisse, Canada. Groupe C, Brésil et Maroc. On verra un peu plus tard pour les meilleurs troisièmes de chaque poule. Pour les résultats, la Suisse a battu le Canada 2-1. La Bosnie s'est imposée face au Qatar 3-1. Le Mexique a balayé la Tchéquie 3-0. Première victoire face à la Corée du Sud pour l'Afrique du Sud. Enfin, le Maroc a battu Haïti.

0: 4-2. Et enfin, c'est mon match du soir. Oui, j'ai décidé de prendre mon match du soir. Le Brésil a battu l'Écosse 3-0. Alors, sur le papier, voilà, c'est à peu près une formalité face aux Écossais. Mais non, moi, ce qui m'a plu, c'est qu'à la 76e minute de jeu, Neymar est rentré en jeu près de 3 ans après sa dernière apparition en sélection.
1: Neymar volta a vestir a camisa da seleção brasileira, o maior artilheiro, o terceiro jogador com mais jogos pela seleção brasileira na sua quarta Copa.
0: Le public scandait des olé olé Neymar là-bas du côté de Miami. Il a provoqué une ovation générale dans ce stade. Il a touché 24 ballons en 20 minutes, le Brésilien, et il a fini. C'est un garçon toujours très émotionnel. Il a fini en larmes, dans les bras de...
2: Comme vous, je suis sûr.
0: Voilà, j'étais content pour lui, en tout cas, de le voir reprendre le chemin des terrains après autant de temps d'absence.
2: C'est une tradition désormais. L'hymne américain résonne pour annoncer dans ce journal de la Coupe du Monde l'arrivée de Nicolas Perronet.
0: On prépare la version funk demain, Wendy, ce sera pour vous. Notre reporter d'ici aux États-Unis, notre commentateur Nicolas Perronet des matchs des Bleus nous donne de ses nouvelles tous les jours. Il est dans l'Est américain et se rapproche peu à peu des Bleus puisqu'il va nous commenter le match face à la Norvège demain. Et il est dans une ville dans laquelle il se sent bien. Oui, il est bien, notre Nicolas.
3: Salut Bruno, salut Wendy.
2: Bonjour,
3: un petit coucou de Boston où se prépare évidemment le match des Bleus demain. C'est une ville qui vit à fond, hein, vraiment sa Coupe du Monde avec beaucoup de gens dans les fan zones, dans les bars comme celui où je suis là avec vue directe sur le Quincy Market. C'est une espèce de grande halle où on mange des sandwichs au homard et toutes les spécialités du coin. C'est pas étonnant que Boston se prête au jeu comme ça de ce mondial puisqu'on est ici dans la ville la plus sportive des États-Unis et ça se voit avec les franchises évidemment. Évidemment très titré ici hein, en basket, en hockey, en foot US, en baseball, les Celtics, les Bruins, les Patriots et les Red Sox. Et puis ça se voit aussi parce qu'il y a des coureurs et des coureuses partout. C'est la ville du jogging. Boston, c'est la ville du marathon le plus ancien du monde. Donc énormément de gens qui courent, notamment le long de la Charles River, ce qui sépare Boston de Cambridge, grand spot d'aviron hein, également ce cours d'eau. Voilà Boston, la sportive qui attend le match des Bleus. À demain.
2: Et il est heureux, Nicolas, dans cette ville sportive. En effet, que l'on va retrouver donc pour Norvège-France. Nicolas au commentaire, à suivre demain 21h, prise d'antenne dès 20h30.
0: Ouais, et le troisième match des Bleus, on le rappelle, en phase de groupe, hein, ça sera la Coupe du Monde de foot, c'est demain contre les Vikings norvégiens. Les Bleus ont préparé la rencontre dans le plus grand des secrets. Hier, tout était fermé à la presse. C'est pas une habitude, mais on connaît un petit peu le contexte. C'est sans Didier Deschamps, rentré en France pour assister aux obsèques de sa maman. Les Bleus se sont entraînés à huis clos sous la houlette de Guy Stéphan, l'adjoint du sélectionneur. Et là, eh bien, il y a des petites questions qui se posent autour de la composition d'équipe de cette équipe de France pour la match face à la Norvège. On voit ça avec Xavier Monferrand.
4: Aux yeux des Bleus, l'essentiel est acquis. Ils ont déjà leur billet pour les 16e de finale, mais la France n'est pas pour autant assurée de la première place du groupe. Et c'est tout l'enjeu de ce match contre la Norvège. Un nul suffit pour rester en pays de connaissance sur la côte est des États-Unis jusqu'à la demi-finale. Moins de déplacements, moins de fatigue. Même si Didier Deschamps est absent, il continue d'échanger avec son adjoint Guy Stéphan. Et les deux hommes sont tentés de laisser certains cadres au repos malgré l'enjeu. Ce que le sélectionneur a toujours fait lors de ses troisième matchs en compétition. Depuis le début de ce mondial, William Saliba, Adrien Rabiot ou encore Jules Koundé font partie des joueurs les plus sollicités et vont peut-être souffler. En revanche, Aurélien Tchouaméni, absent contre l'Irak, mais de retour à l'entraînement dès le lendemain, postule pour une place dans le 11 de départ, tout comme Désiré Doué, seul changement attendu devant.
0: Ah tiens, j'ai un petit conseil lecture à vous proposer, je ne le fais pas souvent, mais pour en savoir un peu plus sur la Norvège, en dehors du prisme des Haaland et autres hauts de garde, je vous conseille la lecture ce matin dans l'équipe du portrait de Ståle Solbakken. C'est le sélectionneur de la Norvège, 58 ans, qui a été victime en 2001 d'un arrêt cardiaque, un accident de vie qui lui a complètement bouleversé dans son rapport à l'entraînement et à ses joueurs. Oui. À lire absolument. Et puis je vous rappelle, Norvège-France, rendez-vous demain 20h30 avec Pia Clément, Charlotte Lorgeret, notre consultante, et Nicolas Perronet. J'ai juste un numéro de téléphone, 0810 055 056. Vous pouvez déjà laisser des numéros et des encouragements pour les Bleus.
2: Merci cher Bruno, et à tout de suite pour cette spéciale canicule.
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2: Et nous vous accompagnons avec des conseils et des informations pratiques pour affronter cette vague de chaleur et traverser au mieux la période en Pays de Savoie. Depuis 2020, vous ne le savez peut-être pas, mais il existe un numéro vert pour toute question portant sur la canicule. N'hésitez pas à l'utiliser. C'est le 0800 06 66 66. Pour éviter le coup de chaud qui peut entraîner des étourdissements voire des malaises, il faut faire attention et respecter quelques règles. L'idéal est de boire au moins 1,5 litre d'eau et de manger suffisamment. Il faut également éviter de sortir aux heures les plus chaudes, entre midi et 16h30, et ne pas faire trop d'efforts physiques. Essayez de ne pas laisser entrer la chaleur dans vos logements pendant la journée en fermant volets et fenêtres. Pensez à vous mouiller plusieurs fois par jour le corps. Le brumisateur est pratique pendant la journée, au travail bien sûr, mais à tout moment et n'importe où. 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
2: Ma France en édition spéciale jusqu'à 14h en direct, bien entendu, à vos côtés, dans cette solidarité face à un moment inédit que nous traversons, qui nous interroge tous sur l'adaptation qui doit être la nôtre. Et nous serons en ligne avec vous, notamment avec l'urbaniste Jean-Marc Bouillon, sur le futur à écrire, en pensant à tous ces épisodes intenses. 50 millions de Français en vigilance rouge aujourd'hui et une vigilance orange pour orage dès jeudi, qui s'applique à la fois en Mayenne, dans la Sarthe, en Ille-et-Vilaine, la Manche, les Côtes d'Armor et puis ce soir, un peu plus tard, la Gironde, la Dordogne, les Landes, le Lot et Garonne, le Gers, les Hautes-Pyrénées et les Pyrénées-Atlantiques, avec encore ici l'intensité de ces événements à mettre en lumière. Des conséquences qui sont sanitaires, bien entendu, écologiques, on va en parler, mais aussi économiques. Et vous allez en témoigner, Nicolas Joly, vous qui êtes pour ici dans le Maine-et-Loire, avec des chantiers qui peuvent commencer plus tôt et finir plus tard, 5h du matin jusqu'à 22h. Et vous étiez à Saint-Jean-de-Lignières, en l'occurrence, avec des ouvriers qui font ce qu'ils peuvent, bien sûr, pour travailler au frais.
7: 7h du matin, le soleil est à peine levé. Antoine et Samuel garent leur camionnette à côté d'une maison en pleine rénovation.
8: On va s'occuper de finir la cuisine, donc il y a un petit peu de casse à faire, des passages pas trop évidents à faire.
7: Avant de sortir les outils, Samuel ouvre les fenêtres.
9: Ouais, on ouvre tout pour essayer de faire baisser un peu la température. Et puis le matin, on a encore un petit peu de fraîcheur pour pouvoir aérer sur les chantiers et voilà, gagner un petit peu en confort.
7: Attaquer plus tôt, ça fait la différence.
9: Oui, parce qu'au final, on finit quand même une heure plus tôt et c'est vrai que vers 16h, c'est là où les températures sont les plus élevées. Donc ça nous permet de finir une heure avant. On a hâte que ça se finisse, quoi, la fin de la semaine, normalement. Chez nous, on a aussi un peu de mal à dormir avec cette chaleur, donc si on dort que 3 heures la nuit, ça devient compliqué, quoi.
7: Pour tenir le coup, il faut boire beaucoup d'eau fraîche qu'Antoine garde dans une glacière.
8: Du coup, on a des pains de glace, de l'eau frais pour toute la journée.
7: Ah oui, avec le glaçon à l'intérieur.
8: Exactement. Comme ça, on met de l'eau et puis on boit frais.
7: Car travailler en pleine canicule, ça a des conséquences sur le corps.
8: Chaque moment, c'est un gros effort quand même. Donc voilà, on y va un peu plus doucement. Mais il y a des fois où on n'a pas le choix. Il faut faire les choses comme il faut. Donc des fois, c'est un peu plus dur. On sue un peu plus que d'habitude.
7: Des conséquences économiques aussi pour Stéphane Robinet, le patron de leur entreprise de plomberie.
10: Nos donneurs d'ordre, hein, les architectes et maîtres d'œuvre, on les a déjà informés que cette semaine, on n'arrivera pas à tout faire parce que à cause de la chaleur, ils en prennent acte. Ils disent, bah oui, tout à fait, on comprend, il n'y a pas de souci. Hein.
7: Pas d'impact sur la trésorerie pour l'instant, mais une question. Que faire si cette chaleur exceptionnelle devient la norme?
10: Il va falloir tenir sur la longueur. Là, c'est une semaine et demie, donc on voit que ça commence à pêcher. Bon, on est jeudi, donc la semaine va arriver à ses termes. Donc si le week-end est plus rafraîchissant, ils vont pouvoir se ressourcer. Par contre, si on attaque sur 15 jours, on ne pourra pas tenir ce régime-là. Ils ne feront pas des journées de 8 heures. Bon, à un moment, il faudra qu'on trouve une solution, quoi.
7: Il redoute aussi un effet sur le moral de ses employés. Selon une enquête de la CAPEB, la Confédération des Petites Entreprises du Bâtiment, 53% des ouvriers ressentent de la fatigue et de la démotivation à cause des aléas climatiques, allant jusqu'à des arrêts de travail.
2: Eh oui, Nicolas Joly, que l'on retrouve dans le centre-ville d'Angers. Alors, j'ai mon thermomètre en main. 38 degrés ressenti, 39 déjà à 13h34 à Angers. Ça va, Nicolas? C'est vous
11: oui,
2: dire.
11: Oui, bah écoutez, Wendy, il fait effectivement bien chaud. Hein. Je suis dans une des rues commerçantes d'Angers, rue Saint-Aubin, rue habituellement commerçante, parce que là, on cherche tous un petit peu le frais, donc on longe les façades des commerces pour essayer de trouver un petit peu d'ombre, et effectivement, l'animation commerciale n'est pas au beau fixe. Je suis avec Loris Collin-Tresser, la présidente des Vitrines d'Angers, association de commerce et d'entreprise locale. Bonjour.
12: Bonjour.
11: Vous confirmez que l'activité commerciale est au ralenti depuis ces quelques jours de chaleur?
12: On peut le constater. On n'a pas l'image, mais la rue est déserte. On a 5-6 personnes dans la rue. Actuellement, c'est vrai que là, les personnes cherchent plutôt le frais et les rues sont désertes au profit sûrement des galeries commerciales qui, elles, ont la clim et là où les gens vont se réfugier.
11: Vous avez déjà des retours de commerçants sur l'impact économique?
12: Alors, quelques commerçants, oui, il y a une tendance qui dirait qu'ils sont plus à moins 50% de leur chiffre d'affaires par rapport à une journée de solde classique. Certains ne sont même pas à moins 50, ils sont encore en dessous.
11: Parce que vous l'avez dit, c'est effectivement la période des soldes qui a commencé hier. Effectivement, là, ça fait un peu un double impact négatif, chaleur plus solde, ça se marie pas très bien.
12: Effectivement, je vous confirme.
11: Que peuvent faire les commerçants finalement face à cette situation? Certains adaptent leurs horaires, je crois.
12: C'est ça, c'est ce qui se passe. Ils adaptent leurs horaires, ils ouvrent un peu plus tôt, ils ferment plus tôt, puisqu'ils savent que de toute façon, en fin de journée, les gens n'ont aucune envie, c'est de rentrer chez eux au frais pour certains qui peuvent avoir du frais chez eux.
11: Parce que le problème, c'est que là, les gens, en fait, ne flânent pas, ils viennent parce qu'ils ont quelque chose à faire, sinon ils passent leur chemin, quoi.
12: Exactement, c'est plus des gens de passage pour aller retravailler, mais on ne voit pas de gens sortir des commerces, ni entrer d'ailleurs.
11: Merci beaucoup d'avoir été avec nous pour ces quelques minutes. Bonne journée, bon courage pour
12: Merci
11: la suite.
12: Vous, au revoir.
2: Merci cher Nicolas. En pleine période de solde, on comprend bien aussi la difficulté pour ces commerçants. Allez vous rafraîchir, vous avez assez donné pour notre antenne jusqu'à ce soir. Merci beaucoup Nicolas Joly, centre-ville d'Angers avec ses conséquences et la fournaise que l'on ressent en pleine rue, en pleine ville, en l'occurrence souvent un peu plus qu'ailleurs, colonel Jérôme Boulanger, chaleur qui éprouve aussi les équipes de la sécurité civile qui battent le pavé.
13: Effectivement, et le maître mot, on l'a encore entendu précédemment, c'est le mot adaptation. Donc les sapeurs-pompiers qui sont en caserne adaptent aussi leur emploi du temps, bien sûr, à ces conditions climatiques. C'est bien sûr moins de sport en caserne. On privilégie, lorsque c'est possible, le sport en piscine. C'est aussi une hygiène de vie qui doit être encore plus irréprochable, de manière à pouvoir récupérer. Il faut savoir que sur les 250 000 sapeurs-pompiers que compte la France, 200 000 sont des sapeurs-pompiers volontaires qui font cela à côté de leur travail, à côté de leurs études. Et donc, il faut bien gérer cette double vie. Voilà, il faut s'inscrire dans la durée. Et puis, d'habitude, bien sûr, les pompiers s'entraînent tous les jours en termes de manœuvres, de formation. Et bien là, le planning est aussi adapté, allégé, de manière, je le répète, à pouvoir s'inscrire dans la durée et ne pas entamer le capital santé et physique.
2: Ben, bravo à eux, à toutes ces équipes, à ces pompiers mobilisés qui sont là au service des personnes en détresse. La chaleur qui ébranle aussi nos différents modes de transport. Bonjour Valentin Bertrand.
14: Bonjour Wendy, bonjour à tous.
2: On va en parler avec vous. Certains tramways à Nantes qui sont en rade, les bus à Caen, le ramassage scolaire qui est bien entendu suspendu dans la Marne. Au niveau des trains, alors on regarde ça plus précisément, 1 000 000 d'entre eux sur 15 000 ont été supprimés, Valentin, sont des annulations préventives, mais qui ont été reconduites encore aujourd'hui. Mais ça veut dire à la clé beaucoup de difficultés pour se déplacer. Qu'est-ce que ça donne? Alors on parle.
14: L'image est assez frappante ce midi en gare de Bordeaux-Saint-Jean. Comme la carte météo, le tableau des départs est bardé de rouge pour les trains supprimés et d'orange pour se retarder. Aucune ligne n'y échappe. De nombreuses suppressions sur les TER de Nouvelle-Aquitaine. Un TGV Ouigo retiré de la circulation en raison de l'indisponibilité de la rame. Les autres TGV qui roulent voient leur temps de trajet rallongé de près d'une heure, contre jusqu'à 4 heures relevées ces derniers jours. Ces difficultés, on les retrouve aussi dans la plupart des gares de la façade atlantique, de Pau jusqu'à Nantes, mais aussi depuis une semaine sur les lignes intercités équipées des vieux trains corail de plus de 50 ans, c'est-à-dire Paris-Limoges-Toulouse, Paris-Clermont-Ferrand et la diagonale Bordeaux-Toulouse-Marseille. J'ai compté 30 suppressions à prévoir aujourd'hui. Et parmi les rares départs maintenus, beaucoup affichent complet. La SNCF invite donc ceux qui le peuvent à reporter leur trajet. Le changement de billet est gratuit pendant cette période de canicule. La compagnie qui espère un retour à la normale à partir de dimanche au mieux.
2: Merci beaucoup Valentin Bertrand, 13h39.
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2: Au cœur de cette édition spéciale jusqu'à 14h, on est aussi très inquiet pour la faune sauvage et pour nos animaux de compagnie, les animaux de ferme également. Les vétérinaires alertent sur les euthanasies en cascade, notamment avec des chiens en hyperventilation qui n'arrivent plus à respirer avec ces fortes chaleurs. Et c'est Pierre Fabin qui nous rejoint, docteur vétérinaire et docteur référent sur l'antenne d'ici. Bonjour Pierre.
15: Bonjour.
2: Avec Urgence Vétérinaire, le 31-15, vous nous alertez depuis quelques jours sur une hausse de mortalité. Elle est ferme et claire, près de 10% supplémentaire par rapport à l'an passé, à la même période. C'est très clairement, sont très clairement des décès.
15: Effectivement, les chiffres ont même été déplacés cette nuit. J'ai fait les statistiques là, juste tout à l'heure. Il y a des structures, certaines régions de France, on a dépassé les 23% de mortalité hier soir. C'est-à-dire qu'il y a plus d'un animal sur quatre qui décède, notamment à cause de la chaleur. Et on se retrouve dans des situations où c'est très difficilement gérable, on a un afflux de cas massifs, et le pire, c'est que même certains animaux n'arrivent pas jusqu'à chez nous, ils décèdent avant qu'on puisse les prendre en charge.
2: Bah, c'est terrible ce que vous nous racontez, ce sont des chiens qu'on vous amène et qui souffrent les premiers.
15: Essentiellement, ouais, les chiens sont les plus touchés, les chiens gèrent mieux la chaleur, parce qu'ils vont dormir toute la journée, ils vont rester sur le canapé, ils vont rester à l'ombre, mais... En fait, on a souvent l'image du coup de chaleur qui arrive dans la voiture. J'en ai pas vu cette année. Personnellement, les coups de chaleur se passent dans la rue aujourd'hui. C'est-à-dire que les propriétaires d'animaux les sortent au mauvais moment. Et on voit beaucoup de coups de chaleur en fin d'après-midi en ce moment. En fait, on sort dans la rue vers 19-20h, on pense que le soleil est tombé, mais en fait, le macadam est encore à 60 degrés et nos animaux sont beaucoup plus proches du sol et ils sont encore exposés et c'est à ce moment-là qu'on a le maximum de coups de chaud.
2: Oui, et puis ils transpirent par les coussinets, par les pattes,
15: dans ce bitume à 40 degrés. C'est anecdotique la transpiration des animaux. Ils se régulent vraiment par la respiration.
2: D'accord.
15: Et en fait, ce système est vite saturé.
2: Oui. Donc vigilance absolue, c'est-à-dire qu'on adapte son emploi du temps tôt le matin, très tard le soir, et si on a envie de sortir son chien, s'il est fatigué, incontinent, bah tant pis.
15: Il fait à l'intérieur, voilà. Ouais. C'est, ouais. Alors, vous pouvez
2: le sortir. Non, mais il faut dire les choses, au moins vous êtes clair.
15: Ouais. Voilà, il faut être très clair, vous ne sortez pas. Je croise des dizaines de personnes avec les chiens, je m'arrête à scooter à chaque fois pour les arrêter, rentrer avec vos animaux. J'ai vu des promeneurs ce matin promener quelques chiens. J'ai dit, mais c'est complètement inconscient. Là c'est de l'inconscience. C'est-à-dire que... il ne faut pas sortir les animaux entre 9h et 21h, voire plus tard le soir. Et même 9h le matin, on commence à être limite. Donc c'est en dehors de ces plages. Si vous les sortez, vous avez besoin de les sortir en dehors de ces plages, vous les portez dans la rue.
2: D'accord.
15: Je ne veux pas qu'ils marchent sur le macadam, sur le bitume. Vous les portez et vous les posez dans l'herbe. L'herbe transmet beaucoup moins la chaleur. Ça, c'est OK de le faire à l'ombre, à l'herbe. Tranquille, pas d'exercice. Ça, c'est OK, mais ils ne marchent pas sur le bitume.
2: Est-ce qu'il y a des races plus exposées que d'autres ?
15: Il y a deux types de races plus exposées. Il y a tous ceux qui sont brachycéphales, donc tous ceux qui ont le nez écrasé, bulldog, carlin, boxer, parce que justement, ils respirent moins bien. Et il y a tous ceux qui sont plus proches du sol. Toutes les petites races qui sont à 10 cm, qui ont le corps à 10 cm du sol, teckel, chihuahua, petit caniche, bichon, qui sont beaucoup plus proches. Un rottweiler qui est haut sur pattes sera moins exposé à la chaleur, mais il peut quand même avoir les coussinets brûlés. Donc, le rottweiler, c'est plus compliqué à sortir parce que porter un rottweiler, c'est difficile. Donc, mais le rottweiler, en général, il peut se retenir de faire ses besoins pendant 12 heures.
2: Ouais.
15: Et s'il fait pipi à l'intérieur, c'est pas grave, quoi.
2: Ouais, bah non, mais il faut gérer ça comme ça. Quand on aime son animal, on le comprend et on l'accompagne. On est en situation d'urgence et vous nous en parlez notamment avec Urgence Vétérinaire le 31-15. Pour les animaux de compagnie, on suit vraiment vos conseils pour les animaux qui sont, les chevaux notamment en écurie, sont douchés, ventilés en permanence. Mais la canicule, elle fait aussi des ravages dans les élevages plus intensifs. On a vu ces dizaines de milliers de poulets mourir en une nuit sous un hangar métallique. Mais dans les élevages bretons, les porcs aussi sont touchés. Les vaches aussi le sont. Les services d'équarissage sont débordés, c'est saturé. C'est quand même terrible ce qu'on vit hein, en dehors de la faune sauvage. Pierre Fabin, vous connaissez bien les vétérinaires de campagne. Comment ça se passe pour eux ? Quels sont les conseils qu'on peut leur donner, eux qui ont des dizaines, voire des centaines de bêtes à gérer?
15: C'est très dur pour eux aussi. Alors, paradoxalement, quand ça arrive dans un élevage de poulets, en tant que vétérinaire, on est rarement contacté. Parce qu'en fait, la catastrophe arrive tellement rapidement que c'est pas nous qui allons la gérer. Là, notre mission, elle est du conseil par rapport aux éleveurs. Il faut ventiler, il faut ouvrir les bâtiments. Ceux qui ont du plein air, on laisse sortir plus longtemps. On change le moment de nourrissage des animaux. Mais malheureusement, pour tout ce qui est élevage industriel, c'est très dur d'intervenir parce que c'est des mesures d'urgence à prendre, mais avec des investissements au niveau des bâtiments. Donc, c'est des situations qui sont inédites pour tout le monde. Sur les élevages un peu plus plus extensifs, on va dire élevage bovin et tout ça, qui sont moins concentrés, ben, il faut mouiller. Hein. Faut, voilà, c'est l'eau qui va tout régler dans ces cas-là. Donc il faut mouiller, doucher. Voilà, c'est... Et pour les chiens aussi, je vois des conneries passer sur les réseaux. On mouille les animaux, mouillez-les, il n'y a pas de choc thermique avec l'eau du robinet. Mouillez tout le monde, c'est le mot d'ordre. Quand ils ont chaud, on mouille.
2: Merci beaucoup Pierre Fabin. Et on retrouve tous vos conseils également sur ici.fr. Merci vraiment de nous accompagner également. Colonel Boulanger, vous arrivez bien sûr de gérer des situations d'urgence auprès des animaux.
13: Oui, ça fait partie de nos missions, effectivement. Et les conseils vont aussi s'adresser aux propriétaires d'animaux. D'ailleurs, le propriétaire de l'animal, c'est le premier responsable de son animal. Donc, il faut effectivement donner des conseils également pour la protection des animaux dans cette temps de canicule et appeler les secours lorsque cela est vraiment nécessaire. On peut rappeler d'ailleurs, si vous le permettez, les numéros d'urgence de manière générale, alors pas que pour les animaux, pour le secours à personne, l'incendie également, c'est le 1812 pour appeler les sapeurs-pompiers.
2: Merci beaucoup, colonel, d'être avec nous aussi. J'ajoute que les centres de soins de faune sauvage sont débordés aussi par les milliers d'oiseaux, d'oisillons qu'on leur apporte aussi dans ces centres. On vit une période compliquée. Le vivant est touché dans toutes ses dimensions. Et ce que vous avez traversé en Bretagne notamment montre toutes ces dimensions justement. Delphine Gauthier, vous êtes là pour vous en faire le relais pour l'équipe d'ICI Brasizel, toute la rédaction mobilisée pour vous informer au mieux. Delphine, vous avez vécu par exemple au cœur de ces chaleurs des dizaines de milliers de coupures de courant liées à ces températures extrêmes.
16: Ah oui, on a eu deux grosses explosions dans la banlieue de Quimper. Ça, c'était mardi soir sur un poste électrique à Ergué-Gabéric. Et conséquence, plus de courant pour 119 000 foyers mardi dans tout le sud du Finistère. Alors vous imaginez, c'était la catastrophe. Des gens avaient les volets électriques fermés, d'autres ouverts, et donc soit on n'arrivait pas à aérer parce que les volets étaient fermés, soit au contraire, le lendemain, on pouvait pas les fermer et donc la chaleur rentrait. On a rencontré aussi une dame à Douarnenez qui était au moment de la coupure devant la télévision dans son lit médicalisé électrique en position assise. Et bien figurez-vous qu'elle n'a pas pu elle était bloquée dans son lit en position assise, donc elle a dormi dans son lit en position assise. Et puis évidemment on pense à tous les commerçants, les restaurateurs qui ont jeté des dizaines et des dizaines de kilos de nourriture. On a vu un peu partout dans le sud du département et bien des petites étiquettes fermées jusqu'à nouvel ordre. Heureusement, tout est rentré dans la normale hier soir à 22h40, et heureusement parce qu'on a vécu nous aussi la nuit la plus chaude jamais enregistrée dans le Finistère.
2: Et oui, merci Delphine Gauthier et bon courage encore pour ce qui vous attend. Alors un petit rafraîchissement, des orages aussi à attendre du côté de l'ouest. On n'est pas préparé à vivre ces chaleurs extrêmes, on l'a bien constaté encore cette semaine, ni dans nos logements, ni dans nos écoles, ni dans nos hôpitaux, ni dans nos EHPAD, ni dans nos bureaux, dans nos villes en général. Et l'invité qui nous éclaire a beaucoup à nous dire, urbaniste et paysagiste concepteur. Bonjour Jean-Marc Bouillon.
17: Bonjour.
2: Cette réflexion, elle guide d'ailleurs tout votre travail. Vous qui avez cofondé l'agence qui veut rafraîchir sa ville, et vous partez d'un postulat général, c'est que l'eau, c'est que le végétal doivent être au service de nos communes et au centre de toute politique aujourd'hui pour demain.
17: Oui, absolument, parce qu'il faut traiter les deux. Il faut d'abord pas d'eau, pas de végétaux. On s'est aperçu en 96 à Lyon, qui était une ville qui était connue pour la plantation d'arbres et sa façon spécifique de planter les arbres. Lyon s'était aperçu que 50% des arbres qui remplaçaient chaque année avaient moins de 30 ans, et pourtant en 1996 il faisait pas chaud et moins chaud, et on a le droit d'arroser comme on voulait. Donc on voit bien que si on bâtit nos stratégies de protection en ville avec des arbres, il faut avoir géré la question de l'eau en même temps que celle des arbres, ce qui rajoute un peu à la complexité du travail à faire.
2: Vous avez travaillé à des projets extrêmement concrets pour des villes, et on va en parler dans quelques secondes, mais je voudrais que les auditeurs puissent réagir et témoigner, peut-être crier un peu finalement vis-à-vis de cette situation que nous endurons. C'est Noémie qui nous appelle à l'écoute d'ICI Provence, de Marseille je crois. Bonjour Noémie.
18: Oui, bon.
2: Bonjour Noémie.
18: Oui, on vous écoute. Merci beaucoup de me donner ce temps. Oui, je vous appelle parce que en fait, il y a vraiment des incompréhensions qui me touche par rapport à cette canicule, enfin, et au fait que ce soit sûrement l'année la moins chaude qui nous restera à vivre, c'est de savoir en fait l'inaction des pouvoirs publics. Moi, je travaille dans une association de protection de l'environnement et on voit que le sujet écologique, c'est plus du tout un sujet qui est mis au devant de la table. Oui. Et pourtant, là, en fait, on est en train de mourir de chaud. Et quand, par exemple, sur le port de la Ciotat, on marche, ça fait 10 ans qu'on dit qu'il fait trop chaud parce que tous les arbres avaient été coupés et que le marché, par exemple, du dimanche, c'est insupportable. En fait, pourquoi est-ce que il n'y a pas des solutions de long terme qui sont imaginées comme des plantations d'arbres, en fait? Enfin, j'ai du mal à comprendre comment ça ne peut pas être une action envisagée par les communes et par l'État. Réfléchir long terme.
2: Oui, bien sûr, mais c'est très fort ce que vous dites, parce qu'il y a tant de bénévoles, de salariés dans les associations de protection de l'environnement qui aujourd'hui pleurent parce qu'ils ont prévenu. Jean-Marc Bouillon, vous entendez ce que dit Noémie, c'est très juste. Voilà, on a arraché ces gerbes, on n'a pas replanté. Or, vous le disiez vous-même, quand vous travaillez à Colmar, à Laval, à Orléans, à Tours, vous replantez, vous revégétalisez comme urbaniste.
17: Oui, tout à fait. Mais c'est vrai que, il faut dire qu'on a imaginé il y a longtemps les villes par un climat tempéré qui aujourd'hui va bientôt ne plus exister. C'est donc ça. En gros, le préfet Haussmann, par exemple, il a ouvert Paris pour donner Paris au soleil, donner Paris à la lumière, parce qu'à l'époque on était presque en train de lutter plus contre le froid que contre le chaud. Oui. Et donc les choix qui avaient été faits à l'époque étaient plutôt légitimes. C'est des choix de santé publique, d'éclairage, de chaleur, etc. Et aujourd'hui, c'est plus du tout l'actualité, parce que le régime tempéré, le climat tempéré est en train de partir pour un climat des écarts. Donc la question, c'est qu'est-ce qu'on fait? Alors moi, je suis pas complètement d'accord avec la réaction de notre interlocutrice, parce qu'elle dit mais que fait les pouvoirs publics? Mais moi, j'ai envie de dire mais que faisons-nous tous? Parce qu'il faut savoir que dans la répartition spatiale des villes, de quoi sont constituées nos villes? Elles sont constituées à 20% du domaine public et à 80% du domaine privé, c'est-à-dire le nôtre. Nous, il y a 80% de la surface de la ville, ce sont nos maisons, nos copropriétés, nos entreprises, nos commerces, en passé, nous.
2: Oui, bien sûr, il parlait de la ville de la Ciotat qui a décidé de cette politique.
17: Oui. Alors voilà, mais alors c'est vrai qu'on a malheureusement, pour des questions de confort, de circulation, enfin des principes qui nous semblaient à la fin du XXe siècle des bons principes, on a favorisé la ville minérale, la ville efficace, la ville pour les voitures, etc. On a coupé beaucoup d'arbres, on a beaucoup coupé d'arbres dans les cours d'école aussi, ce qui fait qu'aujourd'hui il y a les plans d'urgence qu'on appelle les cours oasis, etc. Et on est en train de se rendre compte qu'on avait fait par raison des choix qui n'étaient pas de bonnes raisons en réalité et qu'il faut réverser. Et heureusement des solutions existent, elles sont simple, c'est planter des arbres. Ces arbres qui vont pousser, croître, surtout si on les plante sur le cheminement de l'eau, et ben c'est des climatiseurs qui vont fonctionner sans bruit, sans électricité, et qui vont avoir l'avantage, et c'est ça qui est bien avec la force de la nature et son intelligence, c'est si on les plante dans des bonnes conditions et qu'ils reprennent et qu'ils poussent, chaque année, ils vont devenir une clim plus puissante que l'année d'avant. Voilà. Et donc, on a tous intérêt à miser sur la plantation d'arbres, mais sur la bonne plantation d'arbres, c'est-à-dire, il faut toujours, ce que je disais en introduction, mêler l'histoire de l'eau avec l'histoire de la végétation, parce que pas d'eau, pas de végétaux.
2: Sur la bonne renaturation, en l'occurrence.
17: Voilà, c'est ça.
2: En avant par Noémie. Voilà. Pardonnez-moi, c'est la clim, moi, qui me tue.
17: Mais t'es un arbre.
2: Ah oui, je vais mettre un arbre dans le studio, ça sera formidable. Un olivier, ça va faire du bien à tout le monde. Un gros olivier centenaire. Nous avons à l'écoute également auditrice en Normandie. C'était Cram, je crois, qui nous rejoint dans cette conversation.
19: Exactement.
2: Bonjour, madame.
19: Bonjour, madame.
2: On vous écoute parce que vous aussi, c'est un coup de gueule que vous avez à pousser, ou en tout cas un témoignage.
19: C'est vraiment vraiment un coup de gueule. Comment ça, c'est à cause de nous, la température? Il faut faire des efforts pour ramener de l'eau. Le peuple souffre.
2: C'est un cri du cœur, c'est ce que vous ressentez. Vous vivez dans un appartement, dans une maison, Ekram?
19: Je suis dans un appartement, je souffre de chaleur, je suis en ébullition, j'ai pas beaucoup de moyens, et je pense aux gens qui n'ont pas beaucoup de moyens. Comment faire?
2: Et qui vivent dans des bouilloires thermiques et qui souffrent, hein, qui souffrent. Ça, c'est la souffrance.
19: Exactement.
2: Jean-Marc Bouillon, qui est à l'écoute, parce que comme urbaniste, vous voulez justement assainir et rendre la vie plus agréable à chacun.
17: Oui. Alors, madame, elle a raison de dire que les gens souffrent, parce qu'on souffre réellement, et il faut savoir que l'inégalité sociale est plus forte devant la chaleur que devant le froid. Donc, il y a vraiment urgence à planter nos villes et à savoir par où commencer, parce que la tâche est assez grande, et il faut, si possible, commencer au plus près de ceux qui souffrent le plus. Alors, nous, on a développé avec qui veut rappeler sur sa ville, l'idée d'organiser les 80% du foncier privé des villes, c'est-à-dire nous, oui, d'offrir à la solution la possibilité à tous ceux qui ont envie de s'engager dans cette adaptation indispensable et rapide de nos villes au réchauffement climatique, une solution qu'on a appelée l'aquaponcture et qui rappelle l'acupuncture. C'est quoi l'acupuncture ? C'est on pique peu au bon endroit, oui, et tout le membre ou toute la partie du corps s'en trouve améliorée. Ben, l'aquaponcture, c'est exactement ça. Nous, notre technique, il ne s'agit pas de tout casser, de tout recommencer. Il s'agit, sur chaque parcelle cadastrale qui peut devenir à chaque fois une chance pour le territoire, et ben, de trouver quel est le bon endroit où on va piquer, c'est-à-dire le bon endroit où on va enlever un petit peu l'enrobé, faire un espace vert en creux, collecter l'eau de pluie qui tombe sur une surface imperméable, un toit qui existe, emmener l'eau de pluie dans cette espèce de flaque d'eau qu'on fait au bon endroit, qui va faire que l'eau va s'infiltrer toujours au même endroit, donner des conditions de sol propices, et là on va planter un arbre, et cet arbre, eh ben, il va pousser, se développer, évapotranspirer, créer de la fraîcheur, oui, au plus près de ceux qu'on en a le plus besoin. Mais ça, on appelle ça l'aquaponcture, et nous, c'est ce qu'on essaye de faire dans toutes les villes où on est déjà présent, c'est-à-dire avec des partenaires qui sont des entreprises de paysage. Oui. On est en train de se développer en France. On est dans 15 villes en France. On est la première année, c'est déjà pas mal, 15 villes. On sera dans 30 villes l'année prochaine et dans 60 villes l'année d'après. Et on va essayer de convaincre le plus grand nombre en leur disant on peut le faire, à la condition qu'on fasse un peu chacun. Et c'est si ça. On fait tous ceux pour qui c'est voilà, et ben ça va faire beaucoup ensemble.
2: Mais ça, c'est magnifique, Jean-Marc Bouillon. Alors, je peux citer quelques villes, hein, Laval, Tours, Chalon-sur-Saône, Chambéry, Uzès, Périgueux, La Roche-sur-Yon, Chambéry. Je crois qu'à Angers, vous avez travaillé aussi. Je voudrais citer Angers, qui est une ville très intéressante, végétalisée, renaturée, etc. Mais il reste que dans les appartements, certains appartements à Angers, il fait encore 40 degrés. Ça veut dire qu'il faut que les promoteurs immobiliers, que l'écosystème suive. Voilà, et pas simplement quelques urbanistes comme vous qui ont cette vision avec des communes qui le veulent.
17: Oui, c'est vrai qu'il faut que, de toute façon, on va comprendre on va comprendre qu'on doit tous y coller et urgemment. Enfin, je trouve qu'aujourd'hui, ce qu'il faut faire, c'est créer des nouvelles coopérations, et puis il faut éviter un peu ce qu'on entend, c'est de dire les deux camps se renvoient la balle. Le monde du privé dit que font les pouvoirs publics, les pouvoirs publics nous regardent en disant on va imposer. Non, c'est fini tout ça. Aujourd'hui, il y a une urgence climatique, il y a des solutions qui existent. Nous, on pense que les arbres, la végétation, c'est une excellente solution.
2: C'est la meilleure.
17: C'est la meilleure clim, parce qu'elle ne coûte rien, elle pousse toute seule, elle délive toute seule, elle préserve l'eau de pluie, elle crée de l'ombre, elle stocke le CO2, elle filtre les micro-particules de l'air. Enfin, un arbre, ça offre 60 fonctions écosystémiques qui améliorent la qualité de vie en ville. C'est ça. Et quelle est l'infrastructure humaine qu'on a inventée parce que nous, on n'a fait que des infrastructures monoservicielles. Un tuyau, ça ne fait que faire couler l'eau.
2: C'est ça.
17: Vous voyez ? Alors, ouais, un arbre, ça fait plein de trucs. Donc, ouais, il faut qu'on plante le plus d'arbres possible. Mais il faut qu'on fasse attention à comment on le plante, parce que ça peut être déceptif. Regardez combien d'arbres on a plantés sur nos parkings, qui sont, et la loi. Il y a des lois qui sont des très bonnes lois qui ont été faites par l'État. On appelle ça la loi APER et la loi climat, qui ont visé juste en disant attention, nos parkings sont des lieux de dysfonctionnement urbain important, il fait très chaud, mais on voit qu'il y a des gens qui ont compris, qui ont planté. Merci. Et très souvent, malheureusement, les arbres meurent parce qu'on n'a pas géré la question de l'eau en même temps qu'on a géré la question de l'arbre.
2: Merci Jean-Marc
17: Bouillon. C'est ce qu'on fait.
2: Vous êtes passionnant. Urbaniste, paysagiste, concepteur et cofondateur de l'agence qui veut rafraîchir sa ville. Je remercie Dominique qui était à l'écoute en Touraine et qui partageait le sentiment de Noémie d'ici Provence, dans la scène de cette protection de la nature que je salue également. Merci chers auditeurs. Je voudrais qu'on termine avec deux, trois conseils très rapidement, cher colonel Jérôme Boulanger, conseil de vigilance.
13: Trois mots-clés, tout d'abord, adaptation, hydratation et vigilance, justement. Rappelez aussi le numéro vert canicule, le 0800 06 66 66. Rappelez que dans les mairies, il y a des registres canicule. On inscrit les personnes qui ont besoin d'être visitées régulièrement par les services communaux. Les maires sont très investis, très impliqués. Et puis rappelez aussi qu'il y a le SAMU social. On compose le 115 pour les personnes qui sont dans la rue. Les bénévoles des associations agréées de sécurité civile dans toutes les grandes villes font font des maraudes.
2: Merci beaucoup, colonel Jérôme Boulanger. Vous qui êtes l'un des porte-parole de la sécurité civile, de votre éclairage aussi, de votre présence. Et bon courage à tous ceux qui veillent sur les autres. Merci à vous tous.
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2: 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Ici, il est 14h et voici le journal présenté par Cyril Ardo.
22: Le plan Orsan activé au niveau 3 ce matin par le Premier ministre, le niveau le plus élevé de la mobilisation sanitaire. Alors que la canicule ne faiblit pas dans notre pays et que la pression sur notre système de santé continue de s'intensifier, dit Sébastien Lecornu, 72 départements sont aujourd'hui en vigilance rouge. Un enfant de 3 ans retrouvé mort hier soir dans la voiture de ses parents à Saint-Gratien dans le Val d'Oise. Selon les parents, le petit garçon a échappé à leur surveillance et s'est retrouvé piégé dans le véhicule. Une enquête pour homicide involontaire est ouverte. Trois réacteurs nucléaires à l'arrêt aujourd'hui, celui de Golfec dans le Tarn-et-Garonne, du Bugey dans l'Ain et de Nogent-sur-Seine dans l'Aube. Décision pour éviter de réchauffer encore plus les rivières qui servent à refroidir les centrales afin de protéger la faune et la flore. Cette canicule qui risque d'avoir des répercussions sur notre alimentation, jusqu'à 10 000 volailles mortes en une nuit dans certains élevages selon la FDSA des Côtes d'Armor. De son côté, le patron du groupement Les Mousquetaires craint une pénurie de melons dans 3 ou 4 semaines avec une flambée des prix. À cette chaleur s'ajoutent les orages. 12 départements de l'ouest et du sud-ouest du pays concernés par une vigilance orange. Le détail est à retrouver sur ici.fr. Et puis, en ce moment, on en rêve tous du froid et de la neige. Le Comité international olympique vient d'inscrire le ski alpinisme au prochain JO d'hiver dans les Alpes françaises. Discipline déjà présente cette année à Milan Cortina, dans laquelle la France avait remporté 3 médailles, dont une en or.
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2: Cet après-midi, soleil de plomb, puis quelques orages en montagne en fin de journée. Des averses qui pourront déborder en plaine et dans les zones de plaine proches des reliefs. Il faut à nouveau surveiller le risque d'averses stationnaires qui apportent beaucoup d'eau en peu de temps. Température maximale 37 degrés à Albertville et Chambéry, 35 à Annecy et Bonneville, 34 degrés pour Saint-Jean et Saint-Michel-de-Maurienne, 33 à Bourg-Saint-Maurice, 31 au désert dans les Bauges. Attention, les Savoies sont en vigilance orange, canicule et jaune pour les orages.
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0: Souvenir, c'est le titre de la chanson d'Orchestral Manœuvre in the Dark. Et la musique continue avec vos trois chansons françaises à la suite. D'Annecy à Chambéry, en passant par les Beaujoux, le Léman. Ici, Pays de Savoie vous les offre chaque après-midi. Il n'y a pas de honte, Michel Berger. C'est à qui le tour? Mylène Farmer pour un retour flamboyant. Et c'est écrit Francis Cabrel.
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0: Michel Berger nous l'a confirmé, il n'y a pas de honte. Après votre agenda, ici Pays de Savoie, Tears for Fears, Véronique Sanson, Alain Chamfort et Stardust, la pépite.
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0: Et nous vous accompagnons avec des conseils et des informations pratiques pour affronter cette vague de chaleur et traverser au mieux la période en Pays de Savoie. Depuis 2020, vous ne le savez peut-être pas, mais il existe un numéro vert pour toute question portant sur la canicule. N'hésitez pas à l'utiliser. C'est le 0800 06 66 66. Pour éviter le coup de chaud qui peut entraîner des étourdissements voire des malaises, il faut faire attention et respecter quelques règles. L'idéal est de boire au moins 1,5 litre d'eau et de manger suffisamment. Il faut également éviter de sortir aux heures les plus chaudes, entre midi et 16h30, et ne pas faire trop d'efforts physiques. Essayez de ne pas laisser entrer la chaleur dans vos logements pendant la journée en fermant volets et fenêtres. Pensez à vous mouiller plusieurs fois par jour le corps. Le brumisateur est pratique pendant la journée, au travail bien sûr, mais à tout moment et n'importe où. 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

0: Merci d'écouter Cyprien de Savoie, c'était Tears for Fears, Sowing the Seeds of Love. À suivre, Paolo Conte, Via Con Me, Florent Pagny, La Dernière Chanson du Monde, et Thriller, un hommage à Michael Jackson, disparu il y a tout juste 17 ans. Avant le 90 secondes, toute actualité en France et dans le monde.
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2: Il faut que les Français qui ne souhaitent pas voyager ou qui veulent reporter leur voyage puissent le faire en toute sérénité, dit le patron de SNCF Voyageurs. La compagnie ferroviaire annonce qu'il est désormais possible d'annuler ou de reporter son billet TGV Inouï ou Ouigo gratuitement, et ce jusqu'à la fin de l'épisode caniculaire. Le Premier ministre active le niveau le plus élevé de la mobilisation sanitaire, le niveau Orsan 3. La canicule ne faiblit pas dans notre pays et la pression sur notre système de santé continue de s'intensifier, dit Sébastien Lecornu, alors que 72 départements sont aujourd'hui en vigilance rouge. Une enquête pour homicide involontaire ouverte dans le Val-d'Oise après la mort d'un enfant de 3 ans à Saint-Gratien. Le petit garçon a été retrouvé sans vie hier soir dans la voiture de ses parents. Ils expliquent que leur fils a échappé à leur surveillance et s'est retrouvé piégé dans le véhicule. Prudence si vous êtes dans l'ouest ou le sud-ouest de la France. Prudence aux vigilances rouges qui s'ajoutent donc désormais aux vigilances orange aux orages. 12 départements sont concernés. Le détail est sur ici. Le parquet de Nanterre ouvre une enquête préliminaire pour des soupçons de trafic d'enfants suite à des annonces sur Vinted. Des jouets vendus des dizaines de milliers d'euros avec écrit le genre et l'âge. Plusieurs signalements ont été faits. Certains internautes y voient une forme de code pour pédocriminels. Et puis une centaine de salariés de Renault mobilisés devant le technocentre de Guyancourt dans les Yvelines. Ils dénoncent la fermeture du site de Villiers-Saint-Frédéric dans les Yvelines qui emploie 500 salariés et quelques 350 prestataires.
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1: Cet après-midi, soleil de plomb, puis quelques orages en montagne. En fin de journée, ces averses pourront déborder en vallée et dans les zones de plaine proches des reliefs. Il faut à nouveau surveiller le risque d'averses stationnaires, apportant beaucoup d'eau en peu de temps. Température maximale 37 degrés à Albertville et Chambéry, 35 à Annecy et Bonneville, 34 degrés pour Saint-Jean-de-Maurienne et Saint-Michel-de-Maurienne, 33 à Bourg-Saint-Maurice, 31 désert dans les Bauges. Attention, les Savoies sont en vigilance orange canicule et jaune pour les orages.
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0: C'était David Bowie, China Girl. Nous poursuivons notre après-midi avec votre chanson française à la suite. Que vous écoutiez ici, Pays de Savoie, à la Balme de Sinagie, Chalaiseau, Val d'Isère. Voici Temps à nouveau, Jean-Louis Aubert, la Symphonie des éclairs, Zao de Sagazan. Et quand on arrive en ville, eh bien, c'est simple, c'est du Starmania original avec Daniel Banavoine et Nanette Workman. Youpi!
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0: vous, c'était Jean-Louis Aubert. Après votre agenda, ici Pays de Savoie, Morane, Julien Clerc, Auréa et Jimmy Cliff, sacré programme.
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0: Journée du patrimoine de pays, ce dimanche 28 juin, l'écomusée du Bois de la Forêt à Thônes. Programme chargé, visite de l'ancienne scierie devenue le musée, balade découverte, repas champêtre sur réservation et l'après-midi, beaucoup d'animations que présente Nicolas Villaume, il est le directeur de l'écomusée du Bois de la Forêt.
2: On aura notamment Nadège et Sylvain qui viendront nous faire des démonstrations de sculpture à la tronçonneuse. On aura aussi la chance d'accueillir une tourneuse sur bois du Grand Bornand qui viendra faire quelques démos et ateliers initiation. Et puis deux ateliers qu'on a appelés ateliers sauvages parce qu'on va être vraiment, on va vraiment utiliser la nature et la forêt autour de nous. Un atelier cuisine sauvage avec Nicolas Collomb et puis Marilyn Favre de Dingy Sinclair qui proposera également un atelier vannerie sauvage avec la création d'une œuvre collective à la fin de la journée.
0: Journée du patrimoine de pays, ce dimanche 28 juin, l'écomusée du Bois et de la Forêt à Thônes.
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0: Ici Pays de Savoie, c'était Morane sur un prélude de Bach. À suivre Chicago, If You Leave Me Now, Benjamin Biolay, le dernier avec Écran Total et Madonna Holiday. Avant le 90 secondes, toute l'actualité en France et dans le monde.
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2: Les passages aux urgences et les appels au SAMU en forte hausse, plus 20%, dit la ministre de la Santé Stéphanie Rist, alors que ce matin, le Premier ministre a relevé le plan Orsan au niveau le plus élevé, le niveau 3. La lassitude des enseignants face à la canicule, les syndicats appellent à la grève demain pour protester contre des conditions de travail inacceptables selon leurs termes. Les organisations professionnelles s'inquiètent de la forte augmentation des malaises et passages à l'infirmerie des élèves. 3500 établissements scolaires sont fermés aujourd'hui, 10 000 autres ont aménagé leurs horaires. La canicule qui perturbe également le trafic ferroviaire, 10% des trains de voyageurs supprimés en France selon la SNCF. La compagnie ferroviaire annonce également qu'il est possible d'annuler ou de reporter son billet TGV Inouï et Ouigo gratuitement jusqu'à la fin de cette période de forte chaleur. L'impact aussi sur nos installations électriques, 3 réacteurs nucléaires à l'arrêt aujourd'hui dans le Tarn-et-Garonne, l'Ain et l'Aube. Décision pour éviter de réchauffer encore plus les rivières qui servent à refroidir les centrales et ce afin de protéger la faune et la flore. Une enquête pour homicide involontaire ouverte dans le Val-d'Oise après la mort d'un enfant de 3 ans retrouvé dans la voiture familiale. Ses parents affirment que le petit garçon a échappé à leur surveillance et s'est retrouvé piégé dans le véhicule. Et puis tous les signaux sont au rouge, dit aujourd'hui la Cour des comptes à propos de nos finances publiques. La dette pèse toujours aussi lourd et les prévisions du gouvernement pour réduire le déficit public sont fragilisées par la guerre au Moyen-Orient. La Cour des comptes demande des mesures fortes.
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1: Cet après-midi, soleil de plomb, puis quelques orages en montagne. Et en fin de journée, des averses qui pourront déborder en vallée, dans les zones de plaine, proches des reliefs. Il faut à nouveau surveiller le risque d'averses stationnaires apportant beaucoup d'eau en peu de temps. Température maximale toujours très élevée. 37 degrés à Albertville et Chambéry, 35 à Annecy et Bonneville, 34 pour Saint-Jean et Saint-Michel-de-Maurienne, 33 à Bourg-Saint-Maurice, 31 degrés au désert dans les Bauges. Attention, les Savoies sont en vigilance orange canicule et jaune pour les orages.
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1: Bon après-midi avec ici Pays de Savoie, cette nouveauté de Manon Lisa, Le Petit Pêcheur. Après la musique, la place du village, rendez-vous incontournable de l'après-midi, des histoires en Pays de Savoie racontées par les frères de Paris qui ont sillonné la région et qui la connaissent par cœur. Ils l'ont sillonné quand même pendant plus de 30 ans. Aujourd'hui, au micro de Laurent Pascal, Philippe de Paris nous raconte comment le Savoyard Émile s'est retrouvé à Paris à la brasserie du Vepler.
2: Bonjour Laurent, bonjour à toutes et à tous.
3: Ah, vous m'avez souvent parlé dans ces chroniques du métier d'écaillier, mais là, c'est un écaillier particulier que vous avez rencontré à la brasserie du Vepler à Paris.
2: Eh oui, vous savez qu'il y a eu beaucoup de Savoyards qui sont partis à la capitale. Et ben nous aussi, on est montés les rejoindre, les retrouver à la capitale. Et c'est à Paris qu'on a rencontré les émigrés Savoyards. Alors, au programme, bien sûr, une halte qu'on a faite à l'hôtel des ventes, hein, à Drouot, que tout le monde connaît évidemment. On est allé aussi.
3: Le Rouge.
2: Mais bien sûr, les commissionnaires. Et puis, on est allé aussi au Grand Véfour, tenu par notre ami Guy Martin, originaire de Bourg-Saint-Maurice, bien sûr, on avait rencontré aussi Jean Bertolino, dont on a parlé dans cette chronique, voilà un petit peu tous ces gens-là.
3: Et à cette occasion, bah, vous allez aussi rencontrer les célèbres écaillés.
2: Eh ben, on ne pouvait pas les manquer, évidemment. Et puis, depuis fort longtemps, les Savoyards, et les Mauriennais en particulier, sont montés à Paris pour devenir, entre autres, écaillés, tout simplement. Parce qu'ils ne craignaient pas le froid et qu'ils avaient une bonne poigne, je peux vous le confirmer ça. Et c'est donc à la célèbre brasserie du Vepler, place de Clichy à Paris, qu'on va rencontrer Émile Ray. Il est sur son étal et il travaille quand on va le rencontrer. Le Vepler, c'est vraiment le lieu, la brasserie où on a le plus de spécialistes des fruits de mer. Et puis tout le monde y est passé, Apollinaire, Picasso, Modigliani, c'est un lieu très très connu.
3: Philippe de Paris. Bon, et puis Émile va vous parler de son parcours d'écaillier qui l'a conduit de la Savoie justement à Paris.
2: Eh oui, on revient à la Savoie et donc il le fait tout en ne perdant pas une minute pour ouvrir des centaines d'huîtres amoncelées devant lui. C'était impressionné, il ne les regardait même pas, il les ouvrait sans les regarder. Il nous dit, je suis de Montémont à 8 km de la Jambe, bien sûr on connaît le village, j'avais pas de métier, il a fallu que je parte pour gagner ma vie, et je suis parti parce que c'était un métier saisonnier, vous savez qu'on y travaille uniquement l'hiver, les mois en air,
3: ouais,
2: bravo,
3: ouais.
2: Effectivement, et donc il y avait du travail à Paris, et on faisait les cahiers, et l'été, on revenait à la ferme à Montémont. Il est parti un 1er octobre 1960. Il nous dit, ça a été très dur de partir. J'avais 17 ans. À Paris, j'avais déjà mon frère et déjà mes deux sœurs. Et quand on le rencontre, il y a une dizaine d'écaillés savoyards sur Paris, alors qu'autrefois, il y en avait une cinquantaine qui venaient quasiment tous de cette partie de la Maurienne. Rien qu'au Vepler, il y avait 13 savoyards qui travaillaient, qui ouvraient les huîtres, vous vous rendez compte. Et nous ne sommes plus que deux quand on les rencontre, nous dit-il. Et les jeunes savoyards ne viennent plus aujourd'hui parce qu'ils restent tous en station pour travailler. Et lui retourne à Montémont une fois au mois de mars, à une semaine, et puis un mois et demi au mois de juin pour faire les foins. Il aide notamment ses voisins à faire les foins et nous dit « La Savoie me manque et quand je serai à la retraite, je retournerai à Montémont. »
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0: Merci d'écouter ici Pays de Savoie, cette Time of My Life, Bill Medley et Jennifer Warnes. À suivre vos trois chansons françaises à la suite, le chanteur abandonné Johnny, peu importe, Zazie, son dernier single, et on ira tous au paradis, Michel Polnareff. Et c'est pour vous, pour tous, dans tous les pays de Savoie, de Corbeil à Lépin-le-Lac, en passant par Crangevrier.
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0: Quand on l'écoute, on comprend pourquoi on l'appelle le taulier Johnny, chanteur abandonné. Après votre nouvel agenda, ici Pays de Savoie, Bailamos, Enrique Iglesias et Vanessa Paradis, les épines du cœur.
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0: Les fortes chaleurs vont durer toute la semaine en Savoie et Haute-Savoie. Plusieurs communes ont pris des mesures pour vous aider à passer cette période difficile, en particulier pour les plus fragiles. Le restaurant municipal Le Ritz à Annecy est ouvert le dimanche. Les restos seniors ouverts jusqu'à 17h. Et une offre de transport mise en place pour accompagner les personnes vulnérables dans des lieux climatisés. L'entrée des piscines municipales est passée au tarif unique de 2 euros. Et l'association Le Soleil à l'hôpital d'Annecy-Rumilly propose des services à celles et ceux qui ont besoin d'aide, d'eau, de course, d'un passage à domicile ou simplement d'un petit peu de compagnie. On peut le comprendre. Vous pouvez les contacter tout simplement en message privé sur leurs réseaux sociaux. Ici Pays de Savoie, toute son équipe est à vos côtés pendant cette période de canicule et vous pouvez retrouver toutes ces infos et beaucoup d'autres sur notre site ici.fr.
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0: délicieux. Vous écoutez ici Pays de Savoie, c'était Bis Paradis, les épines du cœur. Et maintenant, l'humour en tube, des extraits de sketchs choisis chaque jour par Fred Ballard. Alors, si vous pensez que la domotique, c'est fantastique, écoutez plutôt Célig et Vérinou qui en ont fait les frais.
1: Tu rentres dans une pièce, ça s'allume. Tu sors de la pièce, ça s'éteint. Tu rentres dans la pièce, la baraque, elle te dit « Arrêtez de jouer avec la lumière !»« C'est moi qui paye le jus !»
2: Oui, la domotique, c'est fantastique, c'est économique, c'est chic et c'est magique, mais faut pas abuser de sa patience non plus. Hein. Et puis parfois, la technologie a une longueur d'avance sur nous. Célig en a fait les frais au rayon frais.
1: J'ai un frigo, je vous jure, c'est vrai, mon frigo, il est relié à Internet et tous les jours, il commande de la bouffe sans me demander mon avis. Tous les matins, j'ai des livraisons. En plus, je me prends la tête, je lui dis « qu'est-ce que c'est que ça ?» Il me dit « c'est des poireaux ». Je dis « j'aime pas les poireaux ». Il me dit « faut manger 5 fruits et légumes par jour ». Je lui dis « je t'emmerde ».
2: C'est beau, hein, cette complicité entre l'humain et la machine. Il y a presque un petit début de rapport amoureux. Hein. Mais bon, en attendant le premier mariage entre un humain et son frigo, rassurons-nous, il y a encore des domaines où l'intervention de l'homme est indispensable au fonctionnement de la machine.
3: Quand il n'y a plus de pile dans la télécommande, il n'y a plus de pile dans la télécommande. Point final, ça sert à rien d'appuyer fort sur les boutons. C'est pas du dentifrice. C'est comme si l'électricité à l'intérieur des piles allait faire « non, là, faut y aller, là ». Si, je le connais, quand il est énervé comme ça, là, il appuie fort. Après, il va ouvrir la trappe, il va nous rouler les piles.
2: Oui, avouons-le, on a tous un jour roulé les piles de la télécommande pour leur redonner un petit coup de boost. Mais bon, d'après Vérinou, c'est voué à l'échec. Hein. Ce qui est sûr, en revanche, c'est que les progrès technologiques nous promettent un avenir ultra comique.
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0: Ici Pays de Savoie, c'était AA, le groupe norvégien Stay on These Roads. À Entremont, la Clusaz ou la Bâtie, chanteront pour vous George Harrison, My Sweet Lord et Louane Conduire. Avant le 90 secondes, toute l'actualité en France et dans le monde.
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1: Vous écoutez Ici, Pays de Savoie, il est 17h. Et c'est l'heure des infos.
2: La canicule est-elle en train de reculer petit à petit? 61 départements seront placés demain en vigilance rouge, 25 en orange, contre 72 en rouge et 14 en orange aujourd'hui. Hier, la France a connu la nuit la plus chaude de son histoire. La situation est quasiment insoutenable pour tout le monde, même dangereuse. Le nombre d'appels au SAMU et de passages aux urgences est en hausse de 20 à 30% selon la ministre de la Santé, Stéphanie Rist.
3: On est au début de l'augmentation du passage aux urgences. Ce que j'ai, c'est des retours de terrain, des retours de professionnels qui me disent qu'ils voient, oui, des 45-50 ans. Je ne sais pas vous dire si ces chiffres seront statistiquement consolidés. En tout cas, pour les professionnels expérimentés, voilà ce qu'on me remonte, qu'il y a des 45-50 ans qui peuvent arriver en malaise. Voilà. On est jeune, on est aussi sensible à la chaleur. Dans la durée, votre corps, petit à petit, monte en température, et quand vous ferez une activité physique, faire du vélo, c'est une activité physique, quand vous faites du vélo avec ces températures depuis une semaine, vous avez un retentissement, un risque de faire un malaise, une chute et éventuellement de vous retrouver aux urgences.
2: La ministre de la Santé, Stéphanie Rist, cet après-midi. Ce matin, face à la pression sur notre système de santé, le Premier ministre a activé le niveau 3 du plan Orsan. C'est le niveau le plus élevé de la mobilisation sanitaire. Les enseignants, les élèves, confrontés aussi de très près à cette canicule. Les syndicats de l'éducation alertent sur la hausse des malaises en classe et du nombre de passages à l'infirmerie. Un appel à la grève est lancé pour demain afin de protester contre ces conditions de travail jugées inacceptables. 3500 établissements scolaires sont fermés aujourd'hui. Avec la canicule, nous sommes nombreux à vouloir changer nos plans un peu à la dernière minute. Par exemple, pour éviter un voyage dans une ville ou un département où il fait encore plus chaud. La SNCF indique qu'il est possible d'annuler ou de reporter gratuitement un billet TGV, Inouï ou Ouigo jusqu'à la fin de l'épisode de chaleur. Par ailleurs, la compagnie ferroviaire affirme que 10% des trains de voyageurs sont supprimés avec ces températures élevées. Un enfant de 3 ans retrouvé mort hier soir dans la voiture de ses parents à Saint-Gratien dans le Val-d'Oise. Selon les parents, le petit garçon a échappé à leur surveillance et s'est retrouvé piégé dans le véhicule. Une enquête pour homicide involontaire est ouverte. Prudence si vous êtes dans l'ouest ou le sud-ouest du pays. 12 départements sont en vigilance orange aux orages. Depuis 16h pour la Mayenne et la Sarthe, l'Ille-et-Vilaine, la Manche et les Côtes-d'Armor. Et dès 18h pour la Gironde, la Dordogne, les Landes, le Lot-et-Garonne, le Gers, les Hautes-Pyrénées et les Pyrénées-Atlantiques. Et puis en ce moment, si je vous dis le mot neige et JO d'hiver, normalement, eh bien ça vous donne le sourire. Le Comité international olympique vient d'inscrire le ski alpinisme au JO d'hiver 2030 dans les Alpes françaises. Discipline déjà présente cette année à Milan-Cortina, dans laquelle la France a remporté 3 médailles, dont une en or.
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1: Ici Pays de Savoie, tous les jours à vos côtés et à 17h03, voici votre inforoute. Attention, la circulation est coupée à Doussard, on est sur la départementale 1508 et ce, suite à un accident impliquant plusieurs véhicules. Il y a un ralentissement d'une douzaine de minutes dans les deux sens de circulation. Et puis c'est 20 minutes de temps de trajet supplémentaire qu'il vous faut pour passer la douane de Bardonnay. Le temps pour demain vendredi, toujours pas de sortie de canicule avec des nuits sans aucune fraîcheur et des maximales suffocantes autour de 34 à 37 degrés en plaine. Risque orageux sur le relief en fin d'après-midi, en Haute-Savoie, en fin de journée. Les orages pourront localement déborder en vallée et en plaine dans les zones proches du relief. Température maximale 37 à Albertville et Chambéry, 36 à Annecy et Bonneville, 35 pour Saint-Jean-de-Maurienne, 33 degrés à Bourg-Saint-Maurice, 30 au désert dans les Bauges. Et les Savoies sont toujours en vigilance orange, canicule et jaune pour les orages.
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1: Toutes les belles voix, je dis bien toutes, toutes les belles voix ont rendez-vous avec vous. Où ça? Sur votre radio, ici, Pays de Savoie, évidemment. La preuve. Quand France Gall rend hommage à Ella Fitzgerald, elle a

0: Quel tube ! France Gall, inoubliable avec Ella, Ella.
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0: Bonsoir la tribu du 17-19, heureuse de vous retrouver avec Esteban et Claire aujourd'hui. J'espère que votre journée s'est bien passée et que vous arrivez à trouver des astuces ou des trucs en écoutant la radio évidemment ou par vous-même pour vous rafraîchir un peu. Notre agenda de 17h30 vous donnera à nouveau des pistes pour trouver des lieux où il fait meilleur près de chez vous. Toute équipe d'ici Pays de Savoie est mobilisée pour vous, n'en doutez pas. Dans 4 minutes, Laure Béchade apportera avec elle une nouvelle balade à explorer dont j'ai testé. Et Amir, eh ben, il est déjà là pour vous chantonner à l'imparfaite. On l'écoute ? Ouais.

0: parfaite pour moi.
1: On va quand même lui dire à Amir, la Terre est vraiment ronde. Enfin, jusqu'à preuve du contraire, elle est ronde. C'était à l'imparfaite.
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1: Vous le savez certainement, la région regorge de trésors. Encore faut-il les trouver. Eh bien, c'est la mission de l'Orbéchade pour J'ai testé. Et aujourd'hui, n'ayons pas peur des mots, cette nouvelle expérience est extraordinaire, Laure.
4: Eh oui, cette expérience m'a fait sortir de mon ordinaire et emmener randonner et bivouaquer dans un coin de Savoie de toute beauté. Et ce, bien accompagné, j'ai testé une itinérance bivouac dans le Beaufortin, je vous raconte. Ah, il y a un avant et un après cette expérience, que dis-je, un voyage à travers ce Beaufortin sublime. L'itinérance et le bivouac, ben c'était une première pour moi, j'avais choisi d'être accompagnée, d'ailleurs je vous le conseille aussi. Jour 1, j'avais rendez-vous avec Mathieu de Slorando au refuge du Plan de la Laye, juste au-dessus du lac de Roseland, magnifique. À l'arrivée, splendeur, mais pas question de lézarder, inspection du sac à dos, pas de place pour les au cas où. Moi je laisserai la moitié à quai d'ailleurs. Partir léger, c'est la clé de l'itinérance, 14 kilos de culottes, un vêtement chaud, l'essentiel. La tente et la nourriture sur le dos, je porterai les dîners préparés par Mathieu dans les règles de l'art du bivouac. Ces 4 jours, nous les avons vécus en autonomie totale avec mes 3 acolytes et inconnus au départ. Toutes les 4 randonneuses curieuses, quelle aventure, que de souvenirs mémorables.
1: Alors, des souvenirs, vous nous en parlez, mais en particulier, Laure.
4: J'en ai plein. Allez, j'y vais. Cette première montée avec un arrêt pour méditer, ressentir l'effet de cette grande échappée, puis respirer et marcher, avancer comme dans la vie, chacun à son rythme, ensemble, parfois dans sa bulle. Souvenir aussi de rire dans les pierriers, jusqu'à plus savoir comment marcher. Je retiens aussi les larmes qui ont coulé, les émotions au-dessus du sublime lac de Roseland. La première cascade à l'image de notre chevauchée, revigorante. Puis sont gravés à jamais nos traversées à pas de velours au cœur des alpages velours, justement, croisant nos belles tarines seules au monde, mais avec elles, tout emmitouflées dans nos habits de pluie. Alors mouillée, c'était la plus belle rando mystique. Inoubliable aussi la nuit au pied de la pyramide et voir se lever le soleil derrière, et ce au bord du lac d'amour. Un privilège, je suis aussi marquée à vie par ce thé sur une crête un soir de pleine lune et de silence absolu, et ce réveil quand Marie-Claude, ma coloc de tente, m'a entonné joyeux anniversaire. Et oui, un cadeau cette dernière nuit aussi au-dessus du lac de Saint-Guérin, c'était mon cadeau. Je retiens aussi le passionnant Mathieu et son initiation au bivouac sans couac, au cœur de notre grande et belle nature d'ici, qu'il est tellement bon d'explorer en illimité, mais avec respect. Faites-y donc cet été, parce qu'on n'a qu'une vie et c'est ici maintenant qu'on la vit. Arvi.
1: Arvi pas. Allez, les Bee Gees, tout doux. Après ça, c'est Too Much Heaven. Suivi par Indochine, un peu moins doux, mais on les aime, du coup on leur pardonne. Le chant des cygnes, très bonne fin d'après-midi avec la musique d'ici Pays de Savoie.

0: Ah mais si vous écoutez ici Pays de Savoie, vous serez fort comme des super-héros. Ça c'est sûr, n'en doutez pas. C'était Indochine à l'instant, le chant des cygnes. 17h24, voici votre inforoute. Alors, nous avons Alain Charrier en ligne qui nous signale un accident sur la Nationale 90. On va le rejoindre tout de suite. Allô Alain.
1: Oui, bonsoir Stella. Je voulais effectivement vous signaler cet accident. Alors c'est un petit peu compliqué, c'est sur la Nationale 90 au niveau du tunnel du siècle, mais ça vous impacte dans les deux sens de circulation. C'est juste à l'entrée ou à la sortie du tunnel, selon le sens dans lequel vous circulez, côté Moutier. Donc attention pour vous qui circulez entre M et Moutier et entre Moutier et M, puisqu'il y a un véhicule arrêté de chaque côté de la route. Il y a un patrouilleur qui est en sécurisation d'un côté. Et voilà, ça peut vous surprendre. Il y a un véhicule qui apparemment a perdu une roue et il y a un autre véhicule arrêté de l'autre côté. Donc soyez extrêmement vigilants et attentifs lorsque vous approchez dans les deux sens du tunnel du siècle.
0: Alors je ne sais pas si j'ai la bonne info, mais sur ma carte je vois à peu près 6 minutes de temps de trajet supplémentaire. C'est pas énorme, mais avec la chaleur, c'est pas forcément cool. Un autre ralentissement, cette fois-ci en Haute-Savoie, dans le sens Saint-Joriot-Duin. Ce ralentissement est d'une douzaine de minutes. Vous n'hésitez pas à nous appeler comme vient de le faire Alain, au 0806 00 10 10, si vous rencontrez des difficultés de circulation. Et puis dans deux minutes, Stan de Ghetto, ça y a pas de problème Bernard, on va le garder, monsieur Lavillier.
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0: Le bon rythme pour ne pas s'agacer, s'énerver. Ici Pays de Savoie, Stan de Ghetto, Bernard Lavilliers sur Gringo, son album de 1980, celui du grand retour au succès. Dans 5 minutes, Décibel, d'Émilie Mazoyer avec un hommage à Gaspati, disparu. C'est dans la nuit de lundi à mardi, si je ne dis pas de bêtises.
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0: Et on vous accompagne avec des conseils et des informations pratiques pour affronter cette vague de chaleur en Pays de Savoie. Alors, il y a plusieurs informations importantes. La première est que depuis 2020, il existe un numéro vert pour toute question que vous pouvez vous poser sur la canicule. Il suffit de l'appeler. Numéro vert, ça veut dire gratuit. 0800 06 66 66. Pour éviter le coup de chaud qui peut entraîner des étourdissements, voire des malaises, il faut faire attention, respecter quelques règles simples. L'idéal est de boire et de manger suffisamment. Vous n'avez pas besoin de vous transformer en outre. 1,5 litre à 2 litres par jour, ça devrait pouvoir le faire. Il faut aussi éviter de sortir aux heures les plus chaudes, c'est midi, 16h30, et ne pas faire trop d'efforts physiques, même si on a l'habitude d'en faire par ailleurs. Avec la canicule, votre corps a besoin de se refroidir et les efforts supplémentaires sont un véritable problème car ils risquent de provoquer des malaises. On peut penser que boire beaucoup d'eau et prendre des douches glacées sont de bonnes idées, ça n'est pas forcément le cas. Il faut rester vigilant car dans ces chaudes conditions, trop de fraîcheur d'un coup peut aussi être dangereux pour votre santé. Si vous avez besoin de renseignements, si vous avez besoin d'adresse, n'hésitez pas. Vous allez sur notre site ici.fr, vous allez trouver pour chacune des villes dans lesquelles vous habitez ou dans lesquelles vous travaillez toute une quantité d'infos qui vous permettront de traverser cette espèce de canicule sans bobo. Et vous restez bien avec nous, car là, c'est un beau rendez-vous. Je vous donne rendez-vous justement à 17h45 pour faire quoi ? Jouer à plein tube. Pour emporter quoi ? Je vous le dis ? Allez, la carte de carburant de 50 euros.
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0: Oh, Calogero ! Il y avait un bail qui n'était pas passé nous voir, c'est pas sympa. Bon, du coup, on l'a installé derrière un micro, un piano aussi, parce qu'il se débrouille très très bien.

0: premier extrait de son album L'Embellie. Et c'était Cédi de Calogero, une chanson écrite par Jean-Jacques Goldman et composée par Calogero en personne. À 17h37, voici Décibel de Mini Mazoyer pour faire le plein sur l'actu de vos stars préférées. Salut Émilie.
1: Salut tout le monde.
2: Émilie au rapport pour votre dose quotidienne d'actualité musicale. Aujourd'hui, c'est l'anniversaire de l'une des plus belles voix de l'histoire de la pop, Esprit de Georges. Es-tu là?

George Michael, de son vrai nom Georgios Kyriakos Panayiotou. Et oui, son père était grec. Il aurait eu 63 ans aujourd'hui. À noter que chaque année, les droits d'auteur de son tube de Noël, Last Christmas, sont reversés à des associations caritatives via sa fondation. George Michael avait fait en sorte que sa générosité lui survive. Actrice appréciée et reconnue depuis le début des années 2000, Alice Taglioni a attendu l'année de ses 50 ans pour nous révéler ses talents de pianiste et chanteuse.

Camille Staglioni vient de sortir son premier album, ADN. Et si c'est une surprise pour beaucoup, elle vit cette plongée dans la musique comme un retour aux sources. Elle qui, après avoir fait le conservatoire, se destinait à une carrière de pianiste concertiste. Elle venait de fêter ses 80 ans et son tube Étienne allait avoir

Cathy, danseuse, comédienne et chanteuse presque par accident d'un des plus gros tubes de l'année 1987, Étienne, nous a quittés en début de semaine après avoir lutté avec courage contre la maladie. Elle laisse derrière elle des amis fidèles comme Vanessa Paradis qui a souvent dans ses interviews loué son grand cœur. Et puis Gage Patti, c'est aussi un répertoire de 5 albums sortis entre 88 et 2000 et de belles collaborations avec Étienne, Dao, M et Françoise Hardy. Le groupe trio au grand complet, Mali, Guise, Daniel et Manu, fête ses 30 ans et on a le programme des réjouissances. Demain sortira un titre inédit, La Traversée, pour annoncer une compilation qui se veut justement comme une traversée de leur carrière. Deux autres inédits sont prévus dans les semaines qui viennent, Petit Dôme et la très intrigante Chanson de droite, dont on a hâte de découvrir le texte.

C'est génial, trio. Hein. Ouais, pour une fois, je vous en laisse un grand morceau. L'hymne de nos campagnes. Et ce soir, à 20h, Décibel sera à nouveau en direct du festival Serge Hummel à La Rochelle. Allez, j'ai envie de jouer avec vous. Vous avez envie de jouer avec moi? Super. 0806 00 10 10, ça c'est le numéro de téléphone à composer. Alors, on joue à plein tube, vous êtes des champions, du coup ça devrait pas être trop difficile pour vous. En plus, franchement, ce sera pas difficile. Le cadeau, c'est une carte de carburant de 50 euros. Alors à votre place, moi je me dis que ça me coûte pas grand chose de m'amuser en fin d'après-midi au 0806 00 10 10. C'est Claire qui vous accueille. Jean-Jacques Goldman qui a déjà d'impatience sur la ligne de départ. Et Shakira aussi.

0: vous a donné le titre, vous l'avez reconnu, on passe à autre chose, Jean-Jacques Goldman. 17h48, votre inforoute ici, Pays de Savoie. Alors la bonne nouvelle, c'est que tout est rentré dans l'ordre à Doussa, sur la départementale 1508. On a un petit ralentissement d'une dizaine de minutes de Chaumonté à Métaille. Vous n'hésitez pas à nous appeler s'il y a des problèmes de circulation au 0806 00 1010.
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0: Et Frédéric nous accueille chez elle dans le Chablais à Vacheresse. Bonjour Frédéric.
3: Bonjour.
0: Comment ça va?
3: Très bien.
0: Vous avez passé une bonne journée, tout va bien?
3: Oui, ça va, ouais.
0: Bon.
3: On est allé un petit peu dehors, on est bien, il y a un petit peu d'air dans le Chablais.
0: Oui, vous avez raison, on est quand même pas bien loin du lac.
3: Voilà.
0: Exactement. Alors, Frédéric, on va jouer à plein tube toutes les deux. Année de référence 1997. Un extrait de chanson que vous allez écouter dans quelques secondes. Et juste après, vous me direz si c'est avant ou après 1997. On y va. Mais celle-là...

0: dans Marcia Baila d'Erita Mitsuko, j'imagine que vous l'aviez reconnue.
1: Oui.
0: Bah oui, évidemment, Frédéric, ma championne, avant ou après 1997, vous ne pouvez pas vous planter.
1: Avant, quand j'allais au bal.
0: Ah ouais, sérieux, vous avez une idée de l'année de sortie?
2: En gros, hein,
1: oui, dans les années 80.
0: Ouais, c'était en 84, sur leur premier album, du même nom, Marcia Baila. C'est donc avant, vous avez gagné, bravo. N'hésitez pas à jouer, vraiment, vous êtes la preuve vivante qu'on peut gagner aussi.
1: Ah
0: là,
1: il faut essayer.
0: Bah oui, exactement. Et puis l'essayer, c'est l'adopter, comme disait mon grand-père. Frédéric, voilà. Vous êtes près de votre téléphone demain, car si votre numéro est tiré au sort, il faut répondre pour gagner la carte de carburant de 50 euros. Et en attendant, j'ai la question rituelle. On va faire un truc. C'est vous qui allez poser la question. Dites-moi la question que je dois vous...
1: Comment s'appelle la meilleure radio au monde universel?
0: Je n'aurais pas osé le faire. Alors, c'est laquelle?
1: C'est... Ici, Pays de Savoie, bien.
0: Ouais. Ah non, mais alors là, vraiment, d'un coup, on a pris du grade. Hein. Je vous offre la pépite qui vient, Frédéric, et à tous ceux qui ont de l'humour, qui ont besoin de rire, qui ont envie de rire. Une pépite, parce que c'est un tube et qu'on l'écoute très, très peu. Profitez donc de Golden Brown, un groupe anglais, les Stranglers. Go

0: C'était Golden Brown, une ode aux femmes des Stranglers. À suivre 10cc, I'm Not In Love et toute actu dans moins de 6 minutes.
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0: Ça fait du bien aussi quand on plane un peu en fin de journée, surtout quand on n'est plus au volant de son véhicule, évidemment. C'était le groupe 10CC, I'm Not In Love, l'invité à la une ici, Pays de Savoie, dans moins d'un quart d'heure, exceptionnel à ne pas manquer, Julien Doré, pour son concert au cinéma le jeudi 2 juillet, dans 350 salles en France, et un cadeau.
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0: Merci d'écouter Ici, Pays de Savoie. Il est 18h. Et voici le journal. Il est présenté par Cyril Ardo-Redon.
2: Un peu moins de départements en vigilance rouge demain, 61 contre 72 aujourd'hui. Il y aura également 25 départements en alerte orange, situation qui dure depuis déjà plusieurs jours avec des conséquences dramatiques. La mortalité augmente selon le maire de Paris, Emmanuel Grégoire. Les passages aux urgences et les appels au SAMU sont en hausse de 20 à 30% selon la ministre de la Santé. Il faut donc éviter impérativement de faire du sport selon la docteure Hélène Rossino, spécialisée en santé publique.
3: Quand j'entendais le maire de Paris dire qu'il voyait des joggeurs dans l'après-midi, il a raison, c'est une folie. On est beaucoup de médecins à être sur les réseaux sociaux et à se faire insulter ces derniers jours quand on dit « faites attention, ne buvez pas d'alcool, s'il vous plaît, ne faites pas de sport », parce qu'on nous dit « on en a marre des injonctions ». Nous, on va très bien, ça suffit maintenant, arrêtez de nous infantiliser. Mais c'est pas une question d'infantiliser, c'est une question de « les gens ne se rendent pas forcément compte du risque ».
2: Le docteur Hélène Rossino, spécialisée en santé publique. Ce matin, face à la pression sur notre système de santé, le Premier ministre a activé le niveau 3 du plan Orsan. C'est le niveau le plus élevé de la mobilisation sanitaire. Le drame hier soir à Saint-Gratien, commune du Val d'Oise, près de Paris. Un enfant de 3 ans retrouvé mort dans la voiture familiale. Selon ses parents, le petit garçon a échappé à leur surveillance et s'est retrouvé piégé dans le véhicule. Une enquête pour homicide involontaire est ouverte. La canicule qui perturbe notre réseau ferroviaire. 10% des trains de voyageurs supprimés en raison des températures élevées. Une bonne nouvelle cependant, la compagnie annonce qu'il est possible d'annuler ou de modifier gratuitement son billet TGV Inouï ou Ouigo, et ce jusqu'à la fin de cette vague de chaleur. Christophe Fanichet est le PDG de SNCF Voyageurs.
4: Notre objectif, et c'est ce que nous faisons depuis le début de la semaine, c'est permettre à tous les voyageurs qui souhaitent voyager de voyager. Mais ce que je vous annonce aujourd'hui, c'est que pour les voyageurs qui souhaitent annuler ou reporter leur voyage, pour les TGV, Inouï ou Ouigo, j'ai décidé de rendre gratuit l'échange et le remboursement, car il faut que les Français qui ne souhaitent pas voyager ou reporter leur voyage puissent le faire en toute sérénité. Notre maître mot est simple, que tout le monde puisse voyager, mais dans les meilleures conditions, et donc on veut éviter toute situation inacceptable pour nos voyageurs.
2: Christophe Fanichet, le PDG de SNCF Voyageurs. Tous les secteurs, vous l'entendez donc, qui sont frappés de plein fouet par la canicule. Dans les écoles, des conditions de travail inacceptables, dénoncent les syndicats d'enseignants qui appellent à la grève. Noémie Bonin, l'intersyndicale, estime que la santé des personnels et des élèves est mise en danger.
5: Depuis quelques jours, les alertes se multiplient de la part des professeurs et autres personnels sur les conditions dans lesquelles se déroulent les cours à l'école, mais aussi les examens qui se poursuivent. L'intersyndicale cite des malaises, l'augmentation des passages à l'infirmerie ou aux urgences. Elle dénonce l'inaction du gouvernement. Une impréparation manifeste, je cite, face à des épisodes pourtant jugés prévisibles. Alors, faut-il s'attendre à une grève très suivie dans les écoles et dans les collèges qui font passer le brevet à partir de demain ? A priori, non. C'est surtout un message pour l'exécutif, histoire d'alerter sur la situation. Ça fait une semaine qu'on tient seul et ça ne peut plus tenir longtemps, me confiait une représentante syndicale. Ces organisations veulent faire remonter l'inquiétude et la colère des personnels face au manque d'anticipation et à l'absence de consignes nationales. Plus de 13 000 écoles étaient officiellement fermées aujourd'hui ou avaient mis en place des aménagements. C'est un peu plus d'une sur quatre.
2: Les explications de Noémie Bonin sur votre radio ici. 3 réacteurs nucléaire à l'arrêt aujourd'hui, celui de Golfech dans le Tarn-et-Garonne, du Bugey dans l'Ain et de Nogent-sur-Seine dans l'Aube. Décision pour éviter de réchauffer encore plus les rivières qui servent à refroidir les centrales, et ce afin de protéger la faune et la flore. Le risque aussi que cette vague de chaleur fait peser sur notre alimentation. Jusqu'à 10 000 volailles mortes en une nuit dans certains élevages, selon la FDSEA des Côtes d'Armor. De son côté, le patron du groupement Mousquetaire craint une pénurie de melons dans 3 ou 4 semaines avec une flambée des prix. À la canicule s'ajoute ce soir le risque d'orage. 12 départements sont en vigilance orange depuis 16 heures pour la Mayenne et la Sarthe, l'Ille-et-Vilaine, la Manche et les Côtes-d'Armor, et à l'instant pour la Gironde, la Dordogne, les Landes, le Lot-et-Garonne, le Gers, les Hautes-Pyrénées et les Pyrénées-Atlantiques. Et puis concernant le risque de feux de forêt, 25 départements de l'Ouest, du Sud, du Centre de la France vont être placés en jaune orange demain pour risque élevé selon Météo France. Aujourd'hui, pour la première fois de l'année, deux départements étaient en vigilance rouge, la Haute-Garonne et les Deux-Sèvres. Un tel niveau d'alerte n'est donc pas prévu demain. Ah, et puis, tous les signaux sont en rouge, dit aujourd'hui la Cour des comptes à propos de nos finances publiques. La dette pèse toujours aussi lourd et les prévisions du gouvernement pour réduire le déficit public sont fragilisées par la guerre au Moyen-Orient. La Cour des comptes demande des mesures fortes.
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0: Ici Pays de Savoie, tous les jours à vos côtés à 18h05, voici votre inforoute. C'est 25 minutes de temps de trajet supplémentaire qu'il vous faut pour passer la douane de Bardonnay. 10 minutes pour traverser Cruzeille en direction de Ville-Pelloux. Et alors je viens de voir le ralentissement sur la Nationale 90 à partir de Grand-Aigue-Blanche et en direction d'Albertville. Là, il vous faut également une dizaine de minutes de temps de trajet supplémentaire. Vous n'hésitez pas à nous appeler au 0806 00 10 10 si vous rencontrez des difficultés de circulation. Demain vendredi, toujours pas de sortie de la canicule, encore une nuit sans vraiment de fraîcheur, des maximales qui sont très très chaudes, quasi suffocantes. On devrait encore atteindre demain les 37 degrés en pleine, un risque orageux sur le relief en fin d'après-midi. En Haute-Savoie, en fin de journée, les orages peuvent localement déborder en vallée et en plaine, dans les zones proches du relief. Il fera 37 degrés à Albertville et Chambéry, 35 à Annecy et Bonneville, 34 pour Saint-Jean et Saint-Michel de Maurienne, 33 degrés à Bourg-Saint-Maurice et 30 au désert dans les Bauges. Attention, les Savoies sont toujours en vigilance orange canicule et jaune pour les orages.
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0: Vous l'avez entendu, le platch. Quelque chose vient de tomber et a ruiné le plancher de la salle à manger. Ça aurait pu être comme ça, mais c'est plus poétique par l'auteur. D'abord.

0: Un beau solo de guitare folk, au passage, légèrement électrisé. Waouh, c'est du grand Francis Cabrel. Encore et encore. Et alors, si vous aimez l'humour, je vous propose de découvrir la chanson de Francis Cabrel, reprise par le groupe Chanson Plus Bifluoré, de Encore et Encore. Vous allez vous amuser, ça s'appelle Au fond de l'espace.
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0: Très bonne fin d'après-midi les amis, avec Esteban et Claire, rentrés à la maison en bonne compagnie. Vous trouvez pas que c'est plus sympa? On va essayer de faire le maximum pour être proche de vous et puis pour vous mettre un peu la banane. Alors, dans le registre de la bonne humeur, j'ai deux choses à vous annoncer. 18h26, notre jeu à plein tube pour gagner la carte de carburant de 50€. Et puis, l'invité à la une dans 4 minutes. Ici Pays de Savoie reçoit quand même Julien Doré au micro de Sylvia Depierre. Julien Doré pour son concert au cinéma le jeudi 2 juillet dans 350 salles de France. Le dernier pestacle, c'est le titre de ce film. Il se pourrait bien, vraiment, qu'il y ait une petite surprise, si vous voyez ce que je veux dire.

0: Il est vraiment bien le nouveau single de Charlotte Cardin qu'on vient d'écouter, The Way We Touch. Et Charlotte Cardin, eh bien vous allez pouvoir l'applaudir à Aix-les-Bains puisqu'elle sera là le 12 juillet prochain.
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0: Ici Pays de Savoie, 18h16, voici Sylvia Depierre pour l'inviter à la une. Et aujourd'hui, Sylvia, c'est Julien Doré avec vous, puisque ICI est partenaire de la diffusion de son dernier spectacle. C'est son titre dans 350 salles de cinéma en France, jeudi prochain, le 2 juillet.
3: Salut Julien.
4: Salut ICI et salut toutes les équipes d'ICI.
3: Alors Julien, comment est venue l'idée de faire de votre dernier spectacle un film qui serait ensuite diffusé au cinéma ?
4: On m'a dit, mais pourquoi on produirait pas exactement le film que tu souhaites, c'est-à-dire ton spectacle, mais filmé comme tu le veux, avec des axes de caméra qui seraient ceux un peu de tes yeux tels que t'as pensé ton spectacle? Et surtout, pourquoi on le diffuserait pas une fois, un seul soir, comme un concert en fait, au cinéma? Et là, je me suis juste figuré que, en fait, je pouvais avoir, alors c'est un peu obsessionnel, mais soudainement, je pouvais avoir la main sur le rendu exact et poétique de ce que j'avais passé tant de temps à créer, et que j'allais pouvoir repasser du temps pour essayer de créer une forme visuelle sur un écran immense, où en plus, quand on était assis dans son fauteuil de spectateur, comme ça va être le cas le 2 juillet, ben, ce fauteuil, finalement, il ressemble étrangement à celui dans les gradins, des zéniths et des arénas. Donc que j'allais pouvoir à la fois m'approcher finalement de la perception qu'on pouvait avoir de mon spectacle dans les zéniths et les arénas, mais en plus d'y injecter la magie qu'on voit pas, c'est-à-dire celle qui est cachée, celle de mes techniciens qui agissent, celle de mon stress quand je suis sous la scène ou quand je suis en dehors de la scène en train de regarder mes musiciens, que j'allais pouvoir filmer les portraits des visages du public qui ressent, me montrer les visages quand j'interprète les yeux de la mama par exemple à un moment donné, ou les visages qui sourient en voyant Gilbert Montagnier débarquer sur scène en scooter. Ses sourires et ses yeux, je trouve beau de montrer les visages des gens d'aujourd'hui qui en plus sont multigénérationnels me concernant. J'ai la chance d'avoir des enfants comme des grands-parents qui viennent me voir. Montrer avec beauté ces visages qui sont à un instant où ils ressentent, c'est sans doute ce qu'il y a de plus beau dans ce film-là.
3: Alors le jeudi 2 juillet sera donc retransmis votre spectacle, ou plutôt votre pestacle, dans 350 salles de cinéma. Et donc dans les cinémas de nos pays de Savoie, je vais les citer, le Pâté Archand, le Pâté Chambéry, le Léman à Thonon-les-Bains, les Toiles du Lac à Aix-les-Mains, le Mégarama à Seynod, le Pâté Annecy et le Ciné Mont-Blanc à Sallanches. Mais j'ai une question quand même, Julien. Est-ce que vous aussi, vous serez au cinéma pour vous regarder ?
4: Le 2 juillet, ce qui est très très drôle, c'est qu'on est en répétition pour les festivals d'été. Il nous reste 15 dates de concert avant que cette tournée s'arrête totalement. On a des endroits absolument magnifiques comme le Théâtre Antique de Vienne, les Arènes de Bayonne, les Arènes de Nîmes, les Sables d'Olonne. On joue dans des endroits absolument fous. Et donc on est en répétition. Donc, qui veut dire en répétition, c'est que non seulement je suis avec mes musiciens, mais je suis aussi avec mon équipe technique. Et donc, on se dit que, vu qu'on va finir, allez, on va dire vers milieu d'après-midi, que peut-être ça pourrait être chouette d'aller dans un cinéma tous ensemble pour vivre ce dernier spectacle en film ensemble dans une salle de cinéma.
3: Ouais. Ce sont les spectateurs du film qui vont être surpris de vous voir dans leur salle. Alors dernière question, Julien Doré, l'année prochaine vous allez fêter vos 20 ans de carrière. Vous vous dites quoi quand vous vous retournez sur toutes ces années ?
4: C'est fou de se dire que tout ça s'est inscrit naturellement dans les années qui passaient, et en même temps tout ça me paraît toujours si fragile et sans doute de plus en plus précieux plus les années passent. C'est quand même fou que dans cette époque-là, qu'on m'autorise à ce que ça dure, quoi. Ouais, 20 ans, c'est complètement fou. Si on m'avait dit ça à la Nouvelle Star à l'époque, je n'aurais pas cru, ouais.
3: Ouais, j'imagine. Alors rendez-vous jeudi prochain dans les salles de cinéma. Merci Julien Doré.
4: Merci à ICI.
0: Si vous voulez tout de suite appeler le 0806 00 10 10, ou si vous appelez tout court, vous allez peut-être partir avec deux places de ciné pour aller voir le spectacle de Julien Doré jeudi prochain 2 juillet au Pâté Archand, c'est à 20h. Alors si vous aimez Julien Doré, c'est le moment ou jamais de faire sonner vos téléphones 0806 00 10 10. Première personne qui appelle repart avec ses deux places. Glory Box, Portishead, et là, vous vous détendez.

0: Moi, je veux que ça continue. Faut le remettre au début, comme quand on avait des vinyles. Oh là là, c'était chouette. Bon, enfin bref. C'était pas mieux avant, c'est pas ce que j'ai dit. Bravo à Odile qui habite à Aix-les-Bains, puisque Odile vient de gagner 2 places de ciné pour aller voir le spectacle de Julien Doré jeudi prochain 2 juillet au Pâté Archand à 20h. Et la chanson qu'on a écoutée juste avant, c'était Glory Box du groupe de Trip Hop. Il faut le dire, hein. Portishead, interprété par Beth Gibson. Je ne sais pas si vous avez entendu la voix envoûtante de cette femme, c'est quelque chose. 18h24, votre inforoute ici, Pays de Savoie. Alors, ça va bien mieux sur la nationale, le 90, dont le sens est Blanche Albertville. Je n'ai vu plus que 4 minutes de temps de trajet supplémentaire et on est toujours à 10 de plus pour traverser Cruseille en direction de Ville-Pelloux. Là, c'est pour vous faire plaisir, comme d'habitude à cette heure-ci, la possibilité de jouer à nouveau pour gagner la carte de carburant de 50 euros en appelant le 0806 00 10 10. Participez à notre jeu à plein tube. Faites comme tous ceux qui sont déjà passés, Maria, Frédéric, Mathieu, Catherine, Pascal, etc., etc. Ils ont tous donné la bonne réponse. À vous, tiens, est-ce que vous serez capable de donner la bonne réponse? Eh bien, je vous attends. 0806 00 10 10 à Platube, une carte de carburant de 50 euros, Claire qui vous accueille, Alex Warren avec Fever Dream à suivre. Moi, je change pas de radio. Hein.
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0: Alex. Bon, non. Alex Warren, non, non, mais c'est vrai qu'on est très très copains, mais bon, je peux quand même pas aller aussi loin. Fever Dream, 17h, non, 18h29, ici Pays de Savoie, on a des trucs à faire.
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0: Et c'est encore un week-end placé sous le signe de la musique à Sevrier. Samedi et dimanche, l'Orchestre de l'Harmonie de Sevrier célébrera ses 120 ans à l'occasion du Festival des Musiques du Genevois. Depuis ces festivités, qu'est-ce qu'on va faire? Eh bien, samedi par exemple, à 20h30, il y aura un grand concert au complexe d'animation. Dimanche, place à une journée exceptionnelle réunissant 17 orchestres d'harmonie venus faire vibrer le territoire. Avec vous évidemment, pour les applaudir au programme Obad, parade musicale dans plusieurs communes de l'Entente et des concerts dans le cadre magnifique des Jardins du Prieuré. Un rendez-vous festif et musical ouvert à tous pour célébrer 120 ans de passion et de partage autour de la musique. Rendez-vous ce week-end, le samedi 27 et le dimanche 28 juin à Sevrier. Et si vous aussi, vous voulez annoncer un événement, nous sommes là pour ça. Envoyez-nous votre message vocal sur WhatsApp 04 79 265 333.
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0: Les innocents. C'est ce qu'on dit, hein. Mais le sont-ils vraiment? Mais oui, ces idées-là. Très bonne fin d'après-midi avec ici Pays de Savoie. Bébé.

0: crois que je vous ai dit une grosse bêtise tout à l'heure. Je vous ai dit Les Innocents, mais c'est pas du tout Les Innocents. Et on surchauffe. C'est Louis Bertignac et les visiteurs. Saisis de là. Tout va très bien, Madame la Marquise. On part pour Steno. Nous allons jouer avec Sylvie. Sylvie, est-ce que vous êtes bien avec nous?
1: Oui, bonjour tout le monde.
0: Ah, je suis contente de vous entendre. J'ai eu peur, je vous voyais sur l'écran, mais vous n'étiez pas là. Et on était désespérés ici. Mais pourquoi Sylvie ne nous parle pas?
1: Ça a raccroché, je sais pas, tout seul.
0: Oh,
1: je sais pas pourquoi.
0: Vous savez, il fait chaud partout. Les machines aussi, elles ont chaud. Alors Sylvie, on va bien puisqu'on est ensemble. Nous allons jouer à plein tube avec une année de référence qui est 1978. Vous voyez les années disco, tout ça. Vous voyez bien ?
1: Oui.
0: Non, mais attendez ! L'extrait de la chanson arrive et ensuite vous me direz si c'est avant ou après 1978. On écoute.

0: J'ai cru vous entendre parler sur Monsieur Nougaro. Non, mais deux fois, s'il vous
1: plaît. Oui, j'ai dit après, mais je suis pas sûre, mais bon.
0: Quoi? Bah, bien après. Sûr.
1: Oui.
0: Bah, enfin, c'est comme Frédéric tout à l'heure. Voilà, vous avez... Il faut... Faut croire en vous. Sylvie, il faut croire en vous. Je vais vous coacher, vous allez voir. Bravo.
1: Non, mais c'est parce que je crois pas, mais c'est que j'ai eu des problèmes, une commotion cérébrale en 2011 et ma mémoire, elle a des bugs.
0: Ah, bah ouais. Écoutez, on aurait des bugs pour moins que ça. Et en plus, franchement, pour de la musique, c'est pas le vrai problème. J'espère que vous allez mieux, que tout va bien. En tout cas, on est très contents de jouer avec vous. Et donc, vous avez donné la bonne réponse, puisque c'est bien après. C'est très précisément 1987.
1: Ah oui, d'accord.
0: Du coup, Sylvie, vous restez pas en ligne là forcément maintenant, mais demain pour le tirage au sort près de votre téléphone. Ouais, moi aussi j'ai des bugs aujourd'hui, j'ai eu trop chaud. Une dernière question. Quelle est votre radio locale en Savoie et Haute-Savoie? Si vous aviez le choix.
1: Je sais pas, j'hésite.
0: Je vous adore, merci Sylvie. Peut-être à demain si c'est vous qui êtes tiré au sort. La chanson qui vient, elle est pour vous et pour tous ceux qui aiment les oiseaux libres, les oies sauvages.
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0: Moi, j'aurais bien rajouté un petit peu de Dalida au milieu. Et ça aurait été hyper top. Mais le DJ niçois Yann Muller n'a pas eu cette bonne idée. Tant pis, il a quand même repris Michel Delpech, Les Oies Sauvages. Allez, il est temps de retrouver quelqu'un de très sérieux, Patrice Gascoigne, qui nous propose un programme qui sort de l'ordinaire dans les coulisses télé. Aujourd'hui, Patrice, vous êtes reparti sur les tournages de la saga de l'été de TF1 Zodiac. Alors, la semaine dernière, c'était Francis Huster, vous nous l'annonciez. Et donc, cette fois, vous avez quand même choisi l'héroïne de la série. Vous avez du goût, hein, Philippa Phoenix.
1: En ce moment, le jeudi soir sur TF1, les secrets ne meurent jamais.
2: C'est la fille de la procureure. Elle devait se marier aujourd'hui.
3: Tu te souviens de Mathias Rousseau, celui qu'on a surnommé le Zodiac?
4: Il est mort.
2: On n'a jamais retrouvé son corps. C'est le symbole qu'il utilisait pour ses meurtres.
1: La traque du tueur en série qui choisit ses victimes en fonction de leurs signes continue ce soir sur TF1. Zodiac a fait son retour plus de 20 ans après sa première diffusion. Effectivement, jeudi dernier, les coulisses télé étaient avec Francis Huster, qui a repris son rôle de commissaire Keller. Mais l'enquête, elle est dirigée par une jeune capitaine de police, Nadia Roman, jouée par la non moins jeune Philippa Phoenix. Donc, cette semaine, c'est à elle que j'ai demandé si finalement, la mort du personnage joué par Claire Kem il y a 20 ans, Philippa Phoenix, ça vous permet de devenir la nouvelle enquêtrice de Zodiac, finalement.
5: Écoutez, je vois pas les choses tout à fait de la même manière, parce que la dynamique de relation entre les personnages d'Antoine Keller et Nadia Roman est complètement différente aujourd'hui. Donc, ce qui est à Claire Kem et au personnage de Claire Kem appartient à Claire Kem.
1: Vous êtes trop jeune pour avoir des souvenirs du premier Zodiac, non?
5: Détrompez-vous. J'avais regardé les premiers épisodes avec ma famille et tout ça, et on était au rendez-vous, hein.
1: Vous jouez Nadia Roman, capitaine de police. Qu'est-ce qu'on ressent quand on joue à avoir une arme de flic dans la main?
5: Effectivement, moi qui aime bien justement construire mes personnages en partant du réel, je m'étais formée à savoir tenir une arme et tout ça. Et je pense que ça sert le personnage. C'est-à-dire que tout d'un coup, ça vous donne une autorité naturelle d'avoir une arme à la ceinture.
1: Je me souviens que face à Florent Père dans la série Commandant Saint-Barthes, vous disiez que votre plus grand challenge, c'était de ne pas exploser de rire. Et donc face à Francis Huster, comment ça se passe?
5: Oui, vous avez bonne mémoire. On se connaissait pas avant, on s'était pas rencontrés. Et puis le premier jour où on tourne ensemble, la caméra s'allume, on tourne, la caméra s'éteint et on se regarde. Et il me dit, oh, c'est formidable, j'ai l'impression qu'on se connaît depuis toujours. Et j'ai dit, mais tu sais quoi, moi aussi. Et donc ça s'est très très bien passé avec Francis. Le défi n'était pas d'avoir peur d'exploser de rire, le défi était d'être carrément à la hauteur.
1: Philippa Phoenix, la révélation de ce nouveau Zodiac qui se poursuit ce soir sur TF1. À demain pour d'autres révélations dans les coulisses télé.
0: Il nous dit rien chaque fois sur ce qui va se passer le lendemain. En tout cas, la série Zodiac qu'il nous a présentée, je ne sais pas ce que vous en pensez, moi, j'ai trouvé très sympa. À suivre, ici Sport, aujourd'hui avec de la randonnée et les pays de Savoie qui s'illustrent une fois de plus. Pas peu cher. Suspense maintenu, le temps d'écouter Shahadé, Smooth.

0: qui a eu son heure de gloire en France dans les années 80. Ici Pays de Savoie, il est 18h46, voici votre info route. Écoutez, à part les 10 minutes de temps de trajet supplémentaire pour traverser Cruseilles en direction de Villepelloux, tout va bien.
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0: Et c'est l'heure d'ici sport. On va parler de deux sentiers en Savoie et Haute-Savoie parmi les segments de randonnée les plus populaires sur Strava en France. C'est ce que révèle l'application de sport et d'activité physique. La randonnée fait partie des activités à la plus forte croissance sur l'application depuis 2025. Et à partir et parmi les chemins les plus empruntés dans le pays, il y en a deux. Le col de la Seigne à Bourg-Saint-Maurice et aussi Mathieu Launois, la voie romaine des Contamines-Montjoie.
3: Que ce chemin fasse partie des plus populaires, c'est loin d'étonner Brigitte Scotton, présidente de la Fédération française de la randonnée en Haute-Savoie.
4: Ce sentier est emprunté par le GR5 et le Tour du Mont-Blanc. Donc forcément, c'est une portion qui est très empruntée.
3: D'autant que c'est un beau sentier, comme elle a pu le constater elle-même lors de plusieurs sorties.
4: La voie romaine, c'est vrai qu'elle est dallée sur une partie. On passe tout près de Notre-Dame de la Gorge, chapelle baroque très riche en décor. C'est le sentier qui mène au lac Jouvet, un peu plus haut, au col du Bonhomme et également au col du Joly.
3: Impossible pour la fédération de chiffrer précisément le nombre de randonneurs sur cette voie romaine, mais pas de doute, elle est de plus en plus empruntée ces dernières années, comme c'est le cas dans tout le département, constate Brigitte Scotton.
4: Il y a de toute façon de plus en plus de randonneurs en montagne. Les réseaux sociaux font que on fait une belle photo, je suis allée là. Et puis il y a plus en plus de personnes qui veulent de grands espaces. Et voilà, il y a plus en plus de monde en montagne. Et ce sentier fait partie des plus connus.
3: La fédération se réjouit de cet essor de la randonnée, mais rappelle quand même aux débutants les bons gestes à adopter en montagne. Ne pas s'approcher trop des troupeaux, partager les sentiers avec les autres usagers et bien sûr, respecter la nature.
0: Oui, et puis en ce moment, on fait attention aux efforts physiques. Et oui, avec la canicule, c'est pas bon pour votre corps. Allez, on va s'envoler pour une chanson magnifique. Helicopteres, ton maestro, en Ross Ramazzotti.

0: faut la laisser aller jusqu'au bout, cette guitare. Vous entendez comme elle souffre, qu'elle vous donne tout cet amour. En fait, elle souffre pas du tout, elle adore ça. Et d'autant qu'elle est tenue par Eros Ramazzotti, il y a quand même pire dans la vie. C'est basta, c'est una bella canzone. À suivre, 100% années 80 à 19h pour faire, comme d'habitude, une petite préparation du repas, par exemple, en chikouchi, chikouchi, chikouchi. Vous allez vous éclater. Et puis, décibel à 20h, encore au festival des Sœurs Jumelles à Rochefort. Et puis, il y aura l'actu dans 6 minutes, juste après Michael Jackson.
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0: Rock with you, Michael Jackson. Un hommage à l'occasion des 17 ans de sa disparition. J'espère que vous avez passé une très bonne fin d'après-midi. On se retrouve demain si vous le souhaitez. Je vous souhaite une bonne soirée.
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0: 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Il est 19h. C'est l'heure du journal, il est présenté par Cyril Ardo-Redon.
2: Il fera chaud encore demain, mais le bout du tunnel semble peu à peu se dessiner. 61 départements seront placés demain en vigilance rouge contre 72 aujourd'hui. Mais la situation reste extrêmement difficile à vivre, à peine tenable. Les passages aux urgences et les appels au SAMU sont en hausse de 20 à 30%. Solène Lehen, la ministre de la Santé, était en déplacement en Essonne aujourd'hui. Elle confirme que le système de santé est très sollicité.
3: Stéphanie Rist, la ministre de la Santé, a déclenché ce midi le niveau 3 du plan Orsan, expliquant que le système de santé est très sollicité, même par endroits en tension. Les autorités passent donc en mode gestion de crise.
4: On est aujourd'hui en situation qu'on peut appeler, je crois, de crise, puisqu'il y a une augmentation. On commence depuis hier après-midi à avoir une augmentation importante de passages aux urgences. On avait déjà les jours précédents une augmentation d'appels au SAMU.
3: Dans cet hôpital d'Orsay, par exemple, plus 30% de patients aux urgences aujourd'hui. Une dizaine attendent dans une grande pièce d'être hospitalisés. Mais ça commence à coincer du côté des lits disponibles dans les autres services. Et ce n'est que le début, explique le docteur Nicolas Gonzalez, chef du service des urgences.
5: Ce qui nous fait penser que ça va être de plus en plus compliqué, c'est l'état des patients qui arrivent aujourd'hui. On se rend bien compte que l'impact de la vague de chaleur ne fait que commencer. Et ce qui inquiète d'autant plus, c'est la saturation des services d'aval. Les services de réanimation, je pense, sont en tension et j'ai pas l'impression que ça va se calmer tout de suite.
3: Les patients vont continuer d'affluer la semaine prochaine après la vague de chaleur. Il va falloir que le système de santé tienne dans la durée.
2: Solène Lehen, et concernant les décès, la ministre de la Santé affirme qu'il y en a, mais qu'ils sont pour le moment difficiles à quantifier. Et de son côté, le Premier ministre Sébastien Lecornu demande au groupe La Poste de mobiliser les facteurs pour effectuer des visites aux personnes les plus fragiles, avec une attention particulière accordée aux communes rurales et périurbaines, et dans lesquelles les mairies ont, selon lui, moins de moyens. En pleine canicule, une défaite importante en justice pour Total Energy, le pétrolier condamné par le tribunal judiciaire de Paris, et pour son rôle dans le dérèglement climatique. La justice estime que l'entreprise n'a pas respecté son devoir de vigilance. Rémi Brancato, une obligation faite aux entreprises depuis 2017 de mettre en place des mesures pour protéger les droits humains et l'environnement.
6: Sur près de 50 pages de décision, le tribunal judiciaire de Paris tranche un débat. Total Energy a bien obligation de limiter les effets de ses activités sur le climat. Une victoire pour la coalition d'ONG dont fait partie Théa Bounefour de l'association Sherpa.
7: C'est quand même la première fois qu'une entreprise française est condamnée pour manquement à son devoir de vigilance en matière climatique.
6: Total estimait que les émissions de gaz à effet de serre des clients qui utilisent par exemple son essence n'étaient pas de sa responsabilité. Le tribunal juge au contraire qu'il doit les décompter.
7: C'est les émissions de gaz à effet de serre quand on utilise du carburant dans sa voiture. Donc, pour Total, c'est 90% de ces émissions. Total considérait qu'il n'avait pas de responsabilité. Ça dédouanait l'entreprise de 90% de ses émissions.
6: En pleine canicule, causée par le réchauffement climatique, la décision oblige donc la majeure pétrolière à fournir un nouveau plan de vigilance avec des objectifs climatiques. Le tribunal ne les détaille pas, regrette Justine Ripoll de l'association Notre Affaire à Tous.
8: Les juges battent un peu en touche et disent tant que le plan de vigilance de Total n'est pas complet, je ne peux pas savoir si les mesures sont pertinentes.
6: Pas de fermeture de puits de pétrole dans l'immédiat pour Total donc, mais le tribunal donne rendez-vous en janvier pour évaluer son nouveau plan de vigilance.
2: Explication de Rémi Brancato. À quelques jours du week-end, avec ses fortes chaleurs, de nombreux événements annulés un peu partout en France. D'autres seront aménagés pour la sécurité et le confort des participants. C'est le cas, par exemple, de la 35e édition du festival Rencontres et Racines dans le Doubs. Mathieu Sabarly, le directeur du festival, détaille les mesures qui seront en place.
9: C'est pas la première canicule que le festival a à vivre. Donc on avait beaucoup de choses, en effet, des douches géantes, des brumisateurs, des points d'eau gratuits partout. On avait déjà prévu beaucoup de choses. Mais là, en vigilance rouge, en lien avec la préf, pour pouvoir maintenir l'édition et accueillir les festivals en bonnes conditions, on a augmenté les propositions pour que ce soit tenable, en fait, cette édition. Donc on a mis plein de dispositifs en place, énormément de points d'eau, aussi de l'incitation. J'ai des brigades de désoiffeurs qui vont être là avec de l'eau, qui vont distribuer éventuellement. et qui vont aussi brumiser les gens manuellement. Et puis c'est aussi une incitation à limiter sa consommation d'alcool. On a interdit les alcools forts, on modère sur les quantités, on ne peut commander qu'un verre à la fois. C'est-à-dire qu'on ne peut pas prendre une grande panne de bière, on peut prendre une bière de 25 centilitres. Puis on fait aussi des points de fraîcheur, on a la filature qui est un immense bâtiment. On va rafraîchir pour que les gens puissent à un moment venir dans un endroit beaucoup plus frais, se reposer un peu au niveau de la chaleur.
2: Mathieu Sabarly, le directeur du festival Rencontres et Racines, qui débute demain à Audincourt, dans le Doubs. Et puis l'établissement français du sang appelle aux dons avant l'été. Il manque 86 000 poches de sang d'ici au 14 juillet. C'est à lire sur ici.fr.
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0: Bonne soirée avec ICI Pays de Savoie. Demain vendredi, toujours pas de sortie de canicule, avec des nuits sans fraîcheur et des maximales suffocantes autour de 34 à 36 degrés en pleine. Risque orageux sur le relief en fin d'après-midi demain. En Haute-Savoie, les orages peuvent localement déborder en vallée et en pleine dans les zones proches du relief. En fin de journée, température maximale 36 à Albertville et Chambéry, 35 à Annecy et Bonneville, 34 degrés pour Saint-Michel et Saint-Jean-de-Maurienne, 33 à Bourg-Saint-Maurice, 31 au Désert dans les Bauges. Attention, les Savoies sont en vigilance orange canicule et jaune pour les orages.
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12: Bonsoir à tous, c'est l'heure de repartir dans la décennie qui nous a offert le Walkman, les cassettes VHS, le caméscope, Super Mario Bros et les bisounours. Bref, c'est l'heure de repartir dans les années 80. Nous ici, c'est en musique et ça commence comme ça.

0: Police avec Don't Stand So Close To Me.
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0: 1980, le groupe publie son troisième album à la pochette orangée et au titre énigmatique Zenyatta Mandata. Bon, ça veut rien dire, mais ça sonne bien. On y découvre ce Don't Stand So Close To Me, sur lequel vous vous êtes sans doute trémoussé. L'histoire d'un professeur convoité par une de ses élèves qui a la moitié de son âge. Sting s'est inspiré pour ce texte du roman controversé Lolita de Nabokov. Et ce sera le single le plus vendu de l'année au Royaume-Uni. Pour la suite, c'est un cœur de rocker. Julien Clerc, bien sûr.
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0: Kenny Loggins, c'était Footloose. Et c'est la BO du film génial sorti en 1984, l'histoire d'une bande d'ados face aux mœurs rigides d'une petite ville américaine qui veut leur interdire de danser. Un film à revoir. Quant à la BO, elle permet à Kenny Loggins, star de la country, de se faire connaître dans le monde entier. Allez, si vous avez envie de danser, patientez un peu, ce sera sur Sans Contrefaçon de Mylène Farmer dans un instant. La Corée est facile.
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0: Ici Pays de Savoie, c'est 100% années 80 jusqu'à 20h. Et tout de suite, quelques infos près de chez vous.
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2: Les fortes chaleurs vont durer toute la semaine en Savoie et Haute-Savoie. Plusieurs communes ont pris des mesures pour vous aider à passer cette période difficile, en particulier pour les plus fragiles. Le restaurant municipal Le Ritz à Annecy est ouvert le dimanche. Les restos seniors ouverts jusqu'à 17h et une offre de transport mise en place pour accompagner les personnes vulnérables dans des lieux climatisés. L'entrée des piscines municipales est passée au tarif unique de 2 euros. Et la

0: L'association Le Soleil à l'hôpital d'Annecy-Rumilly propose des services à celles et ceux qui ont besoin d'aide, d'eau, de course, d'un passage à domicile ou simplement d'un petit peu de compagnie. On peut le comprendre. Vous pouvez les contacter tout simplement en message privé sur leurs réseaux sociaux. 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

0: Sauvez-moi, c'était Jeanne Masse. 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
0: Et pour la suite, j'ai choisi le titre qui a permis à Stéphane Echer de se faire connaître enfin chez nous en France, Two People in a Room, alors qu'il a déjà en Suisse sorti 3 albums. Bon, alors on est en 86. Au même moment, l'Argentine remporte la Coupe du Monde de foot, grâce à la main de Dieu, celle de Maradona. Aujourd'hui, il y a encore la Coupe du Monde sans Maradona, et Stéphane Echer, bah, lui, il est toujours là, en tournée. Notamment le 10 juillet, il sera au Festival de la Côte d'Opale à Boulogne-sur-Mer. Two People in a Room, c'est ça.
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0: Robin avec When Your Heart Is Weak. Quand ton cœur est faible. Bon, c'est pas une chanson sur un problème cardiaque, évidemment, mais bien sûr sur une question d'amour qui se passe mal. Enfin bon, c'est surtout un énorme succès pour le groupe Cock Robin en 85. Bientôt 20h et ce soir, vous allez retrouver Émilie Mazoyer pour Décibel en direct du festival Sœurs Jumelles à Rochefort. Mais avant cela, encore un tube des années 80, ouais. Allez, Patrice Russian, Forgets Me Not arrive juste après ça.
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2: Hervé Paul est haut-savoyard, annécien et depuis plus de 40 ans, auteur, compositeur, interprète, passionné de chansons. 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
2: Et oui, il est 20h, c'est Décibels en direct de Rochefort au festival Sœurs Jumelles.
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2: Ici et nulle part ailleurs, les bourrifantes Béatrice Dalle au festival pour présenter un spectacle poignant et passionné, hommage à Kurt Cobain, le chanteur de Nirvana, qu'elle aime passionnément, et tant pis s'il est mort il y a plus de 30 ans, l'amour est intact, vous l'entendrez dans la deuxième partie de l'émission. Au rayon découverte, on va rencontrer un jeune groupe, Dernier Motel, qui mêle théâtre et rock en français. Ils sont 6 fans de David Lynch et leur album est conçu comme un film. Et puis Julie Delors est dans Décibels aussi ce soir, c'est elle qui choisit tous les documentaires musicaux projetés au festival Sœurs Jumelles, ce job de rêve. Elle est avec Julien Pelletier aussi, à qui l'on doit un très beau film sur Vanessa Paradis. Décibels, c'est parti.
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0: Décibels, en direct de Rochefort, Émilie Mazoyer.
2: Ah, ce festival Sœurs Jumelles, on y est pour la deuxième soirée. On aura une autre demain. Et alors, dès aujourd'hui, je vous préviens, demain, on a un horaire spécial. Puisqu'évidemment, demain, c'est le troisième match de l'équipe de France à la Coupe du Monde de football. Et c'est très important. Donc, demain soir, nous prendrons l'antenne à 19h et jusqu'à 20h30. Ensuite, c'est l'équipe des sports d'ici qui vous fera vivre. Avec Pia Clément en tête, ce match hyper important évidemment pour l'équipe de France. Allez les Bleus, c'est évident. Et ça, ça sera demain. Donc demain, Décibels de 19h à 20h30. Et puis ensuite, le foot. Ça, c'est pour demain soir. Ce soir, on est ensemble en direct jusqu'à 21h. Il y aura de la bonne musique et donc plein d'invités, vous l'avez compris, autour de ce festival Sœurs Jumelles. Avant d'accueillir Béatrice Dalle, Dernier Motel et Julien Pelletier, j'accueille ma première invitée, Julie Delors. Bonsoir.
5: Bonsoir.
2: Bienvenue dans Décibels. Chère Julie, je vous admire, je dois le dire. J'étais déjà dans ce festival il y a trois ans, mais c'est surtout il y a deux ans où votre travail m'a sauté aux yeux et au cœur, je dois dire. Vous êtes en charge de la programmation des films musicaux ici à Sœurs Jumelles, soit des films qui parlent de musique, de styles musicaux, d'histoire de musique, ou alors qui parlent d'un artiste en particulier. Quel genre de parcours dans la vie professionnelle il faut faire pour avoir ce job de chercheuse de pépites films musicaux?
5: Alors mon parcours est assez particulier parce que mon travail premier n'est pas du tout programmatrice, il est chef monteuse en documentaire ou fiction.
2: Ceci dit, ça veut dire que vous avez l'œil
5: voilà.
2: Et l'oreille.
5: C'est
2: oui.
5: Ça.
2: Oui, oui.
5: Et du coup, c'est vrai que le montage et la musique, c'est une partie très importante. On est les premiers au montage, on est les premières personnes avec qui travaille le compositeur et le réalisateur.
2: Oui,
5: donc
2: bien sûr.
5: Et moi, c'est vrai que la musique était quelque chose qui était très importante. J'adorais proposer des groupes de musique à des réalisateurs ou des compositeurs à des réalisateurs ou réalisatrices afin d'accompagner leurs films.
2: Ah ouais. Alors, ce qui est génial, c'est qu'en plus, non seulement donc ces films que vous choisissez, tous les festivaliers, toutes les festivalières les découvrent, et vraiment, voilà, vous avez un flair incroyable, parce que moi, vous m'avez fait découvrir des choses ici absolument magnifiques, mais en plus, c'est dans un lieu pas comme les autres, qui s'appelle le Cinémobile. Est-ce que vous pouvez me décrire cet endroit pas commun où on va voir des films, les films que vous avez sélectionnés?
5: Alors, c'est vrai que le Cinémobile, c'est vraiment le lieu du documentaire musical.
2: Ouais.
5: Et c'est un camion cinéma. C'est un camion cinéma qui a été créé par la région centre, donc cyclique. Et c'est un camion qui se déplie avec 80 places à l'intérieur, un écran.
2: La clim,
5: la clim,
2: parce qu'en ce moment, c'est quand même une grosse qualité.
5: Complètement. Et c'est validé par Dolby. Donc on a un 7.1 dans le Cinémobile. Et du coup, il y a aussi un grand écran avec un vrai vidéoprojecteur en laser. Donc comme une vraie salle de cinéma. Et il y a un côté hyper cocon, on est vraiment hyper bien à l'intérieur.
2: C'est vrai, hein. Ouais.
5: C'est hyper agréable, et autant pour les équipes qui viennent présenter leur film, il y a un rapport direct aux spectateurs, on a vraiment l'impression de partager quelque chose avec chacun des spectateurs qui sont là.
2: Ouais.
5: Et Julien pourra en témoigner tout à l'heure parce qu'il était présent, mais et il y a un côté très cinéma paradisio en fait, on a envie d'avoir la dame qui vient avec ses petits cornets,
2: oui,
5: son petit chocolat, etc.
2: Et donc c'est une salle de cinéma, vous pouvez chercher sur internet, hein, ciné mobile, parce que si vous êtes, je sais pas, une mairie, une école, vous pouvez les solliciter et le camion et la clim peuvent venir jusqu'à vous.
5: Complètement.
2: Et pour une projection.
5: Tout à fait. Voilà. Pour amener le cinéma dans des zones où il n'y a pas de cinéma.
2: Ça, c'est génial. Alors, rentrons maintenant, chère Julie, dans le vif du sujet. Les films que vous avez sélectionnés cette année et que vous conseillez, du coup, à celles et ceux qui nous écoutent, parce que soit ils viennent de sortir. Il y en a certains qui sont sortis aussi il y a quelques années, parce que voilà, il faut aussi ressortir les films. Les films musicaux sont pas très bien distribués en France, donc faut leur donner des chances. Et puis, il y a aussi des avant-premières. Je voulais que vous me disiez quelques mots sur The Way We Move. En français, ça veut dire la manière dont on bouge, mais ça veut aussi dire la manière dont on émeut les gens. C'est un film incroyable sur le chansigne.
5: Oui, tout à fait. On suit en fait le parcours de Amber Galloway, qui est une chansigneuse américaine. Et il y a quelque chose d'incroyable, c'est qu'elle ne chansigne pas que les paroles, mais elle chansigne la musique. Ouais. Et on la voit bouger. Et en plus, on suit tous les étudiants qu'elle forme
2: ouais,
5: du coup pour ce chansigne. Et c'est absolument sublime, parce que c'est vrai que la musique, on a envie de la partager. On a envie aussi de la partager avec des gens qui n'entendent pas
2: ouais,
5: mais qui ressentent la musique par le corps. Et qu'ils la ressentent et qu'ils l'entendent différemment. Et en plus, on suit tout le parcours d'Amber, qui est assez émouvant. Enfin, vous découvrirez ce film parce qu'il va passer sur Arte
2: bientôt.
5: Il est disponible sur arte.tv.
2: Ouais.
5: Donc vraiment, vous pouvez le voir.
2: Voilà. Et croyez-moi, si c'est tamponné, validé par Julie Delors, c'est un bon film parce que vraiment, elle a un goût incroyable. Donc ça s'appelle The Way We Move. Et oui, on n'a pas précisé, mais donc le chansigne, évidemment, c'est faire en langue des signes. Accompagner un concert sur le côté de la scène, pas très loin de l'artiste, en langue des signes. Je pense que vous avez tous vu passer sur les réseaux sociaux des vidéos incroyables de filles qui chansignent du rap américain, et même le rappeur s'arrête pour regarder les filles chansigner parce qu'elles sont trop fortes. Et voilà,
5: incroyable.
2: Donc ça, notez-le, The Way We Move, il faut voir ce film. Un autre film, If These Walls Could Rock. Alors ça, c'est un jeu de mots autour de l'expression If These Walls Could Talk, ça veut dire en anglais si ces murs pouvaient parler. Là, donc ça veut dire si ces murs pouvaient rocker. C'est un hôtel.
5: Oui, c'est le Marquis Hôtel, qui était un des grands lieux mythiques d'Hollywood, qui accueillait du coup beaucoup de rockers.
2: Ouais.
5: Et ça raconte toute cette partie des années 70 avec tout ce qu'on peut connaître du rock.
2: Sexe, drogue, rock and roll.
5: Voilà.
2: La débauche. Non, alors elle a débauché, mais pour le coup, les artistes assument parce que
5: oui,
2: ils témoignent dans le film.
5: Totalement, ils témoignent, voilà. Ils racontent l'histoire du lieu et ils nous racontent toutes leurs histoires et aussi comment les mœurs évoluent, comment on ne peut plus être aussi ce qui est intéressant, c'est qu'il y a le gars de la sécurité, par exemple, qui a été interviewé et qui disait eux, je les ai interdits de séjourner pendant un an. Quand ils sont revenus, ils m'ont encore fait des conneries, mais voilà, c'est vraiment un film qui est très touchant et qui témoigne d'un temps qui n'existe plus.
2: Et c'est beau. Et quand on dit rockstar, on rigole pas. Il y a Bruce Springsteen qui parle dans le film. Il y a Ringo, pas de Sheila et Ringo, hein, Ringo Starr des Beatles. Donc voilà, ça, celui-là, c'est du lourd. Et celui-là, on va pouvoir le voir en France, vous pensez, Julie?
5: Pour le moment, c'est la première en France.
2: Ouais, hein, bravo.
5: Et il n'y a aucun distributeur qui est prévu. Donc
2: ouais.
5: J'espère que la visibilité ici permettra une diffusion en France sur chaîne.
2: On croise les doigts. Il y a aussi des portraits d'artistes, Benjamin Biolay, Sébastien Tellier ou encore Vanessa Paradis. On en parlera tout à l'heure avec Julien Pelletier, qui a réalisé ce portrait de Vanessa. Incroyable, comme on l'a jamais vu, vraiment. Et pourtant, Dieu sait que je suis fan depuis Joe le Taxi, Julie. Depuis Joe le Taxi, j'ai pas lâché Vanessa, je ne l'avais jamais vu comme ça. Donc ça, c'est incroyable. On en parlera avec lui tout à l'heure. J'aimerais qu'on s'arrête deux secondes sur Broken English, qui est le portrait de Marianne Faithfull, rockeuse, poétesse et muse anglaise. Elle était tout ça à la fois. Elle nous a quitté l'année dernière, Marianne. Qu'est-ce qui fait qu'un portrait de Marianne Faithfull, c'est du cinéma et c'est pas un reportage sur sa vie?
5: Alors, ben là, c'est tout le talent de ces deux réalisateurs qui s'appellent Ian Forsythe et Jane Pollard, qui mettent en scène tout un environnement autour de Marianne Faithfull. Ils ont créé un ministère de l'oubli avec Tilda Swinton qui joue la ministre de l'oubli,
2: okay,
5: avec un enquêteur qui va chercher quelle est la vie de Marianne et de trouver la vérité par autant les interviews, les archives,
2: ouais.
5: Et c'est aussi la mise en scène de ces archives qui est très intéressante. Et pareil, ce film-là, je ne sais pas du tout s'il va être distribué, et il a été vu dans des très grands festivals. Il a eu un prix au BFI. Et en plus, c'est extrêmement touchant parce que donc c'est le dernier documentaire dans lequel témoigne Marianne Faithfull.
2: Ah oui, elle est morte juste après.
5: Ils ont fini le tournage. Elle est morte avant qu'ils aient fini le tournage. En fait.
2: Ah ouais.
5: Donc, ils ont dû trouver des astuces aussi pour continuer à la raconter. Et elle est extrêmement émouvante, touchante. Et toute cette mise en scène autour d'elle, c'était les mêmes réalisateurs qui avaient réalisé le film sur Nick Cave, 40 000 jours sur Terre.
2: Qui était très beau.
5: Voilà. Et ils ont toute cette spécialité d'essayer de mettre en scène leur personne, leur personnage et ces personnalités-là. Et c'est pas juste être face à une caméra et discuter.
2: C'est ça. Donc c'est le point de vue, en fait. C'est avoir un point de vue, avoir une question qu'on se pose sur l'artiste et dans le film on donne la réponse.
5: Tout à fait.
2: C'est ça l'idée.
5: C'est vraiment un point de vue et eux, ils ont plus ce côté où ils ont envie de montrer le souvenir.
2: Ouais.
5: Et qu'est-ce qui est important pour eux, c'est quels sont les souvenirs des uns et des autres liés à la musique. Et ils arrivent vraiment à très bien le montrer. C'est extrêmement touchant.
2: Alors avant d'accueillir Julien Pelletier, à qui on doit ce docu sur Vanessa Paradis, je vous propose d'écouter Marianne Faithfull, puisque souvenir étant le mot-clé, As Tears Go By est tout indiqué. Vous écoutez ici. Merci les amis.

0: Marianne Faithfull. Et donc ce film Broken English, montré en avant-première au festival Sœurs Jumelles, grâce au goût très sûr de Julie Delors, notre première invitée de ce soir. Julie, à côté de vous a pris place Julien Pelletier. Bonsoir Julien.
1: Bonsoir, merci de me recevoir.
0: Ah ben on est ravis, vous êtes le réalisateur de Vanessa Paradis, La Soirée, alors qu'il n'était pas forcément, j'imagine, votre premier choix de nom de documentaire, mais c'est parce que c'est passé à la télé, c'était toute une soirée autour de Vanessa Paradis, un docu et un concert. Avant de vous poser plein de questions sur ce tournage, j'aimerais d'abord me tourner vers Julie. Je l'ai dit tout à l'heure, elle a un goût très sûr pour les docus musique. Qu'est-ce qui vous a touché dans le film de Julien? Parce que pour le coup, des histoires de chanteurs, de chanteuses à la télé, il y en a eu plein. Des tentatives de docu sur Vanessa Paradis, on a eu plein, et aucun n'a tellement marqué. Pourquoi celui-là? Il vous a touché?
2: Mais parce qu'en fait, on y voit Vanessa de manière extrêmement honnête, oui. Touchante. On est au cœur de sa création, au cœur de son film. Et Julien a réussi à créer une connexion avec elle qui se voit de suite à l'écran et à trouver une juste distance entre ne pas s'imposer, être là, être arrivé à elle, la sentir. Et elle a réussi à se laisser aller et à nous donner tout ce qui la touche et tout ce qui la... Voilà, j'ai pas les mots parce que
0: non,
2: c'est vrai
0: c'est
2: que
0: bien, mais j'ai sens que ça vous a ému.
2: Tout à fait. Ah oui, de toute façon, il aurait pas il serait pas venu sinon.
0: Bah Julie, je vous remercie. Vous pouvez passer le micro à Julien. Merci d'être venu nous voir en direct. Julie qui retourne en courant dans son ciné mobile. Mais donc sachez-le, vraiment la programmation documentaire musicaux de Sœurs Jumelles, et ben c'est elle et c'est du très très beau boulot. Et vous avez toutes les infos sur tous les films sur le site de Sœurs Jumelles. Alors Julien Pelletier, vous êtes musicien vous aussi, c'est peut-être ça qui a aidé. Vous faites partie du groupe Last Train. Est-ce que le fait d'être vous-même musicien, sachant qu'en plus on sait que Vanessa elle aime bien le rock, ça a facilité la connexion entre elle et vous, parce que vous l'avez suivi pendant 2 ans pour ce docu?
1: Ouais, je crois que ça a pas mal aidé et c'est un des premiers, des premières choses qui un des premiers atomes crochus, disons, qu'on a eu ensemble quand on a bu un café il y a à peu près 2 ans, effectivement. Et j'ai commencé la musique très tôt, j'ai fait mes premiers concerts quand j'avais 14 ans, elle aussi.
0: Comme elle.
1: Alors par contre, on n'a pas eu la même carrière au final.
0: Vous n'avez pas eu Joe le taxi, ou à 14
1: non,
0: ans?
1: Non, bah, ouais, pas vraiment. Ouais. On peut pas dire ça. Mais du coup, j'ai senti quand même tout de suite que c'était quelque chose qu'il avait touché. Et très rapidement, on a beaucoup parlé de musique, beaucoup parlé de cinéma. Et je crois que ça lui tenait à cœur aussi d'avoir effectivement un réalisateur qui était sensible à la musique. Et l'idée, c'était vraiment de pouvoir faire ça, oui, de parler de musique dans ce documentaire.
0: Oui, parler de musique, ça c'est hyper intéressant ce que vous dites Julien, parce que la hantise de Vanessa Paradis, c'est de se retrouver sur un plateau, alors je sais, moi je l'ai vécu parce qu'elle est venue dans mon émission en direct, et que quelqu'un lui parle de sa vie privée, de ses gosses, de son look, de sa beauté, de tout sauf de musique. Alors en fait avec vous, elle avait confiance, elle savait que vous alliez filmer la musique.
1: Ouais, tout à fait.
0: Et, ouais.
1: Et vraiment quand elle a vu la version finale, alors j'ai eu l'honneur qu'elle me dise « Ouais Julien, tu ne sais pas à quel point j'aime ce documentaire ». Et elle était, voilà, c'est des mots que je vais garder aussi pour moi. Oui, pour mon petit jardin secret.
0: Faut pas tout nous dire, mais non, je sens que vous êtes heureux.
1: Ouais, tout à fait. Et effectivement, parce que on a parlé de musique dans ce documentaire, on parle d'art avant toute chose, et c'était vraiment ce qui me tenait à cœur moi aussi.
0: Ouais. Alors faut dire que quand vous avez commencé à la suivre, Vanessa, elle est au moment de la conception du dernier album, Le Retour des Beaux Jours. Il s'était passé 7 ans depuis son album précédent. Elle est pas toute seule sur cette création d'album. Elle a une dream team avec elle, en les personnes d'Étienne Dao et Jean-Louis Pierrot. Et donc pendant 2 ans, c'est pas juste on enregistre un album, c'est vraiment on crée quelque chose, un univers, une histoire quoi. Et comment vous avez fait pour filmer ça?
1: Alors malheureusement, il y a certains moments de la conception de l'album auxquels j'ai pas pu assister,
0: ouais.
1: Parce qu'ils ont commencé à travailler vraiment tous les trois dans leur appartement parisien. Ils ont fait vraiment beaucoup de ce qu'on appelle des maquettes, quoi, ouais. Où ils travaillent sur un tout petit ordinateur. Et ça, à ce moment-là, je l'ai pas vécu malheureusement. Ouais. Mais j'ai été là dès le studio et il y a encore beaucoup de choses qui se passaient lors de la création dans le studio. Et ensuite, on est parti ensemble évidemment à Abbey Road. On le voit dans le documentaire.
0: Oui, le studio des Beatles à Londres.
1: Et très émouvant pour elle et pour moi et pour toute l'équipe qui était là. Et en fait, voilà, cette création, ça a pris effectivement quand même pas mal de temps, et c'est ce qui a, je pense, renforcé aussi nos liens d'amitié, et nos liens professionnels évidemment. Mais le fait qu'elle m'ait fait confiance, qu'elle se soit sentie beaucoup plus à l'aise, c'est quand même le fait que ça ait duré comme ça dans le temps et qu'on ait une relation longue, quoi.
0: Ouais. Et Julie, tout à l'heure, en parlant du film, a évoqué, effleuré ce sujet-là, mais est-ce que il faut être très présent ou est-ce qu'il faut qu'on sente pas que vous êtes là? Est-ce que vous vous cachez quand vous filmez ou est-ce que vous êtes là au milieu de la pièce?
1: Se cacher plus que tout au monde. Le but, c'est vraiment de se cacher et de ne pas montrer que j'existe, de pouvoir être tout petit. J'avais juste une petite caméra, j'avais un micro sur ma caméra, ouais. Donc j'avais pas d'équipe du tout et c'est ce
0: donc
1: qui
0: tout
1: lui tenait à cœur.
0: Déjà ouais. Une personne, ça c'est important.
1: Ouais, tout à fait. C'est ce qui ouais. vraiment lui tenait à cœur. Elle voulait que ce ne soit pas perturbé dans le studio. Et Étienne Dao me l'a dit ensuite. Pour lui, le studio c'est comme une chambre à coucher, donc c'est très très intime. Et donc c'était aussi très difficile de rentrer dans ce milieu-là où il n'y a pas eu de caméra dans des studios de Vanessa Paradis depuis 1993 avec l'album Lenny Kravitz.
0: Je me souviens très bien. Et c'était un documentaire qui était passé sur Canal.
1: Ouais.
0: Et comme pour le vôtre, il était en deux parties. En fait, il y avait un docu oui. et ensuite un concert filmé.
1: Ouais.
0: Et c'est exactement ce qui s'est passé pour la soirée Paradis
1: ouais,
0: sur France Télé.
1: Bah, c'est ouais, ce qui ouais. lui tenait à cœur aussi à Vanessa de présenter ses morceaux, ensuite de les jouer vraiment devant un petit public de privilégiés, sa famille, ouais. ses amis, les gens du label. Voilà, il y avait un tout petit ouais. public. Mais effectivement, pour revenir sur le studio,
0: oui.
1: j'avais cette volonté de me tenir tout petit. Et en fait, au fur et à mesure de la relation, on le sent dans le documentaire, je crois que quand on arrive à Londres, à Abbey Road, on est déjà plus proche. Donc elle regarde la caméra, elle
0: oui.
1: discute avec.
0: C'est ça qui est fou. Ouais. C'est qu'en fait, on a l'impression que vous l'avez apprivoisé.
1: Ouais, c'est ça. Mais c'est ce qu'il fallait faire.
0: Et exactement. Qu'effectivement, elle se méfie parce qu'on connaît la carrière qu'elle a. Elle est sous l'œil des photographes, des journalistes, du public, plus ou moins bienveillant depuis ses 14 ans.
1: Ouais.
0: Et donc, en fait, il y a un côté sauvage, mais de protection, en
1: exactement.
0: Fait, au départ.
1: Ouais, ouais, tout à fait.
0: Et vous avez craqué le code.
1: Exactement. Il fallait l'apprivoiser. C'est vraiment, c'est le petit prince, quoi. C'est le renard. Et je crois que j'ai réussi à le faire. Et aujourd'hui, on s'entend super bien et on a une très, très belle relation. Et c'est chouette et c'est fou de pouvoir dire ça, là, au micro, d'ici. Là, de pouvoir dire, j'ai une très belle relation avec
0: Vanessa Paradis. C'est vrai que vous n'êtes pas nombreux à pouvoir dire ça. Mais c'est bien. Ce qui est rare est encore plus précieux. Donc, Julien Pelletier, votre documentaire, il est passé déjà sur France Télévisions. Il est toujours disponible sur le replay, hein, France.tv.
1: Oui, c'est voilà, ça.
0: On peut le voir. Donc, ça s'appelle Vanessa Paradis, la soirée, parce que c'était une soirée. thématique où il y avait donc votre docu et le concert. Si vous aviez pu choisir un titre, comment vous auriez aimé l'appeler ce documentaire?
1: Et bien finalement, il a quand même eu un autre titre dans le DVD qui est sorti.
0: Ah.
1: Il y a une réédition en fait de l'album
0: Le Retour des Beaux Jours,
1: tout à fait, dans lequel il y a un DVD et c'est Cœur Ardent qui moi était mon titre favori et c'est une chanson en plus que j'ai mis volontairement hein,
0: ouais.
1: deux fois dans le documentaire à l'intro et plus tard joué par les cordes de Abbey Road. Et Cœur Ardent pour moi ça résume tout, ça résume Vanessa Paradis, ça résume cet album.
0: Ah, c'est la chanson qui ouvre l'album et en fait elle est très belle parce que c'est Vanessa qui s'adresse au public qui l'attend derrière le rideau.
1: Exactement.
0: Et
1: tout à fait.
0: Le public, elle l'appelle le cœur ardent. Donc
1: ouais.
0: sa chanson est sublime. Elle est très étrange, elle a pas de refrain, elle a une espèce
1: ouais.
0: de grande envolée orchestrale et tout. Cœur ardent, mais ça c'est très beau comme
1: ouais.
0: titre.
1: Et je savais quand j'étais dans le studio avec eux, quand j'ai vu les cordes jouer, je savais que ce morceau aurait une place toute particulière dans le documentaire. Donc je mettais vraiment beaucoup d'applications à filer
0: ouais.
1: au maximum dès que ça touchait à ce morceau parce que c'est un morceau qui me touchait énormément, qui me donnait
0: ah
1: la
0: oui.
1: chair de poule. Et c'est sur celui-ci qu'on pleure dans le documentaire
0: c'est
1: pour
0: vrai.
1: Ne pas trop en dévoiler.
0: Non, on dit rien.
1: Mais voilà.
0: Mais teaser, vous allez pleurer.
1: Ouais.
0: Quand même, on aime ça.
1: J'espère,
0: on
1: c'est
0: aime
1: mon but
0: ça.
1: De faire pleurer les gens.
0: Même complètement déshydraté en canicule, si vous regardez ce docu ce soir, vous allez pleurer un petit peu, je vous le promets. Vanessa Paradis, la soirée. Voilà, sur France.tv. Et vous alors, Julien Pelletier, la suite c'est quoi? C'est Relast Train ou alors c'est un autre documentaire musical ou un autre film qui n'a rien à voir avec la musique?
1: Je sais pas encore ce qui va se passer pour moi en termes de projet audiovisuel. J'ai beaucoup envie de faire de fiction, du cinéma, donc je crois que c'est vraiment là-dessus que j'ai envie de mettre tous mes efforts prochainement. Mais avant ça, j'ai une tournée avec mon groupe Last Train, effectivement.
0: Eh oui, c'est ça.
1: On a encore 18 dates. On a eu la chance là de jouer dans le stade, le Groupama Stadium à Lyon en première partie de Linkin Park. C'était assez dingue. Demain, je vais à Gare au Rock. Après, on va à Solidays,
0: ouais.
1: on va jouer à Musilac, voilà pour les concerts français. Et puis on a la chance de jouer aussi en première partie de Muse au Festival d'été de Québec, donc de traverser l'Atlantique, ça va être assez dingue. Donc déjà voilà, il y a encore une vingtaine de festivals qui arrivent, et il y a un Zénith de Paris le 3 octobre prochain. avec pas mal de surprises, beaucoup de choses qu'on est en train de préparer. Donc c'est déjà un beau programme et puis on verra pour la suite.
0: Eh ben, belle route à vous alors pour cet été de festival,
1: merci
0: Julien.
1: Beaucoup.
0: Et merci beaucoup pour ce beau film. On va écouter Vanessa Paradis, ça vous a donné envie. Et puis ce soir, elle est sur la grande scène de Sœurs Jumelles. Il y a Oxmo Puccino qui va monter sur scène dans 10 minutes. Et puis ensuite, vers 22h30, c'est Vanessa Paradis qui sera en tête d'affiche. On écoute un extrait de ce fameux album, Le Retour des Beaux Jours. Ça s'appelle Les Épines.

0: Les épines du cœur, cette merveille, Vanessa Paradis, tête d'affiche ce soir au festival Sœurs Jumelles. Il est 20h25, on est toujours en direct et on accueille un groupe qui s'appelle Dernier Motel. Bonsoir messieurs. Bonsoir, bienvenue, votre micro va s'ouvrir et là on va vous entendre dire bonsoir.
1: Bonsoir.
0: Voilà les belles voix de Dernier Motel. Alors c'est un groupe de 6, on n'a pas pu vous prendre tous les 6 mais vous êtes tous les 2. Alors il y a dans le groupe, je vais citer tout le monde parce que c'est important, il y a Benjamin, Jean-Baptiste, il y a Thomas aussi, c'est ça, qui sont plutôt issus du monde du théâtre. Et puis après, vous avez toute l'autre partie du groupe qui là est plus musicienne et cinéma, c'est ça? Je dis pas de bêtises?
2: Exactement.
0: D'accord. Alors expliquez-moi, Dernier Motel, ce que vous venez faire ici à Sœurs Jumelles. Je pense que dans une petite heure, vous serez sur scène, mais je n'ai pas envie d'appeler votre performance un concert, et je crois que vous non plus.
2: Alors, ce qu'on fait ici à Sœurs Jumelles, c'est un rêve pour nous de venir jouer ici parce que c'est un festival qui connecte tous les mondes, et les mondes du cinéma, du théâtre, de la musique, et notre groupe connecte ces mondes. On vient du conservatoire de musique, du conservatoire du théâtre, on travaille sur scène et ça nous tenait à cœur de venir ici. Merci à Julie de nous avoir programmé.
0: Julie Gaillet, bravo, Julie Gaillet. Bisous.
2: Et voilà.
0: Ok. Et donc la naissance de ce groupe Dernier Motel, parce que ok, ça paraît ici la rencontre de la musique et de l'image extrêmement logique, mais dans la vraie vie, dans la vraie vie des groupes, un groupe qui dit oui, alors mon album est conçu comme un film, et puis finalement mon concert c'est aussi un peu une pièce de théâtre, et puis de toute façon moi je suis théâtreux mais je suis aussi musicien, et c'est quand même assez rare. Donc d'où est venue cette idée? Racontez-moi le début.
3: Eh ben, Dernier Motel est né par l'amour de Jean-Baptiste pour le mélange entre l'image et la musique.
0: Ouais.
3: Et tout simplement des rêves plein la tête, il est venu me voir, moi Frédéric, pour me demander qu'est-ce que je peux faire pour mêler ces rêves-là. J'ai des paroles, j'ai quelques grilles d'accords,
0: ouais.
3: Je connais pas grand-chose. Comment on peut faire pour que ça sonne et que ça prenne du relief et que ça donne quelque chose dont on est fier?
2: Et moi, au départ, l'idée était de vouloir absolument avoir un scénario qui lie les chansons sur scène et qui lie les chansons dans un album. Et en fait, pour tout vous dire, je suis toujours un peu freiné, voire même gêné, quand les artistes présentent leurs chansons. Ça part de quelque chose de très naïf.
0: D'accord.
2: Alors, la prochaine chanson s'intitule machin,
0: oui.
2: Elle va parler de ceci, qui parle l'histoire.
0: Et j'allais vous dire, encore ça, c'est quand ils ont préparé un peu, mais la plupart du temps, c'est ça va.
2: Oui, oui, oui.
0: Faites du bruit.
2: Oui, il y a des classiques, on va dire qu'il y a des classiques. Ouais.
0: Mais c'est un peu malaisant parfois, c'est vrai.
2: Et donc, le rêve de départ était de vouloir lier ces chansons avec comme un scénario de film,
0: c'est
2: comme
0: ça.
2: Une pièce de théâtre. Et c'est ce qu'on essaye de faire, de donner aux gens. Et j'ai l'impression que parfois ça marche.

0: Ça va marcher ce soir.
1: Oui, ça va marcher ce soir. Vous allez venir visiter plusieurs pièces du motel avec plaisir.
0: Alors justement, on y vient, ce motel. Donc vous vous appelez Dernier Motel. Et donc l'idée, en fait, c'est qu'on va visiter les chambres d'un motel. Attention, motel et pas hôtel, parce qu'on est vraiment dans l'imagerie américaine, la route 66, les néons, les diners.
1: David Lynch,
0: tout ce qu'on adore.
1: Etc.
0: David Lynch. D'ailleurs, la chanson qu'on va découvrir de vous s'appelle Lynch Story. C'est pas pour rien. C'est une grosse influence pour vous, mais aussi Thelma et Louise. Enfin voilà, c'est pour vous donner un petit peu des images mentales à la maison. Donc voyez, vous êtes dans l'univers de Dernier Motel. Maintenant, racontez-moi l'histoire alors du concert.
1: Ah ben, c'est assez spécial parce que nous, on veut quand même que ceux qui nous écoutent, et on dit pas juste les auditeurs, on dit aussi les spectateurs, vraiment,
0: ouais,
1: pour
0: bah
1: le
0: oui.
1: coup, et aussi une sorte de liberté d'interprétation.
0: D'accord.
1: Donc il y a des textes qui sont issus quand même d'anecdotes ou de sentiments ou de vécu.
0: Ouais.
1: Et par contre, on a voilà devant nous, on n'a jamais rien de très explicite.
0: Ok. Oui, il n'y a pas comme une voix off qui nous
1: voilà,
0: guiderait trop.
1: Exactement ça.
0: Ouais.
1: Donc il y a beaucoup d'onirisme à l'intérieur de ce que l'on présente, et c'est comme ça que ben se lit un peu toutes nos chansons. On peut passer voilà de la piscine du motel à sur un toit à parler des étoiles, etc.
0: Ah.
1: D'une terrasse en hauteur, c'est aussi libre d'interprétation pour le coup.
2: En fait, cet espace que j'appelle l'espace, comme David Lynch, est l'espace du rêve, et il nous tenait à cœur de créer cet espace.
0: Ouais.
2: Comment intégrer des spectateurs dans cet espace, et comment nous, les musiciens et acteurs, on vit dans cet espace, et c'était de pouvoir ouvrir des portes avec les spectateurs. Regarder par les trous de la serrure, ouvrir des fenêtres à travers les rideaux. Il y a aussi il y a un peu quelque chose, une fenêtre sur cour à la Hitchcock.
0: Ouais, ouais, ouais. Et que des bonnes refs, hein, bravo.
2: Ouais, ouais. et voilà, donc c'est d'intégrer les spectateurs et nous sur scène dans un même espace.
0: Ouais. C'est ça, Dernier Motel. En concert, aujourd'hui, à Sœurs Jumelles. Dernier Motel, donc Jean-Baptiste, Jacques, Benjamin, Frédéric, Thomas et Hugo. Il y a du rock, mais il y a aussi de la chanson française dans les références. On n'a pas eu le temps de tout citer, mais on parle de Lavilliers, par exemple. Voilà, pour ce côté un peu aventurier et baroudeur. Et votre album va sortir à l'automne prochain. Donc en fait, ce soir, là, on va écouter une chanson qui est sortie en avant-première. Et puis là, ce soir, les spectatrices et spectateurs de Sœurs Jumelles vont découvrir vraiment Dernier Motel avant tout le monde. Donc en novembre, c'est ça la sortie de l'album ?
2: Oui, mi-novembre, avec une release partie à la Boule Noire à Paris.
0: Ouais. Voilà. Très bien, bon, on se verra là-bas messieurs.
1: Super.
0: Bonne route à vous, bon concert tout à l'heure.
2: Merci.
1: Merci beaucoup.
0: Dernier Motel, on découvre Lynch Story, parfaitement à sa place évidemment dans ce festival de musique et de cinéma. Bonne route, Dernier Motel, à bientôt.
2: Merci bien.
3: Tombé en panne sur Lost Highway.

0: Beach Story, le dernier motel, c'est le premier extrait de leur album à venir à l'automne prochain. Et puisque eux s'appelaient Dernier Motel, sachez que la suite de Décibel va se passer dans un hôtel au cœur du festival Sœurs Jumelles, dans la chambre 152, celle de Béatrice Dalle. À tout de suite.
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0: On est dans le festival à Rochefort, les amis, en direct jusqu'à 21h. Et il est temps de retrouver Béatrice Dalle. Alors, pour être totalement transparente, ça y est, elle a quitté le festival. C'est pour ça que je peux vous dire 152. C'est parce qu'elle n'y est plus. Béatrice Dalle était au festival Sœurs Jumelles pour présenter un spectacle qui s'appelle Comme Azur. Ouais, Comme Azur, comme la chanson de Nirvana.

0: qui a fait la célébrité mondiale de ce groupe, le chanteur Kurt Cobain. Si vous avez grandi dans les années 90, évidemment, vous savez qu'ensuite, il est mort très très jeune, à l'âge de 27 ans. Il s'est suicidé chez lui, ne supportant plus tout un tas de choses, et notamment sa terrible célébrité qu'il n'avait d'ailleurs pas cherché. Il est devenu star par accident. Un peu comme Béatrice Dalle, finalement, qui est devenue star, elle aussi, en 1986, pour son rôle de Betty Blue dans 37-2 le matin, le film de Jean-Jacques Benex. En tout cas, Béatrice Dalle, elle adore Kurt Cobain, à un point que vous n'imaginez pas et que vous allez découvrir et comprendre maintenant. Le spectacle Comme As You Are qu'elle propose dans tout un tas de villes de France, c'est un hommage à Kurt Cobain, 10 textes lus par Béatrice Dalle, des textes du journal intime de Kurt Cobain, 10 chansons emblématiques de Nirvana pour les accompagner. C'est super beau, c'est super intense, beau et intense. Oui, c'est aussi un peu comme ça qu'on pourrait décrire le moment juste derrière la porte. Alors on toque à la porte de Béatrice Dalle juste avant qu'elle monte sur scène pour qu'elle nous raconte tout ça. En plus, c'est chouette, sa chambre, c'est le seul endroit où il y a la clim dans le festival. On est 2 heures avant son spectacle et Béatrice Dalle est de bonne humeur, elle a hâte de monter sur scène avec ses musiciens, mais donc elle prend le temps de nous accueillir, vous allez entendre, super bien. Bonsoir Béatrice Dalle.
1: Bonsoir.
0: Bienvenue sur Ici, on est au festival Sœurs Jumelles et ce soir, au théâtre, vous allez donner ce spectacle incroyable, Comme As You Are, hommage à Kurt Cobain, ouais, en texte et en chanson.
1: Ouais.
0: Déjà, merci de faire ça, Béatrice, parce que moi qui ai fait un deuil, un grand deuil pendant un an à la mort de Kurt Cobain,
1: ouais,
0: je trouve que personne n'en parle. Et ceux qui en parlent pas très bien. Et vous, en fait, je sens que vous l'aimez profondément. Est-ce que vous pouvez
1: me dire... Ça fait 32 ans que je suis sa veuve posthume, quand même.
0: Vous êtes la veuve?
1: Moi, je
0: pense... Je serre la main à la veuve de Kurt.
1: Je pense que oui, j'aurais pu être sa veuve,
0: ouais. Ouais.
1: Ouais.
0: Et je sais que c'est Jarmusch qui vous a fait découvrir
1: c'est
0: Nirvana.
1: Ça. C'est en 91, on tourne Night on Earth. Et il me ramène des disques de New York. Et il y a Dinosaur Junior, il y a Nirvana. Et je sais plus le troisième. Et je découvre Nevermind avec lui, quoi. Et juste un détail, c'est que je n'avais pas vu la gueule de Kurt Cobain, il se connaissait. Sinon, j'aurais dit, amène ton ami, chérie.
0: C'était son pote, vous auriez pu le rencontrer à ce
1: moment-là.
0: Ouais,
1: ouais, il connaissait bien Courtney Love, surtout. Ah. J'ai dit, bah alors, ça ne serait pas de la famille, comme ça. On peut se voir tous les quatre, ça va être bien. Oui, oui, non, je l'aimais pas. J'aime ce mec passionnément, j'aime sa poésie. Et si je suis complètement honnête, il ferait du zouk, j'en ai rien à foutre tellement je le trouve sexy.
0: Mais c'est ça qui est hyper intéressant, Béatrice. C'est qu'en fait, pour plein de gens, les rock snobs, ils disent non, mais nous, on ne s'intéresse qu'à la musique.
1: Mais pas
0: vous,
1: du tout.
0: Vous embrassez complètement Nirvana, Kurt Cobain, tout.
1: Mais moi, je dis au paradis, mec, ça fait 32 ans que tu te reposes, repose-toi bien, parce que je vais pas te laisser t'en sortir.
0: Kurt Cobain, pour celles et ceux qui ont été fans de Nirvana, c'est le plus grand cœur brisé du monde quand on apprend sa mort à 27 ans, par suicide en plus, alors que c'était quelqu'un qui dégageait tellement de lumière. Est-ce que vous, quand vous avez appris son suicide à Kurt Cobain, vous avez été étonné, surpris, vous êtes tombé de l'armoire?
1: Pas du tout, parce que je me souviens justement avec Jim, moi j'ai été mon premier mari, où je me souviens de cette phrase avant le suicide de Kurt Cobain, où il disait chaque bouffée d'air que je respire est une torture, et Jim me répète ça, ils se sont parlé au téléphone, et qu'il avait dit cette phrase-là, et j'ai pensé, il en a plus pour longtemps. Donc non, ça m'a pas tellement surprise. Mon frère, pas mon frère de sang, mon frère de cœur s'est suicidé aussi. J'ai eu plein de gens comme ça autour de moi. Et souvent, s'il y a des gens qui culpabilisent parce qu'ils n'ont pas sauvé, tu peux pas sauver quelqu'un qui a, c'est presque à ce point-là une pathologie, quoi, où tu ne peux rien faire. Il y a quand même une interview de Cobain où quand il écrit Something in a Way, il est sur un pont à Aberdeen, il veut se jeter en bas. À un moment, il dit, je suis malheureux depuis 25 ans, il est mort à 27 ans. Et moi, le texte que je préfère de son journal intime, c'est quand il dit ce qu'il ressent quand il est enfant, qu'il pense qu'il est un extraterrestre. Moi, ce texte, il est bouleversant de ce qu'il repense quand il est petit garçon. Et j'ai vu, et ça il y a peu de temps, il y a quelques mois, une interview de la mère de Kurt Cobain qui dit... Il m'a fait écouter, il est à la maison, elle décrit même, il est en culotte, il descend de sa chambre, et puis il a les maquettes de Nevermind, et il fait écouter à sa mère, et sa mère ne lui dit pas, et elle dit, j'ai pensé juste qu'il n'était pas prêt du tout pour ça, parce qu'elle savait que c'était tellement beau le truc, que ça allait marcher, et que lui était bien trop fragile pour ça.
0: Ah tiens, on va l'écouter cette chanson Something in the Way.
1: Elle est terrifiante de beauté et de tristesse.
0: Alors elle est pour vous, Béatrice Dalle, et pour toutes celles et tous ceux qui écoutent ici et qui ont passionnément aimé Kurt Cobain.

0: On est toujours au festival Sœurs Jumelles avec la seule, l'unique Béatrice Dalle qui rend hommage au seul et unique et regretté Kurt Cobain. Un spectacle canon qui s'appelle Comme As You Are, chanson de Nirvana évidemment. 10 chansons de Nirvana, 10 textes que vous avez choisis dans le journal intime
1: avec
0: Kurt Cobain.
1: Mais maintenant on l'a créé avec Bastien Burger et Youvdi, et maintenant on est avec Maïva
0: de Bandi Bandi.
1: Et autant je trouvais extraordinaire quand Kurt Cobain chantait Rape Me, qui n'est pas du tout évidemment l'apologie du viol.
0: Le contraire même.
1: Mais au contraire, qui dénonce tout ce qu'on fait aux femmes, subir aux femmes. Je trouve ça bien aussi qu'une femme le chante. Ouais. Ce soir, c'est une femme qui chante ça. Et je trouve ça bien aussi, quoi. C'est pour ça, tu sais, des fois, là, je passe à autre chose, mais quand sur les réseaux sociaux, tu mets un truc qui ne plaît pas, mais qu'est-ce que c'est grave? Occupez-vous des mecs qui fracassent leurs meufs, occupez-vous des gens qui touchent aux enfants, pas des... Tu sais, maintenant, c'est un crime contre l'humanité de poster un truc qui ne plaît pas, quoi.
0: Vous pensez que Kurt Cobain, s'il ne nous avait pas quittés dans les années 90, s'il était encore là aujourd'hui, il ferait des stories sur Instagram?
1: J'en sais rien, j'espère qu'il les ferait avec moi.
0: Des selfies en vacances tous les deux?
1: Tous les deux, n'importe comment. J'en ai rien à foutre.
0: Comment vous les avez choisis, les textes du journal intime de Kurt?
1: On les a choisis en même temps avec Emmanuel Poitnat. Et puis les morceaux de musique qui sont... J'ai envie de dire 80% du spectacle, c'est quand même Bastien qui le fait. Parce que c'est un musicien extraordinaire et rejouer tout seul sur scène la musique de Nirvana, c'est une performance incroyable. Maïva a une voix incroyable. Moi, j'ai juste choisi des textes qui montraient, pour ceux qui ne connaissent pas, parce qu'on a plein de gens très jeunes qui sont venus et qui ne connaissaient pas tellement Nirvana, et pour voir l'homme qu'il était. Et tu sens... Mais il y a des choses que j'ai enlevées, parce que je me disais, c'est un hommage que je lui rends. Et il y a des choses que je trouvais juste humaines, parce que c'est aussi un être humain. Moi, j'ai tendance à tellement mystifier les gens que j'aime passionnément, que je ne peux pas voir les défauts, je ne veux pas voir qu'il avait comme on a tous, tu vois. Et je ne veux faire sortir que les choses belles de lui. Et par exemple, il y a des choses qu'il critiquait, ben je ne l'aimais pas. Il n'est pas question que je parle de sa meuf, je la nique, sa meuf.
0: Bisous Courtenay, si tu nous écoutes.
1: Pas bisous
0: de Rochefort.
1: Non, si je l'avais rencontrée 2 heures avant elle n'existait même pas. Son mec, je le séquestrais, j'en ai rien à foutre. Mais je lui ai laissé aucune chance de m'échapper. En plus, il est mignon parce qu'il y a une interview de Louis, il dit, vous savez, moi, il est tellement pas sûr de lui. Il dit, je m'aime tellement pas que c'est celle qui veut bien de moi, j'y vais.
0: Alors là, il faut le dire, Béatrice, pour celles et ceux qui n'ont jamais vu le visage de Kurt Cobain.
1: Il est super joli.
0: Mais d'une beauté, c'est des grands yeux bleus. Un peu Jésus, en vrai.
1: Ah, mais c'est pour ça qu'il est en train de devenir le messie du rock, le mec. Quoi.
0: Ouais, un peu Jésus,
1: il
0: mais sexy.
1: Il est tellement beau. Mais à la fois, il y a plein de musiciens pas très beaux, et par leur talent de musicien, deviennent hyper sexy, quoi. Ouais, je suis sûr que Mozart, tu vois, des représentations, il n'y a pas de photo, le représentant devait avoir un charme fou. C'est la rockstar de cette époque, ouais. Où il se tapait toutes les plus belles gonzesses. Il fait 1m50 au garrot, mais le mec doit être tellement fascinant que je pense que j'aurais été aussi amoureuse de lui que peut-être plus.
0: C'est bien, à toutes les époques, vous en avez une rockstar.
1: Il y a un zico à prendre, c'est sûr.
0: Il y a le côté musicien, mais il y a aussi le côté humain, homme, qui était Kurt Cobain, qu'on découvre dans le spectacle. Et c'était un type super droit, qui n'a pas eu peur de se couper d'une partie de son public en disant, alors moi, les homophobes, venez pas me
1: voir.
0: Bien
1: sûr.
0: Les fachos, venez pas me voir.
1: Bien
0: ça
1: sûr.
0: Aussi, ça vous touche?
1: Bien sûr. Parce que c'est quand même extraordinaire qu'il y a des gens qui ont décidé, je vais te dire ce qui est bien de faire. Tu vas aimer celui-là, tu vas aimer celle-là et pas cela. Je trouve ça, tu sais, mais déjà, quand il y a eu le mariage pour tous en France, qu'on manifeste à ce point, alors qu'on enlevait des droits à personne, on en donnait juste un peu plus à certains. Tu te dis, mais qu'est-ce que c'est que tu vas dans plein de pays d'Afrique où l'homosexualité, on les met en prison? Moi, j'ai vu plein de documentaires où des jeunes femmes qui sont avortées dans certains pays d'Amérique du Sud prennent 40 ans de prison. Et ce qui est quand même extraordinaire, c'est quand les hommes se mêlent de ça. Parce que l'avortement, s'il y a quelqu'un que ça concerne, il n'y a pas un mec qui est concerné par ça. Moi, je me souviens d'une femme féministe connue qui disait, elle n'a pas besoin, sa vie est féministe, en parlant de moi. Et c'est vrai. Moi, j'ai toujours fait ce que j'ai voulu, quand j'ai voulu, avec qui j'ai voulu. Et personne n'a le droit de me dire du monde. Je te dis, je n'atteins pas l'intégrité physique, morale de quelqu'un. Je fais du mal à personne. Ouais, je serai avec des mecs jeunes. Et alors, c'est pas ton cul, c'est parce que juste t'as les boules de pas avoir les mêmes mecs que moi. Parce que sinon, je vois pas en quoi ça te dérange. Les hommes ont toujours fait ça, depuis toujours. Et alors? Je fais du mal à quelqu'un, ils sont pas mineurs. Hein. Je sors pas avec des mecs de 16 ans. Donc, ils sont plus jeunes que moi. Et alors? Voilà. Je pense que toutes les meufs, vous rêvez de ça et vous n'avez pas les couilles de le faire, peut-être. Excusez-moi, j'enlève le mot couille parce que souvent, le mot couille est associé à quelque chose de courageux. C'est dingue, ça. C'est dingue.
0: Du coup, comme Kurt Cobain, il a 27 ans pour toujours, il a l'âge idéal pour vous.
1: Ah, mais il serait absolument parfait. Mais de façon, à n'importe quel âge, il aurait été parfait. Tu sais quoi, je t'ai dit, même s'il avait fait du zouk, et je déteste le zouk, il aurait été parfait s'il avait... C'est comme Hendrix, même s'il avait joué du triangle, j'aurais adoré, j'en avais rien à foutre. Ouais.
0: Merci beaucoup.
1: Merci à vous.
0: On se quitte en écoutant Comme As You Are, parce que c'est le titre
1: obligé
0: du spectacle. Et j'espère que vous allez continuer longtemps à tourner avec. Hein.
1: Bah, j'espère,
0: partout,
1: c'est un tel plaisir d'être avec les deux. En plus, c'est un vrai plaisir. J'ai plus de plaisir à faire ça que tout ce que je fais.
0: Bah, continuez alors.
1: Ah ouais.
0: Merci.
1: Merci à vous.

0: Come As You Are sur l'album Nevermind de 1991 et le spectacle Come As You Are, imaginé, voulu, rêvé par Béatrice Dalle, qui était hier au Festival Sœurs Jumelles et qui se balade dans les théâtres partout en France. Sur scène avec elle, il y a Bastien Burger à la guitare et Maëva Nicolas, la chanteuse de Bandy Bandy, qui chante les chansons de Nirvana.
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0: Attention les amis, ceci n'est pas un exercice. Mylène Farmer a enfin communiqué sur son nouvel album. Égrégore sortira le 30 octobre prochain. Notez-le dans vos tablettes. Ne ratez pas cette sortie absolument exceptionnelle. Vous en entendrez parler sur votre radio ici. Évidemment, vous vous en doutez. Et puis en attendant, réécoutons une des chansons emblématiques de Mylène et un des clips les plus cinématographiques. Ça s'appelle « Libertine ».

0: la chanson, mais aussi le clip. Hein. N'hésitez pas à aller le chercher sur YouTube, par exemple, pour le revoir, hein, ce clip dans le 18e siècle. Un vrai court-métrage hein, de près de 11 minutes. Ça a vraiment révolutionné l'art du vidéoclip en France. Mylène Farmer. Allez, Décibel, c'est terminé pour ce soir. Merci à l'équipe de l'émission. Il y avait à Paris Iris Guitoni et Thomas Allard. Et à Rochefort, Hervé Dinf, Paul Caillot et Géraldine Mayer. Il y avait vous aussi et les sœurs jumelles qui nous ont bien accueillis. Demain, attention, le rendez-vous est à 19h.
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0: L'amour à la plage, le tube le plus insouciant des années 80, est né pour nous faire oublier une année absolument catastrophique.
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0: En 1986, on parle de Tchernobyl, de l'épidémie du sida et la France pleure Coluche. C'est dans ce climat anxiogène que déboule le duo Niagara.

Avec l'amour à la plage, les Rennais cassent les codes. Ils nous offrent un tube entre mambo et pop kitsch, porté par un clip aux allures de vidéo amateur. Même la chaîne américaine MTV tombe sous le charme de cette French Touch et les diffuse en boucle.

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20 ans, Jules Laverte, originaire des déserts près de La Fécla dans les Bauges en Savoie, sort son premier single, Courant éclair. Étudiant en triple diplôme et sportif de haut niveau, Jules a aussi participé à The Voice Kids il y a quelques années.

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0: connaissez-vous le point commun entre un génie russe, un inventeur fou et notre dev national? C'est le tube Vanina.
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0: Tout commence en 1931, quand Igor Stravinsky compose un concerto pour violon. 30 ans plus tard, le claviériste Del Shannon s'inspire du mouvement final pour créer le

0: En sortant du studio, Dave trouve sa voix trop aiguë et le résultat clownesque. Il supplie sa maison de disques de tout annuler. Mais à la suite d'une erreur de bureau, les disques partent en rayon. Résultat, 1 million d'exemplaires vendus. 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
1: L'immense Johnny, monsieur Johnny Hallyday, j'ai eu la chance, l'honneur, à l'âge d'à peine 20 ans, de faire toute une tournée avec Johnny Hallyday. 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

trio morlaisien revient avec un nouvel extrait de l'album « Tout s'efface ». Dans la chanson « Je veux voler », leur rock noir et intense raconte l'urgence du

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3: Bonjour, je m'appelle Isor. Je suis née au milieu des animaux. J'ai 15 ans et j'habite à l'Abédouère, à Serein.
1: Ici Touraine, les gens d'ici.
3: Mon père a créé le parc il y a 35 ans maintenant. Et il prenait des animaux à un peu de différents endroits. Et on a des naissances chaque année pour renouveler un peu la harpe.
4: Ma guide aujourd'hui n'est pas une adolescente comme les autres. Elle partage sa vie entre l'école et les animaux.
3: C'est sûr que avoir des amis et savoir que je vis au quotidien avec des animaux, ça leur fait rêver. Donc ils veulent forcément venir chez moi. Ouais, je me sens chanceuse parce que je sais que j'ai de la chance de vivre avec des animaux et que c'est pas le quotidien de tout le monde. Qu'il y a des gens qui peuvent être même dans le besoin ou des choses comme ça. Mais on essaye toujours de faire partager un peu tout ça à travers différents événements. Et on fait ce qu'on va faire aujourd'hui avec vous. On va aller nourrir les animaux, leur expliquer un peu le fonctionnement de ce qu'on fait chaque jour.
4: Isor et sa sœur Sixtine sont d'ailleurs appelées les petites mouglis de la Touraine.
3: Elle qui s'appelle Cannelle. C'est pareil, on l'a élevée au biberon parce qu'en fait, elle est née très très tard par rapport à la période de naissance des daims. Elle est née en septembre alors que c'est juin-juillet. C'est pareil, on l'a élevée au biberon. Là, par exemple, c'est notre père, c'est Sixtine et moi qui sommes devenus ses mères adoptives. Et en fait, le premier individu qu'un petit voit, il le considère comme sa mère. L'élément nourricier va devenir sa mère. On connaît quelques trucs que les autres n'ont pas forcément en connaissance. Donc forcément, on apporte un peu, par exemple, dans des évaluations ou des choses comme ça, pour essayer aussi de gratter des points, forcément.
4: Malicieuse, mademoiselle Isor est contemplative.
3: Alors là, c'est des oies du Canada, de Bernache. Donc en fait, elles sont sauvages, elles viennent de temps en temps sur le plan d'eau et tout. Comme ça, elles ont de la nourriture. Elles sont complètement libres de partir, de revenir. Enfin, elles font ce qu'elles veulent. C'est joli le matin, par exemple, de se lever et de voir les oies sur le plan d'eau. C'est pas mal.
4: Ce plan d'eau qui rappelle forcément de bons souvenirs.
3: Je suis toute petite, on se met à l'eau avec les biches. On se baigne avec elle. Et c'est vrai que, entre guillemets, j'ai appris à nager avec elle. Appris à être en confiance dans l'eau avec mes petits brassards tout roses. Et en fait, on profite du cadre à fond. Que ce soit par la nature ou même par le domaine animalier.
4: Et là, on se dit que la vie est belle quand on a 15 ans. Pour découvrir Isor et Sixtine, direction la page Facebook du même nom, Le Monde d'Isor et Sixtine. Prochainement, des événements seront organisés qui s'appellent Dans la foulée des biches. Affaire à suivre.
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5: Bonjour.
6: Bonjour.
5: Alors, on m'a dit de venir vous voir pour découvrir un peu votre métier. Vous êtes vidéaste, c'est ça ?
6: C'est exactement ça. Je suis vidéaste à Poitiers, aux alentours, et France et au-delà.
5: Alors, il y a les caméras classiques, j'ai envie de dire celles que tout le monde voit, tout le monde visualise, imagine. Mais aujourd'hui, ce qui marche aussi, c'est les drones.
6: Exactement, parce qu'effectivement, j'ai la chance d'être aussi télépilote de drone professionnel. Et aujourd'hui, on va pouvoir peut-être regarder quelque chose, ça peut être chouette. Donc, effectivement.
5: C'est compliqué à contrôler, à piloter un drone ?
6: Alors, aujourd'hui, avec toutes les aides qu'on a, oui et non. Dans la mesure où, quand on fait ça, moi je fais ça très souvent, donc non, ça va. Mais quand on débute, c'est assez intuitif parce que y a beaucoup d'aides au pilotage. Et effectivement, quand on est dans la bonne réglementation et qu'on vole bien, non, en fait, c'est assez facile, c'est des joysticks. Je ne sais pas si vous jouez aux jeux vidéo. C'est un peu comme un jeu vidéo, donc c'est vraiment sympa, quoi.
5: Si je pose la question, c'est parce que du coup, je vais vouloir essayer. Forcément, on est dans le jardin et on peut pas voler trop. Il y a des réglementations, mais
6: exactement. Mais là, on est vraiment autorisé à voler parce que moi, je suis dans une zone complètement ouverte, donc on est ce qu'on appelle en catégorie ouverte, et donc il y a aucun souci ici pour voler. Tout va bien.
5: Trop bien. Eh ben, allez, on y va.
6: On va le faire décoller. Donc, il est en train de récupérer notre signal GPS pour pouvoir voler correctement. Hop là. C'est très facile. Pour vous montrer, on a en fait deux joysticks. On a un joystick qui va gérer l'altitude, donc haut, bas. Et là, le même joystick qui va faire le lacet, donc droite et gauche. Et donc là, on va avoir ce qu'on appelle le tangage, donc pour aller vers l'avant, pour aller vers l'arrière et pour aller sur les côtés. Voilà.
5: C'est l'image est parfaitement fixe, c'est incroyable.
6: Et effectivement, l'image est très fixe parce que là, on est sur un drone gimbal, donc il est lui stabilisé. En fait, quand on se met ici, je sais pas si vous voyez, mais là, quand on va à droite et à gauche, et ben là, la caméra en elle-même, en fait, elle bouge pas.
5: Mais alors, ça peut voler combien de temps un drone comme celui-là ?
6: Ça dépend des versions. On peut aller sur du 40 minutes, 45 minutes par batterie. C'est quand même pas mal parce que nous, effectivement, quand on a des plans, alors la plupart, les plans sont réfléchis en amont, donc on sait exactement ce qu'on veut, mais il faut quand même tester les cadrages. Donc ça nous permet vraiment d'être en l'air faire correctement. Et une fois qu'on lance notre enregistrement, on a déjà tout ce qu'on veut et on a encore de la possibilité.
5: Est-ce que je peux essayer?
6: Mais bien sûr,
5: avec allez, hop, tac, ça c'est pour...
6: Ouais, ça c'est pour l'altitude, donc haut
5: okay.
6: Et bas.
5: Est-ce que vous avez le contrôle de la caméra?
6: Alors oui, effectivement, vous avez le contrôle de la caméra avec la petite molette
5: ah,
6: qui est
5: ouais.
6: ici. En fait, si vous baissez en haut et en bas, et bien là, du coup, vous pouvez directement cadrer ce que vous voulez.
5: Donc, là, c'est un joujou à combien ça?
6: Alors, celui-là, c'est un petit joujou, on va dire. C'est un joujou à 1600, 1700 euros. Mais j'ai une autre grosse machine qui aujourd'hui est adaptée pour la réglementation. Et là, on est plus aux abords de 5000 euros, 6000 euros.
5: Bon, s'il n'y avait pas la réglementation, il pourrait monter à combien?
6: Alors, s'il n'y avait pas la réglementation, on imagine qu'on pourrait aller jusqu'à ouais, du 500 mètres d'altitude, 600 mètres.
5: Bon, pas assez encore pour atteindre la station spatiale.
6: Alors, non, pas assez pour atteindre la station spatiale. Et heureusement, parce que vu la vitesse qui passe, ça serait compliqué pour eux. Pas encore, mais peut-être, c'est ça l'innovation dont vous parliez. Ça se trouve, ça sera ça, on pourra aller dans la station spatiale en drone.
5: Voilà ce que je vais créer. C'est ça l'idée.
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0: Ils sont jeunes et ont un avis sur tout. 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Annick Bonhomme.
7: Pourquoi appelle-t-on l'eau l'or bleu?
8: En fait, l'eau, ça donne de l'énergie, ça peut donner aussi des bonnes vies aux animaux et ça peut donner des bons trucs à l'environnement. Ça sert à la vie de contenir de l'oxygène et sans l'eau, en fait, à la Terre, ça s'en fait une grosse boule de désert.
9: Bah, pour moi, on appelle l'eau l'or bleu parce que bah, l'eau, c'est précieux. Prends par exemple le pays, l'Afrique, au Sahara. Bah, l'eau là-bas, c'est comme de l'or. Si t'en as, c'est magique. C'est... Parce que là-bas, ils n'ont pas beaucoup d'eau. Mais oui, l'eau, c'est précieux. Et c'est aussi important parce que quand il y a des réchauffements climatiques, il n'y a plus beaucoup d'eau.
10: C'est grâce à ça qu'on vit aujourd'hui, parce que si on boit pas, si on s'hydrate pas 3 jours, bah on sera déjà mort. C'est vraiment précieux l'eau, faut qu'on en ait à l'infini.
11: Vous avez vu les usines comme Christine, tout ça? En fait, eux, ils gaspillent l'eau. Ils fabriquent de l'eau qui se périme, donc ça se fait pas.
12: Et aussi, l'eau, c'est censé pas d'être périmée, parce que l'eau, dès qu'il y avait personne dans ce monde, maman, il y avait déjà l'eau. Et cristalline, maintenant, c'est comme si leur but, c'était de construire de l'eau et après, de mettre des dates pour la périmation.
13: En fait, non, les usines cristallines, c'est en fait, ils récupèrent, je pense, de l'eau de mer et après, ils la filtrent, ils enlèvent le sel pour pouvoir en faire de l'eau minérale. De l'eau de source un peu. Pour
7: et alors chez vous, vous prenez l'eau du robinet ou vous avez des bouteilles d'eau?
10: Moi, je pense que je bois plus au robinet parce que en fait, on a 3 bouteilles et après, on remplit à l'infini.
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1: Dans le Nord-Pas-de-Calais, dès que les beaux jours reviennent, il n'y a pas que les shorts et les jupes qui font leur réapparition.
2: Je m'appelle Marc Osselet et je suis glacier artisanal dans le Pas-de-Calais.
1: Alors Marc, c'est quoi votre histoire? Vous avez été longtemps éloigné de la région, non?
2: Moi je suis né à Lens, en 81. Quand j'ai eu 7 ans, mes parents ils ont quitté la France pour partir en Polynésie française. Donc j'ai grandi à Tahiti et je suis revenu vivre en France sur mes terres, j'ai envie de dire, en 2011. Aujourd'hui, j'ai eu un petit parcours qui a fait qu'aujourd'hui, j'ai monté mon entreprise en 2019 et on fabrique des glaces artisanales à l'étrême.
1: Et à Tahiti, vous étiez déjà en train de fabriquer des glaces?
2: Oui, oui. Pendant presque 7 ans aussi, mon père avait racheté une fabrique de glace là-bas et on servait tous les archipels de Polynésie en glace pour la restauration, les hôtels, les cafés, les restaurants, et je me suis régalé là-dedans et c'est là que j'ai appris à découvrir tout ce qui est le goût, les produits locaux, exotiques, etc., l'appétence sur le goût et le produit. Ouais.
1: Partir en vacances à Tahiti et vivre à Tahiti, c'est deux choses qui n'ont rien à voir, c'est très différent j'imagine.
2: C'est toujours pareil, c'est différent, c'est comme, faut comparer ça à la vie dans un village, parce que tout le monde se connaît à peu près. Moi je crois que j'ai jamais passé une fois à aller faire mes courses dans un supermarché sans croiser quelqu'un que je connaissais, donc c'est comme un village, c'est la belle vie quoi. C'est quand on s'en va qu'on se rend compte qu'avoir la mer à proximité, l'océan, la mer bleue, les lagons et puis Moréa qui est juste en face, c'est quand on s'en rend plus trop compte. Quand on y est, ça paraît évident, mais quand on en part, on a effectivement ce manque qui revient, quoi.
1: Revenons à la crème glacée. Il paraît que c'est dans le Nord-Pas-de-Calais qu'on en mange le plus, c'est vrai?
2: Il fait pas très beau dans notre secteur, donc on se réchauffe avec des produits froids, j'en sais rien, ça réchauffe le cœur.
1: Et qu'est-ce qu'elles ont de commun avec Tahiti, vos crèmes glacées?
2: La générosité. Parce que là-bas, c'est une population qui est très généreuse, très accueillante. Là-bas, il y a pas de règles. C'est-à-dire, tu passes, t'es là, bah viens, on t'accueille, tu manges. Enfin, c'est vraiment rassembleur. Et moi, je pense que dans l'éthique que j'ai de mes recettes, c'est ça, c'est de la générosité, de l'intensité, du goût, donner du goût, quoi. Voilà, et de l'amour dans ce qu'on fait. Ça, c'est très important. Alors moi, c'est ici à l'Étrême où j'ai eu la chance de pouvoir m'installer dans notre entreprise Les Glaces de Marc, juste en face de chez Roquette, où on essaye de vraiment respecter la tradition de l'authenticité, de la naturalité, de la générosité, comme j'ai pu connaître à Tahiti et dans le cœur des gens du Nord-Pas-de-Calais.
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3: Bonjour Médéric Esquisserus.
4: Bonjour Philippe, bonjour à tous.
3: Notre linguiste marseillais, vous m'inquiétez, Médé, vous avez un drôle de regard inquisiteur ce matin. Là.
4: Inquisiteur?
3: Ouais, un petit peu, oui.
4: Mais confesseur peut-être. Ah. Je vais commencer par une question. Êtes-vous capable de résister à la tentation? Est-ce que vous êtes capable de résister à, je sais pas moi, un bon aioli provençal?
3: Ah, c'est difficile.
4: L'aioli complet, hein.
3: Oui.
4: Avec tous les légumes, la morue, et gras d'ail dans la sauce. Moi non, j'avoue. Est-ce que vous êtes capable de résister à une daube qui a mijoté pendant des heures et qui embaume la maison?
3: Ah, c'est compliqué.
4: Un morceau de gâteau des rois au frit confit bien pégueux. Ouais. Êtes-vous capable de résister? Ça, je sais que non. Un chichi fraîchi, tout chaud et bien sucré. Et voilà. Alors, je parle que des désirs gustatifs, que du plaisir de la chair. Car je pourrais aussi vous poser des questions sur les plaisirs de la chair et vous interroger sur votre capacité à résister à la tentation. Mais ce n'est pas mon rôle. Je ne suis ni confiseur, ni confesseur. En revanche, certains en entendent de belles. La semaine dernière, plusieurs temps forts religieux ont commencé, le ramadan pour les musulmans, mais aussi le carême pour les chrétiens. C'est dans ce cadre que l'on m'a envoyé un lien vers le podcast Carême dans la ville, réalisé par des dominicains, avec l'épisode du 22 février, au titre forcément alléchant, Confession marseillaise. Et je n'ai pas résisté à la tentation, j'ai écouté. Et vous aussi, vous allez écouter. C'est le frère Clément Binachon, du couvent de Saint-Lazare à Marseille, qui parle. Et voilà cette drôle de confession marseillaise, avec l'accent, ou pas.
5: Confession marseillaise. Après avoir jeûné 40 jours et 40 nuits, Jésus eut faim. Matthieu, chapitre 1, verset 2. Marseille, il y a quelques années, dans un confessionnal. Bénissez-moi mon père parce que j'ai péché. Je dois vous confesser, mon père, que j'ai peur que d'avoir été infidèle. C'était la semaine passée. Je prenais mon café tranquille à mon poste habituel en terrasse au-dessus de la plage des Catalans. Et là, il y a une petite que le bon Dieu avait drôlement bien proportionné, qui a eu la mauvaise idée que d'aller piquer une tête là sous mes yeux. Mais je ne vous cache pas que ce spectacle m'a un peu émotionné. Et c'est ça que je voudrais confesser. Vous me pardonnerez cet exemple pagnolesque, mais il me semble éclairer une confusion courante.
4: Ah, la petite des Catalans. Alors voilà, oui, je vous résume l'essentiel de cet épisode. Ce n'est pas un péché que d'éprouver la tentation, le désir, l'envie, tant que vous n'y succombez pas. Bon. On en parle de l'accent. Mmh. On sent que frère Binachon essaie d'imiter l'accent marseillais, mais sans se lâcher totalement. Ça donne l'accent, avouons-le, très bizarre, hein, une imitation pas trop réussie, mais il faut savoir faire preuve de clémence, et donc on pardonne volontiers à frère Clément Binachon. Vous remarquerez qu'il est resté sobre. Hein. Il aurait pu se laisser aller à répéter ce que l'on peut entendre, hein. Souvent de très mauvais goût, voire très sexiste. Hein. Ça peut aller de « Oh, vé la petite comme elle est charmante, Fada !»« Ah, tiens, comme elle est bonasse !» en passant par « Oh, elle est bien tankée, celle-là hein. !» Voire, en mode chanson, hein, « Il y a une petite, la belle de mai, coquin de sort, qu'elle me plaît !» Ou « Il y a une petite au catalan, hein, vous pouvez faire ça aussi. » Et ça peut marcher dans plein de sens. Hein. Des filles qui parlent de mecs, des mecs qui parlent de mecs, des filles qui parlent de filles, chacun s'y retrouvera. Mm-hmm. Merci à Sophie pour l'envoi de ce podcast et le bonjour à toutes les femmes folles à la messe, comme le disait Rabelais. Bon carême à toutes et tous, Ramadan Mabrouk si c'est le cas, et méfie à la tentation, ouais. Espenché. Oui, pécho, c'est péché.
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6: La nature.
7: Aux gens qui habitent à côté.
8: Bah moi, je sais pas, mais il y a monsieur le maire. Dans son prénom, il y a le maire. Bah, il y a la mère. Du coup, bah moi, du coup, je pense que c'est Ali.
9: Ah, tu penses que monsieur le maire est le propriétaire de la mer?
8: Oui.
9: Et comment on appelle les habitants de la mer?
8: C'est ceux qui habitent dans les îles.
9: Et est-ce que vous savez combien elle mesure, la mer? Est-ce que vous savez jusqu'où ça peut descendre?
8: 60 mètres? 3 kilomètres?
7: 100 mètres?
9: Quels sont les animaux qui vivent tout dans le fond, tout dans le fond, tout dans le fond de la mer?
8: Une raie? Une pieuvre? Une tortue? Les étoiles de mer? Les corails? Les requins? Les poissons?
10: Et avec ceci?
11: Oui!
10: Ce sera tout?
11: Non!
10: Ce sera tout?
11: Non!
10: Ce sera tout?
11: Non!
10: Ce sera tout?
11: Non!
9: Comment ils font pour voir?
8: Ils ont une vision plus adaptée dans l'eau.
7: Ils ont des gros yeux.
9: Mais des fois, il fait vraiment très nuit. Hein. Vous avez vu des images, des fois?
8: Non, parce qu'en fait, il y a des poissons qu'ils ont une antenne où il y a une petite boule qui fait de la lumière.
9: Mais ils n'en ont pas tous. Alors comment ils font les autres, ceux qui n'ont pas de lampe?
8: Ils s'approchent d'eux et du coup, ils voient.
9: Tu penses qu'en fait, il y en a qui ont des lampes et ceux qui veulent voir, bah, ils suivent ceux qui ont des lampes?
8: Ouais.
9: Et quel est le plus gros des animaux, selon vous, qui vit sous l'eau, tout dans le fond de l'eau?
8: Une pieuvre. Des grosses pieuvres. Des baleines. Une grosse, grosse, grosse baleine. Un requin. La barrière des corails.
9: C'est quoi la barrière de corail?
8: Bah, ça permet pour pas que les requins aillent manger ceux qui sont après la barrière.
9: C'est comme une clôture, en fait?
8: Un peu. C'est comme un filet dans l'eau. Et c'est pour que les gens ils se baignent dedans et pour pas que les requins ils mangent les gens qui se baignent.
9: Est-ce que les requins, ça mange les gens?
7: Les requins, c'est méchant, donc moi, je pense que oui. Des fois, je regarde des vidéos de requins et du coup, et ben, je vois où des fois, ils en mangent des gens. Et je pense que c'est très, très, très méchant.
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1: Salut Brésil.
2: Est-ce que par hasard vous ne seriez pas la petite Manon?
1: Je m'appelle Manon.
2: Il faut bien te regarder pour te reconnaître.
1: J'ai 22 ans, bientôt 23.
3: Ça paraît un peu plus que son âge. Elle fait au moins 18 ans. Qu'est-ce que tu fais?
1: Je suis vendeuse de carrelage et je suis dans les petits bonheurs.
2: Mais pourquoi, hein? Pourquoi?
3: Parce qu'elle est belle. Et que je suis d'accord.
4: Elle vient d'où cette fille?
1: J'habite à Quimper, je ne suis pas originaire d'ici, j'habite à Cancale de base, ville de cœur, la meilleure ville de Bretagne.
5: Le symbole de la nation bretonne.
1: Moi, Cancale, j'aime Cancale parce que c'est une petite ville avec un petit port magnifique. Tout le monde se connaît, il y a la joie de vivre, il y a les huîtres, il y a le vin blanc, il y a les bars, il y a tout ce qu'il faut pour avoir une belle vie en fait.
6: Et sinon, les huîtres?
7: Il y a encore eu une marée noire en Bretagne.
6: Putain, une marée noire, c'est de l'encre de sèche.
8: Alors, où est-elle ton île?
1: Si je devais finir mes vieux jours sur une île bretonne, je dirais Groix. Franchement, ça a été le coup de cœur de mon été, là, dernier. J'ai pas été sur beaucoup d'îles, parce que les Glénans, bon, c'est vu et revu, mais Groix, franchement...
9: Non mais franchement, qu'est-ce que tu lui trouves, hein?
1: En fait, c'est un mini Cancale.
10: Oh non, mais c'est pas vrai, vous croyez pas que vous poussez?
11: Un méga tube.
1: Ma chanson préférée, c'est Je te promets.
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0: parce que j'aurais aimé porter les tenues des femmes.
1: C'est cool cette tenue.
0: Les belles robes, les belles coiffures, j'aurais aimé ça, mais j'aurais aimé vivre dans les années 80, enfin rien qu'une époque sans téléphone.
2: Ah, non mais allô quoi, je sais pas, vous me recevez?
3: Oh, j'ai plus de bar, hein. J'ai plus d'unité, pourtant je suis chez Orange, il devrait pas y avoir de pépins.
0: Allez, salut, c'était Manon.
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5: On sait qu'on est Lorrain parce que...
6: Parce qu'on klaxonne en partant de quelque part.
5: Ah oui.
6: Vous faites ça?
5: Ça m'arrive, mais j'ai toujours des scrupules à le faire parce que j'ai peur d'embêter les voisins. Salut, papapap.
6: Vous êtes pile dans le thème.
5: Ouais.
6: Un auditeur fidèle m'indiquait récemment dans un mail qu'il s'étonnait de ce travers très lorrain de klaxonner lorsqu'on quitte des amis ou de la famille.
5: Ça, c'est dans toute la France, non?
6: Bah, je pense. C'est ce que je lui ai répondu, mais je lui ai dit que je m'attarderais sur le sujet tout de même.
5: Très bien.
6: Vous savez, on tourne au coin de la rue, on appuie sur la corne. Mimi! Fais tut-tut, disent les enfants.
5: Tut-tut.
6: Je ne sais pas si cette manie est expressément lorraine. Vous l'avez dit. Moi, au départ, je croyais que c'était une tradition belge.
5: Pourquoi?
6: Qu'ils klaxonnaient pour être sûr qu'ils partent vraiment. Sinon, ils restent sur le palier. Mais, quoique, il y a tellement de grisailles et de brouillard chez nous que peut-être qu'en Lorraine, on joue de la corne juste pour être certain qu'on est bien vivant. Ah oui, dis donc, je suis encore là. Encore klaxonner en arrivant. Ça se comprend.
5: Oui,
6: par exemple, dans une ferme où il n'y a pas de sonnette, ni d'interphone, ou dans le cas d'une visite à des amis naturistes. T'as pas envie de voir à poil, ou tu as des pratiques un peu cheloues. C'est, tu préviens que t'arrives. Mais en partant, tout joyeux soit ton signal, tout prolongement du bon repas partagé soit-il, tout écho de l'amitié qui te lie à tes hôtes soit-il, tout point d'exclamation à une soirée excellente, à 2h du matin, là où il ravit tes copains, il fait chier tous les autres voisins. Tu risques fort de déclencher une kyrielle de réactions irritées. Une de mes voisines, pleine de bon sens, me disait l'autre fois, le klaxon devrait faire autant de bruit dehors que dedans, ça limiterait son usage. C'est pas bête.
5: C'est vrai.
6: Rappelons ce matin que l'usage de l'avertisseur est encadré par la loi.
5: Oui.
6: Je cite,
5: oh là là.
6: En France, dans une agglomération, il est prohibé lorsqu'il fait jour, sauf en cas de danger immédiat. À la campagne, on peut l'utiliser pour prévenir d'autres usagers, par exemple sur une route particulièrement étroite. Mais de nuit, le klaxon est interdit partout, sauf en cas d'absolue nécessité. Bon, on pourrait rétorquer que l'absolue nécessité de dire merci et qu'il y ait une bonne ambiance fait loi. Mais non, l'utilisation du klaxon hors de ces circonstances est passible d'une amende forfaitaire de 68 euros. Avouez que ça fait cher le tut-tut.
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7: Nous l'avions déjà reçue dans Toujours à la page en tant que romancière. La romanaise Magali Milot est de retour dans les librairies, mais cette fois en tant que médecin. Le métier qu'elle a exercé passionnellement jusqu'à un burn-out en blouse blanche. C'est d'ailleurs le titre qu'elle a choisi pour ce témoignage qui paraît chez l'Archipel. Mon burn-out en blouse blanche. Un livre qui commence le jour où Magali échappe de peu à la mort au volant parce que son cœur déclenche au milieu de nulle part une crise de tachycardie. Et ce n'était pas le premier symptôme, il y avait eu des bronchites à répétition, l'eczéma et même l'apparition d'un foyer d'endométriose. Et bien sûr, la course contre le temps pour s'occuper de ses enfants, recevoir ses 40 patients par jour, les ruminations nocturnes, la boule au ventre le jour. Et il y a aussi eu le déni, un refus de voir qu'il était urgent qu'elle arrête. Même cet accident, évité de justesse, n'aura pas su lui mettre les points sur les i. Pourquoi, Magali Milot?
8: Je ne sais pas exactement, mais c'est vrai que j'avais beaucoup de culpabilité à m'arrêter par rapport aux patients, par rapport à ma famille. Dans nos études, on ne nous apprend pas à prendre soin de nous. On nous apprend à toujours être là, toujours travailler, voilà, faire plus. Et puis, en tant que femme, on est un peu des rocs. On est, voilà, on est les piliers. Et oui, je me disais, il faut que je tienne, quoi. Il faut tenir.
7: Et vous aviez des reproches qui vous étaient faits dans le cadre familial, effectivement. Comment vous les expliquez?
8: Je pense que c'est pas compris ce qu'on vit quand on est en burn-out. Et voilà, et peut-être que l'entourage a besoin de savoir que c'est pas quelque chose qu'on ne veut plus faire, c'est juste qu'on peut plus parce qu'on n'a pas assez d'énergie. Donc je pense que c'est pas compris.
7: Pas compris non plus par une partie du corps médical, parce que vous avez quelques consultations qui sont quand même assez violentes.
8: Oui, les médecins ne m'écoutaient pas vraiment. En tout cas, certains que j'ai vus. C'était assez compliqué, ça, pour moi.
7: Qui a été, ou quelle a été, la première personne ou...

0: Le premier moment qui vous a autorisé à vous dire là, je vis quelque chose et c'est légitime de dire stop.
1: Alors la première personne, ça a été quand même la psychologue qui m'a suivie. Mais au début, c'est pareil, je voulais pas croire à ce qu'elle me disait. Elle m'a vraiment dit, c'est un burn-out, etc. Il va falloir du temps. Mais moi, j'étais encore dans le déni, en me disant non, mais c'est trop long. Elle me parle d'un an et demi de repos. Moi, j'ai envie de reprendre et je vais reprendre bien plus vite.
0: Écrire ce livre, pour vous, c'était un bilan, c'était un message. Comment est-ce que vous l'avez abordé ?
1: Pour moi, c'est plus un message, en fait. C'est plus pour aider les gens qui sont en burn-out, mais aussi les proches. Après, c'était aussi alerter, parce qu'il y a beaucoup de burn-out en ce moment, dans toutes les professions, mais le milieu médical est quand même bien impacté. Le système médical, actuellement, je vais dire, il est plus performant, parce que chaque médecin a trop de patients, comme je le mets à la fin. La patientèle a augmenté de 1/5 par médecin. C'est très compliqué. Donc, c'est pour ça qu'il y a des médecins qui tombent, j'allais dire malade de plus en plus. Moi, je dirais ce qui est essentiel par rapport aux professions médicales, aux médecins, c'est prendre soin de soi pour pouvoir ensuite redonner aux autres. Et puis après, même pour la plupart des personnes, essayer toujours de se ramener un peu à soi et à quels sont mes besoins, quelles sont mes limites, et j'ai le droit de dire non pour certaines choses pour pouvoir me préserver, préserver ma santé.
0: Magali Milo a vécu 3 ans de descente aux enfers et a mis 3 ans à se reconstruire grâce au repos, à la méditation, à la danse, à l'écriture. Grâce à un recentrage sur elle-même et une remise en question profonde de son mode de vie, elle délivre un témoignage touchant et un message indispensable dans « Mon burn-out en blouse blanche » paru chez l'Archipel.
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1: Et bonjour. Ça va, vous allez bien?
2: Ça va bien et vous?
1: Allez, oui, ça va très bien, merci.
2: Bon, alors on est ici dans l'univers de l'Italie.
1: Voilà. Et ça, Little Italy.
2: Voilà. Little Italy, ici, avenue de Grande-Bretagne à Perpignan.
1: Exactement, depuis 2010, je crois. Je suis installé depuis...
2: Vous comptez plus?
1: Non, je compte plus. Les années sont passées assez vite.
2: Alors ça s'appelle Peperoncino.
1: Oui, il s'appelle Peperoncino parce que
2: Peperoncino. Ah, Peperoncino, pardon. Voilà. Et alors, ça, c'est le nom d'un petit légume.
1: Ça, c'est le nom de piment.
2: Alors, c'est très, très sympa chez vous. Hein. Ça sent bon l'Italie. On a d'un côté l'épicerie, Renato, avec des produits que vous ramenez d'Italie. Et de quelle région précisément?
1: L'importation de mes produits, c'est direct. J'importe directement mes produits. Pour ce qui concerne aussi les pâtes, le vin, l'huile d'olive et tout le reste. Donc, je mets l'accent, bien évidemment, sur ma région. Je suis napolitain d'origine, donc sur la campagne. Et sur le sud de l'Italie. Je néglige pas le nord. Il y a des régions comme la Lombardie, le Piémont, l'Emilia-Romagna qui nous amènent des choses magnifiques. Rien que le jambon de Parme, le parmesan et tout ça.
2: Et alors là, justement, vous avez quoi sous la vitrine?
1: Le gorgonzola mascarpone. Il y a le produit phare de ces derniers temps, que c'est ce que vous appelez en France le bajou de porc. C'est le guanciale di maiale. C'est ce produit avec lequel on fait la carbonara, vous savez, le fameux plat.
2: Un peu de lard.
1: Oui, c'est comme du lard, mais ça a une texture un peu différente. Voilà.
2: Ça, c'est essentiel au carbonara.
1: Ah, c'est un must. Si vous n'avez pas ça, vous ne la faites pas. Voilà. Et après les jambons, tout est à la coupe. Souvent, mes clients me sollicitent pour des plats de charcuterie composée. Disons, bah, j'appelle ça la raclette à l'italienne parce qu'ils me demandent des plats de charcuterie pour faire leur raclette. Et voilà.
2: Bon, vous avez un tablier, Renato, et pour cause, de l'autre côté, il y a votre cuisine.
1: Oui, donc ça, c'est ma petite cuisine. Elle est complètement ouverte. Le fait d'avoir la cuisine ouverte, c'est un concept tout à fait italien et surtout de chez moi.
2: C'est ça les peperoncino?
1: Ouais.
2: Vous allez mettre dans quel plat?
1: Ça, on les met un peu de partout. Hein. Franchement, on les utilise un peu de partout. Notamment, il y a des pâtes qu'on fait, la pasta aglio, olio et peperoncino. C'est la plus simple des recettes de pâtes. Juste un fil d'huile d'olive, de l'ail et du peperoncino, comme ça, que vous pouvez aussi casser avec vos mains. Et voilà, sa sauce est prête, on passe à table.
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3: En 2012, cela fait 2 ans que Georges, on va l'appeler Georges aujourd'hui, a ouvert un gîte à Néfiès, à côté de Pézenas. Il est anglais et ce jour-là, il attend qu'un de ses hôtes revienne quoi au gîte. C'est un concitoyen, un anglais aussi, comme lui. Il s'appelle Marc-Anthony McGovern, il a la cinquantaine sympathiquement rougeaude et il a payé son séjour en cash quelques semaines avant, à la fin du mois de février. Sauf que Marc ne revient pas. C'est les gendarmes qui arrivent. Marc-Anthony McGovern a été arrêté juste avant avenue de la gare. C'est un fugitif et ça fait 6 ans que Interpol le cherche. Avant d'atterrir dans le gîte de Néfiès, il a vécu en Espagne, il a séjourné à Marseillan. Il a été condamné en 2008 par un juge de Canterbury pour avoir mené une escroquerie à la TVA pour un montant total de 7 millions de livres, c'est-à-dire à l'époque 8,5 millions d'euros. Marc-Anthony McGovern a alors envoyé une lettre au juge en lui disant que la perspective de la prison était bouleversante et le terrifiait, et il s'est tiré. D'autant plus qu'il savait de quoi il parlait, puisqu'en fait, une dizaine d'années auparavant, il avait déjà mené une affaire de fraude, il avait déjà été découvert, et il avait déjà pris la tangente, en Belgique cette fois-là. Il avait été arrêté en 2001, extradé en Angleterre et condamné en 2002. En 2012, donc, Marc-Anthony McGovern est arrêté le 28 mars à Néfiès, écroué à Villeneuve-les-Maglones, et le 16 avril, la police britannique vient le chercher à l'aéroport de Toulouse. Il est incarcéré ensuite à Gatwick. Et puis bon, plus de nouvelles pendant quelques années. Tout est tranquille, voilà, on n'a plus de nouvelles de Marc-Anthony McGovern. Jusqu'en 2020, une entreprise, la Westway Holdings Limited, domiciliée en Estonie, a reçu 26 millions de livres de la part d'investisseurs pour les placer dans l'immobilier. Cette entreprise est placée en liquidation en 2021. Et le propriétaire de ce fonds d'investissement, c'est un dénommé Anthony Marx. Hein, vous noterez que c'est quand même assez proche de Marc-Anthony. Anthony Marx donc a caché le fait qu'il avait déjà été condamné pour escroquerie, ce qui est un problème bien sûr pour gérer un fonds d'investissement. Au-delà du fait qu'il ait menti sur son pedigree, il a aussi tapé dans la caisse allègrement. On estime qu'il a dépensé au moins 1,2 million de livres pour des dépenses personnelles. Alors florilège, je vous fais la petite liste. Il a bien sûr acheté et loué des biens immobiliers au Royaume-Uni et en Espagne. Il a aussi dépensé 53 000 livres pour des Rolex. Il a utilisé 121 000 livres pour aller à Dubaï et en Estonie en jet privé. Il a acheté des parts dans l'entreprise d'un de ses proches pour la modique somme de 30 000 livres. 22 000 livres pour faire installer une salle de cinéma dans un logement privé. 215 000 livres pour acheter des places de foot. On est sur un gros fan de foot. 20 000 livres de shopping dans des boutiques de luxe. Et puis 450 000 livres pour spéculer à la bourse. Je ne sais pas si notre ami Georges, qui a un gîte à Nefiès, écoute ici Héros. Mais si par hasard, il n'avait pas eu de nouvelles de son hôte sympa, mais recherché par Interpol, c'est maintenant chose faite.
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4: Moi, le plus dur à écrire en mots, c'est concessionnellement.
5: J'ai pas compris. Tu peux m'expliquer ? On a tous rien compris.
4: Concessionnellement.
6: Bah moi, c'est aucun mot, sauf ceux où il y a trois, deux lettres qui sont pareilles. Mais sinon, j'ai aucune difficulté sur les mots.
7: Ben, moi aussi, je suis d'accord. Je dirais anticonstitutionnellement parce que c'est le mot le plus long de la langue française. Et puis, en plus, c'est plus difficile que intergouvernementalisation.
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1: Là, on est vraiment dans l'ambiance. Hein.
2: Voilà.
1: Pour découvrir...
2: On va passer par là.
1: Oh ! Bonjour ! Donc là, parmi les bruits que vous entendez, on est vraiment dans l'ambiance du début de vinification dans un domaine viticole en Bourgogne. Alors, Nathan Drouin, on est chez vous et on est un petit peu pas chez vous.
3: Exactement, ouais. On est chez Vincent Girardin, donc au 5 impasse des Lampennes, à Meursault. Et donc, j'ai la chance de pouvoir vinifier ici, dans cet espace, chez, du coup, mon patron.
1: Tout a été mis en tonneau déjà.
3: Oui, tout à fait.
1: De ce millésime 2025.
3: Exactement. Pour l'instant, seuls les aligotés sont en fermentation. Et les Saint-Romain et les Hauts-Cédurès, qui ont été récoltés un petit peu après, eh ben, eux ne sont pas encore partis en fermentation. Ah. Ils sont en demi-mûs, en fait. Mmh. C'est pas la pièce traditionnelle bourguignonne, mais c'est des fûts de 500 litres. Pour pas justement marquer trop le vin et donc avoir vraiment la fraîcheur de la ligotée sur ce que je recherche.
1: Le fait d'avoir son petit rond de serviette.
3: Oui.
1: Dans un domaine a priori assez gigantesque, hein, parce que là on est vraiment dans une forêt de tonneaux.
3: On est bien équipé, et c'est ça la chance.
1: C'est ça en fait, voilà, parce que le fait de démarrer une activité viticole aujourd'hui en Bourgogne, ça vous aurait demandé des millions d'euros, j'imagine.
3: Oui, beaucoup d'investisseurs, beaucoup d'investissements de ma part aussi. Et donc là, c'est vrai que j'ai la chance d'avoir les vignes et de me consacrer aux vignes et d'avoir cette partie-là pour vinifier. Donc oui, très chanceux et très reconnaissant aussi.
1: Parce que d'un point de vue organisation, ça ne doit pas forcément être facile non plus. Je me dis, vous partagez quoi, un calendrier, un tableau Excel sur « Attendez, je viens bosser tel jour pour moi, je viens bosser tel jour pour le domaine ?»
3: Non, je travaille au domaine et puis le soir, je fais mes petites cuvées ou le matin en arrivant, je m'organise comme ça. Ou entre midi et deux aussi.
1: Sur vos temps de pause.
3: Exactement.
4: Vigneron pour son domaine en dehors de ses horaires de travail, dans un autre domaine viticole, c'est le quotidien de Nathan à Meursault. 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
5: Là, je suis dans la rue du Port et je m'apprête à aller prendre un cours de pâte à pizza. Atelier pizza chez Oncle Héraclite. C'est parti. Bonjour, mon oncle.
6: Bonjour.
5: Alors, on va apprendre à faire des pizzas, c'est ça?
6: L'atelier dure grosso modo 1h30, 2h et on va étaler notre temps entre théorie et pratique, grosso modo à 50-50.
5: Est-ce qu'on apprend à faire voler la pâte sur un doigt?
6: Non, pas vraiment, parce que ça, c'est joli pour le show, mais ça sert à rien.
5: Voilà nos apprentis pizzaïolo, Aurélien et Blandine.
7: Bonjour.
5: Bonjour Blandine.
8: Bonjour.
5: Alors, prête à faire voler les pizzas?
7: Bah ouais, j'espère.
5: Qui est-ce habituellement qui cuisine plus quand même?
8: C'est lui.
5: Ah oui?
8: Oui, c'est pas pour rien que c'était pour lui le cadeau.
5: Oui, c'était un cadeau?
7: Oui, c'est un cadeau qu'on m'a offert, que j'ai demandé.
6: Le premier conseil de cet atelier, il n'y a pas de magie. Votre matière première, c'est la farine. Donc si vous prenez une farine de mauvaise qualité, vous aurez un résultat de piètre qualité également.
7: Comment choisir une farine de bonne qualité?
6: Moi, ce que j'entends par farine de qualité, c'est préférablement une farine artisanale. Et c'est encore mieux si elle est locale, ce qui est mon cas ici. C'est une farine qui vient du moulin de la Ribère à Cournon. Donc un moulin à la fois artisanal et local.
5: Pour une pâte à pizza, plus le thé est bas, finalement mieux c'est.
6: Ouais, c'est exactement ça, ouais.
7: Alors moi je fais ça avec de la litière d'habitude.
5: Je fais ça avec de la litière d'habitude. Je crois pas.
6: C'est exactement comme la pâtisserie, ouais. Il faut être précis.
5: Rigoureux sur les doses.
6: Exactement, ouais.
7: Bah c'est bon. 126-01. Blandine?
8: Oh non, t'es pas de chimie. Parce que là, on discute, mais...
7: Tu vois, tu vas le passer comme moi.
6: Alors, il n'y a pas de bonne ou de mauvaise façon de pétrir. La seule chose que je vous demande, c'est on pétrit toujours à une main. On garde toujours une main propre au cas où. Okay. Et la deuxième chose, ça va être de venir, une fois que vous avez une pâte à peu près homogène, de venir rabattre un petit peu le bâton sur lui-même. Quand vous êtes en train de faire votre pétrissage, vous êtes en train de faire une chose très importante, c'est que vous êtes en train de structurer votre réseau gluten.
7: Ouais, la mienne est plus ratée.
5: Bon alors, quelle pizza on va faire?
8: Moi j'ai toujours un faible pour les chèvres miel, donc je pense que ça va partir sur une cabrette.
7: Moi, je vais rester sur un grand classique, ce sera la reine.
6: On va faire plaisir à Patricia, si jamais vous voulez la faire...
5: Tourner à... Quand même, je ne suis pas venue pour rien.
6: La côte, comme ça, et hop.
5: Là, on est dans le clan pizza-trottoir.
6: Ah ouais, trottoir épais, effectivement.
5: Trottoir épais. Ouais.
6: En fait, moi, j'ai une mie qui est assez dense et assez structurée, avec un trottoir, justement.
5: Très boulanger, quoi.
6: Voilà, exactement.
5: Il y en a une qui ne plaint pas la crème, là-bas, au fond.
8: Non.
7: Bah là, on fait vraiment sa pizza. Voilà. Là, pour le coup...
5: Là, c'est de l'amusement.
7: On peut prendre le supplément, je sais pas quoi, à 1€. Hop, ouais. Là, on peut le prendre.
5: Avant cet instant...
7: Magique.
5: Une vraie pelle de pizzaiolo, mettre sa pizza dans un vrai four de pizzaiolo, c'est là quand même qu'on ressent une petite émotion.
7: Une petite pression, surtout. Parce qu'il faut pas faire tomber sa pizza, faut pas péter le four.
5: Ce serait dommage avec tout ce boulot. Oh là là, ça, c'est joli, plaisir, là, hein. Ça monte. Regardez-moi ce chef d'œuvre.
8: Super vite.
7: Elles ont des beaux trottoirs.
8: Ah oui. Et ça fait bleu, bleu, bleu, bleu, bleu, bleu.
5: Bon, allez, je vous laisse sur ce.
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15: Donc une fois, je faisais une balade avec ma famille, et pour rire, j'avais donc mis un costume de coccinelle. Et donc, il y a une vraie petite coccinelle qui est donc venue se poser sur mon épaule. Sauf que bah, quand elle a voulu s'envoler et continuer sa route, bah, mon chien l'a mangé.
14: Merci, sœur.
15: Merci.
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3: Saviez-vous qu'en France, une grande partie des voitures de police que vous voyez dans les séries n'ont jamais arrêté personne? Non, non, elles viennent parfois d'un hangar très discret en Alsace. Oui, oui, ici, entre deux zones industrielles, on fabrique l'illusion du cinéma avec plus de 90 000 objets différents. Aujourd'hui, je teste pour vous Ciné-Régie à Geispolsheim. Nous sommes dans une zone d'activité en périphérie de la ville. Assez classique, hein. Sauf que sur le parking, on peut apercevoir plusieurs voitures de police qui attendent tranquillement. Intriguant, hein. Et là-bas, j'y retrouve Michael. C'est le directeur fondateur de Ciné-Régie. C'est une compagnie d'ici, hein, qui propose à la location des uniformes, des costumes, des véhicules,